0: voyage où votre service a participé.
1: Oui, tout à fait. Et puis alors aussi, on participe maintenant de façon œcuménique aux marches pour le climat. Et donc, on organise une prière œcuménique avec les protestants, les anglicans, avant le départ de la marche pour le climat, et on marche tous ensemble.
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1: Vous êtes toujours sur RCF Liège avec Mathilde Kervin du service de transition d'écologie intégrale du diocèse de Liège. Et aujourd'hui, comme je le disais, c'est le deuxième volet que l'on vous souhaitait vous proposer, l'analyse, la vulgarisation d'une partie de la première encyclique du pape Léon XIV, Magnifique Humanité, qui est aussi notamment un appel à une réflexion sur la technologie et la lumière de l'écologie intégrale. La semaine dernière, on a abordé les grands thèmes de cette encyclique. Et c'est vrai que c'est une encyclique très ancré dans notre société, dans notre monde actuel. Et justement, Mathilde, par rapport aux effets du développement des technologies, de l'intelligence artificielle, pour ne pas la citer, qui semble être une menace, tout comme ça semble être un soutien selon les secteurs, la manière dont on l'utilise, quels pourraient être, par exemple, à la lumière de l'encyclique aussi, les effets de cet usage de l'intelligence artificielle, quel impact sur, par exemple, la consommation énergétique en matière d'eau ou d'électricité?
2: Oui, voilà. Donc, en fait, on est sur une technologie informatique. L'intelligence artificielle, c'est finalement des énormes calculatrices géantes. On a perfectionné la calculatrice au point qu'elle peut prendre énormément de données en compte, les comparer et proposer des algorithmes très puissants. Quand on entend le mot intelligence, on s'attend à une intelligence de l'ordre de l'humain avec une capacité de discernement. On n'est absolument pas là-dessus. On est sur une calculatrice hyper perfectionnée. Mais ces ordinateurs, donc l'intelligence artificielle, a besoin d'énormément d'ordinateurs interconnectés et très puissants pour pouvoir tourner.
1: Il y a beaucoup de puissance, c'est ça que j'allais dire.
2: Voilà. Et donc ici, au niveau des chiffres, on a un projet de 4 nouveaux data centers de Google en Wallonie actuellement.
1: Peut-être expliquer brièvement ce qu'est un data center.
2: Voilà, donc un data center, c'est un ensemble de hangars remplis d'ordinateurs qui tournent pour permettre d'avoir accès à ces informations. Donc avant, je vais revenir sur la consommation des data centers, mais je vais prendre le temps d'expliquer d'abord. On parle souvent de stockage dématérialisé avec le cloud. Il faut vraiment prendre conscience, on en parlait la fois dernière, qu'on n'est pas avec des informations qui flottent quelque part au-dessus de nos têtes. On est sur des informations qui sont matérialisées, qui sont bien stockées dans un objet, mais pas chez nous. C'est un peu comme quand vous avez un coffre à la banque, vous ne stockez pas dans votre maison, mais pour autant, il a fallu construire cette banque, construire ce coffre. Ici, on est sur la même chose. Vos données ne sont pas stockées dans votre maison, mais elles sont stockées dans un ordinateur. Et tous ces ordinateurs qui rassemble toutes les informations de nos recherches Google, qui rassemble toutes les données bancaires, qui rassemble toutes les informations de téléphonie. On a plein d'usages.
1: Les photos.
2: Les photos, les boîtes mail non vidées, les playlists Spotify. Chaque fois que vous avez une plateforme, les vidéos YouTube, tout ça, c'est stocké quelque part. Et on a donc des villes, des équivalents de villes entières, principalement dans le désert australien, en Californie, mais de plus en plus, en fait, ces lieux-là sont saturés et vous le verrez au niveau des besoins en énergie, ça sature et donc on en met partout. Et donc ici, on est en train d'en mettre de plus en plus en Wallonie.
1: Wallonie et à Bruxelles, hein, des grands projets qui sont sur des superficies de centaines de mètres carrés où on va créer donc, ces hangars à ordinateurs qui sont à la fois surchauffés et donc il faut aérer.
2: Voilà, c'est ça. Un ordinateur, en fait, à partir de 30 degrés, commence à avoir des difficultés à fonctionner correctement. Et à partir de 40 degrés, il y a une surchauffe qui fait des cliquets de sécurité et les ordinateurs s'arrêtent. Or, les données bancaires ne peuvent pas s'effacer. On a différentes, même les recherches Google, les contenus Google, on doit pouvoir les utiliser tout le temps, donc ça doit pouvoir tourner non-stop. Donc déjà, on a des redondances, on a même plus d'ordinateurs que nécessaire qui tournent. Et tout ça, ça doit être refroidi par des gros ventilateurs. Hein. On a donc, par exemple, les chiffres de consommation pour 3 des 4 nouveaux data centers de Google prévus en Wallonie. On estime que ces 3 nouveaux data centers consommeront un tiers de la production de Tihange 3 ou Doule 4. Donc simplement, un tiers d'une de ces centrales qui a été prolongée pour 10 ans parce qu'on ne sait pas comment trouver d'autres alternatives pour produire l'énergie pour les Wallons, servirait pour ces trois nouveaux data centers, ce qui correspond à 750 000 ménages en matière de consommation. Et en fait, ça ne consomme pas que de l'électricité, ça consomme aussi une grande quantité d'eau. Donc en fait...
1: C'est quasiment les ménages de la province de Liège, quoi, hein, un peu moins.
2: Voilà. Et alors, au niveau de l'eau, il faut savoir qu'une question posée à l'intelligence artificielle utilise un demi-litre d'eau, à peu près. Un demi-litre d'eau potable, parce qu'on ne fait pas le tri. Hein. Et alors, le data center de Google, déjà présent en Wallonie, a transmis ses chiffres de consommation. Il consomme 1 million de mètres cubes d'eau par an. C'est l'équivalent de la consommation de 10 000 ménages pour un data center. Et là, on parle d'en rajouter 4.
1: C'est quand même fou parce qu'on vous écoute, là, Mathilde, et on se dit que ces chiffres effrayants vont quand même à l'encontre de... à la fois du bon sens et puis d'une certaine politique que l'on essaye de prôner ou en tout cas de mettre en avant depuis plusieurs années, qui est quand même le respect de cette maison commune à tout niveau. Et là, d'un côté, on prône la voiture électrique au niveau de l'Europe, dont on ne sait pas si c'est la meilleure des solutions, mais il y a la voiture électrique. En même temps, il n'y a pas de borne électrique ou pas en suffisance. Et en même temps, on développe cette intelligence artificielle avec ces data centers. Il y a quand même des choses qui ne vont pas, non ?
2: Certainement. Et la voiture électrique, c'est le bon exemple. En fait, on n'a rien résolu de la crise du pétrole. On a juste rajouté une crise du lithium par-dessus. En fait, le problème, c'est qu'on ne veut pas remettre en cause la consommation et ce phénomène de croissance. Mais à un moment donné, il faut se poser la question, est-ce qu'on est vraiment toujours dans du progrès ? Voilà, quand on doit impérativement prendre la voiture pour se déplacer, pour ne pas perdre une minute dans sa journée, pour avoir le temps d'aller courir sur un tapis dans une salle en fin de journée, est-ce qu'on est stratégiquement dans du progrès ? Donc, il y a vraiment ce besoin de se poser des questions. Alors, on a une personne que je vous recommande, elle poste pas mal de vidéos assez accessibles.
1: Je crois que c'est un peu votre source d'inspiration d'ailleurs.
2: Une de mes sources, elles sont nombreuses, mais en tout cas, je la trouve vraiment intéressante. Donc, sur YouTube, vous pouvez très facilement trouver ces informations si vous avez envie de savoir un peu plus au niveau de l'épuisement des ressources, parce qu'on parle ici d'électricité et d'eau, mais il y a toutes les terres rares, tous les minerais rares qui sont nécessaires pour la production de ces ordinateurs. Et stratégiquement, en fait, c'est très clair, ces chiffres sont assez clairs, on ne saura pas tenir le rythme actuel et on est sur une exponentielle. Donc je vous conseille d'aller voir Aurore Stéphan. Donc Stéphan, S-T-E-P-H-A-N-T, c'est une ingénieure géologue minier spécialisée dans les risques environnementaux et sanitaires des filières minérales. Donc elle est française et depuis quelques années, elle tire la sonnette d'alarme sur le fait que oui, ok, on arrive encore à trouver du pétrole dans certaines zones, mais leur extraction, en fait, coûte plus de pétrole de consommation dans les machines
1: que
2: ce qu'on en retire. Et c'est la même chose avec les terres rares. Et chaque fois, les volumes qu'on doit excaver pour en ressortir quelques miettes, ça fait des déserts au niveau faune, flore et environnement.
1: On est toujours avec Mathilde Kervin sur RCF Liège en Terre et Vie. On se retrouve tout de suite.
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1: Alors toujours en compagnie de Mathilde Kervin du service de transition écologique et sociale du vicariat Évangile et Vie du diocèse de Liège, et on décortique l'encyclique du pape Léon XIV Magnifique Humanité, Magnifica Humanitas, notamment appuyé sur la réalité de notre époque en s'appuyant aussi sur les enseignements antérieurs, ceux qui ont inspiré Laudato aussi l'encyclique du pape François. Magnifica Humanitas, on vous le rappelle, aborde les défis de l'ère numérique, notamment l'intelligence artificielle, le pouvoir technologique, la démocratie, le travail, la communication et la dignité humaine à travers le prisme de l'écologie intégrale dont on vient de parler, dont on parle avec Mathilde Kervin depuis le début de cette émission. Alors, les répercussions du pouvoir de cette nouvelle technologie et notamment de l'intelligence artificielle dont on dit qu'elle pourrait remplacer l'homme, et c'est aussi de ça dont il est question dans l'encyclique, c'est qu'il faut faire attention à ce qu'elle ne remplace pas l'homme. C'est aussi toutes les répercussions qu'elle peut avoir au niveau de l'agriculture.
2: Oui, c'est ça. Donc, on a déjà eu le problème qui s'est posé en Californie. À un moment donné, de grandes sécheresses, la décision a été de prioriser le refroidissement des ordinateurs plutôt que l'arrosage des cultures. Et toutes les cultures ont été perdues. Donc, il y a en fait, et ça, le pape Léon le dit bien dans son encyclique, c'est que les évolutions technologiques doivent être au service de la dignité humaine et pas la dignité humaine sacrifiée au service des technologies. Donc on doit toujours avoir ce curseur-là. Et c'est pour ça que je vous donnais certains chiffres, certaines sources, parce que je pense qu'on n'est pas suffisamment informé du coût réel.
1: N'est-ce pas voulu, quand on sait, quand on écoute ce que vous dites et dont on sait, on connaît les sources, n'est-ce pas voulu finalement que l'homme de la rue ne sache pas exactement tout?
2: Mais certainement pour le vendeur. Le problème est comment se fait-il que la personne qui propose l'offre et qui souhaite en retirer un profit soit le seul à nous informer. Et donc ça, le pape Léon est très très ferme là-dessus dans son encyclique. On a besoin de pouvoir étatique, d'autorité sur les technologies. On ne peut pas laisser simplement le libre arbitre aux financiers qui sont quelques-uns et qui plus est, qui ne financent pas que des choses très honorables. On a quand même des gros problèmes de financement de l'extrême droite, du masculinisme et autres par les grandes puissances des GAFAM. On parle des GAFAM, Google, Amazon.
1: Les grands groupes de réseaux sociaux, voilà. les grandes super entreprises du web. On reviendra d'ailleurs dans la prochaine émission sur toutes les répercussions, l'impact que peuvent avoir aussi ces technologies, le pouvoir donné à ces technologies sur l'homme, évidemment, sur l'homme, son développement, sa dignité, son avenir finalement. À titre personnel, quand vous découvrez toutes ces informations, Mathilde, vous qui travaillez dans le service de transition écologique et sociale, ça vous fait quoi ? C'est que l'encyclique, elle vous a fait plaisir, vous l'avez prise comme un cadeau finalement. Vous œuvrez au quotidien à travers différents événements, différentes rencontres, interventions, sur justement cette prise de conscience, cette sensibilisation à cette maison commune qu'il faut préserver. Tous ces chiffres, ça vous fait quoi?
2: Mais alors, moi, en fait, la sortie de l'encyclique était vraiment importante pour moi, comme celle de Laudato aussi, et Laudate Deum, c'est que enfin l'Église secoue le cocotier parce que la situation est grave, Église. Moi, ces chiffres-là, je les voyais passer depuis un moment, et bien sûr qu'ils m'effrayent, et je ne comprends pas.
1: Ça ne vous décourage pas, c'est dans cette idée-là? Ça ne vous décourage pas?
2: Ce qui ne me décourage pas, c'est qu'on en parle enfin. Et je pense sincèrement que si les gens sont correctement informés, ils ne vont pas prendre des décisions et se laisser faire de cette façon-là. Et ce qui est profondément joyeux ici, c'est qu'on a enfin l'occasion d'en parler parce que des solutions existent. Et c'est ça qui est intéressant. Mais ces solutions-là, elles n'ont pas de visibilité pour le moment. Par exemple, on a le Low-Tech Studio de l'ULG qui est à l'Aquarium de Liège, qui est en accès libre tous les samedis de 14 à 18 heures, qui peut être réservé pour une visite guidée sur lowtechstudio.uliège.be. Et en fait, c'est un studio qui a été conçu à Paris et qui a été déménagé ici, tout a été récupéré. Tout a été pensé avec des technologies qui sont peu énergivores, voire pas du tout. Et donc, en fait, c'est simplement une maison témoin non polluante, non consommatrice, non destructrice de la planète. Ça existe.
1: Ça existe, mais est-ce que c'est viable à terme? Est-ce qu'on pourrait vraiment faire de cet exemple, et je vous inviterai à rappeler l'adresse du site web après pour les personnes qui seraient intéressées, est-ce que c'est une solution viable pour la totalité de l'humanité?
2: Alors, moi, je pense que justement, et ça, on en parle dans cette magnifique humanité, il n'y a pas un seul type d'être humain et il n'y a pas une seule solution. Mais ce qui est joyeux, c'est qu'il y a des solutions. Et justement, l'intelligence artificielle avec ses algorithmes et tout ce qui est informatique a tendance à vouloir nous faire rentrer dans des cases binaires. Vous êtes ou vous n'êtes pas. Eh bien, si je me sens un petit peu ou pas tout à fait, ça ne rentre plus dans les cases. Et c'est là qu'il faut vraiment avoir des solutions plurielles. Par exemple, moi, à titre personnel, je n'aime pas faire du vélo. J'ai horreur de ça. Eh bien, ça me convient très bien de me déplacer à pied et en transport en commun. Et d'autres vont se déplacer à vélo. Il ne faut pas une seule solution de déplacement. Maintenant, dans l'autre sens, la voiture individuelle n'est pas la seule solution de déplacement. Elle est une solution de déplacement quand on a essayé d'autres solutions qui ne fonctionnent pas.
1: Et si on veut conserver quand même l'usage de la voiture personnelle, mais qu'on veut bien la partager, hein.
2: Ah, on n'est plus sur la voiture personnelle. Il y a des voitures partagées, réparables, qui sont peu consommatrices. Sincèrement, si à l'heure actuelle, on prenait un moteur de maintenant qu'on met dans une voiture des années 80 avec la technologie des années 80, là, on a fait une voiture écolo. C'est pas la Tesla super consommatrice qui pèse 2 tonnes. Enfin, à un moment donné, plus c'est lourd, plus vous consommez pour le déplacer. Et voilà.
1: Merci Mathilde Kervin, c'était l'écologie intégrale à la lumière de Magnifica Humanitas, l'encyclique, la première encyclique de Léon XIV. Je vous rappelle que le texte intégral de cette encyclique est disponible chez Siloé, la librairie du séminaire de l'espace Prémontré. C'est pour une petite 10aine d'euros, c'est pas bien cher et ça vaut tellement. Merci Mathilde.
2: Merci.

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0: Bonjour à toutes, bonjour à tous, très heureux de vous retrouver pour cette émission Papyrus consacrée à l'histoire de l'Égypte ancienne. Et nous sommes en compagnie du professeur Dimitri Labouri, responsable du service de l'histoire de l'art et d'archéologie de l'Égypte pharaonique à l'Université de Liège. Bonjour professeur.
1: Bonjour.
0: Professeur, on parle d'histoire de l'art dans votre service et on sait que, et on le voit, l'Égypte ancienne nous a laissé beaucoup d'images, à la fois en trois dimensions, avec les pyramides, les statues, mais aussi les fresques. On a beaucoup de témoignages, j'allais dire artistiques, de cette Égypte. C'est-à-dire que l'art est essentiel pour eux.
1: Tout à fait, vous avez parfaitement compris. Hein. Donc, on voit bien si une société, toutes les sociétés investissent dans l'art, parce que l'art, c'est ce qui permet de créer une distinction pour les élites. De montrer, nous avons tous une statue, mais moi j'ai une statue qui est plus mieux que les autres. Voilà. Hein? Donc l'art est présent dans toutes les sociétés humaines que l'on connaît, sous des formes plus ou moins développées. Et ce qui frappe quand on regarde le patrimoine égyptien, c'est qu'il y a un investissement dans ce que nous appelons art, qu'ils appellent aussi art d'ailleurs, mais on va peut-être y revenir, qui est gigantesque, qui est vraiment pharaonique, sans mauvais jeu de mots. Et donc c'est une des civilisations qui a le plus investi dans ce genre de production, c'est-à-dire de produire des objets où on manipule les formes pour véhiculer des idées abstraites et en même temps donner une impression de sophistication qui crée la distinction.
0: Oui, avec la beauté, hein, il y a une recherche de design, d'éclat important.
1: Tout à fait. Et donc un peu comme on pourrait dire dans notre tradition, l'Italie de la Renaissance, on est clairement en face d'une civilisation qui considère que c'est vraiment une valeur centrale. Et donc on a une production qui est absolument colossale et en égyptologie, on a l'habitude de souligner qu'on a trois sources en fait, de connaissances de l'Égypte pharaonique. C'est évidemment le monde des textes qui relève de la philologie égyptienne qui étudie ces textes linguistiquement, philologiquement. D'autres viendront sans doute en parler dans le cadre de cette émission après moi. Il y a les sources matérielles qui sont du domaine de l'archéologie et puis il y a tout ce monde d'images. C'est-à-dire un monde en projection à travers ces images que les Égyptiens ont voulu projeter, en quelque sorte, qui est une représentation qu'ils se font du monde et qui est étudiée par l'histoire de l'art et qui est un peu, au sein de l'égyptologie, je dois dire, une spécialité belge.
0: Professeur Labouri, on va essayer de comprendre une évidence. Pourquoi ces Égyptiens, sur ces grands panneaux artistiques, sont de profil?
1: Alors, pourquoi est-ce qu'ils représentent les choses de profil? Parce que, en fait... La relation dans l'art égyptien se fait intra-image, c'est-à-dire dans l'image. Donc nous avons une tradition depuis la Renaissance, avec beaucoup de tableaux, où le personnage qui est représenté interpelle le spectateur. Donc il y a une relation qui se fait entre l'image et le spectateur, avec ce tour habituel des peintres de la Renaissance. Je pense à un Albrecht Dürer à l'instant qui me vient devant les yeux pratiquement, où le personnage s'appuie sur le bord d'une fenêtre qui rime plastiquement avec le bord du tableau, comme s'il sortait du tableau et qu'il vous interpelle. Dans l'Égypte ancienne, en fait, il n'y a pas d'interpellation du spectateur externe. Ils sont parfaitement conscients qu'il y a des spectateurs externes. Ils jouent avec ces spectateurs externes, mais la relation se fait dans l'image. Et pour qu'elle se fasse dans l'image, il faut que les personnages se fassent face l'un à l'autre, c'est-à-dire qu'ils soient

0: profil.
1: C'est tout simple.
0: Voilà. C'est tout simple. Voilà.
1: Avec, comme à l'époque médiévale, l'importance de la taille du personnage suivant son statut social.
0: Alors, c'est plutôt... La taille est un indicateur de l'importance du personnage dans la scène. C'est souvent... C'est l'importance est liée au statut social, mais pas que. Donc, ça veut dire que le personnage central de la représentation va occuper une place plus importante parce qu'il est sémantiquement plus important. Donc, il va être géométriquement plus important parce qu'il est sémantiquement plus important.
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1: Professeur Labourie, cet art pictural, on parlera du statuaire lors de notre prochaine émission, cet art pictural est lié à l'écriture ?
0: Si, mais je le dirais peut-être dans l'autre sens.
1: Oui.
0: C'est-à-dire que, en fait, historiquement, l'écriture dérive de jeux sur des images.
1: C'est ça.
0: Et les Égyptiens, donc il y en a un qui donne naissance à l'autre, et ce n'est pas dans le sens qu'on croit. Donc c'est l'image qui donne naissance à l'écriture, et les Égyptiens vont vouloir d'ailleurs garder, comme peu de civilisations l'ont fait, le caractère proprement figuratif de leur écriture, ce qui va permettre de créer une sorte de lien de symbiose. Alors, il y a pas mal de règles de composition qui sont communes, donc... Souvent, les hiéroglyphes sont des petites images en miniature. On pourrait les agrandir et en faire des scènes. Et dans les scènes, parfois, les personnages adoptent des positions qui riment avec la culture visuelle des hiéroglyphes et qui, pour un Égyptien, lui permettaient de comprendre tout de suite, là, il est en train de faire ceci ou faire cela. Et nous, on ne comprend pas si on ne lit pas les hiéroglyphes. Donc, il y a des gestes qui sont encodés dans l'écriture hiéroglyphique. Maintenant, les Égyptiens étaient parfaitement conscients, ceux qui faisaient ça, c'est-à-dire les artistes, en réalité, qui faisaient et ces inscriptions et ces scènes étaient parfaitement conscients qu'ils ont affaire à deux médias d'expression différents, mais ils jouent sans cesse à les entremêler, à créer une sorte d'espace de symbiose où ils poussent parfois le curseur très très loin. Donc on a des statues qui se lisent comme des phrases hiéroglyphiques, on a des séquences de personnages qui ressemblent à une scène et qui sont en fait à lire comme des hiéroglyphes, etc. Donc il y a une perméabilité qui est très très forte et eux ont voulu garder en fait cette symbiose entre les deux. Et il y a très peu d'œuvres d'art, comme le disait un de mes regrettés collègues, Yann Asman, il n'y a pratiquement jamais d'œuvres d'art dans l'Égypte ancienne qui soient achevées et intactes, hein, on ne parle pas des œuvres cassées ou inachevées, qui ne soient accompagnées de hiéroglyphes. Pour eux, les deux fonctionnent tout à fait ensemble.
1: Alors, ces fresques que l'on imagine ou dans des pyramides ou dans des temples, on en retrouvait un petit peu partout.
0: Alors, c'est surtout réservé aux espaces sacrés. Donc, les Égyptiens font une claire distinction entre le monde séculaire et le monde du religieux et du sacré. Et nous avons une vision complètement biaisée parce que ce qu'on retient de l'Égypte ancienne, c'est les temples et les tombes. C'est ce qui est le plus pérenne, c'est ce qui est le plus impressionnant, c'est ce qui est le plus décoré par l'art égyptien. Les maisons du quotidien, en fait, elles étaient faites en briques crues, c'est-à-dire un matériau qui résiste quand même pas très très bien aux affres du temps et aux aléas de l'histoire. Et donc, la vie quotidienne des Égyptiens, elle est surtout accessible par quelques textes qui en parlent, mais surtout par l'archéologie, c'est-à-dire par une bande de scientifiques qui sont assez restreints, qui connaissent, qui savent comment décrypter les traces. Mais pour le grand public, c'est assez abstrait, en fait, et difficile. Et donc, l'art égyptien se déploie surtout dans ce monde qui est destiné à l'éternité pour les Égyptiens. Les Égyptiens avaient vraiment cette conception d'un temps cyclique et d'une éternité. En fait, ils ont plusieurs formes d'éternité, d'ailleurs, dans leur vocabulaire. Et ce que nous appelons les monuments, les temples, les tombes, etc., qui sont faits en matériaux d'éternité, c'est-à-dire en pierre, sont destinés à durer. Et donc, ils ont ce type de décoration qui est aussi destiné à durer. Notamment, vous parliez des peintures sur les parois des tombes. Lorsqu'elles évoquent le service funéraire, c'est-à-dire lorsqu'on apporte à manger aux défunts, l'idée sous-jacente, c'est que ces images magiquement vont continuer à fonctionner, que le défunt n'aura jamais faim ni soif. Parce qu'en fait, la fresque, ou plus exactement la peinture, vont y suppléer magiquement, grâce à la magie effective de cet art.
1: Professeur Labourie, quand on parle de peinture à notre époque, on parle de courant. Est-ce qu'il y avait à l'époque également des courants, des grands courants de peinture ?
0: Alors, oui, bien sûr, évidemment, oui. D'ailleurs, j'en veux pour preuve que nous formons les étudiants en égyptologie à travers le monde, pas qu'ici à l'Université de Liège où on s'est fait une spécialité de l'histoire de l'art égyptien, mais à dater les œuvres d'après le style. D'accord. Ce qui veut dire qu'évidemment, oui, le style évolue avec le temps. Maintenant, l'art égyptien, comme beaucoup d'arts anciens, c'est un art qui est assez formatant, qui a ses standards, qui sont toujours ouverts. Donc, il n'y a pas de loi dans l'art égyptien, il y a des tendances avec lesquelles on peut jouer, ce que font souvent les artistes. Et au sein de ces tendances, il y a une grande marge de manœuvre. Mais cette marge de manœuvre, il faut savoir où la chercher. Et donc souvent, nous, on se dit, ah ben, comme Flaubert disait, quand on a vu un temple égyptien, on les a tous vus, ben, on se dit, ils sont oui, tous oui. de profil, oui, ils se ça. Ressemblent tous, donc c'est la même chose, ça n'a pas changé. Par rapport à nos évolutions stylistiques qui sont peut-être plus visuellement drastiques, mais en réalité, il y a une créativité permanente dans l'art égyptien. On invente des nouveaux types de scènes, des nouveaux types statuaires, on réinterprète les anciens types et on peut même parfois suivre des artistes à la trace parce qu'on sait suivre des artistes de l'Égypte ancienne. Ils signent bien plus souvent qu'on ne le pense leurs œuvres et parfois on arrive à les suivre et de voir en fait celui-là, cet artiste-là en particulier, il aime bien de jouer sur tel type de variation ou sur tel type de fioriture qui va être une sorte de signature pour nous historiens de l'art.
1: Alors vous en parlez des artistes, on va en parler dans quelques instants, juste après une pause musicale. Nous sommes en compagnie du professeur Dimitri Labouri, responsable du service d'histoire et d'archéologie de l'Égypte pharaonique. Et nous allons parler dans quelques instants donc de ces artistes.
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0: Un extrait du Messie de Heindel, ici c'était l'aria pour alto et chœur, avec Anna Reynolds et l'orchestre de l'Académie of St. Martin's in the Fields, sous la direction de Sir Neville Mariner. Et avant de retrouver notre invité, c'est le professeur Dimitri Labouri. 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
0: Nous retrouvons le professeur Dimitri Labouri, nous parlons d'égyptologie, d'Égypte ancienne, et nous avons vu que l'art, et notamment les peintures, sont essentiels dans ce monde égyptien. Qu'en est-il des artistes, Dimitri Labouri ?
2: Alors les artistes, il faut savoir que dans l'histoire de l'art, de façon générale, les artistes n'ont pas toujours un rôle très apprécié dans la société. Donc, je pense à la Grèce classique où on pense que l'art, suivant notre vision, commence. Les artistes sont des manuels, c'est pas très bien vu dans un monde qui distingue les intellectuels d'un côté, les manuels de l'autre. À la Renaissance, il faut être bien conscient que les grands artistes comme Léonard de Vinci, Raphaël et Michel-Ange ont dû combattre pour gagner un statut, une reconnaissance sociale en tant qu'artiste. Ce qui est assez frappant de ce point de vue-là, c'est que dans l'Égypte ancienne, dès le début, les artistes ont un statut social qui est assez élevé. Ils font partie de l'élite dirigeante, alors plutôt la frange inférieure de cette élite qui constitue moins de 10% de la société, mais ils sont dans les 8% en fait, de cette société. Et donc on voit que dans l'Égypte ancienne, ils peuvent signer leurs œuvres, ce qui est une trace évidemment de la reconnaissance qu'on leur accorde en tant que société, je vais dire.
0: Oui, mais c'est un acte important, ça, de signer quelque chose.
2: Alors c'est aussi un sujet qui est l'objet de pas mal d'idées reçues en histoire de l'art. Donc, la signature de l'artiste, elle vient en fait du commanditaire. C'est-à-dire que l'artiste va pouvoir signer quand le commanditaire en tire un bénéfice. Donc, si dans une société, je parlais des Grecs tout à l'heure, tout le monde a son kouros, sa statue masculine au sanctuaire local, eh bien, moi, je vais essayer d'attirer un artiste qui n'est pas celui que tout le monde utilise, c'est un autre, pour montrer mon prestige, ma capacité à aller l'attirer, et je vais le faire signer pour que cette inscription montre, d'accord, on a tous un kouros, mais moi, le mien, il vient d'ailleurs. Voilà. Et donc, en fait, c'est le commanditaire qui fait qu'il y a signature ou qu'il n'y a pas signature. C'est pas tellement l'artiste. Donc, c'est la réception, en fait, sociale, finalement. Et c'est toujours le commanditaire qui tire les ficelles dans la production artistique, parce que c'est lui qui met l'énergie économique sur la table pour que l'œuvre et l'artiste existent. Sans lui, il n'y a rien, évidemment. C'est lui le personnage central. Mais les artistes, dans l'Égypte ancienne, tirent vraiment bien leur épingle du jeu. Donc, ils signent assez régulièrement, surtout dans l'art privé, c'est-à-dire quand il y a une compétition entre les commanditaires. Dans l'art royal, ils ne signent, à ma connaissance, jamais. Pourquoi ? Parce que Pharaon a par définition les meilleurs, donc il n'y a pas besoin de mettre en avant le nom d'un tel ou d'un autre. Et d'autre part, on peut suivre certaines trajectoires. Donc, on a des artistes qui étaient polymathes. Donc, on sait qu'ils avaient des compétences de prêtrise, en écriture hiéroglyphique, etc. Ça, c'est très, très, très fréquent. Tous les grands artistes dans l'Égypte ancienne ont des compétences, je vais dire savantes, c'est-à-dire religieuses, dans le contexte égyptien. Et puis alors, on en a qui font des très belles carrières. Donc, on connaît le sculpteur Toutmose, qui est le portraitiste d'Akhenaton et Néfertiti, dont on a retrouvé l'atelier. Et on voit que sa maison, c'est une sorte de PME de l'époque, avec un quartier pour loger ses ouvriers qui produisent les œuvres qu'il a conçues. Et on voit que son domaine, sa villa, ne cesse de grossir avec le temps, ce qui montre que c'est une success story. On connaît aussi un artiste qui est devenu gouverneur de sa ville natale, qui avait des fonctions aussi dans la comptabilité du grain dans la Haute-Égypte. Donc, on voit qu'ils peuvent cumuler en fait des fonctions et qu'ils peuvent accéder à des statuts très importants, y compris au sein de la cour. On connaît aussi la biographie ou la pseudo-biographie, puisqu'elle est très très restreinte, mais un artiste qui raconte un petit peu sa vie et qui dit « Attention, ne vous méprenez pas, je mange à la table du déjeuner royal. » Alors, ça lui est peut-être arrivé une seule fois dans sa vie, mais en tout cas, il fréquente le roi et il précise que quand on réunit un cénacle, tout le monde se tait pour écouter son avis, que Pharaon le sollicite, etc. Donc, ce sont des gens qui ont un statut social et sociétal vraiment très, très enviable, surtout dans l'ensemble du monde antique, finalement.
0: Professeur Labouri, est-ce que ces artistes avaient une liberté de création ?
2: Alors, comme tous les artistes, évidemment, c'est, à part à l'époque contemporaine, en fait, la spécificité de l'art contemporain, c'est que l'artiste va réussir à devenir son propre commanditaire. Mais sinon, dans toute l'histoire de l'art, les artistes ont des commanditaires. Et donc, les commanditaires, ils vont mettre de l'énergie économique sur la table, on va dire de l'argent. Il n'y a pas d'argent dans l'Égypte ancienne, mais c'est un équivalent, donc c'est une valeur économique en commanditant quelque chose de spécifique. Donc évidemment, l'artiste, il doit travailler dans un cadre. Et si vous interrogez les artistes, en fait, ils vous diront qu'ils ont besoin de ce cadre. S'il n'y a pas les contraintes, ils n'arrivent pas à créer souvent parce qu'ils ont besoin des contraintes pour pouvoir jouer sur ces contraintes et trouver un moyen de s'exprimer à travers ces contraintes. Et donc, forcément, évidemment, quand un commanditaire pharaonique, donc de l'élite égyptienne, demande à un artiste, je voudrais bien avoir une tombe. Il y a probablement une sorte de cahier des charges. Donc, je veux dans cette tombe qu'on évoque que j'ai fait tel ou tel fait d'armes avec Pharaon ou que sais-je. Alors, on a quelques indices qui nous permettent de nous rendre compte que ces directives sont en général assez larges. Donc, on a quelques indications parfois sur les parois où on a noté avec un petit pictogramme, un petit signe, une petite image, un personnage qui porte une coupe à la bouche pour dire banquet. Ce qui veut dire qu'on disait à l'artiste, là, il doit y avoir un banquet. Il a noté sur le mur, OK, ici, je mets le banquet, il fait une ligne pour marquer la fin de la scène. Donc, on a ce genre de choses. Mais après, la manière dont il va déployer le thème du banquet, est-ce qu'il va faire 5 registres, 6 registres, 4 registres, est-ce qu'il va mettre les hommes avec les femmes, les séparer, mettre des petites danseuses ou pas, en fait, il semblerait que ce soit laissé largement à l'appréciation de l'artiste. Et là, on voit qu'il rivalise, en fait, de virtuosité. On voit aussi qu'il se copie de tombe à tombe, parce que sur des tombes qui sont proches géographiquement, chronologiquement, on voit qu'on est allé visiter, qu'on a trouvé, ah waouh, la petite scène là, elle est cool, je vais refaire ça dans ma tombe. Et comme souvent en histoire de l'art, on va inverser le motif pour cacher, masquer l'imitation.
0: Professeur Labouri, ne croyez pas que je fasse une fixation, mais je reviens à cette histoire de profil, que l'on regarde vers la gauche ou vers la droite, ça a une importance.
2: Alors, l'art égyptien comme l'écriture est symétrisable. Maintenant, il y a une orientation dominante, c'est orienté vers la droite, c'est-à-dire que les personnages regardent vers la droite. Donc, c'est l'inverse de notre sens de lecture. Pour l'écriture comme pour l'art. Ce qui me fait dire en manière de boutade, parce que je suis moi-même gaucher, que c'est une invention d'un gaucher, puisque nous écrivons de gauche à droite, parce que c'est beaucoup plus pratique pour les droitiers.
0: Professeur Labouri, autour de ces artistes, il y a tout un commerce, une industrie, des échanges. C'est très important pour eux.
2: Absolument. Donc, en fait, on voit que l'État pharaonique, et je pense que c'est un des éléments centraux du système pharaonique, le roi va créer ce qu'on appellerait en anglais aujourd'hui des task forces. Donc, ce sont des groupes d'experts qui sont spécialisés dans telle ou telle tâche. Ça va de l'agriculture au transport de lourdes charges en passant par l'armée. Donc, on va créer des corps spécialisés, et dans ces corps spécialisés, il y a la production artistique qui est essentielle. Ça fait partie du mandat de Pharaon, c'est de baliser en fait le monde créé, le monde de l'ordre de l'Égypte, de temples qui permettent aux dieux de venir en fait trouver un pied-à-terre sur terre et de continuer cette interface, cet échange entre les humains et les dieux. Sans ça, le monde implose, va s'effondrer, va imploser. Donc, une des fonctions de Pharaon, c'est de créer des temples. Et pour créer ces temples, il a besoin d'une véritable armée. Donc, on sait que pour les pyramides, c'était des dizaines de... Donc, on a un camp à côté des pyramides qui peut accueillir 18 000 ouvriers. Et pour pouvoir assumer sa politique monumentale de construction de temples à travers toute l'Égypte, il faut imaginer que Pharaon a une armée en fait d'artistes et d'artisans. Alors je dis d'artistes et d'artisans parce que dans un système comme ça, on a besoin finalement que d'une poignée de très bons designers, de très bons artistes qui vont penser la chose. Et puis, vous avez toute une hiérarchie dont on a des traces dans les textes qui nous disent le chef des superviseurs, le superviseur des artistes, des sculpteurs, etc. Donc, on a toute une hiérarchie où on va faire percoler les informations pour arriver à des gens qui sont des spécialistes de leur domaine et à qui on donne un patron, en fait, un blueprint de ce qu'il doit faire. C'est un petit peu comme dans la construction aussi. Vous avez un architecte qui conçoit en fait le bâtiment, et puis on va fragmenter les tâches pour que chaque électricien, chaque maçon, chaque plombier sache exactement ce qu'il doit faire au sein de ce grand œuvre.
0: Un petit, pour terminer notre émission, faire un rapprochement avec notre époque, la culture est essentielle pour rester dans le temps.
2: Absolument.
0: Professeur Dimitri Labouri, nous nous retrouverons la semaine prochaine. Nous parlerons de la statuaire. C'est un sujet important aussi en Égypte. En tout cas, un grand merci.
2: Avec plaisir.
0: Et moi, je n'ai plus qu'une chose à vous dire. Bien des choses chez vous.

0: L'œil de Dieu à la découverte du cinéma chrétien. Et en cette année du 800e anniversaire du retour à Dieu de Saint François d'Assise, analysons un nouveau film qui nous parle de cette grande figure de sainteté, avec aujourd'hui sans doute le film le plus récent qui a été tourné autour de Saint François. Il s'intitule « L'ami François d'Assise et ses frères ». Il a été réalisé par Renaud Feli et Arnaud Louvet, un film sorti en 2016.
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0: Et pour parler avec moi de ce film, j'ai le plaisir de recevoir à distance Dominique Villard. Bonjour.
2: Bonjour.
0: Dominique Villard, l'ami François d'Assise et ses frères, a ceci d'intéressant qu'il ne traite pas uniquement de la figure de Saint François, interprété par Elio Germano, un acteur italien, mais qu'il nous fait découvrir une autre personnalité très importante dans l'histoire du courant franciscain, Élie de Cortone, interprété par Jérémy Régnier. Ces deux hommes se connaissent bien, ils sont amis d'enfance, ce sont des chrétiens convaincus, ils sont tous les deux des franciscains, François parce qu'il a créé cet ordre et Élie parce qu'il est l'un des premiers frères, comme je l'ai déjà dit, mais quelque chose va amener à une division ou en tous les cas une prise de distance de l'un avec l'autre, c'est la demande des autorités ecclésiastiques à François de rédiger une règle. Car on le voit dans le film, les franciscains, ils ne vivent de rien, ils ne possèdent rien, ils se bornent à mendier leur nourriture ou à la gagner en aidant quelques paysans du coin, que eux-mêmes ils aident lorsqu'ils disposent de quelques nourritures. C'est donc un ordre mendiant qu'on ne comprend pas encore très bien à l'époque et c'est la raison pour laquelle les autorités de l'Église, le magistère, demandent à François d'écrire une règle, ce qu'il fait au tout début du film, ce qu'il a fait, mais cette première règle est refusée et ça va être un enjeu tout au long du film. Faut-il que François écrive cette règle? Il n'en a pas très envie, alors qu'Élie de Cortone, pour des raisons qu'on va expliquer, lui estime que c'est nécessaire, ce qui va l'amener à commettre l'impensable, c'est-à-dire à corriger cette première règle de Saint François.
2: Oui, tout à fait, c'est une sorte de rivalité, on pourrait même dire à certains égards que c'est une forme de trahison de l'idéal de Saint François par son successeur direct, Élie de Cortone. Pour moi, c'est plus compliqué que ça, mais tout de même, le titre reflète bien ce que le film veut faire voir, c'est-à-dire une amitié entre François et Élie, une amitié qui est à la fois passionnée, mais aussi douloureuse. En effet, chaque protagoniste va défendre une vision d'un idéal, l'idéal franciscain, mais ils ne parviennent pas à se rejoindre. Donc je dirais que c'est un exemple assez intéressant d'un mot qu'on peut pas mal trouver pour l'instant dans le domaine de la psychologie ou dans le monde de l'entreprise, et qui est la coopétition, donc une collision entre le mot « coopération » et « compétition ». Et je trouve que ce mot fixe bien l'argument du film. En fait, François et Élie s'apprécient, ils servent d'une façon le même Dieu, mais les moyens qu'ils vont emprunter diffèrent finalement radicalement, et donc ils sont aussi dans une forme de compétition entre eux. Et cette compétition va se marquer dans le film, et je trouve que c'est un bon choix parce que ça donne une espèce de fil rouge à l'ensemble des scènes. Tout va se cristalliser autour de la règle que François veut donner à sa communauté. Et cette règle, cette historique, a demandé des réécritures qui n'étaient pas souhaitées par François, mais qui ont été souhaitées par les autorités religieuses pour reconnaître pleinement la fraternité. Ce film noue son enjeu autour de cette réécriture de la règle, François ne voulant rien changer, ne trouvant rien à changer, et Élite Corton allant jusqu'à modifier la règle dans le cadre de l'adoucissement souhaité par les autorités.
0: Oui, voilà, au travers de ces deux figures, le film oppose deux attitudes qu'on peut avoir par rapport à la vie, mais ici en l'occurrence par rapport à la foi, par rapport à Dieu, mais également, et c'est très important, par rapport aux relations qu'on noue avec les autres, ce qu'on veut leur apporter. Il y a d'un côté François le puriste, et de l'autre côté, il y a Élie de Corton le réformiste, le pragmatique, dont le réalisme fait d'autant mieux ressortir la radicalité de saint François.
2: Oui, François est présenté d'une manière, à mon avis, très juste, et on voit immédiatement la radicalité de son engagement. François ne veut pas de prévoyance, il ne veut pas de prudence. Il répète que c'est le privilège des frères de vivre avec les plus pauvres. Alors certes, ils aident comme ils peuvent les paysans, mais il n'y a même pas de régularité là-dedans. Quand ils ont des pommes, ils offrent des pommes, le lendemain, il n'y a pas de pommes, et les paysans, éventuellement, ne reçoivent rien. Et on voit Élie Corton qui amène dans cette économie de la gratuité une économie de l'efficacité. Il dit à Saint-François, tout de même, si nous avions nos propres champs, on pourrait garantir aux pauvres d'avoir toujours quelque chose. Et donc, c'est extrêmement intéressant, puisque en faisant cela, on a l'impression que d'une certaine façon, ils servent mieux les pauvres, mais en même temps, pour un certain nombre de frères qui font remarquer cela, Élie Corton, c'est sortir de l'idéal de la communauté qui reçoit de Dieu absolument tout. C'est commencer à faire de la prévoyance. Et très très tôt dans le film, il y a des disputes entre Élie Corton et des frères, et même des frères qui sont probablement moins intelligents que lui, mais qui comprennent très bien qu'il y a une sorte d'antinomie entre le fait de vouloir avoir un potager à soi et ce que François invite à faire. L'un d'eux dit d'ailleurs à Élie Corton, et quand on a un potager à soi, on finit par vouloir avoir des serviteurs et on termine dans un château. Mmh. Et c'est de la même façon que la règle va être un enjeu, puisque dans la règle, il y a cette idée qu'ils se laveront les pieds les uns aux autres, ils accueilleront toute personne qui se présentera.
0: Même des brigands.
2: Même des brigands. Alors Élie Corton dit, oui, on ne peut pas avoir cette règle-là, car on ne peut pas. Et là encore, ce sont des raisonnements rationalistes, en fait, alors que François n'est pas dans le rationalisme. Et d'une certaine façon, il est plus juste par rapport à l'idéal du Christ. Et donc, Élie Corton lui dit, oui, mais enfin, imagine que si des gens viennent se réfugier dans nos communautés, ils sont en fait des criminels. Mais on voit bien ce que l'argument peut avoir d'excessif aussi et uniquement intellectuel. Mmh. Donc voilà, il y a là, dans la règle, un certain nombre d'éléments qui font que les autorités vont trouver cela trop radical. Et donc Élie Corton, qui est préoccupé finalement de la survie de la communauté, qui veut son institutionnalisation, va être poussé à modifier cette règle, avec évidemment un très grand défaut de loyauté par rapport à François. Élie Corton finit par devenir l'homme du compromis, sans doute avec de bonnes intentions. Ce film traite aussi de la question de la fidélité à une utopie évangélique de saint François. Et je pense que dans les communautés franciscaines d'aujourd'hui, ça ne m'étonnerait pas qu'on retrouve des tenants de l'un ou l'autre parti. Je pense que ce sont des tentations ou des tendances qui traversent probablement toute communauté.
0: Ah, vous avez raison, Dominique Villard, et je donnerai un exemple qui m'a été rapporté par un franciscain avec qui j'avais enregistré une émission, qui m'expliquait qu'il arrivait que des frères d'aujourd'hui souhaitent vivre l'idéal franciscain d'une vie complètement dépendante de Dieu et de l'aumône, décidaient de partir sur les routes au risque de ne pas manger tous les jours à leur faim et obligés bien souvent de dormir dehors. Alors évidemment, ce souhait a quelque légitimité puisque c'est ainsi que vivait le fondateur, mais il reconnaissait que tous les franciscains ne se sentaient pas prêts à aller jusque-là, ou en tous les cas ne partaient pas tous ensemble pour vivre cette vie-là, et que ça pouvait parfois poser, non pas des problèmes peut-être, mais en tous les cas beaucoup de questions. Je me permets par ailleurs de signaler que cette réécriture de la règle de saint François par Élie de Cortone n'est pas quelque chose qui est avéré historiquement. C'est une liberté que le scénario prend avec l'histoire. Hein. Saint François et frère Élie ont bel et bien existé. Il y a eu ces tensions qui ont perduré au-delà de la mort de saint François en 1226. Mais cette réécriture active par Élie de Cortone n'est pas avérée historiquement. Il faut quand même le signaler.
2: Même si on peut considérer qu'il a des légèretés historiques, je trouve que le film rejoint quand même des questions universelles et je trouve qu'un spectateur qui est un petit peu initié quand même à la foi chrétienne, parce que je serais quand même curieux de savoir comment serait reçu ce film-là pour quelqu'un qui n'a aucune idée de grand-chose sur la religion. Mais je trouve quand même que le film permet au spectateur de plonger directement dans des positionnements assez fondamentaux. On voit combien saint François est le tenant d'une vie radicale à la Jésus-Christ. C'est pas étonnant qu'on l'ait surnommé l'autre Christ.
0: L'alter Christus.
2: L'alter Christus. Donc finalement, Élie Cortone a un doute sur l'utopie. Il a un doute sur la fraternité, il a un doute sur la pauvreté, et je pense que ces doutes peuvent s'emparer de nous et qu'on est tout le temps dans une navigation entre revenir à l'élan, à la joie, au mysticisme, au monde de paix et de fraternité qui est le monde de Dieu, et en même temps, on est parfois tenté par la mort douce ou la vie douce. Je ne sais pas, qui est de transiger avec cet idéal. Et pour moi, chez beaucoup de gens, la vie chrétienne est un petit peu cette navigation avec des retours vers cet élan premier et puis des affadissements finalement. Et je trouve que le film montre bien ce dilemme en l'incarnant dans deux personnes qui s'aiment en
0: Oui,
2: fait et qui se pardonnent. François va pardonner à Élie Cortone. Élie Cortone va même prendre en charge la communauté après François, va lui-même avoir des problèmes, va lui-même se faire évincer. Donc c'est assez surprenant ce qui lui arrive puisqu'il se voyait bien le chef d'une communauté qui ne serait plus soupçonnée d'hérésie parce que c'est ça qu'il redoute. En fait, il a peur et saint François lui dit, mais tu as peur du rêve finalement, tu as peur du royaume de Dieu. François n'a pas tort de lui dire ça, mais en même temps, Élie, de quoi est-ce qu'il a peur? Il a peur que le rêve ne se réalise pas, et c'est pour ça qu'il cherche cette institutionnalisation. Donc tout le monde est d'une certaine façon dans de bonnes intentions, mais on sent quand même dans le film que François est plus proche, me semble-t-il, du message radical de Jésus et qu'Élie Cortone, en étant raisonnable, le dévitalise quand même.
0: Je partage votre avis, Dominique Villard, mais dans le même temps, je ne voudrais pas que nos auditeurs pensent que ce film, L'ami François d'Assise et ses frères, est en réalité une hagiographie de saint François d'Assise et une critique du caractère trop humain, trop prévoyant, trop rationnel, trop prudent d'un Élie de Courtone. Alors bien sûr, saint François, c'est un astre, c'est une étoile filante, c'est une personnalité hors norme, mais encore une fois, ce que tente Élie de Courtone, c'est quelque chose qui est compréhensible, et lui-même d'ailleurs possède une grande foi. Ça se remarque notamment lorsque un petit bébé abandonné est trouvé par la communauté. Eh bien, Élie de Courtone, alors que l'enfant est malade, va le prendre au milieu de la nuit et aller vers un ruisseau pour le baptiser, pour le confier à la sauvegarde de Dieu. Donc ce n'est pas du tout un homme qui a une foi froide. J'ai presque envie de dire qu'il a une foi qui est plus sociale que celle de saint François, dans le sens qu'il s'intéresse à vraiment aider les personnes en difficulté, les pauvres qu'il côtoie. Alors que saint François d'Assise, il le fait, c'est évidemment dans sa vocation, il en ressent le besoin, mais je dirais d'une manière moins organisée et peut-être moins impérieuse que ne le ressent Élie de Courtone. Saint François d'Assise, la pauvreté, il la vit d'abord pour lui-même. La question sociale n'est pas une question qui l'occupe en permanence, c'est d'abord un religieux qui veut cultiver la relation qu'il a avec Dieu. Donc encore une fois, un portrait, je trouve, assez équilibré des deux hommes. L'attitude de saint François, si elle est présentée telle qu'elle devait être, elle n'est pas non plus idéalisée. Elle peut, elle aussi, avoir ses écueils. Et cela, il me semble, est bien visible au travers de la trajectoire d'un autre frère qui, lui, est plutôt sur la position de saint François. Il s'agit de la trajectoire de frère Dominique.
2: Le film est subtil parce que on voit aussi combien l'exaltation d'un François peut mener à des absurdités. À un moment, ils sont dans un village et puis arrive un soldat. Et puis, tout à leur passion pour l'évangélisation, ils commencent à dire aux soldats « Rejoins-nous !» Mais tout ça est trop tôt, tout ça n'est pas possible, en fait, que cet homme-là qui est dans une discipline, qui a un maître, etc., puisse descendre de son cheval soudain et les rejoindre. Mais l'un d'eux, qui s'appelle Dominique, est tellement exalté, et on retrouve là toutes ces communautés médiévales qui vont se mettre comme des pauvres en pèlerinage et qui vont souvent tomber dans l'hérésie, hein, c'est bien raconté dans Terra Nostra de Carlos Fuentes. Donc on voit qu'il monte carrément sur le cheval, et la scène saisit bien quelque chose qui est à la fois un désir d'aider ce soldat, de faire en sorte qu'il trouve la vérité du Christ, et en même temps qu'il y ait une forme de pression, une forme de violence en fait, une forme de naïveté excessive. Et donc, la scène est assez terrible. Il monte sur le cheval, le soldat ne comprend absolument pas ce qui se passe, il pense même peut-être que c'est une sorte d'agression, quelque chose qui est excessif pour l'ordre et la discipline. Il prend son éperon et il donne un coup sur la cuisse de Dominique qui va tomber du cheval et qui finira par mourir de la gangrène de cette plaie. Donc attention, hein, l'équilibre est extrêmement subtil. On a Élie de Courtone probablement trop du côté du réalisme. On a Dominique qui est probablement de façon excessive du côté de l'idéalisme, au point d'en perdre tout contact avec la réalité. On a un François qui n'engage que lui-même.
0: Tout à fait. François ne pense pas à l'avenir. François place une confiance absolue dans la miséricorde, dans la générosité de Dieu. Et c'est absolument magnifique à voir, d'autant qu'il vit cela de manière extrêmement humble. C'est la raison pour laquelle il ne veut pas devenir chef. Il le dit d'ailleurs dans le film, il dit « ils veulent avoir un chef, mais pourquoi ? Ils ont déjà Jésus-Christ ». Mais encore une fois, on y revient, Dominique Villard, on ne peut pas reprocher à Élie de Courtone de vouloir obtenir des effets réels en termes de charité, en termes d'organisation efficace de la générosité chrétienne, qui est aussi une dimension du message de Jésus. Ce que vous avez fait au plus petit d'entre les miens, c'est à moi que vous l'avez fait. Et on sait combien l'Église a été importante au cours des 2 millénaires de notre histoire pour mettre en place des systèmes qui viennent en aide aux plus faibles. systèmes qui sont ceux que souhaite organiser Élie de Cortone, alors que pour François, tous ces systèmes nécessitent une forme de propriété qui, par définition, va affadir, va même dévoyer la pureté du message du Christ et de la relation qu'on peut avoir avec lui.
2: Oui, effectivement, si ce n'est que pour moi, François, d'abord, a vraiment joué la fraternité. Donc, c'est certainement pas un individualiste. Il a poursuivi le rêve, l'utopie, avec ceux qui voulaient le suivre. Et ceux qui voulaient le suivre devaient en payer le prix, c'est-à-dire une vie extrêmement pauvre, une vie au jour le jour. Et donc, je trouve que Saint François, tout en étant un idéaliste, en ayant un projet fort, est en même temps quelqu'un qui assume les conséquences et qui ne dit pas que tout le monde peut embrasser cette radicalité comme lui l'a fait. Si les gens veulent venir, ils peuvent, mais s'il leur faut du temps, ils peuvent aussi en prendre. Donc je trouve qu'il tient le bon bout par rapport à Élie qui voudrait finalement démocratiser l'utopie de Saint François et par rapport à Dominique qui voudrait d'une certaine façon l'imposer par une sorte d'amour un petit peu, comment dire, non réfléchi,
0: ouais,
2: disons.
0: Tout à fait.
2: Je pense aussi qu'une caractéristique de Saint François, et qui n'est pas nécessairement suivie par tout le monde, c'est d'avoir fait des choses extrêmement créatives à son époque. D'abord, mêler tous les niveaux sociaux, et ça c'est historique, dans sa fraternité est quelque chose qui est absolument nouveau, innovant, dans une société encore médiévale extrêmement hiérarchisée. Ces prières qui deviennent le trésor de la communauté, c'est une dimension créative. Et le pape François, d'ailleurs, avait dit récemment que dans le monde dans lequel on est, qui est peut-être un monde qui est aussi complètement à réévangéliser au sens premier du terme, disait qu'il fallait trouver de nouvelles voies, qu'il fallait trouver des voies créatives. Et je trouve qu'à nouveau que le film est subtil en la matière. Il y a une scène où François est couché sur un rocher et Élie est derrière lui. On sent cette espèce de rivalité et François cherche tous les moyens de la dépasser. Et il a sur lui une peau de renard qu'il commence à animer avec ses doigts et ça devient une marionnette. Et Élie est plus incité à répondre en toute franchise et à réfléchir lui-même sur son positionnement en répondant à cette marionnette que directement à François. Je trouve qu'il y a là quelque chose aussi d'intéressant. François, c'est effectivement aussi un créatif. On pourrait même dire que c'est un artiste. Mais d'une certaine façon, c'est à nouveau à l'image de Dieu. Dieu est un grand artiste.
0: Dominique Villard a un autre bon point à mettre à l'actif de ce film, c'est qu'il montre que la prière est au centre de la vie communautaire franciscaine. On retrouve les frères à plusieurs endroits du film, en communauté, lors de messes, lors de célébrations, ils chantent ensemble en latin. C'est une dimension que les deux réalisateurs, Renaud Feli et Arnaud Louvet, dont c'est d'ailleurs seulement le deuxième film, ont tenu à mettre en évidence.
2: Franchement, il y a toute une série de films qui traitent de thèmes chrétiens ou qui mettent en scène des ecclésiastiques ou des chrétiens. Et on ne voit jamais les gens prier. Ici, on ne fait pas l'impasse sur la prière. On voit François prier, on voit Élie de Cortone prier, on voit la communauté prier, à la fois dans une église et quand ils sont en train de récolter des légumes. Cet aspect-là n'est absolument pas évincé. On voit aussi Sainte Claire d'Assise avec ses sœurs qui manifestement ont aussi une vie de prière. Donc ce n'est absolument pas évincé dans ce film, c'est d'ailleurs très remarquable. Et ce que le film parvient aussi à capter et qui est très appréciable, c'est probablement ce qui était la vie d'une communauté franciscaine au Moyen-Âge, c'est-à-dire une vie qui était à la fois faite de prière, puis de chercher vraiment la nourriture du jour, une vie faite de rencontres, une vie finalement avec beaucoup d'espace libre d'une certaine manière.
0: C'est Ouais.
2: beaucoup de souplesse. Et quand j'entends autour de moi tous les gens qui disent « Ouh là là, j'ai des journées tellement chargées, je passe d'une chose à l'autre », eh bien le film capte bien comment la radicalité de François permet finalement à des hommes et des femmes qui veulent embrasser cet idéal de ne pas être les prisonniers du temps. C'est aussi un aspect intéressant, je trouve, du film.
0: Je terminerai cette émission, Dominique Villard, en faisant remarquer que la mise en scène elle-même a quelque chose de franciscain. C'est une mise en scène non spectaculaire, qui est humble, simple, avec une économie de moyens. Certes, on nous plonge dans le Moyen-Âge du XIIIe siècle, mais sans grand décor, quelques robes de bure, quelques pans de murs rocailleux, quelques scènes de campagne, et on y est, on ne cherche pas l'esbrouffe, si ce n'est, et ce sera ma seule critique, dans un chapitrage du film qui pour moi n'apporte rien, et une utilisation, je trouve, un peu trop voyante d'une musique expressive à certains moments du film. Mais pour le reste, vraiment un film sous-estimé, underrated, comme disent les Américains, et qui peut nous inspirer, notamment lorsqu'on participe à des assemblées ou à des conseils paroissiaux. Il faut à la fois gérer le concret des choses tout en restant ouvert au souffle de l'esprit, tout en se rappelant bien humblement, comme François, que tout vient de Dieu, que tout commence avec lui et que tout dépend de lui. Il y a en chacun de nous un François d'Assise, mais aussi, et peut-être heureusement, à Nelly de Crotone. Ce film, L'ami François d'Assise et ses frères, de Renaud Feli et Arnaud Louvet, c'est bon à savoir, est disponible gratuitement sur YouTube. Merci Dominique Villard.
2: Merci, au revoir.
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Bonjour, bonjour à tout le monde et nous voici dans les décennies passées, dans les années 70 cette fois-ci avec le groupe Fleetwood Mac. C'est un plaisir de vous présenter tous ces succès qui ont été déterminants dans cette fin des années 60 et début des 70. Ils ont envahi les ondes, mais avec un charme évidemment un peu fou et beaucoup de variations, parce que dans le groupe ça a changé fameusement. On a commencé par Albatros, qui a été un succès qui a permis de traverser la Manche et de se retrouver en France, en Belgique. On a écouté ça avec beaucoup de plaisir. C'était, on peut le dire, la première étape de ce groupe Fleetwood Mac, groupe pop-rock anglo-américain formé à Londres en 1967. On écoute « I Believe My Time ».

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1: Nous sommes toujours dans la première étape du groupe de blues britannique Fleetwood Mac 1968-69 avec Peter Green, Jeremy Spencer, David Kilwan et le bassiste John McVie et l'autre Mick Fleetwood, le batteur. Et Fleetwood, donc, il a donné le nom de Fleetwood Mac. Ce succès avec Albatross et puis d'autres morceaux s'est plus ou moins transformé. Ils ont fait venir d'autres personnes, plus des Américains. Ils ont, c'est pour ça qu'on appelle un groupe anglo-américain. Et ils ont proposé alors d'autres morceaux comme « Crazy About You, Baby ».

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1: C'était Can Go Back et on annonce un virage dans ce groupe, le Fleetwood Mac, c'est l'album Mirage de 1982. Et alors, qui est-ce qui est arrivé là? Christine McVie, l'épouse de John, elle est chanteuse et claviériste. Et il y a aussi Lindsay Buckingham et Stevie Nicks. On continue avec Love in Store.

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1: Toujours de l'album Mirage, c'était Wish You Were Here. Encore cet album avec Book of Love et puis on va changer.

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1: Nous sommes en 1977. L'album Rumours vient de sortir et ça va faire un succès planétaire, comme disent les vendeurs. Le plus grand vent de tous les temps, Grammy Award de 1978. Avec les Beatles et avec les Pink Floyd, c'était l'album qui a rapporté le plus, 120 millions d'albums vendus. Incroyable. Voilà, on écoute Mystifying et puis You Make Loving Fun.

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1: Vous êtes toujours à l'écoute de RCF Liège avec Christophe à la technique et l'émission Il suffira d'un chant où on traverse les décennies avec de jolies voix et ce sont celles de Fleetwood Mac que nous écoutons avec grand plaisir. On va écouter maintenant Never Going Back Again.

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1: Et voilà, c'était deux grands succès. D'abord, They Were Going Back Again de Lindsey Buckingham avec sa guitare, ça fait le tour du monde. Et puis encore un plus grand succès, Gone Your Away, c'est toujours de Lindsey Buckingham. On écoute maintenant Monday Morning.

Voilà, nous étions en compagnie de Fleetwood Mac, c'est un très grand plaisir. Je vous retrouve la semaine prochaine pour d'autres belles choses comme ceci. Au revoir. On écoute encore de Fleetwood Mac, Dreams.

0: dysfonctionne, détruit, maltraite, bref, nous informe de tout le mal qui peut être en permanence commis par l'être humain. Au point qu'on finirait quelquefois par penser que le Créateur devait être bien fatigué lorsqu'il a façonné les créatures qu'il voulait pourtant à son image. Mais nous ne cessons de le répéter avec d'autres, une telle vision défaitiste, voire apocalyptique, n'est pas correcte. Elle manque de nuances. Elle ne prend en compte qu'un aspect, hélas bien réel, des choses. C'est dans l'air du temps, oui, mais ce n'est pas une raison. Rien n'est tout blanc ni tout noir, et le gris n'est pas forcément signe de défaite. Alors à RCF, on ouvre grand les yeux sur les mille et une nuances du mal et on continue encore de scruter. Parce qu'au milieu de la bêtise, on finit toujours par trouver au moins une étincelle de sagesse. Au milieu de la cruauté, on découvre des pépites de bonté. Au milieu des innombrables replis sur soi et son cocon, on trouve la trace de la générosité et du don. Alors, c'est vrai que l'époque est inquiétante, l'avenir encombré et que dire « la joie se partage », ça peut paraître naïf, mais pas du tout. Parce que c'est précisément dans les marécages de l'humanité que l'on rencontre des êtres comme vous et moi, qui au quotidien continuent de semer, de défricher, de relever, d'espérer. Notre invitée aujourd'hui est une femme de cette trempe et nous la remercions très chaleureusement de venir nous partager son souffle qui fait tellement de bien. Bonjour Axelle Fischer.
1: Bonjour, merci pour l'invitation. Je suis très, vraiment très touchée et très honorée d'être avec vous aujourd'hui.
0: Merci et nous allons apprendre à mieux vous connaître grâce à cet entretien dont voici la première étape.
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3: Axelle Fischer, bonjour et merci d'avoir accepté l'invitation. Dans ce carton d'invitation, on revient sur le parcours de l'invité, tout simplement. Déjà, d'où êtes-vous originaire?
1: Ah, je suis née il y a 49 ans à Thionville, donc je suis Lorraine. Mais très très vite, on est retourné dans le pays d'origine de ma maman. Et donc j'ai passé une bonne partie de mon enfance au Mexique. Et plus précisément à 500 km au-dessus de Mexico, dans une petite ville magnifique, universitaire, culturelle, qui s'appelle Guanajuato.
3: Waouh ! Je ne m'attendais pas à ça, je croyais que vous aviez grandi ici en Belgique. C'est la surprise des entretiens ici. Et quel souvenir gardez de votre enfance donc, au Mexique ?
1: Eh bien, c'est un souvenir très, très partagé, parce qu'à la fois, il y a ce souvenir de légèreté, de fête. Ma maman était... prof de français, ma maman était prof de théâtre, elle était actrice. Et déjà, toute bébé, elle m'a amenée dans mon couffin aux répétitions. Et donc, je crois que j'avais l'habitude du bruit et de la fête. Les fêtes religieuses aussi, la manière dont on pouvait fêter la fête des morts, la manière dont on pouvait fêter Noël, avec beaucoup d'amour, de joie, de respect pour nos ancêtres et pour ceux qui nous ont légués dans le cas de la fête des morts. Et donc, je pense que j'en ai gardé ce côté aussi, ce besoin de légèreté, ce besoin de faire la fête, ce besoin d'être avec les autres. Et à la fois contrasté, parce que je pense que c'est... quand j'avais 8 ans, j'ai commencé à comprendre qu'on ne naissait pas tous avec les mêmes droits et avec les mêmes chances dans la vie. Et donc, je crois que c'est vraiment là que j'ai pris conscience en le voyant, en voyant mes amis, en allant à l'école. Oui, j'ai pris conscience des disparités sociales.
3: Et quand est-ce que vous êtes arrivée en Belgique, alors?
1: Alors, je suis arrivée en Belgique à l'âge de 11 ans. Et donc, j'avais fait ma 6e primaire à Guanajuato. Et j'ai refait ma 6e primaire pour me mettre à niveau... En français, ça a pris un an. J'avais des 0,5 sur 20 en dictée au tout début. Et j'ai eu une professeure extraordinaire, Madame Van Imoneus, en 6e primaire. J'en suis même émue parce que je pense que c'est vraiment elle qui m'a encouragée, qui m'a accompagnée, qui a dit à mes parents à quel point je pouvais le faire, alors heureusement pas à mes parents, mais des proches avaient déjà dit que, étant donné mon parcours scolaire, parce que l'école au Mexique n'était pas une bonne scolarité, c'était un niveau très très bas,

0: bien, certains doutaient de la possibilité pour moi de pouvoir continuer un parcours scolaire. Et donc, cette professeure-là, elle m'a vraiment encouragée. Et la dernière dictée, j'ai eu 20 sur 20, grâce à elle.
1: Mais excusez-moi, votre papa était français, alors ?
0: Mon papa était français, oui. Mon papa était français. Et donc, la Belgique, c'est parce que ma maman a rencontré son second époux au Mexique.
2: Tout s'explique alors.
0: Et je pense que c'est un petit peu... Alors, est-ce que c'est grâce ou à cause de moi ? Je ne sais pas. Mais je pense que c'est pour moi, en tout cas, que la famille a déménagé en Belgique, parce que j'arrivais à un âge où il fallait que je puisse changer de milieu scolaire, me donner plus de chances dans la vie. Et voilà, il faut s'imaginer un Mexique, comme je le disais, avec des disparités sociales énormes. Et donc, ma petite sœur était toute petite, elle avait quelques mois, et il n'y avait pas assez d'eau. Il n'y avait pas assez d'eau. La voisine pouvait, parce qu'elle avait de l'argent, elle pouvait irriguer ses plantes. Et ma maman, elle ne pouvait plus donner son bain à son bébé. Donc, c'était à un moment donné, il fallait pour les enfants et sans doute pour ma scolarité et puis celle de mes frères et sœurs, pouvoir déménager, oui.
2: Et justement, comment on s'adapte à tout ça, à la pénurie d'eau, à la pénurie d'autres choses ? Comment on s'adapte ?
0: Je pense qu'on s'adapte, on s'adapte parce qu'il le faut, et on s'adapte aussi grâce aux autres. C'est-à-dire qu'il y a toujours, dans ce genre de situation, des solidarités qui se mettent en place. Pour la scolarité, par exemple, c'est vrai que moi, j'ai appris plein d'autres choses. Hein. Peut-être que j'ai eu du mal à récupérer, le niveau en mathématiques, certainement. Mais j'ai appris énormément de choses. Quand on va à pied tous les jours, qu'on va à l'autre bout de la ville, qu'on grimpe le Serge, la petite montagne, qu'on va dans une petite école qui est très... Enfin, voilà, dont les enfants qui y vont sont très, très pauvres, qu'on passe devant la toute petite bicoque, en tôle de sa copine Martha, et qu'on arrive à l'école et que, voilà, les enfants sont là le matin. On travaille le matin et l'après-midi, les copains et le prof, el maestro Pepe, vont vendre des bonbons dans la rue, au marché, etc., pour subvenir à ses besoins. Mais dans ce cas-là, on s'adapte parce qu'on se dit que, en fait, on a bien de la chance. Mmh. Parce que moi, je ne devais pas vendre des bonbons dans la rue l'après-midi. Donc, on s'adapte comme ça. Et puis, on apprend à gérer les ressources que nous avons. Donc, même à l'âge de 10 ans, j'étais capable, évidemment, de me dire que l'eau était un bien rare et que je ne pouvais pas laisser couler l'eau de la douche pendant que je prenais ma douche, par exemple. Voilà.
2: Et donc, vous arrivez en Belgique. On va avancer dans votre parcours, Axel Fischer. Et vous faites des études à l'IEX, je pense, en journalisme. Pourquoi ce choix-là ?
0: Ah, eh bien, c'est l'apprentissage de ce que l'échec peut apprendre, ça. C'est-à-dire que j'ai eu une très chouette scolarité dans une bonne école dans le Brabant Wallon. Et on m'avait dit que je pouvais faire ce que je voulais. Sauf que, en fait, dans la vie, on ne peut pas faire toujours ce qu'on veut. Et donc, je voulais absolument... je voulais défendre les droits. C'est ce que je voulais faire, moi. C'était vraiment mon truc d'ado. Et donc, je me suis dit, je vais faire du droit. C'est logique. Et donc, je vais en droit. Et en fait, j'avais un manque de précision énorme. Donc, tout coulait de source. C'était super intéressant. J'adorais. C'était passionnant. Mais je n'avais pas les bons mots, les bons concepts, etc. Donc, je pense que certains profs s'arrachaient un peu les cheveux avec moi. Et donc, j'ai échoué à la fin de ma première année de droit. Et il y a eu, c'est marrant, une troisième enseignante, une professeure de droit constitutionnel, que j'ai rencontrée, qui m'a dit, vous savez, dans la vie, il n'y a pas un seul chemin pour arriver à faire ce qu'on veut. Et ça m'a vraiment marquée. Et c'est quelque chose dont je me souviens très régulièrement quand on échoue, quand on a peur, quand on... En fait, quel chemin de travers je peux prendre, avec qui je peux aller, qui peut m'accompagner dans ce chemin-là, qui je peux accompagner. Et je suis arrivée en journalisme à l'IEX, mais avec la même idée, ce qui fait que très vite, alors j'adorais, hein, c'est des études passionnantes et qui, je crois, me sont vraiment utiles aujourd'hui. Et je me souviens très bien qu'à un moment donné, il a fallu faire des choix de stage. Et donc, tous les copains et copines allaient dans les journaux, la radio, etc. Et moi, je voulais faire un stage dans l'associatif. Et donc, j'ai dû un peu me battre avec mes enseignants pour qu'ils acceptent mon stage en disant « Mais pourquoi tu n'as pas fait ACEP, qui était la section organisation socioculturelle ?» Et je leur disais « Non, je veux savoir ce qu'un ou une journaliste peut apporter et peut apprendre dans le milieu associatif. » Et figurez-vous que j'ai fait mon stage chez Entraide et Fraternité et Vivre Ensemble.
2: Voilà, d'où le fait qu'après vous avez rejoint l'organisation Entraide et Fraternité.
0: En petit bout, parce qu'en effet, j'ai commencé comme ça quand j'étais, c'était mon premier job. Hein, j'ai fait des remplacements de congés de maternité. Et puis après, j'étais dans une autre très belle organisation qui s'appelle Justice et Paix pendant très longtemps. Et je suis de retour chez Entraide et Fraternité, Vivre Ensemble depuis maintenant 8 ans.
2: Et qu'est-ce que vous faisiez justement chez Justice et Paix ? Vous avez été, je pense, un petit peu partout, en Amérique latine, en Centrafrique aussi. Il y a eu pas mal de projets, non ?
0: Oui, tout à fait. Mais en fait, ce qui était très chouette, c'était que c'était une toute petite organisation. Et donc, quand c'est une petite organisation, eh bien, on apprend à être multitâche. Et donc, je pense qu'au démarrage, j'avais été engagée comme responsable Amérique latine et communication. Et puis petit à petit, en fait, quand on reste 17 ans, les choses ont évolué. J'ai travaillé sur l'Afrique centrale également. Et puis, à un moment donné, il y a eu un changement au niveau de ce qu'on appelle le secrétariat général, donc la direction de l'association. Et donc, je suis devenue la secrétaire générale de Justice et Paix.
2: Et comment vous êtes devenue après secrétaire générale pour Entraide et Fraternité ? Par hasard, finalement.
0: La vie fait qu'il y a tout d'un coup des opportunités, des chances comme ça. Justice et Paix et Entraide et Fraternité, Vivre Ensemble ont toujours été dans les mêmes options associatives, les mêmes options d'église. Et donc, on se connaissait. Et donc, j'étais également à un moment donné dans le conseil d'administration d'Entraide et Fraternité. Je connaissais bien l'équipe, je m'entendais très bien avec l'équipe. Il y avait même eu des projets communs. Hein. J'avais comme ça travaillé à la préparation d'une campagne de carême sur l'accès à l'eau, justement. C'est marrant parce qu'on en parlait au début du parcours là. Et puis voilà, à un moment donné, il y a eu un changement et on m'a dit, tiens, mais tu postulerais pas. Et je me suis dit, est-ce que tu es sûre, etc. Et puis j'ai postulé à côté d'autres personnes et puis j'ai eu la chance d'être choisie, voilà.
1: On va, au terme de ce parcours à grandes enjambées, on va écouter votre premier choix musical, Axel Fischer, et c'est une chanteuse, disons, de la génération plutôt de vos parents, hein, mais qui continue de chanter aujourd'hui, qui continue à être connue, c'est Joan Baez. Et dans le chant « Diamonds and Rust », c'est-à-dire des diamants et de la rouille. Pourquoi cette chanson ? C'est un simple coup de cœur ou il y a un...
0: Alors, ça fait partie, en effet, c'est drôle que vous en parliez, parce qu'en effet, ça fait partie du type de musique qu'on pouvait écouter à la maison quand j'étais jeune. Et ça m'apporte toujours beaucoup de tendresse, en fait, d'entendre des chansons de Joan Baez. Et j'ai beaucoup d'admiration, parce que c'était une grande poète et une grande sensibilité. Il y a un courage extraordinaire, oui, parce qu'elle s'est positionnée. Ah, oui. Elle était vraiment un mouvement pacifiste contre la guerre au Vietnam. Et donc voilà. Et alors, j'aime beaucoup cette chanson, parce qu'elle parle de sa relation amoureuse avec Bob Dylan, qui n'a pas toujours été tendre avec elle. Mais ce que j'aime beaucoup dans cette chanson, c'est que elle parle de... En fait, dans les relations humaines, qu'elles soient amoureuses, amicales, il y a de tout, et il y a des phases, et il peut y avoir des moments extraordinaires et des moments tellement plus difficiles. Donc ça parle de la vie.
1: Voilà. Joan Baez, Diamond Rust.

0: John Baez, le premier choix musical de notre invité du jour, Axel Fischer, qui est la secrétaire générale de Entraide et Fraternité Vivre Ensemble, après avoir été aux manettes de Justice et Paix.
1: L'état des lieux.
0: Je pense que vivre ensemble, entre les fraternités, disons quand on est encore plus ou moins dans le vivier paroissial, on connaît. Chez les plus jeunes, je pense que dans les écoles, il y a quelque chose qui se fait. Justice et paix, oui, c'était plus petit. Et pourtant, quel est le rôle encore aujourd'hui de Justice et paix ?
2: Ah, le rôle de Justice et paix, c'est une association que j'aime énormément. Hein, donc je reste fort attachée à Justice et paix. C'est une association qui travaille sur les conflits au niveau international et sur quelque part le vivre ensemble, et, parce que parfois les conflits sont aussi importés finalement dans nos pays européens, et donc oui. Comment est-ce qu'on peut sortir par le haut. Et donc ils ont comme ça des projets d'analyse de situation, de sensibilisation en Belgique et de plaidoyer en Amérique latine, en Afrique centrale, et il y a eu le développement de tout un travail sur la question de l'extraction minière. Voilà, maintenant je suis un peu plus loin de leur action, mais on collabore beaucoup.
0: Et je veux dire, ils continuent de produire des documents extrêmement intéressants.
2: Tout à fait.
0: Si on veut s'informer, c'est ça la question aussi, hein, si on veut être un peu au courant de ce qui se passe, c'est une association référence, tout comme Entraide et Fraternité Vivre Ensemble. On rappellera que c'est une association qui a deux têtes, ou deux pieds plutôt, hein, deux piliers. Un qui concerne, donc ça c'est Entraide et Fraternité, plutôt les pays du Sud, et puis le Vivre Ensemble qui est centré sur les problématiques sociales et pauvreté, notamment en Belgique.
2: Tout à fait.
0: Voilà. Et donc, ce sont des... c'est pour ça que je parlais des petites pépites. Est-ce que tout de même, aujourd'hui, dans un monde, on n'est plus au temps de John Baez, où c'était aussi le temps donc, de la contestation, c'était le temps de la contestation de la guerre, notamment, et de la violence, mais aussi vraiment d'un nouveau, un tout nouveau souci qui a duré aux alentours, a priori, comme ça, la grosse louche, 20 à 25 ans, à ce qu'on appelait le tiers-monde. On ne parlait pas des pays du Sud, c'était le tiers-monde. Et ça a été le début des grands événements musicaux pour la famine ici, pour la famine là-bas, etc. Et vraiment, une prise de conscience réelle, dans lesquelles, évidemment, des associations comme Entraide et Fraternité tenaient un rôle central. Aujourd'hui, où c'est plutôt la chasse aux migrants, tous ces étrangers venant perturber notre vie, et on parle de remigration, enfin bon, on va pas refaire l'inventaire dramatique de ce qui est en train de se passer. Comment est-ce que vous, dans une association comme Entraide et Fraternité Vivent Ensemble, parvenez à garder votre place qui parfois me semble, elle n'est plus aussi évidente?
2: Elle est pas du tout évidente maintenant, c'est vrai.
0: Hein.
2: C'est vrai, en fait, c'est intéressant que je vienne aujourd'hui chez vous, je trouve, parce que l'été, je trouve, a été difficile. J'ai eu comme ça des grands moments de doute, de peur, de questionnement. Bon, c'est souvent le moment où on ralentit un petit peu. Donc, c'est très sain, en fait, d'avoir ces moments, justement, où on accepte que le doute puisse arriver, parce que le contexte politique... voilà, vous le savez bien, au niveau international, au niveau européen et au niveau belge, n'est pas évident. Et on est en effet dans une remise en question du rôle de la société civile, de ce rôle intermédiaire, de ce rôle qu'on a de venir quelque part questionner, gratter, mettre en évidence des choses qui ne vont pas.
0: Rappeler.
2: Et en fait, rappeler, et c'est pas confortable. Et c'est pas confortable. Et donc, on dérange. Et donc, on dérange. Et donc... Si on additionne à cela le fait qu'on est dans un contexte financier compliqué, eh bien, des organisations comme les nôtres, mais pas uniquement les nôtres, vraiment des associations qui sont sur le terrain, les associations que nous soutenons, par exemple, à Vivre Ensemble, associations de lutte contre la pauvreté, elles sont dans des situations terrifiantes. Et on est devant cette double contrainte, que les besoins augmentent, que le nombre de bénéficiaires, par exemple, de personnes qui ont besoin d'aide au niveau quotidien, logement, nourriture, accompagnement scolaire, violence dans les rues, etc. Eh bien, ce nombre de personnes est en augmentation parce que la pauvreté augmente. Et à côté de ça, en fait, les moyens qui diminuent pour des associations de terrain et comme les nôtres, des moyens qui diminuent. Donc on est devant une double contrainte, donc c'est très compliqué. Et à côté de ça, on doit en plus maintenant survivre pour que notre image ne soit pas salie, en c'est fait, ça. Parce qu'il y a des messages qui sont trompeurs sur le fait que, voilà, l'argent qu'on reçoit ne sert à rien, etc. Alors qu'en fait, l'argent, non seulement il sert, mais il fait des pépites sur le terrain, il se démultiplie. Et en plus, et ce qui est tout à fait normal, les organisations du secteur sont très attentives à être dans une totale redevabilité et transparence par rapport à l'argent qui est utilisé. Donc c'est dur.
0: C'est dur.
2: Et c'est dur parce que voilà, à côté de ça, on voit les évidences, tous les incendies, le réchauffement climatique, et donc on a l'impression d'une dissonance comme ça énorme. Mais peut-être pour répondre à votre question, comment est-ce qu'on fait pour garder le cap ? Parce que c'est vrai qu'en équipe, on se dit souvent, il faut passer la vague, quoi. Il faut passer la vague, et ça va être un tsunami, donc ça va être dur. Mais en même temps, il y a justement plein de choses qui existent. Déjà, une solidarité importante dans le secteur, alors qu'on essaye de nous mettre en concurrence. Donc ça, c'est vraiment merci à ces acteurs et à ces collègues d'être dans ce. C'est ensemble, en fait, qu'on va y arriver. C'est pas en ayant plus de pognon chaque. Non, c'est ensemble bien qu'on sûr. Va y arriver. Et puis alors, il y a rien à faire, mais l'énergie que l'on peut puiser dans ce que les partenaires, que ça soit ici ou là-bas, peuvent nous donner. La dernière mission voyage de terrain que j'ai faite, c'était au Pérou l'année dernière pour préparer la campagne de Carême. Et j'ai rencontré des personnes, en fait, et ça fait du bien. Enfin, c'est dur à dire, mais une Maria dans le bidonville à Lima qui, pendant le confinement, a vu qu'en fait, plus on montait dans la montagne, dans la colline, moins les gens avaient à manger. Et donc, elle a organisé sa cantine populaire, elle a créé son petit potager. Mais enfin, vous imaginez un potager en pente, tout petit, etc. Et voilà, et elle est là. Et dans l'extrême pauvreté, il y a une solidarité qui se crée. Enfin voilà, quel cadeau pour moi qui y vais tout d'un coup de pouvoir me ressourcer sur le sens de notre action et de notre démarche. Quoi.
0: Est-ce que le fait aussi que le nom, enfin les paroisses, il y en a qui disparaissent, hein, simplement, sont moins fréquentées. Et puis il y a aussi, enfin nous en avons parfois ici les échos, des paroisses qui refusent maintenant, que ce soit pour les bougies de Nestir ou pour les campagnes d'Avent et de Carême, etc., de participer au nom d'une spiritualité qui ne voudrait plus prendre en compte vraiment la réalité humaine. Est-ce que finalement le fait qu'autrefois on avait tendance peut-être trop à avoir quand même, quand on nous titillait du côté de la conscience de ce qu'on ne fait pas, ça touchait la mauvaise conscience, comme on disait, qu'aujourd'hui, c'est assez effarant quand même de voir des personnes qui disent « mais non, mais ces gens-là n'ont pas besoin d'être aidés, quoi. Voilà, point la ligne. »
2: Bon, déjà, de un, j'espère que ce n'est pas que la mauvaise conscience qui nous guide quelque part, c'est... Pour moi, et ça fait tellement partie de l'évangile, l'amour du prochain et le fait qu'en fait, on est tellement proche tout en étant peut-être lointain, parce que je parlais du Pérou. Mais donc, cet amour du prochain, et c'est vrai que pour moi, il y a un étonnement quand même de me dire, mais comment, à certaines périodes comme ça de la vie, du parcours humain quelque part, pourquoi est-ce que l'Église se refermerait sur elle-même alors qu'on a tellement à gagner à s'ouvrir, en fait, et à s'ouvrir à tout niveau, à différentes manières de vivre sa religion, à différentes cultures, à différentes religions. On est petit, en fait. On est petit, on aurait tellement à gagner à être vraiment ensemble. Ça, c'est vraiment un message que moi, j'essaie de porter là où je suis, là où je travaille. Et de rester dans le dialogue, quoi, de dire en fait pourquoi une bougie Amnesty c'est important. C'est pas la bougie, c'est le message, c'est l'ouverture qu'Amnesty puisse être là.
0: Vous allez encore dans les écoles? parce que avez tout un réseau de volontaires qui vont faire des animations très construites, hein, c'est très professionnel, mais vous allez, quand vous êtes invité...
2: L'équipe fait un travail extraordinaire dans les écoles, vraiment, moi je suis admirative du travail que l'équipe fait, entre autres dans les écoles, hein, mais et dans, là par exemple, il y a eu des... Oh, mes collègues en parlaient bien mieux que moi, mais j'étais tellement fière de cette action de travail en mixité, de rencontre entre des écoles qui ont un parcours de vie avec plus de chance, etc., des élèves qui ont plus de chance dans la vie, et des parcours d'école où, en fait, ce sont des quartiers plus compliqués, par exemple à Bruxelles, où, en fait, le message que ces jeunes peuvent entendre, c'est oh, tu n'iras pas loin, ou tu n'en vaux pas la peine. Donc, des personnes qui sont très touchées qu'en fait, il y ait des associations qui aillent travailler avec eux et qui évoluent aussi, hein, parce qu'il y avait par exemple dans des parcours de formation professionnelle des ébénistes qui disaient mais pourquoi est-ce que vous venez nous parler à nous de thèmes comme l'agroécologie, qu'est-ce que ça a à voir avec nous, nous on est les gros bras, ça va être difficile de réfléchir, et en fait ce sont des personnes qui, à la fin de ce parcours de plusieurs mois, hein, parce que ce sont des processus, hein, c'est pas, on n'est pas dans les logiques trop ponctuelles, on essaye d'être beaucoup plus dans un accompagnement d'école et d'enseignants et de direction de bonne volonté, de montrer qu'en fait, on a chacun quelque chose, chacun et chacune quelque chose à apporter. Donc, il y a eu des élèves comme ça qui, tout d'un coup, se sont dit que dans le travail du bois aussi, en fait, ils pouvaient amener leur pierre à l'édifice.
0: Magnifique. C'est vraiment ce rôle de vigie que vous continuez d'avoir et d'exercer. Une association comme Entraide et Fraternité Vivre Ensemble, c'est combien de personnes ?
2: On est 44, je crois, pour l'instant. 44. Alors, certains avec un contrat d'entraide et fraternité, d'autres vivre ensemble. Mais donc, vraiment, tous très investis dans...
0: Plus de 40 personnes. Depuis combien d'années ?
2: Depuis combien d'années ? Entraide et fraternité a été créée dans les années 60 et vivre ensemble dans les années 70. Donc, dans un moment de la vie d'église, d'une volonté... incroyable de s'ouvrir aux réalités de ce monde.
0: Oui.
2: Et donc c'est un projet extraordinaire.
0: C'était la suite du concile, hein,
2: complètement. Et donc on est toujours là avec des contextes qui évoluent. On continue à se laisser inspirer par des textes aussi. Hein. Voilà. Je pense à l'encyclique évidemment Laudato Si sur les questions environnementales, qui est une encyclique d'ailleurs qui a touché au-delà du monde catholique. Hein, voit à quel point ça a inspiré...
0: Fratelli Tutti aussi. Hein.
2: Fratelli Tutti également. Oui, complètement.
0: Voilà, c'est beau d'avoir comme ça, dans la durée, une fidélité qui devient plus ardue, qui devient plus difficile peut-être à mettre en œuvre et à continuer à garder une place qui, encore une fois, effectivement, dans les années 60, vous étiez les bras, les faiseurs de ce qui se chantait, de ce qui se tournait dans les discours. Mais il faut continuer sans doute. Hein. Merci Axel Fischer. Alors maintenant, on va passer à votre deuxième choix musical. Alors je reconnais ma totale méconnaissance de ces chanteurs. Il s'agit de Glenn Hansard. J'imagine qu'il est plutôt anglophone.
2: Irlandais.
0: Ah oui. Irlandais, oui, voilà, Glenn Hansard. Et alors, accompagné pour cette chanson-ci de Marketa Iglova, une chanson qui s'appelle Falling Slowly. Falling Slowly, c'est presque tomber doucement.
2: C'est une chanson magnifique. Et en fait, Glenn Hansard est décédé très jeune, en juillet de cette année, d'un accident de moto. Et cela m'a beaucoup touchée parce qu'en fait, c'est un chanteur que j'ai connu quand j'avais 20 ans. J'avais été rendre visite à une amie en Irlande. Et dans une toute petite salle irlandaise, ce chanteur qui a une telle, à la fois douceur et énergie... Et en fait, du coup, avec cet ami, on continuait à aller le voir en concert quand il venait en Belgique. Et alors, j'aime beaucoup les belles histoires, si j'ai encore une minute pour vous la raconter. Ils avaient fait un film, tous les deux, en fait. Ils ont réalisé un film avec vraiment pas beaucoup de moyens. Et c'est une histoire tellement belle. En fait, c'est une histoire douce d'amour et de musique. Et en fait, ce qui est extraordinaire, c'est que je pense que c'était en 2007, ils ont gagné un Oscar... pour la meilleure musique originale.
0: Voilà, ça vaut toutes les bonnes raisons. Nous écoutons donc Falling Slowly.

0: Falling Slowly par Glenn Hansard et Marketa Iglova, le choix musical de notre invité Axel Fischer, avec qui nous passons à la troisième étape de l'entretien.
1: La question.
2: Voici la question. En qui ou en quoi croyez-vous ?
3: Plein de choses. Je crois fondamentalement dans le pouvoir du collectif. Et donc, je suis une fan absolue de l'éducation permanente, ou populaire, hein, comme on disait à l'époque, et avec une gratitude énorme pour les mouvements ouvriers, chrétiens, etc. Voilà, Cardin, qui nous a légué se voir juger, agir, cette capacité que nous avons de pouvoir analyser, enfin, de voir ce qui se passe sur le terrain, de prendre du recul et de comprendre, et puis de se dire qu'on a une capacité d'action. Oui, je pense vraiment que le collectif peut tout changer et on est nombreux en fait. Et donc, quand vous me demandiez, Myriam, qu'est-ce qui fait que, voilà, qu'on peut encore avoir du courage ou de la force, de l'énergie, c'est grâce à ça en fait. C'est dans cette capacité d'action commune et dans l'espoir total qu'il y aura du changement, que ça va être dur, mais que le totalitarisme ne peut pas gagner.
2: Et pour vous, ça veut dire quoi l'éducation permanente ? Ça veut dire se rendre sur le terrain, rencontrer les personnes, les jeunes peut-être aussi, les paroisses ?
3: L'éducation permanente, pour moi, ça veut dire aller dans la périphérie, pas le chemin tout tracé. Petite parenthèse, mais il y a eu toute une action qui a été lancée comme ça, théologie par les pieds, ça a été appelé.
2: Et on a reçu Jean-Claude Brault justement récemment, qui est le fondateur de la
0: théologie. Il
2: y a deux semaines.
3: Extraordinaire. Donc évidemment, alors je ne vais pas trop en parler parce que Jean-Claude est tellement extraordinaire dans son approche. Et voilà, Entrée des Fraternités, Vivre Ensemble ont été impliqués dans la logique. Et j'ai tellement personnellement appris avec eux. Mais c'est ça l'éducation permanente pour moi. C'est à un moment donné, ne pas être sur le chemin confortable, mais aller en périphérie, rencontrer les personnes les plus pauvres et exclus, qui ont tellement à nous apprendre, et de ne pas y aller seul, d'y aller avec les autres, parce que c'est ensemble qu'on peut détricoter les choses, c'est ensemble qu'on peut changer les choses.
2: Et vous avez dit, Axel, qu'on va vaincre le totalitarisme ensemble, mais quand on voit notre monde avec les États-Unis, tout ce qui se passe dans le monde, les guerres, etc., est-ce que c'est pas mission impossible, on va dire ?
3: Je comprends votre question, et quand je vous parlais de moments de doute et de peur, c'est le genre de question que je me suis posée cet été aussi. Et en même temps, regarder l'histoire du monde, ce sont des cycles. À un moment donné, quand on se rend compte du pouvoir d'une parole négative et du fait qu'on a pu être berné en fait par des messages qui sont trompeurs, en fait, l'humain revient dans la vérité, dans l'amour. Oui, les États-Unis feront ce chemin-là, tout comme les Européens feront ce chemin-là. Je ne dis pas que ça ne veut pas dire qu'il n'y aura pas de défis et que dans les années qui viennent, il n'y aura pas des partis d'extrême droite et des personnalités d'extrême droite qui gagneront des élections. Je le crains fort, mais en même temps, ça passera. Mais le défi véritable, c'est qu'en attendant, on soit toujours là avec des messages porteurs d'espoir, qu'on ait toujours cette possibilité, cette place à gagner, de dire ça ne va pas. Ce que ce responsable politique a dit est faux et je vous le détricote, je vous le dis, je vous l'explique. Tant qu'on arrivera à maintenir des zones comme ça, je pense que l'espoir est là. Le risque, c'est comme les dictatures latino-américaines l'ont vécu, c'est quand tout d'un coup, ce contre-pouvoir et cette parole libre est étouffée. Et parfois étouffée par la violence aussi.
0: Vous êtes en train de d'ouvrir une voie royale à votre troisième choix musical. Je voudrais que vous en parliez quand même un peu, parce que je ne suis pas sûre que les plus jeunes connaissent l'histoire du poète et guitariste Victor Jara. Donc c'était un grand artiste sud-américain.
3: Victor Jara, c'est un poète extraordinaire, oui. Hein, chilien, torturé et tué sous la dictature chilienne, et dont les paroles, en fait, sont parfois tellement d'actualité. Hein. Et j'ai choisi une chanson que j'aime beaucoup, qui s'appelle « Te recuerdo, Amanda ». Je me rappelle de toi, Amanda. C'est l'histoire d'un rendez-vous amoureux manqué et de ce que peuvent être 5 minutes. Alors il dit, 5 minutes, ça peut être l'éternité, hein, quand on est amoureux et qu'on se voit. Et 5 minutes, ça peut être l'éternité parce qu'en fait, on se fait tuer. Et donc là, elle a rendez-vous avec son amoureux qui travaille dans une usine. Et en fait, ça parle de ces mouvements syndicalistes, en fait, hein, de cette parole forte contre les grands pouvoirs, de la défense des droits des travailleurs dans un contexte politique qui était celui de dictature. Et donc, c'est un rendez-vous amoureux manqué parce qu'il se fait tuer.
0: Et avant ça, vous avez dit qu'il a été torturé. Et c'est la cruauté, comment dire ? Quand on dit le diable est dans les détails, c'est parfois vrai, mais ils lui ont coupé les doigts.
3: Oui.
0: Il était guitariste. Et donc, la première chose qu'ils ont fait, c'est de lui couper les doigts. Voilà, on n'a pas de mots devant des actes comme ceux-là. Est-ce que finalement, tous ces pays qui vivent encore avec une mémoire qui n'est pas si ancienne, il y a encore des familles qui cherchent des traces, puisque c'est aussi, en tout cas au Chili, mais dans d'autres pays d'Amérique latine,
3: en Espagne,
0: en Argentine, etc., il y a encore des familles qui cherchent des traces des enfants qui ont été enlevés, de maris, de pères, de frères, dont on n'a pas de traces parce qu'un jour ils ont disparu. Est-ce que, quand on voit quand même la vitalité de ces pays, la pauvreté, une mémoire atroce parfois, est-ce que ce ne sont quand même pas des modèles pour nous ?
3: Certains de ces pays ont fait un travail incroyable de mémoire, mais de mémoire au pluriel, hein, parce que
0: oui,
3: la
0: oui.
3: mémoire,
0: ah
3: voilà,
0: oui,
3: c'est,
0: oui, oui,
3: mais de
0: oui.
3: vraiment de récolter les témoignages, de comprendre ce qui s'est passé, et pas dans une logique de revanche ou de haine. C'est une rage positive. C'est vraiment la rage des mamans et des grands-mères de la place de Mai, par exemple. C'est une rage de on veut savoir ce qui s'est passé parce qu'on veut pas que ça recommence. C'est un cadeau pour le futur, quoi. La meilleure manière que ça se reproduise pas, c'est de se souvenir.
0: Tout à fait. Mais je pense que ce que vous avez dit est très juste. C'est une chose qu'on redit moins maintenant. C'est que l'histoire... Alors autrefois, dans l'Antiquité, on représentait le temps sous forme d'une roue. Alors évidemment, ça peut dire, c'est toujours la même chose qui revient, c'est pas ça du tout. Mais il y a quand même des cycles, effectivement. Et aujourd'hui, on est dans l'instantané. Comme disent certains étudiants, si on les interroge sur la guerre 40-45, mais madame, je n'étais pas née. Voilà, ce qui est vrai, mais en même temps, ça ne justifie rien. Donc, est-ce qu'il n'est pas temps aussi à la fois de retrouver une forme de mémoire ? Et je trouve que vous avez vraiment... Non, ce n'est pas justifié. Vous n'avez pas à justifier la place d'association comme la vôtre, mais montrer quelle est quand même son... C'est une utilité absolument haute, ce que vous faites. Parce que vous rappelez d'abord qu'il y a des pays, comme vous dites, où il n'y a rien et où quand même on croit en l'avenir.
3: Oui, et en plus, il y a quelque chose de terrible. C'est qu'en fait, il n'y a rien parce qu'il y a tout.
0: Mais oui.
3: Regardez la République démocratique du Congo.
0: Un pays d'une richesse inimaginable.
3: C'est un, c'est un des pays les plus riches au monde,
0: ah, oui,
3: en fait.
0: Ah oui, tout à fait.
3: Et qu'est-ce qu'on va faire ? Je dis on pour ne pas rentrer dans le débat, oui. Mais on va extraire les ressources naturelles. Et on va faire la guerre.
0: Et on fait la guerre.
3: Et on fait la guerre pour libérer le terrain. Voilà. En fait, on libère le terrain. On viole les femmes pour instaurer un climat de terreur, oui. comme on pouvait couper les doigts de poètes au Chili, pour libérer le terrain.
0: Eh bien, écoutez, on va alors écouter la grande voix de Victor Jara dans Tierra Querida Amanda, parce que voilà, cette voix qui traverse quand même aussi les décennies, il faut bien le dire, elle reste un signe d'espoir, certainement, et on va le construire. Nous écoutons.

0: Victor Jarl, Te Recuerdo Amanda. Le choix musical d'Axel Fischer, notre invité avec qui nous passons à la dernière et quatrième étape de l'entretien.
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0: Voilà, le questionnaire de Proust, ça vous dit un petit quelque chose, oui, Axel? Oui. Oui. Alors, ces trois questions, simplement pour apprendre à vous connaître un petit peu plus. Bon, j'appelle ça aussi, c'est un peu le portrait chinois, quoi. Voilà.
2: OK.
0: Donc, ça ne demande pas des longs développements, mais enfin, ça permet quand même un petit peu d'en savoir un peu plus à votre sujet de manière vaguement détournée. Première question, quelle est la qualité que vous préférez chez les personnes que vous rencontrez, qui vous parle immédiatement?
2: L'écoute, la capacité qu'ont les personnes tout d'un coup à être dans le dialogue et à discuter.
0: Ça, vous êtes une femme de parole. Je suppose que vous êtes amenée à rencontrer beaucoup de personnes.
2: Oui, oui. Après, c'est vrai que mes collègues, je pense, en rencontrent encore plus parce qu'ils sont beaucoup plus sur le terrain que moi. Mais c'est vrai que j'ai la chance d'être dans un milieu et un métier qui m'amène, comme aujourd'hui, à vous rencontrer, à partager. Et donc, en fait, on ne s'endort jamais.
0: Et on pourrait dire aussi que vous faites partie, alors je n'aime pas le terme, mais c'est un terme consacré, vous êtes cadre d'entreprise.
2: Ah, c'est pas comme ça que je me définis.
0: Non, mais vous avez un poste à responsabilité.
2: Oui, oui, oui.
0: Vous êtes
2: oui,
0: dans les deux principaux postes à responsabilité. Donc, je suppose que c'est aussi une écoute des travailleurs chez vous.
2: Oui, alors j'essaye. Je ne sais pas comment mes collègues me voient. Je ne leur ai jamais posé la question directement. Je crois que comme dans tout milieu de travail, il y a des moments extraordinaires et des moments où c'est vraiment des dons, quoi. C'est vraiment des moments d'échange, de construction. On va loin, on rêve, on construit. Et puis il y a des moments qui sont terriblement difficiles parce qu'on est, voilà, on subit les conséquences de diminution budgétaire, etc. Donc c'est vrai que c'est des moments que j'aime moins et que mes collègues aiment moins, donc voilà. Mais oui, on est en tout cas dans une structure qui est, quand j'entends comment on parle d'entraide et de vivre ensemble, voilà, on parle d'entraide et de vivre ensemble comme des lieux de convivialité, oui.
0: Deuxième question. Est-ce qu'il y a un... Alors vous qui êtes née en France, qui vivez en Belgique et qui avez grandi petite fille au Mexique, est-ce qu'il y a un pays où toute considération quotidienne et matérielle exceptée, vous aimeriez vivre?
2: Ah, je pense que je garde toujours le doux rêve de retourner vivre au Mexique.
0: C'est vrai.
2: Oui, je pense qu'il y a cette mélancolie de tout ce que j'ai vécu enfant et qui sont vraiment... des moments très marquants et qui m'ont tellement, tellement appris, tellement façonné. Que oui, vivre... Enfin voilà, quand je suis à Guanajuato, donc ma ville d'enfance, je me sens tellement bien.
0: Vous y retournez régulièrement?
2: J'y suis retournée, pas régulièrement, mais j'y suis retournée ne soit-ce que pour y amener mon fils. Quand il a eu 11 ans, c'est l'âge que j'avais quand je suis partie du Mexique. J'ai amené mon fils au Mexique et on a fait le parcours en fait et à Guanajuato on a fait vraiment voilà, ça c'est mon ancienne maison, mon ancienne école. Oh. Donc j'avais vraiment envie de partager tout ça avec lui.
0: Et enfin, quel est le, si vous deviez vous faire une devise ou en tout cas le principe qui vous aura porté pendant toute votre vie jusqu'à présent?
2: Oh, il y a il y a un tableau de l'artiste peintre Frida Kahlo, mexicaine.
0: Oui, oui.
2: Alors les peintures sont parfois très tourmentées, hein, parce qu'elle a vécu beaucoup de douleurs physiques, entre autres. Il y a une peinture qui s'appelle « Arbre de l'espoir tient bon », quelque chose comme ça. Et ça, c'est quelque chose qui me parle beaucoup. C'est la solidité de l'arbre de tenir bon malgré les tempêtes. Oui.
0: Ça vous ressemble bien, Axel Fischer. En tout cas, on vous remercie infiniment. Toutes les personnes qui viennent s'asseoir à votre place dans ce studio ont vraiment un bon souffle et ça fait du bien à nos auditeurs. Nous aussi, bien entendu, on est les premiers privilégiés. Mais merci infiniment pour ce message Très, très humain, très simple. Alors, vous avez un magnifique sourire. Hein,
2: Merci.
0: On ne peut pas le voir à la radio, mais on l'entend dans votre voix. Merci pour ce témoignage qui est un témoignage d'espérance. Et vraiment, c'est ce que nous essayons aussi de faire en cette radio. Vous serez toujours, vous et vos associations, bienvenus chez nous aussi, bien sûr, pour nous tenir éveillés. Puis voilà, on vous offre la parole quand vous voulez. Merci infiniment. Et donc, on va se quitter avec, alors là, c'est un duo totalement improbable, Brigitte Fontaine, que là, vraiment, les plus jeunes, je pense, je me tourne vers Adrien.
3: Très vaguement.
0: Très vaguement.
3: Très vaguement.
0: Parce que tu as fait des recherches.
3: Oui.
0: Voilà. Et alors, le chanteur M.
3: Oui.
0: Voilà, ça, le chanteur
3: ça, je
0: M,
3: connais.
0: On connaît, voilà. Donc, c'est le chanteur M et Brigitte Fontaine. Et si vous voulez vous amuser, regardez le clip, il vaut le détour, qui chante « Il y a des zazous ».
2: J'adore cette chanson. Déjà, elle me donne envie de danser, donc j'adore. Et en fait, je vais aller voir une pièce de théâtre au public avec mon fils prochainement. C'est des lendemains qui chantent et c'est sur l'histoire des zazous, en fait, ces jeunes impertinents qui, à leur manière et de manière créative et originale, s'insurgeaient contre l'occupant allemand pendant la Deuxième Guerre mondiale.
0: Oui, oui, j'ai été... Parce que les Azous, ça, c'est un petit peu mon enfance. Hein, je suis née juste après la guerre. Mais les Azous, oui, voilà, c'était... Et donc, les voilà qui reviennent avec deux générations et demie, certainement, M et Brigitte Fontaine. Il y a des Azous, ben voilà, c'est encore aussi un bon message d'espérance et de mémoire. Merci à vous qui nous avez écoutés. On vous fixe rendez-vous la semaine prochaine. Merci à Patrick qui vous permettra d'écouter et réécouter cette émission. Oui, Axel.
2: Et un tout grand merci pour votre invitation. C'est vraiment un moment qui fait du bien. Donc merci pour ce beau cadeau.
0: Merci à vous. À très bientôt.

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3: Bonjour à toutes. Je suis un peu malade, parce que le docteur Bozzo, il a un masque. Alors psychologiquement, je suis malade. Non, tout va bien. Bonjour à toutes, bonjour à tous. Très heureux de vous retrouver. Et on remercie Patrick qui est à la technique aujourd'hui. Il vous a signalé que les invités du docteur Bozzo sont là. Et le docteur Bozzo est là également. Bonjour docteur Bozzo.
4: Bonjour Georges, bonjour à tous nos auditeurs.
3: Rien de grave.
4: Tous, et comme je dis bonjour à tous, je tousse.
3: Ah, vous faites ça
4: Ben oui.
3: C'est la saison.
4: Depuis ce matin, je tousse un peu. Et comme voilà. Tout bon docteur, je ne sais pas du tout ce que j'ai.
3: C'est pas grave.
4: Par précaution, je préfère laisser un masque. Mais comme nos auditeurs ne me voit pas, donc
3: mais m'entendront. Voilà, on va essayer de soigner votre toussite aiguë.
4: Voilà.
3: Aujourd'hui, nous allons parler de 3D, nous allons parler de handicap, nous allons parler d'impression, nous allons parler d'assistance technologique. Et tout ça grâce à des représentants du CAPLAP. On va savoir ce que c'est dans quelques instants. Mais vous nous présentez d'abord nos invités, docteur.
4: Ah oui, nos invités, c'est Madame Lara Marquet, qui est bio-ingénieur. Je lui laisserai le soin d'expliquer en quoi consiste sa formation, son travail. Et M. David Servet, qui est un concepteur 3D, inutile de vous dire que je le lancerai un moment ou un autre sur l'intelligence artificielle.
3: Bonjour Lara, bonjour David.
5: Bonjour.
6: Bonjour.
3: Bonjour. Alors, on va commencer par Lara Marquet, qui est bio-ingénieur. Ça veut dire que... Voilà, vous êtes un produit de la nature, c'est ça?
5: Alors, plus exactement, je suis ingénieur biomédical.
3: Ah voilà, précisons les choses.
5: Voilà, ce n'est pas tout à fait la même chose, mais on mélange souvent les deux. Oui, bah, voilà, toujours lié un intérêt pour le médical et un intérêt pour la technique. Et

0: hospitalisé et ma carrière a un peu dévié depuis quelques années vers de la conception 3D au service du patient.
1: C'est ça. Alors, vous participez tous les deux à un projet qui s'appelle le CAPLAB, CAPLAB, et c'est lié au centre de revalidation des SNE du CHU. Alors, lequel de vous deux va nous expliquer ce que fait le CAPLAB?
2: On peut le faire tous
1: Vous
2: les
1: pouvez
2: deux.
1: Le faire
0: On peut
1: tous
0: le
1: les
0: faire tous les
1: deux.
0: deux.
1: C'est très bien, c'est un duo en plus.
2: Alors, le CAPLAB, d'où est-ce que c'est sorti?
0: Cette partie d'une idée d'un manque, on va dire, de terrain. Un patient, au fil des années, beaucoup de patients, on s'est rendu compte que les aides techniques, ce qu'on appelle les aides techniques, donc ce qui aide le patient à être autonome, n'étaient pas du tout adaptées à leurs réels besoins. Demain, malheureusement, j'ai un accident, je suis un porteur de handicap, je ne sais plus écrire, je ne sais plus me déplacer, je ne sais plus m'habiller. Il existe des aides techniques, c'est ce qu'on appelle, qu'on trouve dans les catalogues, pour pallier, on va dire, ce côté handicap. Si on prend l'exemple de l'écriture ou de manger, il existe des manches de couteau grossies, des manches un peu plus ergonomiques. Et on s'est rendu compte que ce qu'il y avait dans le catalogue n'était pas du tout adapté aux besoins réels du patient.
1: Parce que chaque handicap est particulier, c'est ça?
0: Et chaque personne est différente.
1: Voilà.
0: Exactement. Et au fil des années, ben on bricole. Service d'ergothérapie, on bricole. On prend des mousses, on prend du carton, on prend du bois, on prend tout ce qui existe pour essayer d'adapter au mieux ces manches, essayer de répondre aux vrais besoins du patient. Et il y a quelques années, est arrivé sur le marché l'impression 3D. Un peu révolutionnaire. On peut dessiner rapidement, prototyper rapidement et créer des choses rapidement, de manière très abordable, très facile. Ça a été un peu une révolution, un peu pour nous, en tout cas, on a vu ça comme ça. Ça va répondre aux besoins. On s'est lancé, on s'est formé, on a réfléchi, on a acheté une première machine et maintenant on en est où on en est là maintenant avec plus de 8 machines à disposition.
1: Et donc un ingénieur est nécessaire pour le prototypage, pour la recherche?
2: Alors en fait, non, même pas
1: Même pas.
2: spécialement. Non, non, non. Je pense que ce qui est le plus important dans ce genre de projet, c'est d'avoir des gens passionnés et motivés. Comme David l'expliquait, à l'origine, il est éducateur spécialisé. Dans notre équipe, on a une ergothérapeute. Moi, je suis ingénieur et à la fin, on fait finalement tous la même chose. Donc c'est plus l'envie de faire et l'envie de découvrir des nouveaux logiciels, des nouvelles techniques, plutôt que la formation initiale. Quand on vient du domaine technique, on doit se former plus sur le côté des aspects médicaux. Quand on vient du terrain médical, alors on doit se former plus sur les aspects techniques. Mais les métiers se rencontrent finalement sur le métier de concepteur 3D.
1: Alors, vous travaillez dans un centre de revalidation. Ce sont des patients qui viennent après un accident. Ou quelque chose, un incident de la vie. Comment est-ce qu'on prend en charge ces personnes-là? Il y a d'abord un aspect psychologique de dire, bon voilà, je vais m'en sortir, on y arrivera, quoi.
0: Je pense qu'il y a plusieurs phases dans la revalidation. Il y a effectivement l'accident qui arrive, dramatique, soins intensifs, peut-être même passage par les mains de M. Baudson, malheureusement, à un moment donné, il y a quelques années.
1: Pourquoi malheureusement?
3: Non,
1: On
0: parce que
1: en
0: là,
1: réchappait, on en réchappait des docteurs
3: certains,
1: médecins.
3: oui, certains.
0: On dit malheureusement, c'est que les soins
1: Oui,
0: intensifs,
1: je
0: c'est
1: comprends
0: toujours être
1: bien.
0: oublié, les urgences, une stabilité, on va dire, médicale, et on débarque dans un centre de réhabilitation pour réapprendre tout, ou en tout cas, réapprendre ce qu'on a perdu. Et on a tout un accompagnement d'équipe, infirmiers, psy, neuropsy, médecins, qui va accompagner pendant des semaines, voire même pendant des mois, des patients en recherche d'une nouvelle autonomie pour repartir vers, on va dire, une nouvelle vie, mais une continuation de leur vie. Et souvent, nous, ces patients-là, on les laisse rentrer au domicile et ils reviennent souvent après. Quand ils sont face à leur réalité, leurs problèmes, et ben voilà, la réalité, elle est telle qu'elle, je ne sais plus faire ça, je ne sais pas faire ça. Les aides techniques du marché, ça ne m'a fonctionne pas. Et donc, j'ai besoin de votre aide pour concevoir, co-concevoir, et ça qui est très important, le co-concevoir. Le patient est là pour co-créer avec nous l'aide technique sur mesure qui va lui permettre d'être le plus autonome possible.
1: Lara, vous voulez ajouter quelque chose dans ce processus?
2: Non, David est vraiment très complet. Après, il a une expérience de plus de presque 20 ans maintenant en revalidation. Monsieur Bouton, merci. Et donc oui, on s'occupe de personnes qui sont rentrées au domicile et qui découvrent les problématiques de la vie de tous les jours. On travaille aussi avec des patients qui sont toujours en cours d'hospitalisation, mais ce sont des projets un peu plus spécifiques liés à leur rééducation lorsqu'ils sont hospitalisés. Donc voilà.
1: On parle bien ici d'aide à la vie, et pas de prothèse.

0: qui serait créé par la 3D dans le cas qui nous occupe ici.
1: Exactement, on n'est pas dans de l'orthopédie, on ne fabrique pas des membres ni des prothèses. On est vraiment sur la petite aide technique qui va aider au quotidien. Manger, s'habiller, boire, mais aussi des sportifs de haut niveau qui vont un peu performer dans le terme de handicap. Des institutions qui ont envie d'adapter par exemple des crosses de hockey pour que tous les enfants avec handicap puissent jouer au hockey. Donc on accompagne comme ça toutes les personnes avec vraiment une option, avec une visée d'autonomie. Mais aussi on accompagne aussi des personnes avec une maladie dégénérative. Monsieur Bosson, peut-être nous définir un peu le côté dégénératif.
2: Oui, il y a beaucoup de choses. Donc, il y a les accidents, mais les maladies aussi. Il y a énormément de pathologies qui vont entraîner des déficits qui, parfois, n'ont l'air de rien vu de l'extérieur, mais qui, en fait, rendent la vie assez infernale aux patients. Et Lara et David, que je connais, c'est pour ça que je me permets de le tutoyer, hein. On se connaît depuis quelque temps quand même. Lara, tu es kiné aussi?
3: Oui, effectivement, je suis kiné aussi. Voilà, ça fait partie de mes petites passions, c'est de continuer à toujours me former. Donc j'ai refait une formation de kinésithérapeute et c'est dans ce cadre-là que j'ai intégré le projet CapLab.
0: Et maintenant, vous étudiez quoi?
3: Alors, je viens de terminer une formation de spécialisation en neurogynécologie.
0: D'accord, oui.
3: Et voilà, là j'ai juré devant tout le monde que j'allais faire une pause au moins un an de formation.
0: Oui, là vous venez de le dire
3: devant
0: auditeurs.
3: Devant tout le monde, voilà.
1: Alors, je suis pas sûr que ça marchera. Pas sûr qu'elle tiendra le coup, là.
2: C'est important d'avoir des gens de terrain, hein, qui sont vraiment proches des patients, qui observent, qui comprennent bien le problème que les patients vont présenter. C'est la seule façon de donner des outils, au sens large du terme, qui soient vraiment adaptés et qui leur facilitent la vie.
0: Nous sommes en compagnie de Lara Marquet et de David Servet. Ils nous viennent tous les deux du CapLab, c'est une institution au sein du centre de revalidation d'Esne. Ils accompagnent les personnes en situation de handicap grâce à des instruments, des outils qu'ils façonnent grâce à l'impression 3D. On les retrouve juste après ceci.

0: C'est ce qui s'appelle un souvenir.
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0: Les fleurs des gares, c'était Julien Clerc. Nous allons retrouver nos invités, les invités du docteur Botson. Il s'agit de Lara Marquet et David Servet. Ils sont tous les deux au centre de revalidation des SNEU et plus particulièrement au CAPLAP qui accompagne les personnes en situation de handicap. Je parlais d'impression 3D, mais il n'y a pas que ça, hein, David, il y a d'autres choses.
2: Non, en fait, on se dit les outils numériques au général.
0: C'est ça.
2: Nous, voilà. On fait l'impression 3D, ça entre une majorité de ce qu'on fait, mais on a aussi une découpe laser.
0: Ah oui.
2: Qui permet de découper mousse, plexi, bois, de prototyper rapidement, par exemple, une tablette de chaise roulante sur mesure, avec des acers, donc choses comme ça.
0: Ah oui.
2: Ça nous permet de faire pas mal de choses. Et aussi, on a un scanner, même deux maintenant, qui nous permet de scanner des membres, mais aussi des objets à reproduire, à modifier.
0: Mmh. Oui, effectivement. On va reparler de tout ça, des exemples concrets, mais Lucien, vous vouliez aborder un autre sujet peut-être ? Ou déjà
3: maintenant, on peut être dans le concret, d'avoir quelques exemples de patients, de ce que vous avez pu faire pour aider les patients.
4: Il y a vraiment de tout. On touche vraiment toute une gamme de populations variées et différentes.
3: Que les auditeurs puissent avoir quelques exemples.
2: Pour vous donner des déjà, on a fait un petit recensement en 2026, on a accompagné presque 130 personnes.
3: 130
2: hein. Projets. Donc ce qui est, on s'est dit, c'est quand même pas mal, là, on a quand même pas mal de choses.
3: En combien de temps, en fait ça
4: non. Depuis janvier.
2: Depuis janvier. Non. Pour vous donner une idée, je vais vous parler d'une histoire toute simple. J'ai rencontré il y a quelques semaines Romain. On va dire Romain est maraîcher. Maraîcher avec une agénésie de la main droite. Ça veut dire qu'il est né avec des tout petits doigts. Et donc Romain m'a contacté en disant, voilà, j'ai des problèmes d'ergonomie sur mon maraîchage. Pousser ma brouette, porter des ballots de paille avec ma fourche, planter. Très compliqué, de manière ergonomique, je ne suis pas très rentable, je ne suis pas très rapide, j'ai mal au dos. Est-ce qu'on peut réfléchir à ça? On a réfléchi, donc du coup on a fait de la co-création. J'ai dit à Romain, c'est quoi pour toi le manche de couteau, le manche de la brouette idéale? Il serait tout petit, vu ma main. Ok, mais alors allons-y. On a moulé, grâce à de la plasticine, l'intérieur de sa main. On a sorti, on va dire un petit bouddha, une petite poignée ergonomique. On l'a scanné, on l'a travaillé de manière numérique. Et quelques heures après, on avait un manche pour sa brouette, un manche pour son couteau. Et ça, c'est des projets comme ça. Et Romain, du coup, a co-créé, et pour mon planteur, et pour ma fourche. Et donc, on peut partir des besoins des patients et on adapte des outils sur mesure. Bon, maintenant, si on imagine planter des salades, Romain le faisait à une main. Mais son planteur fait un trou, prend sa salade, le met dans le trou, etc., etc. Grâce à l'impression 3D, on a adapté son planteur pour qu'il puisse s'attacher à son poignet et à ses petits doigts, pour qu'il puisse planter à deux mains. Ça change la donne en termes de rentabilité, de confort et d'application dans son travail. Pareil pour monter, alors imaginez-vous porter un ballot de paille à la force d'une main et d'un poignet, d'un petit poignet, il posait sa fourche sur le poignet. Fin de journée, il était en sang, il avait mal. La prison 3D a permis de numériser une petite poignée ergonomique où Romain met sa main dedans, la lève sans crainte, avec un bras de levier important et surtout sans se blesser. C'est peut-être difficile pour les auditeurs d'imaginer les choses comme ça, mais on va essayer d'imaginer quelque chose de plus simple. Imaginez-vous une petite fille de 4 ans, perdue un peu l'usage de ses pieds, du mal à pédaler en vélo. À un moment, on nous disait elle n'a pas la force assez pour relever la pédale. Et bien pareil, on a dessiné, on a redessiné le pied de la petite fille, on l'a attiré sur sa pédale. Et donc, grâce à la pression 3D, elle a une pédale sur mesure qui lui permet de relever plus facilement les pieds. On fait comme ça des choses sur mesure.
4: Et ça, c'était vraiment une histoire touchante. La petite fille, la maman était venue en nous disant, il y a un stage bientôt prévu avec l'école. Et à l'heure actuelle, ma petite fille ne saura pas participer à ce stage vélo parce qu'elle n'est pas capable de pédaler. Et on a été heureux de voir le message de la maman qui nous écrit après. Ma fille a pu participer, elle adore ça, tout s'est bien passé. Donc ça nous fait des super retours. Les enfants, c'est toujours très touchant. Quand ils ont un problème d'autonomie, une situation de handicap, on est toujours ravis de pouvoir les aider et créer des choses pour eux. Donc le vélo, il y a beaucoup de choses. On fait beaucoup de vélo, des adaptations de poignées de vélo, de pédales de vélo. Ça, pour les enfants, on en fait énormément. Pour des petites draisiennes, notre collègue Alice, qui est ergothérapeute, fait beaucoup. pour les draisiennes, pour les enfants.
2: Tout ce qui est amputation des bras, brûlure, voilà. Comment est-ce qu'on fait du vélo quand on n'a plus de main, par exemple? Et donc là, l'outil numérique et la impression 3D nous aident à concevoir des petites aides techniques pour qu'une personne qui n'a qu'une main, ou un moignon, on va dire ça de l'autre côté, puisse poser son moignon sur le guidon et pédaler en toute sécurité, et non pas à deux mains, mais à une main. Mmh. Bah, à deux mains, mais pas à une main. Donc voilà, ça fait partie des... Et alors si on va parler de jeunes, on va parler d'un maraîcher, si on va un peu plus loin, par exemple, une personne âgée, on a aussi beaucoup de demandes de personnes âgées, avec de l'arthrose dans les mains, des difficultés, des faiblesses musculaires. Et la difficulté est simplement tourner sa clé de la serrure. Ils arrivent devant ma porte, le fait d'être précis, d'avoir face assez pour tourner la serrure, je n'ai plus assez de force. Un grossisseur de clé, on en fait peut-être une fois par mois, à mon avis, plus ou moins.
0: Un grossisseur de clé.
2: Ouais.
0: C'est-à-dire.
2: Ça veut dire qu'on fait, on prend la clé de la personne, on la redessine, on la prend en photo et on la numérise et on va faire un manche à cette clé. Alors imaginez, vous prenez votre clé dans votre main, souvent ronde et petite.
3: Un plus grand levier. Ouais,
2: c'est ça. Exactement, pour augmenter le bras de levier. Parce que les personnes âgées, avec de l'arthrose dans les mains, prennent une clé déjà, on perd de sensibilité, on n'arrive pas à tourner, on n'arrive pas à être précis. Donc on grossit la clé. En tout cas, le port de clé. Ouais. Tout simplement, on a grossi le manche de la clé qui permet à une personne de rentrer de manière autonome. En fait, nous, c'est vraiment le côté d'être le plus autonome possible. Je pense que l'être humain a envie d'être plus autonome. On n'aime pas demander de l'aide. On n'aime pas se retrouver devant sa porte et ne pas savoir l'ouvrir. Et donc, nous, on est là pour accompagner ce genre de demande.
0: Alors, je me tourne vers Lara Marquet, qui est kiné également. Hein. Quand on a des demandes comme ça de personnes qui ont un handicap et qui, pendant toute une vie ou pendant de longs mois, ont forcé pour pouvoir utiliser leurs bras ou être bien sur leurs jambes parce que, voilà, il y a un handicap qui les met fou square, comme on dit à Liège. Hein. Est-ce qu'il y a tout un travail aussi de réadaptation grâce à la 3D qui permet aux gens de retrouver un confort de position ou d'utilisation des membres?
4: Alors, on n'a pas un rôle de réadaptateur, donc ça, c'est le rôle du kiné et de l'ergothérapeute. On vient vraiment travailler sur ce que la personne est capable de faire et on repart en général de ses capacités motrices pour arriver à concevoir un objet qui lui convient. Donc voilà, si la personne se présente parce qu'elle a des douleurs en faisant une certaine activité, on voit avec elle comment faire l'activité sans avoir mal. Et si cette position nécessite l'ajout d'un équipement, alors on travaille pour concevoir cet équipement qui lui permettra de faire l'activité sans douleur.
0: Mais il y a toute une équipe de kinés qui, au départ, voit si la douleur n'est pas due simplement à un mauvais positionnement du corps ou une mauvaise utilisation des membres, ou vous répondez directement à la...
4: Oui, alors il y a l'expérience métier qui fait que toute l'équipe connaît un petit peu de par le travail qu'on a déjà fait avec ce type de patient. On travaille de toute façon avec les thérapeutes. Quand on en a l'occasion, on contacte directement l'ergothérapeute ou le kiné qui s'occupe du patient pour discuter un petit peu de la personne. Donc c'est vraiment un travail multidisciplinaire où on implique le plus de personnes possible, surtout le patient.
0: Lucien ?
3: Quand un patient a un déficit, il va essayer naturellement de compenser d'une certaine façon son déficit pour s'adapter à la vie de tous les jours. Ce que David et Lara et l'équipe font est plus sophistiqué que de reproduire le même mouvement. Ils regardent vraiment ce qui serait le plus intéressant, le plus ergonomique, et ce n'est pas toujours une amplification du mouvement adapté du patient, si j'en fais bien comprendre. Mm-hmm. C'est juste, hein ?
2: C'est tout à fait ça.
3: Et vous avez eu le cas aussi de passionnés de vidéos, de jeux vidéo, mais qui avaient des problèmes avec leurs manettes aussi.
4: Oui.
2: Exactement, M. Bosson connaît bien notre boulot.
0: Mais il fait de la vidéo, il joue.
3: C'est ça, oui.
2: Ça fait partie d'une, on va dire, un pan de notre travail. On a un collègue, Christophe, qui est maintenant dédié à ce qu'on appelle l'Andy Gaming.
0: C'est ça, Andy Gaming.
2: Oui. Exactement.
0: Et en quoi ça consiste ?
4: Ça, t'avais commencé à avoir des demandes qui venaient quand on était encore en Revin. Et c'était des jeunes qui étaient hospitalisés et qui s'embêtaient. Et voilà, il y avait David a amené un jour une console et on s'est dit, bon, ça serait chouette de pouvoir y jouer. Moi, j'aimerais bien jouer à FIFA, j'aimerais bien pouvoir jouer à certains jeux. Et ils n'en avaient pas la capacité motrice. Et voilà, avec un peu d'ingéniosité et de curiosité, on a fini par trouver comment leur concevoir une manette sur mesure pour qu'ils puissent jouer. Et ça a créé une petite émulation dans le service. Les plus jeunes étaient tout contents de pouvoir jouer. Ça faisait une activité en plus. Et finalement, c'est une activité qui s'est développée et dont on a maintenant la possibilité de proposer des consultations où les personnes viennent de l'extérieur pour découvrir le matériel qui est à leur disposition, travailler avec nous pour configurer vraiment ce qui leur convient pour pouvoir jouer à tel jeu, tel jeu. Et voilà, ce sont des gens qu'on revoit parce qu'en fonction des jeux, en fonction de leur évolution, il y a des choses à modifier, il y a des choses à adapter. Le matériel évolue. Il y a toujours plein de nouvelles choses qui arrivent sur le marché et on est là pour les accompagner.
0: David Servet, vous avez donc des outils qui aident les personnes dans des gestes, etc. Vous avez aussi des outils dans la maison qui sont fixes et qui permettent aux personnes de se déplacer ou de prendre part à la vie ménagère, entre guillemets.
2: Je ne sais pas ce que vous appelez par ça, mais on est tout, en fait. On peut aider une femme de ménage à mieux tenir son balai, parce qu'elle a un problème au niveau de la prévention. On peut aider une personne âgée, comme dire, à ouvrir la porte. Les demandes viennent du quotidien, mais aussi au côté plus intime. Comment s'habiller, comment faire des soins. Hein. Il y a dans les gens avec des personnes porteurs de handicap ont des soins intimes, hein, ce qu'on appelle sondage, ou tout ce qui est
0: toilette.
2: Et voyez, on aide aussi à l'autonomie de la toilette, en trouvant des astuces ou en créant des techniques qui permettent de tenir en grande toilette, ouvrir et fermer. Il n'y a pas très longtemps, une collègue Alice a eu une demande d'une dame qui n'était simplement pas autonome pour ouvrir son mitigeur dans sa douche.
0: D'accord.
2: C'est bête, mais ouais, elle arrive faire. Mais le mitigeur, petite poignée, pas du tout ergonomique, certes, design par les personnes, c'est mais pas du tout pratique pour quelqu'un qui a des déficits au niveau de la main. Et donc, notre collègue Alice a redessiné le mitigeur. Elle a sur son écran le mitigeur et elle vient créer par-dessus une poignée plus ergonomique pour la personne qui lui permet de choisir sa bonne température et la quantité de jet qui vient. Et c'est simplement des petits gestes comme ça qui permettent à une autonomie. Au moins, je suis autonome pour prendre ma douche. Et ça, c'est très important pour les personnes.
0: Lucien ?
3: Ça n'a l'air de rien. On pourrait croire que ce sont des petits détails, mais en fait, ça fait indirectement des économies parfois de personnel, hein, qu'on a un petit peu trop peu actuellement. Donc, quand un patient peut être plus autonome, tant mieux, évidemment. Et vous avez encore d'autres exemples comme ça, de petits gadgets faits sur mesure.
2: Entre mes, j'ai envie de dire, je vais fouiller un petit peu dans ma mémoire des 123 patients qu'on a pu voir cette année avec mes collègues. Qu'est-ce que je pourrais vous parler qui aurait pu un peu plus marquer ?
3: C'est bien pour les patients qui sont en revalidation, parce que l'air de rien, revalidation, dans un lit d'hôpital, j'en sais quelque chose, on regarde le plafond et après quelques heures, on connaît quand même le plafond par cœur. Et donc quand on peut permettre à des gens qui n'en ont pas la possibilité, parce qu'ils ont fait un accident vasculaire cérébral par exemple, quoi, de quand même manipuler une manette d'un jeu, eh bien, le temps semble beaucoup moins long. C'est juste. Hein.
2: Effectivement, c'est vrai que si on parle d'ordi gaming, on va dire que si on imagine se mettre une manette de jeu en main, imaginez-vous jouer avec une seule main, ça devient de plus en plus compliqué. C'est plus possible, mais ça devient compliqué. Et alors imaginez-vous si on leur lève les deux mains. Et donc, du coup, on a des personnes qu'on appelle tétraplégiques, qui ne bougent que la tête, ou un petit peu leurs mains, mais pas assez pour jouer une manette. Et on a par exemple un joystick qui s'appelle le Quacksticks, qui permet aux gens, uniquement à la bouche, de jouer à la console de jeu, mais aussi de gérer un PC. Donc se dire que je ne bouge que la tête, mais je peux être totalement autonome pour mes mails, et aussi m'évader dans les jeux vidéo. J'ai un jour un tétraplégique qui m'a dit, si je veux courir et marcher, je joue Spider-Man, un jeu bien connu, et je peux courir sur les toits.
0: Oui, c'est une façon évidemment positive de voir les
3: psychologiquement,
0: les
3: problèmes. C'est énorme comme avantage. Ouais.
0: Oui, et l'autonomie permet aussi de retrouver une certaine confiance en soi. Hein.
4: Oui, tout à fait. La priorité, de toute façon, c'est la satisfaction de la personne, son autonomie. Ça, c'est la première chose qui nous fait croire en ce projet. Et ensuite, comme le disait Lucien Botson, c'est les économies sur les soins de santé qu'on peut effectuer. Mais voilà, la priorité, ça reste quand même la satisfaction du patient.
0: Alors, vous le dites, c'est un projet qui est subsidié et pour lequel le CHU intervient. Mais bon, les subsides, on sait que les budgets sont difficiles.
4: Oui, tout à fait.
0: Où est-ce que vous en êtes, là ?
4: On a commencé par un projet Interreg.
0: C'est-à-dire interrégional.
4: Interrégional, oui, Meuserin, avec des Hollandais et des Flamands. Et suite à ce subside, lorsqu'il s'est terminé, on a enchaîné sur une subvention facultative du gouvernement wallon au travers de la VIC. Et depuis, on est financé comme ça depuis 2019. Mmh. On a eu, il y a 2 ans maintenant, une plus grande subvention qui nous permet de développer un peu le réseau via le plan de relance.
0: On en reparlera, hein, ça, du réseau que vous essayez d'étendre. Pour le patient, concrètement, qu'est-ce que ça lui coûte ?
2: Pour l'instant, ça lui coûte 30 euros par aide technique, de base. On va dire que 80%, je pense 85% de nos aides techniques rentrent dans ce forfait. Comme on est subsidié par la région Wallonne, on a quand même voulu impliquer le patient. Une question de plus facile, de respect, d'application. Quand c'est gratuit, l'application est moindre. Et puis bon, qu'est-ce qui est gratuit encore maintenant ? Non. Mais nous, je trouve qu'on est vraiment pas cher. Dans le sens où l'aide technique coûte en moyenne, ouais, même presque la majorité, 30 euros. On va dire hors TVA, on va dire allez, 36 euros et une chic, hein, si on pousse un petit peu les... pour tout le conception et repartir avec son aide technique sur mesure.
0: Alors, il n'est pas nécessaire d'être passé par le centre de revalidation pour
4: avoir accès. Non, pas du tout. On a commencé par le centre de revalidation et finalement, on est vite sorti. Et actuellement, la majorité des bénéficiaires proviennent de l'extérieur de l'hôpital.
0: Et comment est-ce qu'ils arrivent chez vous par Ouidi?
4: Tous les moyens.
2: parce qu'ils écoutent la radio. Voilà.
3: Ils écoutent RCF.
0: Donc, toute personne qui a des difficultés dans son quotidien à manipuler quelque chose ou à utiliser un objet peut prendre contact avec le CAPLAP.
4: Exactement.
2: Que ce soit par mail, par les réseaux sociaux. Hein, vous allez voir si vous suivez la page du CAPLAP sur Instagram ou sur Facebook. On essaie de publier une fois tous les 10 jours, on va dire ça comme ça, une aide technique sur mesure pour donner des idées aux gens. Et donc, les gens nous contactent. Alors, de temps en temps, envoyés par un médecin, par un chirurgien, par leur famille, ou directement eux, parce qu'ils nous ont entendu parler dans un congrès, dans une maison de radio, ou dans les journaux, ou renvoyés par une ergo ou un kiné quand il y a un problème d'autonomie.
0: C'est ça.
3: Et CAPLAB, ça s'est écrit
4: K-A-P-L-A-B.
0: K-A-P-L-A-B. C'est Laura Marquet et David Servet qui sont nos invités aujourd'hui. Dans Curiosité, donc, nous parlons de ce fameux CAPLAB et de toutes ces techniques d'accompagnement des personnes qui ont des difficultés sur le terrain, soit pour manipuler, soit pour utiliser des objets. Nous les retrouvons dans quelques instants.
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0: Ferrat, Jean Ferrat, qui rendait hommage ici à son ami Georges, Georges Brassens.
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0: Et aujourd'hui, dans Curiosité, les invités du docteur Baudson, c'est Lara Marquet et David Servet. Ils nous viennent du Cap Lap. Nous parlons de centres de revalidation, et plutôt, pas que de centres de revalidation, d'aide à la revalidation grâce aux techniques numériques. On a parlé d'impression 3D, de stations laser. Ça fait un petit peu Star Wars, tout ça.
2: Et pas seulement la revalidation, c'est l'aide à la vie de tous les jours. De ceux qui veulent bien s'adresser à...
0: Oui, donc on rappelle que tout un chacun peut prendre contact avec le Cap Lap s'il a un problème dans sa vie quotidienne, avec l'utilisation des objets de la vie quotidienne. C'est un petit peu ça, l'objet.
3: C'est ça. Et voilà, on est toujours disponible pour recevoir les gens, les accueillir, les écouter, découvrir leurs problèmes, leur proposer des solutions.
2: Ça fait combien d'années que Cap Lap existe maintenant ?
3: Depuis 2019. Donc ça fait déjà maintenant
2: 7 ans.
3: Ça passe vite.
0: Alors vous parliez tout à l'heure, Lucien, d'une reconnaissance au niveau international, d'un travail au niveau international. Mais avant tout ça, il y a un concours, il y a quelque chose que vous faites.
2: Ils ont eu l'intelligence et la sagesse d'organiser un hackathon. Vous allez réexpliquer en quoi consiste un hackathon et pourquoi faire un hackathon pour le Cap Lab.
4: Alors, hackathon, c'est quoi ? C'est au départ, ça vient surtout dans le domaine informatique et technique. C'est de se dire, on se met 24 heures sur 24 heures sur 24 à essayer de trouver une solution d'un projet. C'est un peu un genre de marathon cognitif, un marathon intelligent où on se met tous autour d'une table et on a une deadline de dire, dans 24 heures, il faut avoir trouvé une solution. Et nous, régulièrement, on a de temps en temps des demandes de projets un peu plus complexes, plus compliqués. En gros, on le met dans le tiroir, on se dit, c'est bête, on n'arrive pas à... On ne sait pas le... Y répondre, parce qu'on n'a pas les compétences.
0: Donne un exemple de choses compliquées.
4: Compliquées, on a par exemple une demande d'un archer, donc un monsieur qui tire à l'arc, qui est tétraparétique, donc il sait tirer à l'arc, mais il ne sait pas décocher sa flèche. Alors, techniquement, c'est quand même compliqué. Et il avait, aussi, donc, il avait trouvé une solution, quand il soufflait dans un tuyau, ça décochait l'arc à sa place, de manière mécanique. Électronique. Mais ce monsieur-là, il a envie d'aller au JO. Il se dit, mon décocheur doit être mécanique.
3: Sinon, c'est considéré comme de la triche.
0: Ah, d'accord. Sinon,
4: c'est une loupage. Ça, c'est un exemple. Par exemple, un autre exemple, on a eu aussi la SBL Osmos, qui est assez connue ici dans la région, qui voulait un distributeur de croquettes pour qu'une personne en chaise roulante puisse récompenser le chien et pas le maître, qu'à côté, dire un patient en chaise roulante électrique avec très peu de mouvement puisse donner une croquette à son chien. Qu'on a créé un distributeur de croquettes à intégrer dans une chaise roulante.
0: Ça, c'est des projets plus complexes.
4: C'est un peu des projets plus complexes. D'où l'idée de dire, si on allait chercher les cerveaux ailleurs, on les remettait autour de notre table et qu'on ressortait nos projets complexes. Et donc, on a organisé l'année passée, la première édition de l'Hackathon, un hackathon qui s'appelle INTU, qui est fait en collaboration avec l'outil qui est un Fab Lab de la région, pour mettre autour de la table...
0: Attendez, un Fab Lab, c'est parce que nos auditeurs ne sont pas nécessairement... Donc vous faites ça avec un Fab Lab. C'est quoi un Fab Lab ?
4: Un Fab Lab, c'est un endroit ouvert où les outils numériques sont à disposition des gens. En fait, j'aime bien faire le parallèle, c'est comme une bibliothèque, sauf que vous n'allez pas chercher des livres, vous allez chercher des outils numériques.
0: D'accord.
4: Vous ne lisez pas, mais vous découpez, vous gravez.
0: C'est ça.
4: Vous créez.
0: Et donc, grâce à des Fab Labs, donc des bibliothèques numériques, je vais dire comme ça, vous créez tout un réseau de cerveaux, comme vous dites.
4: On a fait un appel à projet.
3: Oui. Ouais,
4: on a fait un dossier.
3: Un dossier et voilà, l'initiative l'an dernier, c'est vraiment super bien passé. On a eu des très, très bons retours et donc on relance ça cette année. On a fait un appel à projet pour soumettre... tout qui veut bien soumettre un projet, une difficulté, nous on les analyse et on reprend ceux qui nous semblent complexes assez que pour pouvoir être soumis durant le hackathon.
2: C'est quand le prochain hackathon ?
3: Il aura lieu le 19, le 20 et le 21 novembre. Ça sera à l'outil, donc on profite des locaux du Fab Lab qui vient de déménager dans le zoning d'IKEA, au Nul. C'est super chouette parce qu'on va pouvoir avoir accès à toutes leurs machines. Donc, il y a des dizaines d'imprimantes, il y a la découpeuse laser, il y a la CNC, il y a de tout là-bas. Et donc, les personnes qui vont venir travailler sur les projets auront accès directement à tout le matériel sur place.
0: Et qui peut aller faire le concours ?
3: Tout le monde.
0: Tout le monde.
3: Tout le monde. Des personnes,
0: des étudiants, des jeunes.
4: Autour de la table, il y a déjà, je pense qu'on est maintenant à plus de 35 inscrits déjà. Mm-hmm. Autour de la table, des étudiants en ingénierie, des informaticiens, mais aussi des ingénieurs de grandes sociétés liégeoises qui viennent pendant 24 heures aider au développement d'une aide technique porteur de handicap. Un peu plus complexe et chacun met son savoir-faire autour de la table. Et par exemple, je vous montrais l'archer, l'archer qui est devenu champion de Belgique.
0: Félicitations.
4: Grâce à notre premier hackathon qu'il a lancé vers la compétition. Mmh. Et maintenant, on a aussi des personnes qui ont un distributeur de croquettes et qui peuvent donner à leur chien de manière autonome, et c'est ça qui est important, récompenser leur chien d'aide. Donc ça, voilà. L'hackathon, la première édition, a déjà fait des petites, on va dire, des petites success stories. Mmh. Et on attend vivement la deuxième édition.
0: Voilà. Donc concrètement, si vous êtes passionné d'impression 3D ou de recherche, j'allais dire de gadgets, mais c'est pas des gadgets, c'est d'outils, ouais. D'outils à l'aide pour les personnes porteuses de handicap, il y a un concours pendant 24 heures où tout le monde se réunit et c'est aussi réseauter quelque part, mettre des gens en lien sur ce sujet.
3: Oui, en tout cas, l'an dernier, ce qui nous a vraiment bien plu aussi, c'était de pouvoir utiliser les compétences de personnes qui finalement travaillent dans des domaines parfois très techniques, dans l'aérospatial, et qui découvraient le domaine du handicap et qui se rendaient compte parfois des choses pour lesquelles les personnes en situation de handicap étaient confrontées et qui se disaient « mais c'est pas possible qu'il n'y existe pas de solution ». Alors qu'eux envoient des vaisseaux sur la Lune. Mmh. Et oui, donc voilà, ça permet aussi un peu d'éveiller les consciences et de faire se rendre compte auprès de ces gens très compétents que ça pourrait être très utile aussi d'utiliser leurs compétences dans le domaine du handicap.
0: Alors, votre compétence, vous la partagez évidemment, puisque vous parliez tout à l'heure d'un projet Interreg. Et il y a d'autres institutions qui font un peu le même genre de choses que vous ?
4: En fait, pour l'instant, au départ, le CapLab était unique en Wallonie. Mais ça s'inscrivait dans une grande communauté européenne avec des Français, des Espagnols, des Italiens. Et le plan de relance ici de la région Wallonne nous a permis de faire des petits.
3: Oui, on a pu créer d'autres CapLab dans d'autres institutions. Donc ici, depuis janvier 2026, on a trois nouveaux CapLab. Un à Charleroi, dans le réseau Humani, un à Vivalia et un à William Lennox. Donc ce sont des collaborateurs qui ont été formés dans leur institution, qui ont du matériel mis à disposition, une imprimante 3D, et qui développent pour leur hôpital et leur région. Nous, ça nous permet d'avoir des points relais un peu partout en Wallonie pour aller rechercher les projets qui sont dans leur région, nous éviter parfois des déplacements et d'augmenter la communauté de makers comme ça.
0: C'est ça.
4: C'était David. Tout à fait pour nous un peu logique de se dire que courir à Charleroi pour un grossisseur de manches et de rencontrer un patient, faire son grossisseur de manches et repartir, ça n'a pas vraiment de sens. Par contre, former une équipe sur place qui connaît bien son patient avec qui il y a une relation depuis quelques années et qui gagne en compétences, et bien nous, on a amené les compétences et le projet dans les autres hôpitaux pour se dire, voilà, on le fait, pourquoi pas vous ?
0: Alors, ce qui est étonnant, évidemment, moi, dans votre projet, c'est qu'on a affaire à un éducateur passionné d'impression 3D qui parvient à former d'autres personnes. Donc c'est vraiment une passion qui a pris énormément dans votre vie, hein, David.
4: En fait, j'ai toujours été un peu touche-à-tout, on va dire ça comme ça. Et quand j'étais en revalidation, c'est un peu perturbant ce que je veux dire, mais plus le handicap était lourd, plus ça me passionnait. Je veux dire qu'à un moment donné, quand il y avait des gens tétraplégiques ou même des gens loctines syndrome, donc qui ne bougent que les yeux, j'ai toujours eu cette affinité avec ces pathologies-là pour essayer de retrouver des solutions. Et ça me fascine un peu, et donc l'accompagnement était là, et j'avais peut-être une affinité avec de nouvelles technologies, comment est-ce qu'on utilise son téléphone, comment est-ce qu'on utilise son ordinateur. Et progressivement, je me suis formé sur le terrain, vraiment sur ces technologies-là, et ça m'intéresse beaucoup, et surtout le côté de le rendre le plus autonome. Et donc c'est vrai que je suis un peu à touche-à-tout, on va dire ça comme ça, de éducateur à concepteur 3D, il y a eu comme maintenant 20 ans d'expérience. Voilà.
0: Et je me tourne vers l'ingénieur en biomédical. L'impression 3D, c'est vraiment quelque chose qui a révolutionné la façon de concevoir des projets.
3: Alors, en tout cas, durant mes études, on n'en parlait pas du tout. Donc c'est quelque chose que j'ai dû, comme David finalement, découvrir un petit peu sur le moment, parce qu'on n'a pas appris ça durant les études. Mais oui, c'est certain que dans nos métiers, que ce soit ici pour l'aide aux patients ou même pour les collègues qui travaillent dans l'armement ou dans le spatial ou dans toute autre industrie, la 3D, ça a vraiment changé la donne. Ça permet de faire du prototypage rapide. Donc, il y en a... Toutes les sociétés s'y sont mises. Donc, c'est vraiment la technologie du moment qui a bien changé la manière de faire des sociétés.
0: Alors, technologiquement, vous utilisez combien de machines comme ça dans votre CapLab?
4: Je pense qu'on en a, tu les comptes, comme ça.
3: Je crois qu'on en a 8.
4: Oui.
3: On a 8 imprimantes.
4: Oui, machines de formats différents, de technologies différentes pour pouvoir, pouvoir répondre à toutes les questions possibles, tous les projets possibles. On a des machines plus grosses que d'autres, plus précises que d'autres. Mm-hmm. Même avec, de temps en temps, on va dire, des petits filaments exotiques, hein, des filaments un peu compliqués, avec un peu de carbone, un peu plus solide. Donc ça, on essaie aussi d'avoir toutes les machines à disposition pour pouvoir offrir la meilleure aide technique, la plus solide, la plus robuste, ou aussi, ou parfois la plus souple, aux patients pour répondre à leurs demandes.
3: Et quand on est limité par nos machines, on profite de Fab Lab, notamment l'outil, pour alors avoir accès à d'autres techniques. Et on n'hésite vraiment pas à demander de l'aide. On s'entoure de sociétés, de partenaires, chez qui on peut aller chercher des solutions quand on ne les a pas à domicile ou quand il n'y a pas spécialement intérêt pour nous d'investir dans une technologie très onéreuse si c'est pour l'utiliser deux fois par an. On préfère s'entourer de personnes qui sont capables de le faire et on redirige. Voilà, on est une équipe qui n'a pas peur non plus d'aller toquer chez le voisin pour aller chercher les compétences là où elles sont.
4: C'est surtout un principe d'open source aussi un peu derrière tout ça. C'est-à-dire que la prison 3D, vous l'avez dit vous-même, on peut trouver facilement des objets sur Internet téléchargeables. Et donc, il y a derrière où personne ne va se dire, en tout cas, c'est la philosophie, on n'est pas là pour faire de l'argent. On n'est pas là pour breveter des choses, on est justement pour partager des choses. Et donc, on a une plateforme de communauté qui permet à tout un chacun. Donc, si la petite pédale qu'on vous parlait ce matin serait accessible, elle peut être imprimée dans le sud de la France demain parce que le fichier est mis à disposition et est en open source.
0: Oui, c'est ça. Sur votre site, vous donnez des exemples de réalisation. Et quelque part, si on a la machine dans le sud de la France ou au Canada... On peut réimprimer.
4: Ouais,
0: sans devoir faire le voyage. C'est dommage, parce qu'au Canada, on le fera
3: bien. On voudrait bien.
0: On va parler d'intelligence artificielle, mais avant toute chose, on va faire une petite pause musicale, parce qu'il faut que Lucien se remette dans le jeu de l'intelligence artificielle, et Dieu sait combien il adore ça. Nous sommes en compagnie de Lara Marquet, David Servet, ils nous viennent du CapLab, et nous faisons une petite pause avec Indochine.

0: Indochine, j'ai demandé à la Lune.
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0: Eh bien, Indochine demande à la Lune. Nous, on demande à CapLab de nous aider pour notre vie de tous les jours. On a parlé avec Lara Marquet et David Servet de toute cette aide aux personnes en situation de handicap. Mais il y a d'autres personnes qui sont liées peut-être, des infirmières ou des logopèdes ou des ergos, etc., ont parfois aussi besoin d'outils, David.
2: D'autres travailleurs au sens large.
3: Oui, oui, même de la famille. Des parents qui nous ont demandé, je n'arrive pas à faire ça et j'ai besoin d'aide, donc un outil qui me permet de faire des choses. Mais on a aussi des demandes de professionnels, institutrices par exemple, qui aimeraient bien accompagner au mieux un élève ou créer des outils sur mesure pour pouvoir lui apprendre certaines choses. Beaucoup de monde aussi professionnel de dire qu'ils viennent, voilà, j'ai un problème avec mon patient, avec mes élèves, j'ai besoin de nouveaux outils. Ça peut être aussi un kiné, logopède, ergo. Donc aussi, on accompagne les professionnels de la santé. Et en fait, la petite phrase qu'on dit souvent, c'est « Ah, si j'avais ça, j'aurais plus facile, ou si j'avais ça, je pourrais travailler mieux. » Eh bien, le ça, le petit ça, eh ben avec eux, on le co-construit. Quoi.
0: C'est vous le ça.
2: Ça a une bonne idée, une fois.
0: Ça, c'est bien. On a parlé d'intelligence artificielle, on en parle tous les jours. Mais on sait que dans l'impression 3D, il y a une étape qui est très importante. C'est on voit l'objet, mais il faut le dessiner pour que ce dessin-là puisse donner des instructions à la machine. Je simplifie, on fait un dessin, on en fait un fichier informatique, et le fichier informatique donne les informations à la machine. Mais c'est complexe de dessiner quelque chose en 3D. L'intelligence artificielle, est-ce qu'elle peut faciliter, vous permettre d'aller plus vite ou de dégrossir un travail ?
3: À la première étape, elle permet déjà, par exemple, de visualiser les choses. Il y a quelques semaines, j'ai eu un patient qui... On ne se comprenait pas. Il n'avait pas du mal à exprimer sa demande. Il savait ce qu'il voulait, mais c'était par rapport à son fauteuil roulant. Il dit « J'aimerais bien pour caler mon fauteuil roulant. » Et en fait, il n'y arrivait pas. Et bien, on a demandé à l'IA. Il a défini ce qu'il voulait. L'IA nous a sorti une image. Alors déjà, création d'image intéressante parce que c'est un point de départ. Au moins, on se comprend. On part d'un premier. On n'a pas perdu du temps entre guillemets à dessiner pour rien. On part sur quelque chose qui a été créé en fonction des besoins et on dit « Est-ce que c'est vraiment ça que tu veux ?»« Oui, c'est ça que je veux. » Donc l'image, création d'image via IA, permet aussi de bien se comprendre. Problème de langage, problème de communication, langue étrangère, l'image est un peu plus universelle, de dire ah, « Tiens, est-ce qu'on parle bien de la même chose ? Est-ce qu'on parle de la bonne chose ?» Et donc l'IA peut nous aider, dans une première étape, de bien comprendre les besoins. Ça, c'est une première étape où l'IA permet de répondre.
4: Mmh. Oui, ça permet de nous aider aussi à visualiser quelque chose ou de nous donner des idées, de l'inspiration. Donc, on décrit le problème, on évoque des solutions et on demande un peu à l'IA de nous imaginer des choses pour qu'on puisse visualiser et nous orienter nos conceptions par après.
0: Mmh. Il y a tout l'aspect mécanique aussi, de résistance, de force, etc. L'IA peut intervenir là-dessus ?
3: Comme je ne suis pas un designer, elle peut intervenir dans le design. Je ne suis pas un ingénieur en construction ni en résistance des matériaux. Je peux lui demander son avis, de dire tiens, ce que je viens de dessiner, est-ce que tu penses que ça cassera, est-ce que ça tiendra? Et donc, on peut lui demander ce genre de choses et ça marche bien. Ça donne des bonnes indications. Est-ce que tu imprimerais ça dans quel sens, dans quel matériau? Et donc, c'est un cerveau supplémentaire qu'on va chercher. Et en plus, on peut lui donner l'étiquette d'un expert. Et donc, on va chercher l'expert qui va nous donner des réponses. Et donc, l'intelligence artificielle, comme on l'avait dit, est partout. C'est un outil, hein, comme le GPS, comme Plateau. Et donc, nous, on s'y est intéressé parce qu'on fait de la veille technologique. Et donc, c'est vrai que si on peut gagner du temps et en faire part aux autres centres auxquels on suit, et on le fait. Parce que je pense que c'est un outil, on doit pouvoir le maîtriser et le gérer. En fait, on n'aura pas le choix, sinon le CapLab sera un peu, on va dire, obsolète.
4: Et elle peut vraiment aider aussi les patients. Je repense au côté Handy Gaming, où les patients tétraplégiques peuvent utiliser l'intelligence artificielle pour les aider à programmer leur manette de jeu. Donc, ils ont vraiment un copilote qui leur permet de travailler et de paramétrer leur manette de jeu comme ils le veulent pour pouvoir jouer en autonomie, sans l'aide d'une tierce personne.
0: Je me tourne vers Lara Marquet, qui est ingénieur en biomédical. C'est quelque chose qui est un outil magique, ça, pour un ingénieur.
4: Pareil, il y a des années, on n'y pensait même pas. Enfin, moi, je ne me rappelle pas du tout qu'on avait évoqué ça quand on étudiait. C'est incroyable ce qui est en train de se passer. Et je pense qu'on n'imagine pas la vitesse à laquelle les métiers vont changer et il faut prendre le train en route.
0: Lucien ?
2: Mais oui, j'étais en train de philosopher intérieurement sur les progrès effectivement assez époustouflants de l'IA et de tout ce que ça pourrait apporter à une équipe comme celle de Lara et de David. Et je suis sûr que non seulement ça peut dessiner, mais ça peut aider à mieux comprendre les fonctionnalités manquantes et comment on peut les solutionner. C'est assez puissant quand même, l'IA. Est-ce que l'IA vous fait peur, vous ? Vous qui êtes plongé dedans.
3: Oui et non. En tout cas, ça ne me faisait pas peur parce que si je voyais ça comme une aide, un outil, il y en a une assistante qui peut m'aider. Mais la semaine dernière, on a fait quand même un test qui est assez un peu bluffant. C'est qu'on a demandé à l'IA de prendre la main sur mon PC, le PC, c'est plutôt le PC de Lara, et de dessiner à notre place.
4: Et effectivement, c'était impressionnant de voir. C'est comme quand on fait un team viewer et que l'informaticien vient régler le problème sur votre PC.
0: Mais bah là, team viewer, c'est un ingénieur qui prend la main sur votre PC et vous voyez les fenêtres, les souris qui bougent. Et c'est un peu ça.
4: Et ici, on a refait la même expérience, mais cette fois-ci, c'était l'IA qui prenait le contrôle du PC pour effectuer les tâches que je lui avais demandées. Et c'était un peu perturbant de le voir travailler. On se dit, OK, en fait, il a accès à mon ordinateur. Qu'est-ce qu'il pourrait bien en faire ? Et il ne fait que ce qu'on lui a demandé de faire. Mais on visualise, on entrevoit la possibilité de choses qui est possible avec l'IA. Et oui, ça fait un peu peur.
2: Mais quand on voit les derniers hacking, même l'IFA PME,
0: est-ce qu'il ne donnait pas des formations aux informaticiens ?
2: C'est ce qui me tracasse. C'est ce qui me tracasse. Si nos formateurs sont eux-mêmes hackés dans leur formation. Donc, voilà.
0: Mais tout le monde est peut-être une victime, peut être une victime potentielle des hackers. Je termine en disant que cette technologie de pointe.
3: Pour l'instant, on a conclu que l'IA n'était pas encore très bonne.
0: C'est ça, voilà.
3: Elle ne prend pas encore notre place. Elle n'a pas toute la subtilité de nos connaissances et les dessins qu'elle a réalisés. C'était déjà un début, mais c'était loin d'être parfait. C'était pas fonctionnel, on va dire ça comme ça. Mais ça donne des idées. Moi, je crois aussi l'IA comme une source de créativité intéressante. Même si maintenant, on peut dire qu'au CapLab, on vient d'engager un designer. C'est une étape aussi pour nous. Donc, on a une équipe qui s'étend de plus en plus entre concepteurs, ingénieurs, designers, pour justement avoir le plus de cerveau possible pour créer l'objet, on va dire, le plus parfait pour les joueurs autonomes. Et en plus, parfait et beau et ergonomique et tout ce qui va derrière.
0: Voilà.
4: Et quelque chose que pour le moment, en tout cas, l'IA ne remplacera pas, c'est le service qu'on propose. C'est vraiment un service très humain, avec des personnes très empathiques, un accompagnement vraiment au plus proche du patient. Et je pense que les gens cherchent encore ça. Et je ne pense pas que pour le moment l'IA le propose.
2: Dans l'optique de la médecine moderne, c'est-à-dire en particulier personnalisée.
3: On demande toujours aux patients, si vous aviez une baguette magique, qu'est-ce que vous créiez ?
0: Ça. C'est le ça. Faites le ça.
3: On n'a pas encore de baguette magique, mais la pression 3D repousse en tout cas certaines limites de l'autonomie, ça c'est sûr.
0: Voilà, donc le CapLab, si vous avez besoin d'un soutien dans la vie de tous les jours, que vous soyez un professionnel ou une personne porteuse de handicap, le CapLab est là pour vous donner les outils qui vous rendront la vie plus facile. Et au CapLab aujourd'hui, il y avait Lara Marquet et David Servet. Bon travail et bonne continuation à tous les deux.
4: Merci beaucoup. Voilà, merci de nous avoir invités.
2: Merci beaucoup.
0: Un grand merci d'être venu à notre micro. Lucien, on se retrouve le mois prochain.
2: Oh oui, Georges.
0: Oui. Vous serez en meilleure force.
2: J'espère de tousser moins.
0: Oui, d'accord. Demain, nous parlerons d'opéra avec la prochaine production de l'Opéra Royal de Wallonie. C'est Maurice Ravel. Et puis jeudi, une petite surprise, jeudi. Voilà, je remercie notre ami Patrick qui est à la technique et je n'ai plus qu'une chose à vous dire. Bien des choses chez vous.

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1: Bonjour et bienvenue, je suis heureux de vous retrouver ce matin, ce mercredi 7 octobre. Oui, il y a des dates comme cela qui marquent les esprits. Certaines portent la joie. Le 25 décembre, la lumière de Noël. Le 31 décembre, la fête d'une nouvelle année avec ses promesses et ses résolutions. Le 15 août, l'Assomption de la Vierge Marie, la douceur d'une journée d'été. Et puis, il y a des dates qui restent gravées comme une blessure. Le 11 septembre en est une. Depuis 3 ans, le 7 octobre en est une autre. Ce jour-là, en 2023, le Hamas lançait une terrible attaque contre Israël. Près de 1200 morts, plusieurs centaines d'otages. Une date qui a ouvert une guerre dont nous mesurons encore aujourd'hui le prix humain. Ce matin, nous pensons à toutes les victimes. À Gaza, où l'on manque de pain, d'eau et de soins. Au Liban, où des villages ont été vidés de leurs habitants. En Cisjordanie, jusqu'à Taïbé, le dernier village entièrement chrétien de Palestine qui souffre de la violence de colons. Dans l'évangile de Saint-Luc, au chapitre 19, Jésus s'approche de Jérusalem. Il voit la ville et il pleure sur elle. « Ah, si toi aussi tu avais reconnu en ce jour ce qui donne la paix !» 2000 ans plus tard, ces larmes sont toujours d'actualité. Ces larmes sont aussi les nôtres. Bonjour Clara Bévillacois.
2: Bonjour Pierre-Hugues.
1: Dans le reste de l'actualité, des manifestations dans le calme hier.
2: Et des milliers d'élèves, d'étudiants et de professeurs étaient mobilisés pour cet acte 3, l'acte 4, déjà appelé à se poursuivre dès demain. La Vendée sous le choc après la profanation d'une église. Dimanche dernier, une vidéo montre des adolescents renversant le mobilier et chanter des paroles faisant l'apologie du terrorisme.
1: Et puis nous en parlions à l'instant, Israël rend hommage à ses victimes.
2: 3 ans après les attaques du Hamas du 7 octobre, les commémorations se déroule tout à l'heure. Le ministre français des Affaires étrangères est sur place.
1: Après des jours de mobilisation lycéenne, pas de signe d'essoufflement.
2: Des élèves ont de nouveau bloqué leurs établissements hier. Ils ont manifesté dans la rue avec des étudiants, des professeurs également qui partagent leurs revendications et demandent des moyens supplémentaires. 266 000 manifestants partout en France, selon le ministère de l'Intérieur, 450 000 selon les syndicats. À Orléans, 1 700 personnes étaient encadrées par un important dispositif de sécurité tout au long du trajet, mais aucun débordement recensé, Gabriel Laprade.
3: Oui, l'idée est de faire oublier les images de violences urbaines.
4: Aux médias, ils montrent que les casseurs et tout, et nous, ils montrent moins de manifestations comme celle-là.
3: Alors dans le cortège, main autour de la bouche, Elliot, 17 ans, crie avec ses camarades pour faire entendre les nombreuses revendications.

0: la police.
1: Gabriel Laprade pour RCF Notre-Dame. Les organisations syndicales appellent à recommencer demain pour un acte 4 de cette mobilisation, même si Sébastien Lecornu a annoncé la fin des cours pendant une demi-journée en fin de semaine pour organiser ce qu'il appelle un temps de démocratie interne avec les élèves. Le Premier ministre a, devant l'Assemblée nationale hier, accusé la France insoumise de bordéliser le pays, mais sans cacher, je cite, son soulagement après une journée ce mardi, loin des scènes de violences urbaines. 488 personnes ont tout de même été interpellées. 43 membres des forces de l'ordre ont été blessés, selon l'exécutif.
2: Faut-il voir dans la colère des lycéens un nouveau mai 68 ? Christophe Barbier démonte cette comparaison. L'édito politique, c'est à suivre sur RCF Notre-Dame. Le Rassemblement national a fait hier son entrée dans les instances du Sénat, Clara.
1: C'est une première dans l'histoire de la 5e République qui a fait suite donc à cette percée du parti aux élections sénatoriales fin septembre. Avec 15 sénateurs, le RN et ses alliés de l'UDR obtiennent un poste de vice-président. Président. La Vendée sous le choc après la profanation d'une église dimanche. Des images diffusées notamment sur le réseau social Snapchat hier matin montrent un groupe d'adolescents en train de renverser du mobilier et de chanter un rap obscène dont les paroles mettent en avant plusieurs terroristes comme Mohamed Merah et Salah Abdeslam. L'église est fermée jusqu'à réparation. Le diocèse de Luçon exprime sa tristesse. Le père François Abido, vicaire général du diocèse, a réagi.
3: J'avoue que j'aimerais rencontrer ces jeunes, leur expliquer en quoi leur acte, il est vraiment totalement déplacé. Je souhaite vraiment que ces jeunes puissent réaliser la blessure qu'ils font aux autres et comment ils s'abîment eux-mêmes. Ils se dévalorisent en se mettant en scène dans une sorte de bouffonnerie complètement déplacée dans ce lieu. Mais je crois que c'est une interrogation pour nous. Le pape Léon XIV aussi l'a rappelé, l'importance du travail éducatif. Comment on éduque des jeunes au respect des uns des autres, de la foi des uns des autres, qui puissent eux aussi, dans la mesure du possible, contribuer à la réparation de l'acte de profanation qu'ils ont commis.
1: Et le père François Bido au micro d'Aubéry, métro de RCF Vendée.
2: Merci beaucoup, Clara Bévillacois.
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2: Il est 6h36 à suivre sur RCF Notre-Dame, le projet de loi de financement de la sécurité sociale, dangereux pour les familles. Pascal Morinière est avec nous dans 10 minutes, mais avant cela, nous retrouvons Christophe Barbier, l'édito politique. Il est au micro de Marine Henriot.
5: Nous sommes avec Christophe Barbier en studio. Bonsoir.
6: Bonsoir Marine, bonsoir
5: à
6: tous. Ça a
5: été pour venir jusqu'ici.
6: Impeccable, ce côté-là de Paris est tranquille.
5: Bon, fort bien. Alors dites-moi en prélude, vous aimeriez réagir aux propos de Rodrigo Arenas que nous venons d'écouter.
6: Oui, c'est un bon élément de la France insoumise, un des éléments les plus structurés, c'est un intellectuel, Rodrigo Arenas, mais il incarne bien ce Janus qu'est l'insoumis, avec d'un côté accepter de porter les responsabilités et les revendications, c'est un parti de gauche, et même de gauche révolutionnaire, et il l'assume, c'est très bien. Puis de l'autre, ne pas vouloir assumer le fait d'être débusqué en phase d'infiltration, d'emprise sur les lycéens, alors qu'il y a eu les deux. Il y a un mouvement où la manipulation des lycéens est assurée par LFI, puis il y a un mouvement aussi de proposition, et ça on verra aux élections ce que ça donne.
5: Alors Christophe Barbier, on l'a entendu, la mobilisation lycéenne semble assez importante partout en France. Pourquoi est-ce que c'est une journée à haut risque, comme on a pu entendre ?
6: Alors d'abord pour des raisons techniques, parce que des lycéens, ce sont des jeunes peu habitués à manifester, qui peuvent, sans s'en rendre compte, commettre des imprudences dans le mouvement de la foule. Par ailleurs, c'est aussi technique, mais c'est politique, où ça relève de la délinquance. Il y a des casseurs qui viennent se mêler à ces foules de lycéens parce qu'ils savent que la police aura du mal à intervenir. Et qu'au moment de l'intervention, évidemment, les professionnels de la casse s'échapperont et il restera des lycéens qui prendront des coups. Et puis, c'est aussi un risque politique, cette manifestation, parce qu'on voit bien qu'aux lycéens s'ajoutent les étudiants, aux étudiants les syndicalistes, aux syndicalistes les élus. Donc on est peut-être en train d'amorcer un mouvement qui va occuper tout l'automne. Très bien, pourquoi pas, on en a eu d'autres, les gilets jaunes pour ne pas les nommer. Mais si c'est le cas, si on va du 6 octobre au 17 octobre avec les gilets jaunes, puis au retour des vacances de la Toussaint avec des facs occupées, c'est la campagne présidentielle qui va être escamotée. Donc on va avoir un automne de contestation, de protestation, peut-être de destruction, et pas vraiment un automne de proposition et de construction. Or, notre pays en a plus besoin.
5: Et dans ce contexte, est-ce que c'est selon vous une bonne idée d'avoir demandé aux parents de se joindre au cortège et au blocage ?
6: Oui, c'est une bonne idée, parce que les parents vont quand même être des facteurs d'apaisement, ils vont surveiller leurs propres enfants, ils vont donner des conseils. Parmi ces parents se cachent quand même sans doute d'anciens étudiants ou d'anciens lycéens qui ont manifesté, certains en 2006 contre le CPE, d'autres en 1990 contre Lionel Jospin. Pour les plus anciens peut-être, mais ceux-là sont grands-parents de lycéens en mai 68. Et ça, c'est une force, je pense, qui peut absorber

0: L'attention est repérée surtout les casseurs, les non-lycéens qui viennent là cagouler pour commettre des violences. En revanche, une partie de ceux qui appellent à la rescousse les parents, et je pense aux insoumis, veulent que les parents se mettent entre la police et les jeunes. Non, il faut protéger les jeunes de tout, éventuellement de la police, parce que ça dérape aussi une police, mais aussi des autres jeunes, et puis des lycéens eux-mêmes qui peuvent être dans l'enthousiasme de la jeunesse, enclin à aller beaucoup trop loin dans la contestation et à se mettre en péril.
1: Alors vous l'avez dit, il y a peut-être des parents ou des grands-parents qui étaient aux révolutions de mai 68. Est-ce que la comparaison avec mai 68, comme on peut l'entendre, elle a un sens selon vous ?
0: Elle a un sens double. Elle a un sens sociologique, j'allais presque dire psychologique. Oui, le malaise de la jeunesse aujourd'hui, la crise d'un modèle à l'époque, le modèle de consommation avec la pleine croissance, aujourd'hui le modèle d'effondrement de la croissance et de cette machine capitaliste, ça correspond un petit peu. La jeunesse d'aujourd'hui ne va pas bien dans sa tête, celle de mai 68 non plus. Mais en mai 68, elle était conquérante. Là, elle est un peu désespérée, c'est la première réserve. L'autre ressemblance, c'est le côté cinématographique. Et oui, on a l'impression qu'on revoit les mêmes choses, des barricades, des incidents, la police, et on se refait le film. Et ça, il faut lutter contre ça, lutter nous, les médias, c'est trop facile, mais les politiques aussi doivent lutter contre cette transformation. Car il y a des différences fondamentales. Le mouvement était né dans les facultés à Nanterre le 22 mars, il a mis 6 semaines à exploser. Le mouvement a été rejoint très vite par des ouvriers du secondaire, c'est-à-dire des usines. Il n'y en a plus ou plus beaucoup des usines qui ont lancé une grande grève pour que les salaires soient augmentés au rythme de l'inflation. Il y a eu, je crois, 30% d'augmentation du SMIC. On n'est plus du tout dans ce monde-là. Mais 68 a laissé une empreinte culturelle très profonde. Peut-être que cette jeunesse qui est entrée dans l'adolescence avec le confinement il y a 6 ans, qui est la jeunesse des réseaux sociaux, de TikTok, des algorithmes, et c'est pas forcément un cadeau, peut-être que cette jeunesse imprimera une marque culturelle. Mais ne poussons pas plus loin la comparaison qui n'est pas raison.
1: Finalement, le gouvernement a-t-il les clés pour sortir vite de cette contestation ?
0: Je ne crois pas. Le gouvernement n'a pas les clés politiques. Les ministres en première ligne, Édouard Geoffrey à l'éducation, Philippe Baptiste à l'enseignement supérieur et même Laurent Nunez à l'intérieur, sont des ministres techniciens, ce ne sont pas des élus. Le seul élu, il est à la justice, c'est Gérald Darmanin, mais la justice sur les mineurs, elle est très limitée, et dans la répression, et aussi, hélas, dans la prévention par manque de moyens. Le gouvernement n'a pas les moyens politiques non plus à l'Assemblée, de faire voter quoi que ce soit comme texte facilement. La loi casseur-payeur va être accélérée, et alors, il y a déjà les dispositions Attal qui sont à peine mises en œuvre, je ne crois pas que ça changera autre chose. En plus, la légitimité de ce pouvoir, la dissolution a été une catastrophe, le président est finissant, je pense que c'est extrêmement limité. Et puis enfin, et surtout, le gouvernement n'a pas les moyens financiers de sortir de cette crise. On a lâché des milliards pour calmer les gilets jaunes, et c'était tant mieux, il fallait en passer par là. On n'a plus de milliards à lâcher aux lycéens.
1: Alors, je change de sujet sur ces paroles positives, Christophe Barbier.
0: Positives, Marine... si on peut dire, mais on est un peu coincé.
1: Marine Le Pen et le RN ont donc présenté ce mardi un contre-budget. Est-il convaincant ?
0: Non, il n'est pas convaincant. Ou plutôt, pour ne pas être injuste, il est convaincant sur un travail qu'a effectué le RN depuis 5 ans, c'est-à-dire de rentrer dans les détails, de faire travailler des équipes pour chiffrer, pour moduler. De ce côté-là, ce budget, qui était budget électoral, évidemment, il s'agit d'attirer les électeurs comme on attire les mouches, avec du miel, pas avec du vinaigre. Eh bien, il y a un travail qui a été fait. Faut-il y voir la trace des renforts dont a profité le RN, c'est-à-dire notamment ce qu'on appelle les Horaces, les hauts fonctionnaires qui les ont rejoints ? Peut-être. En revanche, ce contre-budget, à la fois pour contrer le budget de Lecornu, mais aussi pour incarner un autre horizon budgétaire pour la France, il n'est pas convaincant dans le sens où il prolonge la schizophrénie, ou l'ambiguïté, ou peut-être l'oxymore financier qu'incarne le RN. C'est-à-dire, beaucoup de dépenses sociales, c'est un mouvement social, un parti social, et puis pas d'augmentation des impôts parce qu'on veut être aussi libéral. On veut plaire à la droite, aux retraités, aux chefs d'entreprise, on n'augmente pas les impôts, et on veut plaire à l'électorat populaire en l'aidant. Et là, à un moment donné, ça coince. Et quand on voit les baisses de recettes qui sont promises, qui sont compensées, mais pas complètement, par des baisses de dépenses, qui ne peuvent donner de résultats que si tout marche bien dans la politique appliquée par le RN, eh bien ça ne colle pas. Or, on le sait, une politique, elle a toujours des effets pervers. Vous réduisez votre contribution européenne, vous aurez moins d'argent en retour. Vous êtes plus dur avec l'argent donné aux étrangers, oui, mais l'argent que rapportent ces étrangers à la France, en créant de la richesse, en travaillant, en cotisant, vous ne l'aurez plus. Il y a toujours des effets pervers. Aucune mesure ne donne 100% du résultat qu'on escomptait. Et le RN, de ce côté-là, doit encore revoir sa copie. Mieux vaut le faire avant les élections qu'après, parce que s'ils sont portés au pouvoir par les Français, là, la désillusion sera rapide.
1: Et l'autre actualité politique aujourd'hui, on l'a appris, il y a plus de 140 000 inscrits pour la primaire social-démocrate. Est-ce qu'on peut déjà parler d'un succès ?
0: Alors, c'est un succès par rapport au nombre d'inscrits au départ dans les partis respectifs, notamment PS et Place Publique. Et de ce côté-là, oui, des gens sont venus adhérer à ces partis ou s'inscrire pour participer. Il y a, dans ce pays, un électorat social-démocrate qui veut militer. Mais si on compare aux deux précédentes primaires, ce n'est pas la bonne voie qui a été choisie. C'était des primaires ouvertes à tout citoyen. 2 800 000 participants en 2011 pour 2012. 1 600 000 en 2016 pour 2017. Et là, 140 000. Ça veut dire quoi ? Ça veut dire d'abord que noyautage, magouillage et enfumage sont possibles. C'est probablement pas le cas, mais soyons prudents. Il y a des gens qui ont peut-être adhéré sur ordre pour venir biaiser cette élection. Ils ne veulent pas du tout voter après à la présidentielle pour la gauche social-démocrate. Ils ont déjà un autre candidat, par exemple Mélenchon. Mais ils veulent peser sur le choix. Ça, c'est le premier soupçon. L'autre soupçon, qui n'est pas un soupçon, qui est une certitude, même si quelqu'un est élu largement au premier tour, par exemple Glucksmann, supposons qu'il passe à 60% des voix au premier tour, c'est une faible légitimité. 60% de 140 000 inscrits, ça fera au mieux 80-85 000 personnes. Il y a 68 millions de Français, 48 millions d'électeurs. Il va arriver cabossé par les débats qui ont été virulents, faiblement légitimé par la participation. Il sera une cible fatiguée et vivante, une proie facile pour Hollande, qui est en embuscade, et pour Mélenchon. Un candidat désigné par une primaire se retire rarement. On verra si celui-ci ou celle-là, si c'est Ségolène Royal, a les reins plus solides.
1: Alors dites-moi, demain matin, l'invité de Nathanaël de Rinxens sera Laurence Garnier, porte-parole de Bruno Retailleau. Quelles questions souhaiteriez-vous lui poser ?
0: Madame la sénatrice, madame la vice-présidente du Sénat, vous avez été brièvement secrétaire d'État à la consommation sous Michel Barnier. En avez-vous conclu que l'État désormais ne peut plus rien contre l'inflation ? C'est le marché qui fixe les prix, hélas.
2: Merci beaucoup, Christophe Barbier, pour l'édito politique au micro de Marine Henriot.
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2: Il est 6h45 sur RCF Notre-Dame. Nous fêtons aujourd'hui Notre-Dame du Rosaire. On en parle avec Isabelle Delaunay dans 3 minutes, mais d'abord nous retrouvons Pascal Morinière. Bonjour Pascal.
4: Bonjour Pierre-Hugues, bonjour à tous.
2: Avec le retour de l'automne, on parle régulièrement du PLFSS. De quoi s'agit-il ?
4: Le PLFSS est le projet de loi de financement de la Sécurité sociale. À la rentrée, le Parlement a la mission d'établir le budget de la Sécu pour l'année suivante. Évidemment, à ne pas confondre avec le PLF, le projet de loi de finances, qui est, lui, le budget du gouvernement discuté aussi au dernier trimestre au Parlement. Alors, le PLFSS établit le budget des 5 branches de la Sécurité sociale. La maladie, les accidents du travail et maladies professionnelles, la branche retraite, la branche autonomie et la branche famille, gérées par la Caisse nationale des allocations familiales. Un projet est présenté par le gouvernement et suit ensuite le parcours législatif habituel.
2: En quoi cela concerne-t-il une association familiale comme les AFC ?
4: Eh bien, la mission institutionnelle des associations familiales est de défendre les intérêts matériels et moraux des familles. Nous sommes donc un des interlocuteurs de l'Assemblée et du Sénat pour discuter ce budget. Nous avons d'ailleurs déjà été entendus par le rapporteur de la branche famille à l'Assemblée. Et puis nous alertons régulièrement sur les économies qui vont être faites sur le dos des familles. Rien n'est voté pour le moment et c'est donc le temps de s'exprimer.
2: Pascal Morinière, en quoi cela concerne-t-il une association comme les AFC ? Qu'est-ce qui est prévu dans ce PLFSS 2027 ?
4: Il faut savoir, Pierre-Hugues, que la branche famille est la seule branche excédentaire de la Sécu. Ces excédents servent chaque année à renflouer les autres branches et non pas à soutenir les familles. 300 millions d'excédents en 2026, mais on prévoit 1,6 milliard d'excédents pour 2027. Ce sont autant de moyens qui n'iront pas aux familles, mais compenseront les déficits des autres branches. Alors ça se fera à travers le gel des APL et des allocations familiales qui ne seront pas réévaluées au rythme de l'inflation, par une modification du calcul des retraites des familles nombreuses, par une diminution de l'allocation de rentrée scolaire et surtout par une prise en charge par la branche famille du congé maternité avant la naissance, qui est pourtant une question de santé des mères. Soit pour cette dernière mesure, 1,3 milliard de charges transférées de la branche maladie à la branche famille.
2: Des économies sont tout de même nécessaires pour maîtriser nos dépenses sociales, non ?
4: Oui, bien sûr, mais il est aberrant de réduire les moyens des familles alors que la natalité continue de baisser en 2026. Les excédents de la branche famille devraient être réinvestis pour soutenir les naissances. Ce sont les enfants qui naissent aujourd'hui qui permettront la pérennité de notre système social fondé sur la solidarité entre les générations ou pas. Nous sions la branche sur laquelle nous sommes assis. Notre démographie est un enjeu vital pour l'avenir du pays. Il serait bon de s'en souvenir alors que le revenu d'une famille avec deux enfants a diminué de 1 200 € depuis 2024. Tout commence par la famille.
2: Merci beaucoup Pascale Morinière. Je rappelle que vous êtes la présidente des AFC, les associations familiales catholiques. Il est 6h48, eh bien c'est synonyme de Clara Bévilacqua, ça. Bonjour, bonjour Clara, en ce 7 octobre, nous fêtons les Serges.
1: Exactement, un prénom d'origine latine. Sergius est le patronyme d'une illustre famille romaine au 1er siècle. Saint Serge est un martyr de Syrie du 3e siècle, mais l'Église catholique fête aussi aujourd'hui Notre-Dame du Rosaire. Cette mémoire propre à l'Église d'Occident est instituée par le pape Pie V pour commémorer la victoire de Lépante dans le golfe de Corinthe, qui repousse l'invasion turque le 7 octobre 1571. Une très belle mosaïque représente d'ailleurs cette scène navale au cœur de la basilique de Fourvière à Lyon.
2: Et on raconte que si la flotte du Saint-Siège de l'Espagne et de Venise est victorieuse, c'est grâce aux processions organisées à Rome par les confréries du Rosaire pendant la bataille.
1: Exactement, et cette victoire de 1571 met fin à l'invasion ottomane. Puis en 1886, le mois d'octobre devient alors le mois du Rosaire. Aujourd'hui, à Lourdes, et des dizaines de milliers de pèlerins sont réunis à cette occasion avec les dominicains qui répandent la pratique du chapelet dans le monde entier.
2: Merci beaucoup Clara, et on sait combien cette prière du rosaire était chère au cœur de Saint Jean-Paul II. Les dominicains qui sont réunis à partir d'aujourd'hui et jusqu'à samedi prochain pour leur pèlerinage du rosaire. À suivre sur RCF Notre-Dame, la prière du matin. Et oui, tous les jours, vous le savez, nous récitons ensemble le Notre Père après l'Évangile. Justement, aujourd'hui, nous entendons le verset de Saint-Luc, les versets de Saint-Luc, dans lesquels Jésus apprend le Notre Père. Alors, je vous propose de faire silence, de prendre le temps, là où vous êtes, de vous poser pour entrer dans un temps pour vous, avec Dieu. C'est Monique Beaujard qui nous accompagne ce matin.
5: Il arriva que Jésus, en un certain lieu, était en prière. Quand il eut terminé, un de ses disciples lui demanda « Seigneur, apprends-nous à prier, comme Jean le Baptiste, lui aussi, l'a appris à ses disciples. » Il leur répondit « Quand vous priez, dites « Père, que ton nom soit sanctifié, que ton règne vienne. Donne-nous le pain dont nous avons besoin pour chaque jour. Pardonne-nous nos péchés, comme nous-mêmes nous pardonnons aussi à tous ceux qui ont des torts envers nous, et ne nous laisse pas entrer en tentation. »

Les disciples demandent à Jésus de leur apprendre à prier. Ceux qui entourent Jésus à ses débuts étaient juifs, donc ils avaient des prières, notamment les psaumes. Peut-être ont-ils été intrigués d'entendre Jésus prier autrement. Ou peut-être ont-ils voulu une prière spécifique pour leur groupe, puisque Jean le Baptiste avait aussi appris une prière à ses disciples. Jésus leur répond alors avec les paroles qui nous sont bien connues, car cette prière du Notre Père a traversé les siècles et est encore la prière qui rassemble les chrétiens aujourd'hui. Cette prière a fait l'objet d'innombrables analyses et commentaires. La particularité aujourd'hui, c'est que le mot « Père » pose problème à certains. Il laisse entendre que Dieu serait de sexe masculin, comme l'a fait aussi croire une iconographie abondante, dépeignant Dieu le Père en vieil homme barbu. Victor Hugo s'était en son temps déjà opposé à de telles images en disant qu'il ne voulait pas de ce vieux barbu. Mais quand Jésus nous dit de s'adresser à notre Père, il ne parle pas de la masculinité de Dieu, mais du Créateur de toute vie, qui fait que nous sommes tous frères et sœurs. Le vocable « notre Père » permet de rassembler tous les hommes et toutes les femmes dans une même et unique famille humaine qui ne tolère aucune discrimination ni aucune exclusion. Et il est important de le rappeler à temps et à contre-temps. Ensuite, cette prière est aussi originale car elle comporte un engagement de la part de celui qui prie. Elle n'est pas que prière de supplication. À la demande de pardon de la part de Dieu, correspond un engagement de celui qui prie de pardonner à son tour les autres. Ainsi, le rapport à Dieu et le rapport aux autres sont intimement liés. La prière reflète donc bien le cœur du message chrétien, aimer Dieu et aimer son prochain.

Notre Père, qui es aux cieux, que ton nom soit sanctifié, que ton règne vienne, que ta volonté soit faite sur la terre comme au ciel. Donne-nous aujourd'hui notre pain de ce jour. Pardonne-nous nos offenses, comme nous pardonnons aussi à ceux qui nous ont offensés. Et ne nous laisse pas entrer en tentation, mais délivre-nous du mal. Car c'est à toi qu'appartiennent le règne, la puissance et la gloire pour les siècles des siècles. Amen.

0: Et oui, vous avez reconnu les paroles, évidemment. C'est la prière du Notre Père, interprétée par le groupe Glorious sur RCF Notre-Dame. Notre prière se poursuit avec l'Angélus.
1: L'ange du Seigneur apporta l'annonce à Marie.
2: Et elle conçut du Saint-Esprit. Je vous salue Marie, pleine de grâce. Le Seigneur est avec vous. Vous êtes bénie entre toutes les femmes, et Jésus, le fruit de vos entrailles, est béni. Sainte Marie, Mère de Dieu, priez pour nous pauvres pécheurs, maintenant et à l'heure de notre mort.
1: Voici la servante du Seigneur.
2: Qu'il me soit fait selon votre parole. Je vous salue Marie, pleine de grâce. Le Seigneur est avec vous. Vous êtes bénie entre toutes les femmes, et Jésus, le fruit de vos entrailles, est béni. Sainte Marie, Mère de Dieu, priez pour nous pauvres pécheurs, maintenant et à l'heure de notre mort.
1: Et le Verbe s'est fait chair.
2: Et il a habité parmi nous. Je vous salue Marie, pleine de grâce. Le Seigneur est avec vous. Vous êtes bénie entre toutes les femmes, et Jésus, le fruit de vos entrailles, est béni. Sainte Marie, Mère de Dieu, priez pour nous pauvres pécheurs, maintenant et à l'heure de notre mort.
1: Priez pour nous, Sainte Marie, Mère de Dieu,
2: afin que nous soyons rendus dignes des promesses du Christ.
1: Daignez, Seigneur, répandre votre grâce dans nos âmes, afin qu'ayant connu par la voix de l'ange l'incarnation de votre Fils Jésus-Christ, nous puissions parvenir par sa passion et par sa croix à la gloire de sa résurrection, par le même Jésus-Christ, votre Fils, notre Seigneur. Amen.
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0: Nous sommes le mercredi 7 octobre, nous fêtons aujourd'hui Notre-Dame du Rosaire. Très bon réveil. 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Il est précisément 7h et vous retrouvez Clara Bévillacois pour les informations. Clara, acte 4 de la mobilisation lycéenne prévue aujourd'hui et demain.
9: Oui, les syndicats appellent à une nouvelle journée de manifestation ce jeudi après celle d'hier qui, selon eux, a rassemblé 450 000 personnes en France, 266 000 selon le gouvernement, et des blocages de lycées sont prévus dès ce matin. Une minute de silence tôt aujourd'hui en Israël, proche de la bande de Gaza et sur les lieux du festival de musique que le Hamas a attaqué il y a maintenant 3 ans, le 7 octobre 2023. Plus de 1200 morts, dont 41 Français, lors de ces attaques. Les transports scolaires sont suspendus dans le Gard aujourd'hui. Le département est en vigilance orange pour pluie, inondations et orages, tout comme l'Hérault, les Bouches-du-Rhône et le Var.
0: À Maurice, Laetitia a aujourd'hui 10 ans. Le grand texte du pape François sur l'amour, le mariage et la vie des familles. On en parle dans 10 minutes avec Laurent Landette, Le Point de Vue. Les lycéens se projettent maintenant sur la journée de demain, sur un acte 4 de leur mobilisation.
9: Et oui, prévu jeudi après l'acte 3 hier qui a rassemblé entre 266 000 et 450 000 personnes dans les rues du pays, selon le ministère et la CGT. 40% des universités ont été perturbées à Lille. En plus des mots d'ordre entendus partout en France sur le manque de professeurs ou sur la suppression de Parcoursup, les lycéens et étudiants dans le cortège étaient nombreux à dénoncer ces violences de la part des forces de l'ordre.
10: La France préfère investir dans la violence, la police, que dans l'avenir du pays et la jeunesse, alors que c'est important que la jeunesse puisse étudier pour donner de l'avenir au pays, justement.
11: Bah, hier, on était au lycée de Faidherbe et on a vu tout simplement un lycéen se faire plaquer contre un mur par un CRS parce qu'il prenait une vidéo. Donc effectivement, ça choque de le voir en tout cas de ses propres yeux et j'invite toutes les personnes qui aujourd'hui les critiquent, notamment nos chers politiciens, à venir les voir sur les blocus et à leur dire que si aujourd'hui ils se font gazer, frapper ou mutiler comme on a pu le voir partout en France, c'est de leur faute.
12: J'ai vu les images, les vidéos un peu choquantes sur Twitter et tout. Je me suis dit c'est pas possible, demain il faut que j'aille à la manifestation.
13: Je viens manifester pour les violences policières justement qu'ils ont faites sur l'abus de pouvoir, etc. Et en plus du coup, par rapport aux universités, le fait que le savoir devient payant et va être réservé à une élite.
9: Des propos recueillis par Aurélien Vurly de RCF Hauts-de-France. Le policier soupçonné d'avoir tiré une grenade et blessé Eden, un adolescent de 14 ans au visage il y a maintenant 10 jours dans le Val-d'Oise, a été mis en examen hier. La victime qui se trouvait devant un lycée professionnel souffre d'une double fracture de la mâchoire. Sébastien Lecornu a annoncé la fin des cours pendant une demi-journée en fin de semaine pour organiser ce qu'il appelle un temps de démocratie interne avec les élèves. Le Premier ministre a devant l'Assemblée nationale hier fait part, je cite, de son soulagement après une journée ce mardi loin des scènes de violences urbaines. 488 personnes ont tout de même été interpellées. 43 membres des forces de l'ordre ont été blessés selon l'exécutif.
0: Israël commémore aujourd'hui les victimes des attentats du 7 octobre.
9: Il y a 3 ans, le Hamas a fait au moins 1200 morts, dont une grande majorité de civils. 41 Français sont parmi les victimes. Le ministre des Affaires étrangères, Jean-Noël Barrot, se rend aujourd'hui sur les lieux de l'attaque en Israël. Le ministre des Affaires étrangères se rendra notamment à Tel Aviv, puis sur les lieux de l'attaque au sud d'Israël. Le ministre échangera également avec les familles de victimes, dont des familles de victimes françaises. Une nouvelle alerte aux missiles balistiques à Kiev, la capitale ukrainienne frappée quotidiennement ces derniers jours. Les autorités accusent la Russie de chercher à détruire de manière systématique les infrastructures du pays, près de 5 ans après le déclenchement de la guerre par le Kremlin. Pour ce qui est de la météo, de la pluie et encore de la pluie, c'est le programme de la journée dans le ciel français et dans le ciel d'Île-de-France. Les averses seront plutôt timides en matinée, mais vont s'intensifier au fil de la journée pour devenir orageuses. Une pluie qui fait chuter les températures et il va faire de plus en plus frais au cours de la semaine jusqu'au week-end. La nuit notamment, il a fait moins de 10 degrés localement. Cet après-midi, comptez entre 21 et 24 degrés en région Île-de-France.
0: Il est 7h04 et l'actualité sur RCF Notre-Dame se poursuit dans vos diocèses d'Île-de-France. La maison Madeleine Delbrel à Ivry-sur-Seine cherche de nouveaux habitants, un lieu dédié à faire vivre la mémoire de celle décrite comme poète, assistante sociale et mystique.
9: Oui, Madeleine Delbrel a été reconnue vénérable en 2018 par le pape François. Elle est décédée à Ivry-sur-Seine en 1964 dans cette fameuse maison qu'on appelle aujourd'hui la maison Madeleine Delbrel. L'écrivaine était donc une assistante sociale, une poète et une grande figure spirituelle du XXe siècle. Mais ce ne fut pas toujours le cas, nous dit Marie-Noël Brel. Elle est habitante actuelle de cette maison.
14: Madeleine est une femme qui a vécu son enfance et son adolescence avec une négation de Dieu très forte. Elle se battait contre l'existence de Dieu. En rencontrant des jeunes de son âge, étudiants, elle a rencontré des étudiants chrétiens qui parlaient de Jésus comme s'ils l'avaient invité à leur table. Et elle a eu cette honnêteté intellectuelle de chercher Dieu et, si Dieu existait, de faire l'expérience de la prière. Une prière alors qu'elle disait ne pas croire en Dieu. Et c'est en priant, souvent, longtemps, qu'elle a, dit-elle, été éblouie par Dieu.
9: Et c'est de cette expérience forte qu'est née donc la vocation de Madeleine Delbrel. Avec d'autres femmes de son âge, elles ont eu cette intuition de venir vivre à Ivry.
14: C'était une époque où le communisme d'Ivry était très fort. La question de Dieu était barrée. Il n'y a pas de place pour Dieu dans la ville d'Ivry. Et Madeleine a créé une petite communauté de femmes dès les années 1933, cette petite communauté qu'elles avaient appelée la Charité. Et donc, elles ont eu cette intuition de venir vivre simplement en voisinage, en amitié, en fraternité avec les habitants d'Ivry.
9: Et cette maison, c'était donc le lieu, le centre de cette communauté. Alors, elles n'y habitaient pas toutes, mais s'y retrouvaient régulièrement. Madeleine, elle y a vécu 30 ans et sa mémoire perdure après sa mort, puisque depuis 6 ans, Marie-Noëlle y vit avec son mari, avec certaines missions.
14: La charge de faire vivre ce lieu, alors en l'habitant déjà, mais en la laissant ouverte aux passants, aux gens qui voudraient venir la visiter, et puis en proposant des temps de lecture de l'Évangile, mais aussi des temps de lecture de Madeleine qu'on ouvre à qui veut.
9: Et après 6 ans, donc, la mission de Marie-Noëlle et de Jean-Christophe est terminée. La maison est donc à la recherche de nouveaux habitants. Ce qui est important, c'est que cette maison soit vivante et donc habitée, nous dit Marie-Noëlle, ce que partage son mari.
15: Il ne s'agit pas seulement de participer à l'accueil des visiteurs, mais aussi de s'insérer dans la vie du quartier, dans la vie de la ville.
14: Il faut avoir une certaine ouverture d'esprit pour être ouvert aux gens qui passent. C'est-à-dire que les gens qui passent, ce n'est pas forcément des chrétiens, ça peut être des gens athées, des gens qui cherchent, des riches, des pauvres, des musulmans. Et donc avoir le goût de cet accueil un peu inconditionnel qu'on essaye de faire. Perdurer,
9: car 60 ans après sa mort, la mémoire de Madeleine Delbrel reste très forte.
15: Ce qu'elle nous dit aujourd'hui, c'est de revenir à l'essentiel. Madeleine nous appelle à nous recentrer sur le Christ par la prière. C'est vrai que la prière est une dimension qui doit être présente dans cette maison d'une manière ou d'une autre.
9: Donc si vous êtes intéressé pour habiter cette maison et faire porter la mémoire de Madeleine, vous pouvez candidater auprès de l'Association des Amis de Madeleine Delbrel.
16: Merci beaucoup Clara Bévilacqua pour l'actualité des diocèses d'Île-de-France et c'est à retrouver sur notre site rcfnotredame.fr. À suivre, on va partir au Vatican où une rencontre importante s'ouvre ce matin puisque le grand texte du pape François sur la famille, l'amour, le mariage, Amoris Laetitia. Ce grand texte a 10 ans aujourd'hui. On en parlera avec Laurent Landette et Pauline de Torsiac, l'actualité chrétienne.
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16: RCF Notre-Dame, il est 7h10, soyez les bienvenus en ce mercredi 7 octobre. Le pape a rendez-vous avec les jeunes. Les prochaines journées mondiales de la jeunesse auront lieu l'été prochain en Corée du Sud. Vous entendrez Monseigneur Grégoire Drouot dans quelques minutes, l'évêque de Nevers, qui coordonne l'événement pour la France. Autre grosse actualité, cette importante rencontre qui s'ouvre ce matin au Vatican. Léon XIV réunit les présidents des conférences épiscopales et les chefs des églises catholiques orientales. 10 ans après Amoris Laetitia, le grand texte du pape François sur l'amour, le mariage et la vie des familles. Cette rencontre sera consacrée à l'annonce de l'évangile aujourd'hui avec les familles. Elle est préparée par le dicaster pour les laïcs, la famille et la vie, dont vous êtes membre. Bonjour Laurent Landette.
21: Bonjour Pierre-Hugues.
16: Et vous êtes aussi directeur général du Collège des Bernardins. Alors racontez-nous, qu'est-ce qui retient votre attention dans la manière dont cette rencontre a été conçue, sachant qu'elle a été aussi préparée par le secrétariat général du Synode ?
2: Il y a un mot qui me frappe dans le thème de ce rassemblement. Un tout petit mot, avec. Annoncer l'évangile avec les familles. Je crois que cela nous invite à revoir notre manière de penser. Toute l'Église, les paroisses, les mouvements annoncent l'évangile aux familles depuis toujours. Oui. Elles les accompagnent, les aident à grandir dans la foi. Tout cela demeure vraiment essentiel. Mais les familles sont aussi sujets de la mission, c'est-à-dire qu'elles ont une capacité missionnaire qui leur est propre. Léon XIV rappelle combien la famille touche à quelque chose de profond dans la vie humaine. Elle est à la fois un fondement de la société et une école d'enrichissement mutuel. Et par le sacrement de mariage, elle devient une église domestique. Parler d'église domestique, c'est dire que la famille est appelée à vivre quelque chose qui la dépasse. Dans les liens qui unissent ses membres, dans l'accueil de ceux qui lui sont confiés, quelque chose de l'amour du Christ devient visible pour les autres. Cela se joue dans le quotidien, jusque dans ces moments où il faut donner du temps, prendre soin et tenir, lorsque la vie devient plus rude.
21: Mais alors Laurent, éclairez-nous sur ce grand texte du pape François. Qu'est-ce qu'Amoris Laetitia vient éclairer ici?
2: Alors entre autres, l'un des grands apports d'Amoris Laetitia, c'est d'avoir mis la fragilité au cœur du discernement pastoral. Et le pape François va encore plus loin dans un autre de ses grands textes sur l'appel à la sainteté dans le monde actuel. Il y écrit « La sainteté ne te rend pas moins humain, car c'est la rencontre de ta faiblesse avec la force de la grâce. » C'est tellement beau, Pierre-Hugues. Mmh. Notre fragilité peut devenir le lieu même de notre rencontre avec Dieu. Entre cet appel exigeant et la réalité de nos vies, nous pouvons alors découvrir que la grâce est à l'œuvre lorsqu'une relation se restaure, lorsqu'un pardon mûrit. Alors, une famille qui en a fait l'expérience peut en témoigner à son tour. Elle sait de l'intérieur que l'espérance peut renaître. Et cette expérience devient le terreau de l'annonce de l'Évangile.
21: Alors concrètement, qu'est-ce que ce « avec les familles » qui vous a marqué, on l'a entendu Laurent, pourrait changer dans l'Église?
2: D'abord, notre manière d'écouter le monde. La vie familiale est le premier révélateur des grandes questions de notre époque. On le voit particulièrement chez les jeunes. Beaucoup désirent aimer, construire un foyer, et s'interrogent pourtant sur la possibilité d'un engagement pour toute une vie. La rencontre d'un couple qui a humblement traversé les années peut rendre crédible une parole toute simple. Oui, s'aimer toute une vie est possible lorsqu'on puise à la bonne source. C'est aussi pour cela qu'il faut retrouver le sens du mariage chrétien. Il est une force pour la route. Il aide le couple à grandir, à faire vivre la foi au cœur du foyer et peu à peu à devenir un appui pour les autres. Paul VI avait une formule vraiment magnifique. Ce sont les foyers eux-mêmes qui se font apôtres et guides d'autres foyers. Annoncer l'évangile avec les familles, c'est reconnaître que le Christ parle au monde depuis l'intérieur de nos maisons.
21: Merci beaucoup Laurent Landette, et on se rappelle à la fin de son homélie Place de la Concorde les très beaux mots utilisés par le pape Léon XIV, cette adresse aux familles où il a dit même dans les moments difficiles merci, merci pour ce que vous êtes et ce que vous faites.
2: Et cet appel à donner la vie aussi.
21: Et cet appel à donner la vie, voilà les familles, on n'en parle pas assez des familles. Or, quand on demande aux Français la valeur à laquelle ils sont le plus attachés, ils répondent tous la famille. Voilà, peut-être que ça peut être un message pour nos politiques.
2: Tout à fait.
21: Eh bien, merci beaucoup Laurent Landette. Et justement, Nathanaël de Ringsan est arrivé en studio. Bonjour Nathanaël.
22: Bonjour Pierre-Hugues.
21: Je vous ai pas trop manqué hier?
22: Ah, énormément, même avant-hier. C'était,
21: ah là là, c'était terrible.
22: Eh bien, justement, le monde s'effondre.
21: La famille RCF Notre-Dame est à nouveau entièrement réunie ce matin. Et justement, vous avez tout à l'heure l'interview politique avec une sénatrice.
22: Laurence Garnier, qui est plus qu'une sénatrice, puisqu'elle vient d'être élue vice-présidente du Sénat par le groupe LR, et avec elle on va revenir sur l'actualité, car il pourrait y avoir dans quelques jours, quelques semaines tout au plus, la présentation de la loi casseur-payeur dont le gouvernement a décidé d'accélérer la présentation au Sénat.
21: Et d'ailleurs, Laurence Garnier, qui est aussi porte-parole de Bruno Retailleau dans sa campagne.
22: Bien évidemment.
21: L'occasion sans doute de revenir sur les propositions choc de Bruno Retailleau ces derniers jours.
22: Exactement.
21: Et bien on sera à l'écoute à 7h38.
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21: Et bonjour Pauline de Torsiac.
25: Bonjour Pierre-Hugues, bonjour à tous.
21: Une grande joie de vous retrouver aussi ce matin pour l'actualité chrétienne, l'exhortation apostolique du pape François. On commençait à en parler avec Laurent Landette à 10 ans aujourd'hui.
1: Oui, l'occasion pour Léon XIV de faire le point sur la situation des familles. Une rencontre s'ouvre ce matin à Rome. Vous l'avez compris, les prochaines JMJ auront lieu l'été prochain en Corée du Sud. Coup de projecteur dans un instant sur ce pays d'accueil où les catholiques sont minoritaires. Et puis, nous irons dans le diocèse de Reims où une colocation vient d'ouvrir sa spécificité, discerner les vocations religieuses.
16: Jusqu'au 14 octobre prochain, 187 représentants venus du monde entier se réunissent au Vatican pour une rencontre consacrée aux familles.
1: Oui, ce rendez-vous, Pierre-Hugues, coïncide avec les 10 ans d'Amoris Laetitia, l'exhortation apostolique du pape François publiée après le synode sur la famille, voulu par Léon XIV. Eh bien, cette semaine de réflexion va porter principalement sur la réalité des familles dans le monde actuel. Monseigneur Philippe Borden, le président de l'Institut pontifical Jean-Paul II d'études sur le mariage et la famille à Rome, nous en dit plus sur les intentions de Léon XIV lors de cette rencontre.
4: Et le pape Léon XIV dit, voilà, il nous faut approfondir ce texte, mesurer ce qui a été déjà fait pour le mettre en œuvre et identifier ce qui doit l'être. Il veut écouter les présidents des conférences épiscopales et il veut permettre le dialogue entre eux et quelques familles qui sont invitées et puis quelques experts. En 10 ans, les choses ont encore pas mal changé. C'est un secret pour personne. Dans le monde entier, les chiffres du mariage baissent. Ça veut dire que pour permettre à des personnes de découvrir la beauté du mariage dans le Christ, dans la foi chrétienne, eh bien, il y a certainement à faire.
1: Voilà comment l'Église prend soin des familles, comment les familles ont leur place dans la mission. Ces deux axes seront au cœur de la réflexion et cela rejoint les préoccupations des laïcs engagés. C'est ce dont témoigne Mgr Philippe Borden.
16: Qu'on écoute tout de suite. Donc Mgr Philippe Borden, je rappelle qu'il est le président de l'Institut pontifical Jean-Paul II d'études sur le mariage et la famille.
4: Hier, je rencontrais une de mes étudiantes qui prépare son doctorat, qui est une laïque mariée. Elle fait du conseil conjugal, familial, et en même temps, elle s'occupe d'une fédération d'associations de familles catholiques, qui est très, très importante en Italie. Et elle me disait, à Maurice Laetitia, nous avons écrit un texte, on l'a envoyé au président de la conférence épiscopale. Nous, les associations de laïcs, nous avons pris conscience que Amoris Laetitia a donné de l'air, on dit en italien un respiro, a donné de l'air aux familles pour qu'elles puissent avoir confiance qu'elles ont effectivement toutes quelque chose à faire pour que le mariage soit davantage connu, aimé, que la famille soit respectée et que les familles, avec leurs joies et leurs difficultés, soient vraiment accompagnées.
1: Voilà, Mgr Philippe Borden. Le pape Léon XIV, qui vient de signer, Pierre-Hugues, la préface d'une nouvelle édition de UCAT, Love Forever, un ouvrage destiné à accompagner les jeunes dans leurs réflexions sur l'amour, les relations et le mariage à la lumière de la foi catholique.
16: Comment ça s'appelle, Pauline ?
1: Forever.
16: You
1: get forever. Love forever.
16: Justement, les World Youth Day, les journées mondiales de la jeunesse, c'est peut-être un lieu de rencontre pour les jeunes.
1: Bah oui, il y a des couples qui se forment à chaque JMJ. C'est votre cas ?
16: Ah non, non, pas du tout. C'est votre cas ?
1: Okay, bah voilà. Non, non plus.
16: Vous n'étiez pas en 1980 à Paris ?
1: Non, 1980, non, j'étais un peu trop jeune. Bon, en tout cas, les prochaines JMJ auront bien lieu l'été prochain. Ça sera du 3 au 8 août à Séoul, en Corée du Sud. Plusieurs milliers de jeunes français pourraient bien faire le déplacement pour découvrir une église minoritaire, 10% de la population, mais bien fervente. C'est ce qu'a pu constater Mgr Grégoire Drouot, c'est l'évêque de Nevers. Il était à Séoul il y a quelques jours. C'est l'évêque accompagnateur des prochaines JMJ.
5: Une église minoritaire, mais une église qui est très très fervente et qui a une histoire assez extraordinaire, puisque ce ne sont pas les missionnaires qui ont annoncé l'évangile en Corée, les premiers, ce sont des jeunes lettrés coréens qui au 18e, en Chine, découvrent l'évangile. Et découvrant l'évangile, se laissent saisir intérieurement par la beauté, la puissance de la parole de Dieu. Et donc, rapportent l'évangile en Corée et ainsi fondent les premières communautés qui s'efforceront de mettre en pratique, de mettre en œuvre cet évangile.
1: Voilà, 40 ans plus tard, ce sont les missions étrangères de Paris qui vont évangéliser la Corée du Sud, des missionnaires qui feront l'objet de persécutions. Et lundi, Léon XIV, Pierre Hugues, qui recevait des prêtres et religieuses sud-coréens, a formulé le souhait que justement les jeunes reçoivent la foi des martyrs pour la porter sur les routes du monde. Monseigneur Drouot nous en dit plus sur le sort de ces martyrs de Corée.
5: Les premières persécutions vont conduire à un nombre important de martyrs en Corée, des hommes, des femmes, des enfants, des adolescents, très nombreux. 100 parmi eux ont été canonisés en 1984, une centaine d'autres béatifiés par le pape François en 2014. Nous sommes comme appelés, et les jeunes du monde entier le seront, à donner le témoignage d'un amour jusqu'au bout. C'est cela que nous enseignent les martyrs. Alors, tous nous ne périrons pas par le glaive, je l'espère, mais en revanche, tous nous sommes invités à donner ce témoignage d'un amour jusqu'au bout. Et je crois que c'est cet appel-là que le pape Léon a voulu adresser aux jeunes.
1: 3000 Français pourraient bien se rendre en Corée du Sud l'été prochain, Pierre-Hugues, pour participer à ces Journées mondiales de la jeunesse.
21: RCF Notre-Dame, il est 7h22. La Vendée sous le choc après la profanation d'une église dimanche.
1: Et les images diffusées notamment sur Snapchat hier matin montrent un groupe d'adolescents en train de renverser du mobilier, de chanter un rap obscène dont les paroles mettent en avant plusieurs terroristes, notamment Mohamed Merah et Salah Abdeslam. Le diocèse de Luçon exprime sa profonde tristesse et assure les paroissiens de sa prière. L'église est fermée jusqu'à réparation. Je vous propose d'entendre la réaction du père François Bidot, c'est le vicaire général du diocèse de Luçon, au micro d'Aubéry, métro de RCF Vendée.
6: J'avoue que j'aimerais rencontrer ces jeunes et de pouvoir leur expliquer en quoi leur acte, il est vraiment totalement déplacé. Je souhaite vraiment que ces jeunes puissent réaliser la blessure qu'ils font aux autres et comment, ce faisant, ils s'abîment eux-mêmes. Ils se dévalorisent en se mettant en scène dans une sorte de bouffonnerie qui est complètement déplacé dans ce lieu. Mais je crois que c'est une interrogation pour nous. Le pape Léon XIV aussi l'a rappelé, l'importance du travail éducatif. Comment on éduque des jeunes au respect des uns des autres, au respect de la foi des uns des autres, qui puissent eux aussi, dans la mesure du possible, contribuer à la réparation de l'acte de profanation qu'ils ont commis.
1: Voilà, le vicaire général du diocèse de Luçon après cette profanation à Pierre-Hugues.
21: Et Pauline de Torsiac, on va partir en propédeutique avec vous maintenant, puisqu'en septembre, 170 jeunes hommes ont rejoint une telle année.
1: Oui, il s'agit d'une année de formation qui précède le séminaire pour envisager la prêtrise. Ce chiffre est en hausse depuis 3 ans et c'est dans ce contexte, Pierre-Hugues, que le diocèse de Reims a ouvert la Maison Samuel. Elle accueille 4 jeunes gens pour les aider à discerner le sens qu'ils veulent donner à leur vie. Le père Maxime Labesse est le co-délégué pour la pastorale des vocations pour le diocèse de Reims et des Ardennes. Il nous en dit plus.
8: Il s'agit d'un projet qui s'est monté après une colocation étudiante au départ. Et comme nous avions quelques jeunes qui voulaient prendre au sérieux leur discernement vocationnel, est né le projet de leur proposer une colocation qui permette une vie fraternelle et de porter ensemble ce projet de discernement personnel. Ce n'est pas une propédeutique, c'est vraiment un lieu où des jeunes qui veulent prendre au sérieux leur discernement vocationnel viennent faire un premier pas en vue de peut-être en faire un deuxième en entrant en propédeutique ou dans un noviciat.
1: Voilà, et donc ce n'est pas une année de propédeutique, Pierre-Hugues, mais bien une année pour aider ces jeunes à discerner avec un parcours. Le journal spirituel du pape François, un recueil de 30 ans de notes personnelles qui permet de mieux comprendre sa vie intérieure, va être publié. Le livre de cardinal Fernandez, proche du pape François, paraîtra fin novembre dans 94 pays.
21: Le père Jean-Bernard Plessis, à la tête de l'institution des Chartreux pendant plus de 25 ans, a été mis en examen hier pour viol et agressions sexuelles aggravées.
1: Oui, la victime présumée est une étudiante, jeune majeure au moment des faits. Le prêtre avait été suspendu de ses fonctions en juillet dernier lorsque l'archevêque de Lyon a décidé d'ouvrir une enquête canonique après avoir été informé d'une relation qu'il entretenait avec cette étudiante.
21: En 7h25 sur RCF Notre-Dame, en direct des diocèses. Comme chaque jour et ce matin, Pauline, plein feu sur les vieilles pierres.
1: Oui, c'est ce que propose Luminiscence, qui met à l'honneur les cathédrales dans le monde entier grâce à des spectacles sons et lumières immersifs. Il a pris place dans la cathédrale d'Orléans fin septembre et sera présent jusqu'à Noël. Bonjour Guillaume Martin Desguerets.
0: Bonjour Pauline, bonjour à tous.
1: Alors vous avez de la chance, vous avez pu assister à l'avant-première et c'est une sacrée expérience Guillaume.
0: On pénètre dans la cathédrale Sainte-Croix un peu avant la tombée de la nuit. De fausses bougies en LED nous plongent dans une ambiance tamisée. Tout le monde s'assoit à sa place, ça discute un peu. Puis le silence, ensuite des pas qui résonnent. Les chanteurs s'avancent le long de l'allée centrale, pantalons et chemises noires. Ils s'installent face au public. C'est le chœur qui sera avec nous durant tout le spectacle. Un coup d'œil au programme musical que l'on nous a tendu en entrant. Il fait sombre, mais on distingue quelques grands classiques. Vivaldi, Handel, Fauré ou encore Bach, nous serons bien accompagnés. Puis une voix féminine sort des enceintes, disséminée un petit peu partout dans la cathédrale. C'est l'édifice qui nous parle et va nous guider durant 45 minutes pour raconter son histoire. Flash, la cathédrale s'illumine d'un coup, c'est parti, les projecteurs entrent en action. Les couleurs dansent sur les vieilles pierres pour nous faire traverser le temps, la fondation du monument, sa destruction, sa reconstruction, les chantiers, ses heures de gloire, ses périodes sombres aussi. Hommage également aux grandes figures qui y sont passées, les évêques, les rois et bien sûr Jeanne d'Arc, indissociable d'Orléans et de sa cathédrale. Un voyage du Moyen-Âge à nos jours. À chaque période, son ambiance, son tableau coloré sur toile de pierre et sa musique. Bouquet final, ce sont les bombardiers alliés qui se dessinent au plafond. Nous sommes en pleine Seconde Guerre mondiale et Sainte-Croix a subi encore les aléas de l'histoire. Et puis le calme revient, le public vient de traverser 6 siècles. Bref, une expérience originale et qui nous en met plein les yeux.
1: Et tout ça, Guillaume, grâce à un ensemble de machines, je crois que c'est vraiment une vraie prouesse technique.
0: Oui, c'est ce qui impressionne Pauline, la précision avec laquelle les projecteurs suivent les lignes de l'édifice, tracent ses contours, le font briller de mille feux sans jamais déborder au mauvais endroit ou baver sur un pilier. C'est la technologie au service des vieilles pierres. Et pour arriver à ce résultat, il a fallu beaucoup de travail en amont. Les équipes de la société Locci qui proposent Luminiscence sont venues il y a 6 mois avec leur caméra pour scanner l'édifice à 360 degrés. Les images ont ensuite été importées dans un logiciel 3D, un peu comme dans un jeu vidéo. C'est à ce moment-là qu'on décide où seront placés tous les éléments, comme les projecteurs. Un studio s'occupe ensuite de créer les images. Reste plus qu'à les diffuser. Sur place, c'est un dispositif important qui est donc déployé. Environ 70 sources d'éclairage, une vingtaine de vidéoprojecteurs et des dizaines de câbles et d'enceintes installées dans l'édifice qui vont rester 3 mois jusqu'à la fin du spectacle. Avant d'arriver à Orléans, Luminiscence a voyagé dans le monde entier. Londres, New York, Hambourg, Séville. Et à chaque fois, un monument à l'honneur et un spectacle sur mesure. Les équipes revendiquent 2 millions de spectateurs à travers le monde. À Orléans, plusieurs séances sont proposées chaque semaine jusqu'au 24 décembre. En France, Luminiscence est également installée en ce moment à la cathédrale de Lille et à la basilique Saint-Bonaventure de Lyon.
16: Merci beaucoup Guillaume Martin de Guéret. 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
16: 7h29, la météo, c'est avec vous Clara et c'est la pluie qui s'annonce aujourd'hui.
11: Exactement, les averses alors seront plutôt timides en matinée mais elles vont s'intensifier au fil de la journée pour devenir orageuses. Une pluie qui fait chuter les températures et il va faire de plus en plus frais au cours de la semaine jusqu'au week-end. La nuit notamment où il a fait moins de 10 degrés localement, cet après-midi ça remonte quand même, on compte entre 21 et 24 degrés sur l'ensemble du territoire.
16: Clara, vous restez avec nous, les informations à suivre.
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16: Il est 7h30 sur RCF Notre-Dame, soyez les bienvenus si vous nous rejoignez. Aujourd'hui, nous fêtons Notre-Dame du Rosaire. Dans quelques minutes, on vous retrouvera, Floriane de Maletroit. Bonjour Floriane.
12: Bonjour.
16: Vous allez nous parler du mois d'octobre.
12: Tout à fait.
16: Rose, vous êtes tout habillée de rose aujourd'hui.
12: Exactement, tout est pensé.
16: Tout est pensé, tout est cohérent. Et dans quelques minutes, Nathanaël de Ringsan vous retrouve avec votre invité ce matin.
22: Laurence Garnier, sénatrice LR, qui viendra nous parler notamment de la campagne de Bruno Retailleau.
16: Et qui est déjà en studio avec nous. Bonjour madame. Mais d'abord, bonjour. Les informations, Clara, les lycéens se projettent sur l'acte 4 de leur mobilisation.
11: L'Union syndicale lycéenne et l'Union étudiante appellent à poursuivre les blocages ce matin. Il y a de nouveaux cortèges demain. La suite donc du troisième acte d'hier, les lycéens ont de nouveau bloqué leurs établissements et ont manifesté dans la rue avec des étudiants, mais des professeurs aussi qui partagent leurs revendications et demandent des moyens supplémentaires. 266 000 manifestants partout en France selon le ministre de l'Intérieur, 450 000 selon les syndicats. À Orléans, par exemple, 1 700 personnes étaient encadrées par un important dispositif de sécurité. Aucun débordement n'a été recensé, Gabriel Laprade.
9: Oui, l'idée de faire oublier les images de violences urbaines.
13: Aux médias, ils montrent que les casseurs et tout, et nous, ils montrent moins de manifestations comme celle-là.
9: Alors dans le cortège, main autour de la bouche, Elliot, 17 ans, crie avec ses camarades pour faire entendre les nombreuses revendications.
14: Dans mon lycée, il y a des classes dégradées quand même, des papiers pas arrachés, des tables trouées, etc. Et on ne peut pas apprendre avec des conditions comme ça. Ça donne pas aussi forcément envie d'aller en cours.
9: Un constat partagé par Marie-Pierre, professeure de mathématiques. Pancarte en carton accrochée à son cou, elle manifeste pour la première fois de sa vie.
15: Le fait de ne pas avoir de bâtiments isolés contre les chaleurs excessives, de ne pas avoir suffisamment de place dans les classes pour circuler parce qu'ils sont 36 par classe. Globalement, nous avons les mêmes inquiétudes qu'eux.
9: Justement, autour de nous, ce sont vos élèves.
15: Oui, on avait besoin de les aider à se structurer et éviter qu'il y ait des débordements et qui puissent s'exprimer librement.
9: Épreuve de la volonté de rester pacifique, les brassards blancs portés par la CGT et quelques jeunes, même si la foule a régulièrement scandé des slogans contre la police.
11: Gabriel Laprade pour RCF Notre-Dame. Les organisations syndicales appellent donc à recommencer demain. Nous en saurons plus ce matin sur la suite de ce mouvement. Une conférence de presse est attendue pour détailler les modalités de la poursuite des actions, mais aussi pour répondre à Sébastien Lecornu. Le Premier ministre a annoncé la fin des cours pendant une demi-journée en fin de semaine pour organiser ce qu'il appelle un temps de démocratie interne avec les élèves.
17: Dès jeudi, dès vendredi, banalisation complète des emplois du temps pour permettre à chaque équipe de direction, dans chaque proviseur, d'avoir un temps de démocratie interne au sein du lycée. On ne peut pas reprocher, on ne peut pas condamner la violence devant le lycée si on n'a pas un temps politique, au sens noble du terme, au sein de chaque lycée. Mandat est donné après aux différents recteurs et DAZN d'organiser les remontées d'informations pour y trouver évidemment des réponses.
11: Et Sébastien Lecornu hier devant l'Assemblée nationale, le Premier ministre qui a également accusé la France insoumise, je cite, de bordéliser le pays, mais sans cacher son soulagement. Après une journée hier, loin des scènes de violences urbaines, dans une ambiance plus détendue, 488 personnes ont tout de même été interpellées, 43 membres des forces de l'ordre ont été blessés, selon l'exécutif. Emmanuel Macron dit vouloir combattre l'antisémitisme et le terrorisme partout et pour toujours. Un message posté sur X ce matin par le président de la République. 3 ans après les attentats du 7 octobre en Israël, au moins 1 200 morts, dont 41 Français dans les attaques du Hamas.

0: restituer les conversations privées et les copies d'écran. La petite opération que vous avez montée il y a quelques jours n'a pas l'air de beaucoup imprimer dans le pays. J'imagine que vous auriez adoré me voir poser le genou à terre, mais c'est très mal me connaître.
1: Jordan Bardella qui a donné hier rendez-vous à Mediapart devant les tribunaux. Les députés rétablissent l'entretien obligatoire à l'école d'ici 2032 pour chaque enfant afin de détecter d'éventuelles violences. Une des mesures phares de la proposition de loi intégrale sur les violences sexistes et sexuelles, mais qui avait été supprimée en commission, faute d'effectifs suffisants pour les mener, d'après le ministre de l'Éducation.
2: Merci beaucoup Clara Bévillacois. On vous retrouve dans 20 minutes avec nous. Vous nous présenterez le saint du jour. Avant de retrouver Nathanaël de Ringsan et son invité, la sénatrice LR Laurence Garnier, Floriane de Malétroit, vous êtes avec nous. Bonjour Floriane.
3: Bonjour Pierrick, bonjour Laurence Garnier.
2: Et alors Floriane, quel sujet de l'actualité a retenu votre attention cette semaine?
3: Alors aujourd'hui, je ne vous parlerai pas du blocus des lycées et encore moins de la profanation dimanche par des jeunes d'une église sur les terres vendéennes de votre cher Bruno Retailleau. Petit indice musical sur le sujet du jour.
2: Allons-y.
3: Femme.
2: Alors, vous allez nous parler des femmes ce matin.
3: Bien joué, Pierre-Hugues. Parce qu'on le vaut bien, n'est-ce pas, Madame Garnier? Et pas n'importe lesquelles, les femmes jusqu'au bout des seins. Car nous sommes en plein octobre rose, autrement dit le mois de prévention contre le cancer du sein. Une femme sur 8 est touchée, c'est-à-dire un pourcentage plus élevé que les chances que Bruno Retailleau devienne président. Oh. Alors, ce matin, je voudrais vous chanter une litanie des seins.
2: Allons.
3: Pas ceux de l'église, mais celle des nénés. Oui, ce matin, j'ose tout sur une antenne catholique.
2: Allons-y.
3: Nouvelle musique.
2: Mon Dieu.
3: Des petits grains de raisin de la cheftaine au gué au gué. Aux figues fatiguées de la soixantaine au gué au gué. Et les tireurs de missiles pointés vers les imbéciles. Et ceux qui font des critiques à la femme politique. Tout, tout, tout, vous saurez tout sur les nénés. Le sympathique, le singulier, le sensationnel. Et puis le sincère, c'est important de s'informer. Avant le symptôme, on se fait dépister.
2: Pierre Perret n'a qu'à bien se tenir, Floriane de Malétroit.
3: Une belle symphonie, n'est-ce pas?
2: Ah oui.
3: Et pour terminer en beauté cette litanie, je vous cite un dernier saint, puisque c'est sa fête et son mois, le saint Rosaire. Alors je précise quand même, pour ne pas inquiéter nos auditrices...
2: Et nos auditeurs.
3: Oui, mais qu'aujourd'hui, en cas de cancer, grâce au progrès de la reconstruction mammaire, vous pourrez avoir les seins retaillés haut. Revenons à notre invité, Laurence Garnier. Je me suis renseignée sur vous. Vous vous êtes entre autres engagée contre le mariage pour tous. Et plus récemment, vous avez voté contre la constitutionnalisation de l'IVG. On peut dire que vous n'avez pas froid au nez, Lolo. Avec ce genre de prise de position, votre objectif est clair. Faire la une de Mediapart afin de respecter l'égalité homme-femme avec Bruno Retailleau. On rappelle également que vous faites partie des 134 sénatrices qui siègent à la Haute Assemblée pour 348 sièges, soit 38% de femmes. On est loin de la parité. Alors, pour terminer cette chronique, je voudrais vous parler de Pie, pas les mamelles de la vache, mais du pape Pie XI. Et je vous laisse avec une de ses citations qui pourra certainement encourager d'autres femmes à suivre votre voie, Madame Garnier. La politique est la plus haute forme de charité.
2: Merci beaucoup, Floriane de Malétroit. Vous voulez réagir, Laurence Garnier?
4: Oh bon, on est rhabillés pour l'hiver, c'est formidable.
2: Merci beaucoup, en tout cas, Floriane de Malétroit, qu'on retrouve notamment sur les réseaux sociaux. Merci beaucoup,
3: merci.
2: Floriane.
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2: Et 7h38 sur RCF Notre-Dame, Nathanaël de Ringsan. Vous recevez donc ce matin Laurence Garnier, sénatrice Les Républicains de Loire-Atlantique, porte-parole de Bruno Retailleau.
6: Et Laurence Garnier, vice-présidente LR de la Chambre haute. Alors le Sénat pourrait se retrouver rapidement sur le devant de la scène, hein, puisque dans le contexte actuel de violence, Sébastien Lecornu veut accélérer le calendrier sur l'examen de la loi casseur payeur, examen prévu a priori le 27 octobre. Jusqu'où doit aller ce texte?
4: Ce texte, en fait, il répond à une exaspération parfaitement légitime des Français qui ne comprennent pas et n'acceptent pas, ils ont raison, que ce soit leurs impôts qui payent les saccages qu'on a constaté ces derniers jours, qu'on a constaté d'ailleurs au cours de ces derniers mois sur d'autres situations, et qui se poursuivent dans l'impunité la plus totale. Je suis nantaise, j'étais avec Bruno Retailleau il y a 2 jours devant la façade du lycée Nelson Mandela, qui a tristement fait le tour de toutes les chaînes d'information télé et radio.

0: parce que ce lycée a fait l'objet d'un saccage en règle au cours des manifestations lycéennes. Je prends des guillemets parce que les lycéens manifestent, c'est une chose, que les saccages qu'on a vus, qu'on a pu constater en soi la conséquence normale en est une autre. Donc aujourd'hui, l'objectif, et c'est ce que dit Bruno Retailleau, c'est que ceux qui cassent soient ceux qui réparent et soient ceux qui payent. Il n'y a pas de raison prestations sociales et les allocations familiales continuent à être versées à ces personnes.
1: Alors, on va revenir dans un instant sur ce qui est arrivé à Nantes et sur ce qu'a pu dire à ce moment-là M. Retailleau. J'aimerais vous préciser, la responsabilité collective pourrait être engagée dans ce texte. Ça fait quand même penser à la loi anti-casseur de 2019 qui était à l'époque portée par Bruno Retailleau. Mais est-ce qu'un tel dispositif aurait changé les choses cette semaine ?
0: Ben, il faut regarder un petit peu tout ça, mais ce qui est certain, c'est qu'aujourd'hui, le texte, il doit permettre d'aller chercher dans les prestations sociales, dans les allocations sociales qui sont versées à ces personnes-là, ou à leurs parents, puisque dans l'immense majorité des cas, il faut le rappeler, ils sont mineurs, dans 90% des cas, il faut permettre que ces familles-là, où ces personnes-là soient tapées au portefeuille lorsqu'elles détruisent aujourd'hui impunément des biens publics et en l'occurrence des lycées. C'est ça que le texte organiser
1: et ça
0: me semble être du simple bon sens lorsqu'on assiste au saccage et aux dégradations qu'on a pu voir ces jours-ci.
1: Donc a priori, vous voterez ce texte, cette loi casseur-payeur.
0: Le principe est défendu par Bruno Retailleau, je le rejoins infiniment. C'est un principe de bon sens, c'est même pas un principe politique. Il y a un moment, ça fait aussi partie des messages simples. Quelqu'un qui casse volontairement, qui dégrade volontairement, qui saccage, eh ben oui, il paye et il répare.
1: Aujourd'hui, les revendications des lycéens sont presque totalement effacées par la violence et les scènes de chaos. On a du mal à les entendre. Sébastien Lecornu réclame un temps d'échange. Vous en pensez quoi ? Qu'est-ce que vous feriez à sa place ? Est-ce que vous pensez que ces 48 heures, ce week-end d'échange, va permettre de solutionner cette situation pour le moins complexe ?
0: Je crois qu'il y a eu beaucoup d'improvisation dans la proposition qu'a faite le Premier ministre hier. Moi, je ne crois pas qu'on réponde de cette façon-là à des inquiétudes lycéennes qui peuvent être légitimes, mais aussi volonté de casser. Alors, je crois sincèrement que certains de nos jeunes, beaucoup de nos jeunes en réalité, expriment une inquiétude légitime face à leur avenir, face aux difficultés que rencontre le lycée. Je vais y revenir. Il est important de rappeler d'abord que l'immense majorité de la jeunesse française veut travailler, veut étudier et veut aller suivre ses cours dans les lycées. La première réponse, c'est de leur permettre de le faire. Plutôt que de répondre démocratie interne participative, on ne sait même pas ce que ça veut dire, on voit que ça rétropédale, c'était deux jours, c'est une demi-journée. Donc, la première des choses, c'est de permettre à tous les lycéens de France qui veulent aller suivre leurs cours, et heureusement, ils sont très nombreux, de le faire. Ensuite, il y a un deuxième sujet de moyen et de long terme, c'est que il faut qu'on arrête de mentir à notre jeunesse. Nous avons une jeunesse qui comprend, une jeunesse qui est intelligente et à laquelle nous avons beaucoup trop menti. On leur fait croire qu'ils vont tous avoir leur baccalauréat, on leur fait même croire qu'ils vont tous l'avoir avec mention, voire avec mention très bien, qu'ils vont tous faire des études, qu'ils vont tous faire des études supérieures. Et en réalité, on envoie ces jeunes à l'échec. Je suis l'auteur d'une commission d'enquête sur les universités qui montre à quel point ce mensonge nous empêche aujourd'hui nos jeunes de se projeter dans un avenir qui leur correspondra, qui correspondra à leurs aspirations.
1: C'est
0: ce mécontentement,
1: c'est quoi
0: on peut
1: le problème,
0: aussi
1: le bac,
0: l'entendre.
1: Le bac est, aujourd'hui ne représente plus rien, selon vous ?
0: Un chiffre très simple, en quelques années, le nombre de mentions très bien au baccalauréat a été multiplié par 10. Donc, en fait, ça veut dire ce chiffre.
1: Ça veut dire que les notes sont trop... On est trop sympa, les correcteurs sont trop sympas avec les élèves.
0: Ça veut dire qu'on n'est plus capable de dire aux jeunes, voilà comment on propose ensemble, nous, la société française, d'organiser votre avenir, l'avenir lycéen, l'avenir étudiant, l'avenir de la formation de ceux qui, demain, feront grandir l'économie française et grandir le pays. On a voulu accepter et dire aux jeunes, vous pourrez tous faire des études supérieures, quelles qu'elles soient, indépendamment de vos compétences, indépendamment de même vos aspirations, souvent. Et en fait, ce mensonge-là, eh ben, il se traduit aujourd'hui, à mes yeux, dans ce malaise qu'exprime pacifiquement une grande partie des jeunes.
1: Laurence Garnier, hier, Sébastien Lecornu a accusé la France insoumise d'ambiguïté sur la violence et de vouloir, je le cite, bordéliser le pays. C'est aussi la position de Bruno Retailleau.
0: Alors, je ne parlerai même pas d'ambiguïté. Nos services de renseignement expliquent et décrivent très bien comment la France insoumise, la France incendiaire, comme l'a rebaptisé Bruno Retailleau...
1: Il a le sens de la formule.
0: En fait, on décrit ce qu'on voit. Vous savez, Charles Péguy disait, nous avons le devoir de dire ce que l'on voit, et plus encore de voir ce que l'on voit. Eh bien, nous voyons des lycées, des façades de lycées incendiées, 15 départs de feu dans l'agglomération nantaise la semaine dernière. Donc, de fait, la France insoumise, et c'est très bien décrit par nos services de renseignement, instrumentalise de manière coupable ce mouvement, cette mobilisation des lycéens. Elle le fait de manière très claire, puisque le mot d'ordre est affiché, il faut tout conflictualiser.
1: Mais est-ce que vous avez des éléments concrets pour prouver que c'est bien la France insoumise qui est à l'origine des départs d'incendie dans les lycées, ou des poubelles renversées, de tout ce qui a pu être cassé?
0: Je vous renvoie à la note de nos services de renseignement, qui décrivent très bien que les méthodes employés, utilisés au cours de ces mobilisations lycéennes des derniers jours, n'étaient pas des méthodes utilisées lors des précédentes mobilisations lycéennes. On en a connu au cours des 10, 20, 30 dernières années. Et ce sont des méthodes qu'on retrouve davantage dans des manifestations. Moi qui suis nantaise, malheureusement, je sais de quoi je vous parle, avec de l'ultra-gauche et de l'extrême-gauche. Et cette collusion-là, elle est très bien décrite.
1: Laurence Garnier, Bruno Retailleau a également parlé d'interdire ce parti, la France insoumise. C'est une formule pour marquer les esprits, ou est-ce que c'est une vraie proposition?
0: Ah, je crois que la question se pose véritablement.
1: Le dossier est creusé actuellement chez LR, il y a quelqu'un qui bosse dessus?
0: On est en train de regarder, bien sûr, parce que tout n'est pas permis en France. La liberté d'expression, évidemment, et a fortiori dans le domaine politique, mais la provocation à la violence, par exemple, ça n'est pas permis. Et on voit aujourd'hui un certain nombre de responsables politiques de la France insoumise qui sont des irresponsables, qui assument de conflictualiser, qui ne veulent pas le bien du pays, qui veulent en fait mettre le bazar partout où c'est possible. Et ce type d'attitude, effectivement, n'est pas possible en France. Donc la question de l'interdiction de la France incendiaire se pose.
1: Alors, autre enjeu dans les prochains jours pour LR et pour le gouvernement, bien entendu, le vote du budget à l'Assemblée nationale, crise lycéenne, taux d'intérêt de la dette, crise de l'essence. Christophe Barbier, qui est chroniqueur chez RCF Notre-Dame, a une question à vous poser à ce sujet. Je vais vous inviter à mettre le casque pour entendre la question de Christophe sur ce sujet.
2: Madame la sénatrice, madame la vice-présidente du Sénat, vous avez été brièvement secrétaire d'État à la consommation sous Michel Barnier. En avez-vous conclu que l'État désormais ne peut plus rien contre l'inflation? C'est le marché qui fixe les prix, hélas.
0: Je n'en ai pas conclu ça. J'en ai en revanche conclu qu'un État surendetté comme le nôtre ne peut plus rien tout court. On regarde ce qui se passe chez nos voisins. Ils ont effectivement des marges de manœuvre budgétaires que nous n'avons plus aujourd'hui, parce que notre État est surendetté, 3600 milliards d'euros de dette, et que les taux d'intérêt aujourd'hui augmentent. Les écarts avec nos voisins européens, même si partout les taux d'intérêt augmentent, sont plus importants en France, et que cette crise de la dette nous menace et nous ôte toute marge de manœuvre pour aider les Français qui sont légitimement inquiets quand on voit l'augmentation du prix de l'essence et l'augmentation du prix de la vie en général.
1: Laurence Garnier, il y a quelques jours, Gabriel Attal a proposé une coalition, une ouverture pour la présidentielle. Il a été poliment ou gentiment renvoyé dans ses 22. Bruno Retailleau a parlé d'une saison 3 du macronisme. Alors, entre une saison 3 du macronisme et une saison 1 du RN, vous choisissez quoi ?
0: Je choisis une politique de droite qui s'assume, qui a l'ambition de redresser notre pays et de prendre soin des Français. Je crois malheureusement que ça n'est ni le cas des extrêmes, ni le cas de cet en même temps qui a plongé le pays dans un immobilisme dont on voit le résultat aujourd'hui. Ce que propose Gabriel Attal, c'est de ressusciter les vieilles recettes du macronisme dont on voit aujourd'hui qu'elles ont fait énormément de tort à notre pays. Et je voudrais vraiment qu'on arrête d'enfermer les Français dans cette alternative qui me semble parfaitement mortifère pour le débat public. Nous sommes à 7 mois de l'élection présidentielle. Bruno Retailleau trace sa route. Il propose un projet de fond aux Français. Il faut que il faut qu'on arrête, et notamment M. Attal et ce bloc central, d'expliquer que leur seul projet politique, c'est de faire barrage aux extrêmes. Ils sont là depuis 10 ans, les extrêmes n'ont jamais été aussi hauts. Avec Bruno Retailleau, nous menons ce combat pour redresser le pays et prendre soin des Français. Et je refuse qu'on enferme le débat public et politique dans cette alternative mortifère.
1: Il y a 10 jours, à l'occasion de la visite du pape, Bruno Retailleau a appelé à une réflexion sur la laïcité. Il veut revisiter la place de la religion dans la société française. Avec quel objectif? Où est-ce que ça va nous mener?
0: Je crois qu'on a en France une conception de la laïcité qui doit être expliquée de manière très sereine. La laïcité, c'est pas aucune religion, c'est une expression sereine des religions dans le respect de chacun. Et c'est vrai qu'il y a parfois une approche un peu crispée de la laïcité par un certain nombre de responsables politiques qui, à mes yeux, n'a pas lieu d'être. Chacun doit pouvoir vivre sa religion comme il le souhaite, par contre dans le respect de chacun et sans instrumentalisation de personne. Ça, c'est une certitude, ça n'est pas toujours le cas.
1: Juste un mot rapide sur le 7 octobre, aujourd'hui, il y a 3 ans, Israël subissait la pire attaque contre des civils. Comment faire vivre la mémoire des victimes et lutter contre l'antisémitisme aujourd'hui?
0: D'abord, pas de banalisation, jamais, pas d'oubli. Bruno Retailleau était hier en Israël. Il s'est rendu sur le lieu du festival Nova à Réim parce que c'était important pour lui de commémorer et de marquer ce tragique anniversaire des attaques terroristes du Hamas. Ensuite, en combattant toute forme d'antisémitisme qui s'exprime beaucoup trop violemment aujourd'hui, enfin beaucoup trop, c'est même pas beaucoup trop, quand j'entends Rima Hassan expliquer qu'Israël est une monstruosité, voilà ce qu'il faut combattre pied à pied et ce que nous combattons au quotidien.
1: Laurence Garnier, sénatrice Les Républicains, merci à vous.
3: Et merci à vous, Nathanaël de Ringsan. Il est 7h51 sur RCF Notre-Dame. À tout moment, vous pouvez réagir par mail direct@rcf.fr. Nous fêtons aujourd'hui Notre-Dame du Rosaire. On va en parler avec Clara Bévilacqua dans quelques minutes. Mais d'abord, notre temps de prière. Nous récitons ensemble le Notre Père après l'Évangile chaque matin. Et justement, aujourd'hui, nous écoutons les versets de Saint-Luc dans lesquels Jésus apprend le Notre Père. Alors je vous propose de faire silence et dans ce monde de bruit, prendre quelques instants pour votre vie intérieure.
4: Il arriva que Jésus, en un certain lieu, était en prière. Quand il eut terminé, un de ses disciples lui demanda « Seigneur, apprends-nous à prier, comme Jean le Baptiste, lui aussi, l'a appris à ses disciples. » Il leur répondit « Quand vous priez, dites « Père, que ton nom soit sanctifié, que ton règne vienne. Donne-nous le pain dont nous avons besoin pour chaque jour. » Pardonne-nous nos péchés, comme nous-mêmes nous pardonnons aussi à tous ceux qui ont des torts envers nous. Et ne nous laisse pas entrer en tentation. »

Les disciples demandent à Jésus de leur apprendre à prier. Ceux qui entourent Jésus à ses débuts étaient juifs, donc ils avaient des prières, notamment les psaumes. Peut-être ont-ils été intrigués d'entendre Jésus prier autrement. Ou peut-être ont-ils voulu une prière spécifique pour leur groupe, puisque Jean le Baptiste avait aussi appris une prière à ses disciples. Jésus leur répond alors avec les paroles qui nous sont bien connues, car cette prière du Notre Père a traversé les siècles et est encore la prière qui rassemble les chrétiens aujourd'hui. Cette prière a fait l'objet d'innombrables analyses et commentaires. La particularité aujourd'hui, c'est que le mot « Père » pose problème à certains. Il laisse entendre que Dieu serait de sexe masculin, comme l'a fait aussi croire une iconographie abondante, dépeignant Dieu le Père en vieil homme barbu. Victor Hugo s'était en son temps déjà opposé à de telles images en disant qu'il ne voulait pas de ce vieux barbu. Mais quand Jésus nous dit de s'adresser à notre Père, il ne parle pas de la masculinité de Dieu, mais du Créateur de toute vie, qui fait que nous sommes tous frères et sœurs. Le vocable « notre Père » permet de rassembler tous les hommes et toutes les femmes dans une même et unique famille humaine qui ne tolère aucune discrimination ni aucune exclusion. Et il est important de le rappeler à temps et à contre-temps. Ensuite, cette prière est aussi originale car elle comporte un engagement de la part de celui qui prie. Elle n'est pas que prière de supplication. À la demande de pardon de la part de Dieu, correspond un engagement de celui qui prie de pardonner à son tour les autres. Ainsi, le rapport à Dieu et le rapport aux autres sont intimement liés. La prière reflète donc bien le cœur du message chrétien, aimer Dieu et aimer son prochain.

Notre Père, qui es aux cieux, que ton nom soit sanctifié, que ton règne vienne, que ta volonté soit faite sur la terre comme au ciel. Donne-nous aujourd'hui notre pain de ce jour. Pardonne-nous nos offenses, comme nous pardonnons aussi à ceux qui nous ont offensés. Et ne nous laisse pas entrer en tentation, mais délivre-nous du mal. Car c'est à toi qu'appartiennent le règne, la puissance et la gloire pour les siècles des siècles. Amen.

0: Vous écoutiez le Notre Père du groupe Glorious ce matin pour conclure notre temps de prière. C'est la théologienne Monique Beaujard qui nous accompagnait pour méditer ces premiers versets du chapitre 11 de l'Évangile de Saint-Luc. Il est bientôt 7h57 sur RCF Notre-Dame et nous sommes le 7 octobre. Clara, nous fêtons les Serges.
1: Exactement, un prénom d'origine latine, Sergius, qui est le patronyme d'une illustre famille romaine au 1er siècle. Mais Saint-Serge, lui, est un martyr de Syrie du 3e siècle. L'Église catholique fête aussi aujourd'hui Notre-Dame du Rosaire. Cette mémoire propre à l'Église d'Occident est instituée par le pape Pie V pour commémorer la victoire de Lépante dans le golfe de Corinthe qui repousse l'invasion turque le 7 octobre 1571. Une très belle mosaïque représente d'ailleurs cette scène navale au cœur de la basilique de Fourvière à Lyon.
0: Et on raconte que si la flotte du Saint-Siège, de l'Espagne et de Venise est victorieuse, c'est grâce aux processions organisées à Rome par les confréries du Rosaire pendant la bataille, Clara.
1: Exactement, et cette victoire de 1571 met fin à l'invasion ottomane, puis en 1886, le mois d'octobre devient alors le mois du Rosaire. Aujourd'hui, à Lourdes, des dizaines de milliers de pèlerins sont réunis à cette occasion, avec les dominicains qui répandent la pratique du chapelet dans le monde entier.
0: Mais s'il est une prière qui traverse les siècles, c'est bien le Rosaire, on peut la comparer à un diamant qui étincelle de ses multiples facettes.
1: Exactement, et pourtant c'est la prière des humbles avec ses mystères joyeux, lumineux, douloureux et glorieux. 20 mystères et 200 « Je vous salue Marie ». Jean-Paul II dit volontiers que le rosaire est sa prière préférée.
0: Et c'est... Merci Clara. Merci beaucoup. Vous m'avez regardé étonnamment quand je vous ai dit que c'était une prière qui étincelait. Mais c'est vrai, c'est un diamant là, le rosaire. On ne prie pas assez le rosaire. Merci Clara, restez avec nous pour les infos.
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0: Nous sommes aujourd'hui le mercredi 7 octobre. Nous fêtons Notre-Dame du Rosaire. Très bon réveil. 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Il est précisément 8h.
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8: Bonjour à tous, nouvelle journée de chaos à Liège hier. Tout avait pourtant commencé dans le calme en matinée avec de nouvelles manifestations d'étudiants. La situation s'est envenimée l'après-midi dès 14h avec de nouvelles scènes de violence avec des casseurs. Le bourgmestre de la ville de Liège, Willy de Meyer, et le chef de corps de la police, Jean-Marc Demelaine, ont exhorté les étudiants à reprendre le chemin de l'école ce mercredi. Retourner en classe ne signifie pas abandonner ses revendications. Au contraire, cela permettrait de ne plus servir de « couverture » entre guillemets à ceux qui cherchent la confrontation et la violence, ont-ils déclaré. La ministre de l'Enseignement, Valérie Glatigny, rencontrera une délégation d'élèves en fin de journée. Les 12 jurés de la cour d'assises de Nivelles ont rendu leur verdict hier. Ils ont reconnu Nicolas Hulens coupable de l'assassinat de sa belle-mère, Myriam Lechien, tuée de 6 balles à l'âne en mars 2023. Un verdict obtenu par 7 voix contre 5. Cela signifie que, selon eux, Nicolas Hulens a prémédité son geste, ce qu'il a toujours nié. Place aujourd'hui au débat sur la peine. Journée de commémoration aujourd'hui en Israël, 3 ans après les attaques surprises du Hamas. Il y a eu 1221 morts et 251 personnes enlevées et emmenées de force à Gaza. Les familles réclament une commission d'enquête externe, car s'il y a eu une vague de démissions dans l'armée après ces faits, les décideurs politiques sont toujours en place. Aux États-Unis, Christa Pike, la condamnée à mort de 50 ans qui a survécu à 2 injections létales dans le Tennessee, reste hospitalisée, mais elle a repris connaissance et peut parler, ont annoncé ses avocats. Enfin, sport football, dernier match de Lionel Messi, 39 ans, hier soir avec l'Argentine, dans le stade monumental de Buenos Aires, et dernier but sur pénalty pour Messi, le 126e en 208 sélections, ainsi que 2 assists face au Bénin en match amical. Cela a été une grande fierté de porter ce maillot, a déclaré en larmes Messi pour ses adieux. Nos Diablotins se sont qualifiés pour l'Euro U21 après le match nul 0-0 contre le Danemark. Les Belges terminent en tête de leur groupe et disputeront l'Euro en 2027 en Serbie et en Albanie. Et puis au Portugal, Cristiano Ronaldo a présenté ses excuses. Les titres de l'actualité régionale, nouvelle journée de chaos hier à Liège. Mouvement de grève dès aujourd'hui dans les récits-parcs d'Intradel. L'école de Falais dispose désormais d'une cour du fair-play. Un journal régional que je vous présente ce mercredi matin en compagnie de Christophe Bruls. Bonjour Christophe.
7: Bonjour Marc, bonjour à tous. Nouvelle journée de chaos hier à Liège.
8: Et oui, comme annoncé tout à l'heure, tout avait débuté dans le calme avec de nouvelles manifestations pacifique des étudiants pour dénoncer les mesures d'économie prises par la Fédération Wallonie-Bruxelles. La situation s'est envenimée dès 14h sur la place Saint-Lambert et sur la place de la République française à Liège, sous les regards incompréhensifs des passants. Des casseurs ont démoli les vitrines du Quick et ont lancé des pétards à l'intérieur. Ils ont aussi cassé les vitrines du Point Chaud et ont à nouveau incendié des poubelles, des trottinettes et un abri du Tech qui avait déjà été incendié la veille. Les policiers sont à nouveau intervenus avec l'autopompe et avec des gaz lacrymogènes. Les émeutiers, masqués et encagoulés, ont aussi brûlé la terrasse du restaurant chez Jackie, puis ont brisé une vitre des magasins Inno et Orange avant de se rendre rue de la Régence. Ils ont pillé le magasin de jeux vidéo Smart Toys en emportant de nombreux jeux et même un comptoir qu'ils sont venus brûler, place de la République française. En soirée, ils ont aussi démoli les arrêts de tram, place Saint-Lambert, et ont fracassé les vitres des portes d'entrée du palais de justice de Liège. Il y a eu 31 arrestations administratives et 2 judiciaires durant la journée, puis une vingtaine d'arrestations en soirée. La police de Liège a reçu des renforts de la police fédérale et de zones de police voisines. Les policiers liégeois qui étaient en pause ont été rappelés. Plusieurs d'entre eux ont été blessés. La circulation des trams a été arrêtée à 20h30. Le calme n'est revenu qu'à 21h. Le bourgmestre Willy de Meyer et le chef de corps de la police de Liège, Jean-Marc de Melaine, ont lancé le message aux étudiants « Reprenez le chemin de l'école ce mercredi ». Retourner en classe ne signifie pas abandonner ses revendications, au contraire, cela permettrait de ne plus servir de « couverture » entre guillemets à ceux qui cherchent la confrontation et la violence. De son côté, le parquet de Liège a annoncé qu'il appliquerait la tolérance zéro vis-à-vis des auteurs, mais aussi des investigateurs.
7: Mouvement de grève dès aujourd'hui dans les récits-parcs d'Intradel.
8: Une grève décidée en Front commun syndical CGSP-CSC dans l'intercommunal qui s'occupe de la récolte et du traitement des déchets. La CGSP dénonce les mesures d'économie gouvernementale. Il y a eu 6 équivalents temps plein supprimés. Les départs ne sont plus remplacés et certaines absences pour maladie ne le sont plus non plus. Ces mesures vont inévitablement augmenter la charge de travail du personnel restant et à terme avoir un impact sur la qualité du service rendu aux usagers, dénonce Stéphane Kalouza, président de la délégation CGSP d'Intradel. Pour les syndicats, la paix sociale est rompue, les décisions de la direction avaient déjà été prises et mises en œuvre sans véritable négociation préalable avec les organisations syndicales. Conséquence, les 49 réciparcs d'Intradel sont fermés aujourd'hui et le resteront encore demain et vendredi. Par contre, ils seront exceptionnellement ouverts samedi prochain pour la traditionnelle récolte de jouets à offrir plus tard aux enfants défavorisés. Les collectes de déchets, elles, restent assurées.
7: L'école de Falais dispose désormais d'une cour de fair-play.
8: Falais, c'est un village de la commune de Brèves, en région utoise. Hier, les élèves de 5e et 6e année primaire de l'école communale mixte de Falais ont participé à un ciné fair-play organisé et animé par l'association Panathlon Wallonie-Bruxelles. Les élèves ont été sensibilisés à l'importance de rester fair-play en toutes circonstances, tant sur le terrain sportif que dans la vie de tous les jours, avec du respect de la solidarité, la convivialité ou encore l'égalité des genres dans et par le sport. L'école a ainsi inauguré la cour de récréation « Cour du fair-play ». Par cette action, l'école inscrit pleinement et durablement le fair-play dans son espace de jeu et de vie. Pour rappel, le Panathlon Wallonie-Bruxelles s'engage depuis 2003 à replacer le fair-play au cœur des priorités de chacun et chacune à travers des actions concrètes, des outils pédagogiques et des campagnes de sensibilisation centrées sur le sport, l'éducation et la citoyenneté.
7: Le confort Mozan a inauguré 69 logements à Oupey avant d'autres à Jupreil.
8: Cette société de logement de service public agréée par la Société Wallonne du Logement gère à présent 1770 logements dans les communes d'Oupey et de Jupreil. Elle vient d'inaugurer 69 logements pour un investissement total de 20 millions d'euros, dont 14 millions de subsides de l'Europe, dans le cadre du plan de relance de la Wallonie. 12 appartements et 9 maisons rue Fuvoir-Vivnis, 32 appartements rue du Roi Albert à Oupey et enfin une maison et 15 appartements rue Florent Lerut à Hermal sous Argenteau. Nous vous détaillerons tout cela dans notre émission L'Hebdo sur RCF Liège de midi à 12h30. Il y aura ensuite d'autres appartements à Jupreil, ce qui réjouit la bourgmestre de Jupreil, Christine Servaz.
9: Oui, on a donc un projet aussi avec le confort Mozan sur Jupreil, des appartements performance haute, performance énergétique. Donc on se réjouit aussi que le chantier ait démarré depuis une semaine ou deux.
8: Avec de nouveaux habitants donc pour la commune, comme pour Oupey, densifier le centre, c'est une volonté.
9: Donc le confort Mozan était propriétaire de terrain à Peuf, donc c'est une bonne chose qu'on puisse utiliser les ressources évidemment qui existent, donc le terrain était là, donc on se réjouit évidemment et ce sont des appartements, de beaux appartements.
8: Le rendez-vous est pris en 2027 et dans notre émission L'Hebdo tout à l'heure à midi.

0: Alors Christophe, en ce qui concerne la mobilité, direction l'autoroute E313.
1: En effet, la police fédérale nous signale un accident sur le 313 Liège-Anvers à hauteur de Hasselt-Ouest en direction d'Anvers. La bande de gauche est obstruée et sur la E40 Ostende vers Bruxelles à hauteur du parking de Grand Bigard en direction de Bruxelles, la bande de droite est obstruée aussi suite à un accident. Donc toujours sur la E40, de Bruxelles en direction de Ostende, cette fois-ci c'est à Nevel, un objet encombrant à hauteur de Nevel en direction de Ostende. La bande de droite et du milieu sont obstruées, soyez donc prudents. Côté ralentissement, en région liégeoise, c'est du côté du chantier Neufchâteau vers Liège, entre Éroyer et Remouchon, vous y perdez 15 minutes. Sinon, du côté du ring de Bruxelles, ça se passe relativement bien. Vous perdez tout de même déjà 20 minutes lorsque vous venez de Leuven. Et si vous venez de l'ouest, ce seront 30 minutes perdues sur le 40 à 10 de Gand vers Bruxelles, entre Grand Bigard et Alost.
0: Et du côté de la météo, Christophe, dernier jour aujourd'hui de notre été indien ?
1: Oui, été indien, le mot est un peu fort, hein, mais bon, voilà, oui, c'est vrai qu'il fait encore doux aujourd'hui, avec d'abord encore de belles périodes ensoleillées sur la moitié sud-est du pays, tandis que les champs nuageux seront plus nombreux en progressant vers l'ouest et le nord. L'après-midi, la nébulosité augmentera progressivement depuis la France avant l'arrivée de premières précipitations en seconde partie d'après-midi. Un orage isolé n'est alors pas exclu. Les maximums varieront entre 18 degrés en bord de mer, 21 ou 22 degrés dans le centre du pays, 23 voire 24 degrés dans l'est. Le vent faible de direction variable s'orientera ensuite au nord et deviendra modéré le long du littoral.
0: Et puis à présent, Christophe, nous retrouvons l'édito avec Raphaël Micoli sur le thème écrire.
2: Bonjour à toutes et à tous. L'autre jour, en écoutant un débat sur l'utilisation de l'IA dans l'écriture, j'ai été interpellé par les propos d'un intervenant qui affirmait, non sans un certain aplomb, que l'écriture ne devait en aucun cas rester une pratique immuable. En substance, il disait qu'au fond, tout le monde avait recours à l'IA. Alors, pourquoi ne pas accorder cette faveur aux écrivains ? Certes, nous devons en finir avec cette image d'Épinal de l'écrivain esselé au sommet de sa tour. Une tour prête à s'effondrer sous le poids des livres qu'il n'aurait pas encore écrits. Le processus de création est complexe et peut, il est vrai, en décourager plus d'un. Qu'il me soit permis de partager avec vous ma réflexion à propos de ceci. Vivre, c'est prendre part au monde, aller à sa rencontre, le corps toujours poussé par nos pensées. Y aller même avec ses fêlures, plus ou moins dissimulées, et à partir d'une langue portant les couleurs de la tendresse maternelle, de son milieu social et de son époque. Durant mon adolescence, j'ai eu pour fidèle compagnon les célèbres lettres à un jeune poète de Rainer Maria Rilke. Il m'arrive encore, dans les moments de profonde lassitude, devant une page blanche, alors que fusent dans ma tête mille idées, d'en lire quelques passages au hasard. Dès que je parcours ce livre, une sorte de magie s'opère, comme si je reprenais mon souffle. Comme s'il m'était permis de désobéir à l'injonction qui nous est faite de ne pas nous arrêter. Peu importe les mots perdus en chemin. Ce livre est une invitation à la patience et à la posture de Rilke qui fait écho au concept de la philosophe Maria Zambrano. Passer de l'impossible au vrai. Le poète allemand écrivait d'ailleurs « Laissez s'épanouir toute impression et tout germe d'un sentiment au plus profond de soi, dans l'obscurité, dans l'ineffable, dans l'inconscient, dans cette région où notre propre entendement n'accède pas. Attendre en toute humilité et patience l'heure où l'on accouchera d'une clarté neuve. C'est cela seulement qui est vivre en artiste. Dans l'intelligence des choses comme dans la création. Quoi de plus beau que d'éprouver la vie par sa capacité d'engendrer avec lenteur. En conclusion, le geste de l'écriture est loin d'être une performance stricto sensu de l'immédiateté, rendue possible par des intelligences artificielles qui penseraient à notre place. À vrai dire, il ne devrait jamais le devenir. Il doit demeurer à portée de main et de voix pour ne pas briser le fil qui le relie nos cœurs les uns aux autres et pour ne combler les espaces vides qu'avec la maladresse et l'émerveillement des êtres capables de réflexion et non avec la rigueur et la froideur des algorithmes. Voilà, prenez soin de vous et je vous dis à très bientôt.
0: Merci Raphaël Micoli. Place à présent à notre chronique culinaire avec Geneviève Bleuze qui va nous présenter son 4 quarts à la fleur d'oranger. Bonjour Geneviève.
3: Bonjour Marc, bonjour à toutes et tous. Aujourd'hui, un petit peu de douceur. On va retomber en enfance, on va faire un gâteau 4 quarts et je vais mettre de la fleur d'oranger dedans pour avoir un petit parfum, un petit peu du nord de l'Afrique. 150 g de farine, 150 g de beurre demi-sel, 100 g de sucre, 3 œufs, 5 g de levure chimique, ou ça veut plus ou moins 2 cuillères à café, une gousse de vanille, une belle grande gousse de vanille, une cuillère à soupe d'eau de fleur d'oranger ou un petit peu plus si vous aimez vraiment bien ce parfum. Alors, la gousse de vanille, vous allez la couper en deux dans la longueur et bien gratter toutes les petites graines noires qui sont à l'intérieur. Vous réservez les petites graines noires, mais la gousse de vanille, vous ne l'achetez pas. Vous pouvez la mettre dans votre pot de sucre, par exemple, et ça va donner au fur et à mesure un bon petit goût de vanille à votre sucre, ou même le sucre que vous mettez dans votre café aura un bon petit goût. Alors, avec ce bon 4 quarts, on va faire un glaçage. Au-dessus, on mettra avec un blanc d'œuf, du sucre impalpable et le jus de citron. Je vous expliquerai après. Donc là, on va faire le 4 quarts. Dans un saladier, vous allez fouetter les œufs avec le sucre, vraiment au fouet électrique, c'est plus facile, pour jusqu'à ce qu'ils soient vraiment blancs et tout bien aérés. Vous allez faire fondre le beurre doucement, juste fondre et vous le laissez un tout petit peu refroidir. La gousse de vanille, vous l'avez bien préparée. Et puis, vous allez incorporer le beurre et la farine tamisée avec la levure et l'eau de fleur d'oranger dans le mélange précédent. Vous allez prendre une spatule pour faire ça, pour vraiment aérer tout le mélange, pour ne pas casser le mélange. Vous versez la pâte dans le moule fariné ou chemisé de papier sulfurisé et vous aurez préchauffé le four à 180 degrés et vous faites cuire pendant 35 à 40 minutes. Donc, vous piquez toujours au milieu pour voir si c'est cuit, si le couteau ressort sec, c'est que c'est bon. Vous laissez bien refroidir le cake. Vous préparez alors le glaçage. Donc, vous mélangez simplement le blanc d'œuf avec le jus de citron et le sucre impalpable. Vous dosez. Une fois que vous voyez que le glaçage devient, que ça peut napper correctement le cake, c'est bon. Donc, vous démoulez votre cake, vous le mettez sur une assiette et vous versez le glaçage au-dessus. Vous pouvez décorer alors avec un petit zeste du citron que vous avez prélevé le jus. Vous pouvez prélever des zestes et vous mettez au-dessus pour décorer. Voilà, un bon petit 4 heures ou pour le thé du dimanche. Bon appétit!

0: RCF Notre-Dame, il est 8h20 à la une ce 7 octobre, un temps de silence ce matin tôt à Jérusalem et à Tel Aviv, à 6h29 précisément, heure du début des attaques du Hamas. Israël commémore les 3 ans de ce traumatisme avec un enjeu politique majeur à 3 semaines des législatives. Vous l'entendrez dans 10 minutes, le journal de Radio Vatican présenté par Blandine Hugonnet. Mais avant cela, je vous propose dans les coulisses de l'info de revenir 10 jours en arrière, un temps béni, pas si lointain, où le pape était reçu dans une certaine concorde nationale, loin des échauffourées et des incendies, loin des déficits budgétaires et des profanations dans les églises. Chaque mercredi, nous sommes accompagnés par la rédaction du site Aletheia. Bonjour Éric Delhaize.
1: Bonjour Pierre-Hugues.
0: Journaliste et directeur des rédactions du site Aletheia. Il y a les discours et les homélies de Léon XIV, et puis il y a la force des images, le poids des mots, la force des images, disait il y a quelques temps un hebdomadaire. Et parfois, les images en disent davantage.
1: Mais oui, Pierre-Hugues, de la visite de Léon XIV en France, on retiendra bien sûr ses foules à Paris, Lourdes, Metz, mais il y a une scène qui s'est répétée presque obstinément tout au long du voyage, et que je voudrais vous rappeler, ce sont ces bébés que l'on tendait au pape pour qu'il les bénisse, des bébés qui arrivaient d'on ne sait où, au-dessus de la foule, qui passaient de bras en bras jusqu'à un porteur de bébés, souvent involontaire, merveilleux métier s'il en est. Pour eux, pour ces bébés, Léon XIV, à bord de sa papa mobile, s'est arrêté des dizaines de fois, que dis-je, des centaines de fois, pour un sourire, un regard, une main posée sur le front, un signe de croix. Une fois, c'est attendrissant. 10 fois, c'est une image que l'on retient. Et quand cela se répète, de Paris à Metz, en passant par Lourdes, cela finit par raconter quelque chose.
0: Mais pourquoi tend-on ainsi son enfant au pape, Éric ?
1: Pas seulement pour la photo qui traînera sur la cheminée, ou dans le prochain Familio. Non, ses parents, ses familles demandaient une bénédiction. Autrement dit, ils demandaient de dire du bien de cette vie naissante, de la placer sous le signe de l'espérance. Et c'est peut-être là que se trouve, selon moi aussi, l'une des clés de la visite de Léon XIV en France. Parce que Léon XIV est venu dans une France qui doute parfois, d'une France qui parle beaucoup de déclin, de crise. Et voilà qu'au milieu de tout cela, ce sont des nouveau-nés qui ont surgi à Paris, à Lourdes, à Metz, partout ces enfants. Avec cette question lancée en toile de fond par Léon XIV, qu'allez-vous leur transmettre ? Votre peur ? Vos querelles ? Ou quelque chose qui mérite encore d'être reçu ?
0: Mais Éric, faire bénir son enfant n'a rien de bien neuf, ça fait depuis des siècles qu'on fait ça.
1: Certes, mais dans une société obsédée par l'immédiat, bénir un bébé est presque un geste à contre-temps. Car un bébé oblige à penser au-delà de soi, il oblige à penser dans 20 ans, dans 50 ans. Léon XIV, lors de l'audience générale mercredi, après son voyage, a parlé de renaissance pour évoquer son périple en France. Et finalement, la renaissance avait peut-être un visage. Elle avait quelques mois, quelques semaines, quelques jours. Et de Paris à Lourdes, en passant par Metz, on l'attendait au pape à bout de bras.
0: Et nous sommes justement en ligne avec Constance. Bonjour madame.
2: Bonjour messieurs.
0: Votre fille Marguerite a 4 mois. Elle a été bénie par le pape. Alors racontez-nous ce qu'il s'est passé ce jour-là.
2: Écoutez, nous étions en famille, donc avec mon mari et mes 3 enfants à la messe solennelle place de la Concorde. Et j'avais pas du tout prévu, pour être honnête, de faire bénir Marguerite, qui est notre 3e bébé. Et en fait, ce qui s'est passé, c'est que Marguerite dormait tout simplement. Et donc, j'avais pas du tout prévu de la réveiller.
0: On l'imagine.
2: Quand Léon XIV a commencé sa descente en papa mobile. Et j'ai eu une sorte de motion intérieure où je me suis dit, il faut que je la réveille. Il faut que je me ferai un chemin auprès des barrières, parce qu'on était devant un écran, mais assez loin des barrières. Chose que j'ai faite pour rejoindre donc les barrières. Et en fait, c'est finalement Marguerite qui a été un passe-droit pour que je puisse arriver saine et sauve près des barrières pour voir Léon XIV.
0: Et vous avez pu donner donc Marguerite, remettre Marguerite à une bénévole qui est elle-même grand-mère.
2: Exactement. Bah écoutez, en fait, cette bénévole dont je ne sais même pas le prénom, malheureusement, mais qui est effectivement grand-mère de 14 petits-enfants, qui a pris Marguerite avec une autre bénévole également, et qui, en fait, l'ont montrée au pape.
0: Qu'est-ce que vous attendiez d'un tel moment, Constance ? Pourquoi c'était important pour vous que Marguerite soit bénie par le pape ?
2: C'est une très bonne question parce que c'était complètement inattendu. Donc je pense que ça, c'est important de le souligner. Complètement inattendu. Donc j'attendais, vous voyez, je me suis complètement laissée porter, notamment par cette motion intérieure, puis après par le groupe de jeunes qui a scandé Marguerite, Marguerite, et qui m'a encouragée en fait à montrer Marguerite, ouais. Et à la donner aux bénévoles. Qu'est-ce que j'attendais ? Je pense que c'est un moment qui m'a dépassée, pour être honnête.
0: Et qu'avez-vous ressenti quand le pape Léon XIV s'est arrêté et a béni Marguerite ?
2: J'ai été sidérée au sens premier du terme. Je ne pensais pas du tout qu'il allait bénir notre enfant. Mmh. En fait, soit providentiel pour les uns, soit un coup de chance pour d'autres. Mais si vous voulez, il a regardé de notre côté, il aurait pu regarder de l'autre côté, ce qui aurait été très bien aussi. Mais finalement, j'ai été sidérée, j'ai croisé le regard du Saint-Père. C'est vrai que le temps s'est arrêté. C'était une immense joie après coup, mais sur le moment, j'étais submergée par l'émotion.
0: Submergée par l'émotion, on l'entend, Éric Delège. Toutes les personnes dont les enfants ont pu être bénis par le Saint-Père disent la même chose. Aussi, la qualité de ce moment, ce regard qui est croisé, cette qualité qu'on reconnaît au Saint-Père, ça, vous l'avez vu dans différents témoignages aussi, Éric.
1: Effectivement, on l'a vu dans plusieurs témoignages. Plusieurs journalistes de l'ETEIA étaient, bien sûr, le long des déambulations et pour les messes lors de la visite de Léon. Et vraiment, c'est ce qui nous a frappé, c'est ces bénédictions de bébés qui surgissaient vraiment. Et quand on interrogeait ses parents qui avaient eu le bonheur de voir leur enfant béni, tous ressortaient avec un grand encouragement, passé la sidération dont parle Constance, un grand encouragement en fait dans leur vocation parfois de parents. On écoutait par exemple Axel qui parlait, elle, a vécu ça comme une bénédiction de toute sa famille entière. Ouais. La maman d'Auguste, Anne-Laure, qui nous parlait comme si toute la foule avait voulu bénir cet enfant. Ce qui nous a vraiment frappé, ce sont donc d'abord ces images de bébés qui surgissaient de partout, et puis ce formidable encouragement donné par le pape Léon à travers quelques secondes d'un regard profond, comme s'il s'adressait directement à chacun de ses enfants, à chacun de ses parents.
0: Et justement, à la fin de son homélie, place de la Concorde, le Saint-Père s'est adressé aux familles en les félicitant pour leur courage.
1: Constance, n'ayez pas peur de fonder une famille.
0: N'ayez pas peur de fonder une famille. Constance, vous êtes en ligne avec nous. Vous avez un bébé qui a 4 mois. On imagine que les nuits sont parfois hachées, qu'il y a parfois des difficultés. C'est normal, c'est la vie des jeunes parents. Vous l'avez vécu comme un encouragement. Quel fruit vous tirez de ce moment où le Saint-Père a béni votre fille ?
2: C'est complètement ça. Je pense qu'après le moment de sidération et d'émotion, c'est un immense signe d'encouragement, d'autant qu'on était venus aussi avec nos deux aînés, qui ont respectivement 4 et 3 ans. Ouais. Et donc effectivement, c'était pour rien vous cacher, c'était assez sport, la messe, place de la Concorde, notamment l'attente. Et donc en fait, il y a un moment, on s'est regardé avec mon mari, avant la bénédiction du pape, on s'est dit, bon, alors, on aurait dû les confier en fait, à un babysitter. Et en fait, je dirais que heureusement, enfin, ou en tout cas, ça a été un énorme signe, si vous voulez, d'encouragement que le pape bénisse notre petite Marguerite pour dire, bah, en fait, vous avez bien fait de venir, vous avez bien fait de venir en famille. Oui. Oui. Et voilà, dans les moments où nous, parents, en tout cas, moi, maman, je peux douter du bien fondé de certaines actions où on se donne du mal, et ben, en fait, ça vaut le coup, ça vaut la peine de faire tout ça. Parce qu'il y a quelque chose qui nous dépasse, en fait. C'est un peu la leçon de que je tire en fait de cette bénédiction de Léon, c'est que vraiment nous ne sommes pas maîtres de nos enfants. C'est-à-dire que en fait on les fait grandir, on a une mission, mais ce qui se passe en fait dans leur vie leur est propre et ça nous dépasse en tant que parents.
0: Éric Delège, en un mot.
1: En un mot, bah, ces moments de grâce que vient d'écrire Constance, on peut les retrouver dans l'album Souvenirs d'Aletheia, une initiative qu'on a réalisée avec Magnificat et Famille Chrétienne, et qui témoigne vraiment de cet élan.
0: Merci beaucoup Éric Delège, journaliste directeur des rédactions d'ici d'Aletheia. Merci aussi Constance pour votre témoignage ce matin, et je vous cite, c'est un encouragement pour vous aussi, ce qu'a dit Léon XIV dans son homélie. Je pense à vous, chère famille, qui malgré les multiples difficultés que vous affrontez au quotidien, persévérez courageusement dans votre mission. Voilà les propos du Saint-Père. Merci à vous deux.
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0: 8h29, retour de la pluie en France aujourd'hui, Clara.
4: Et oui, les averses seront plutôt timides en matinée, mais elles vont s'intensifier au fil de la journée pour devenir finalement orageuses. Une pluie qui a fait chuter les températures. Hein. Il va faire de plus en plus frais au fil de la semaine et jusqu'au week-end. Mais on compte encore cet après-midi entre 21 et 24 degrés sur l'ensemble du territoire.
0: À suivre le journal de Radio Vatican dans un quart d'heure. Valérie de Marnac, la chronique cinéma. Et 8h30, direction Rome, vous retrouvez Blandine Hugonnet pour le journal de Radio Vatican.
5: À la une ce 7 octobre, un temps de silence ce matin en Israël, à 6h29 précisément, heure du début des attaques du Hamas. Les Israéliens commémorent les 3 ans de ce traumatisme avec une dimension politique à 3 semaines des législatives. Au Mali, la reprise de Kidal aux mains des rebelles Touareg et leur soutien djihadiste, ils se sont retirés de leur bastion stratégique. Victoire pour l'armée de la junte malienne 5 mois après avoir été chassée de la ville lors d'une offensive d'ampleur. Dans cette édition, nous irons en France. Après une journée de forte mobilisation des jeunes dans la rue, le gouvernement tente de répondre aux violences et au mouvement de blocage des lycéens qui se poursuit. Et puis en Catalogne, où Charles Puigdemont est blanchi, l'indépendantiste sous mandat d'arrêt est désormais libre de rentrer en Espagne. Enfin, direction la Colombie, comment les groupes armés exploitent la pauvreté, l'exclusion sociale et les réseaux sociaux pour recruter les enfants soldats. C'est le sujet de notre dossier. Rendez-vous à la fin de ce journal.
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5: L'heure, bonjour à toutes et à tous. D'abord, l'heure est au recueillement en Israël. Ce mercredi date du 3e anniversaire des attaques perpétrées par le Hamas dans le sud du pays. Depuis la bande de Gaza, un raid a été lancé il y a donc 3 ans contre des bases militaires des kibbutz et un festival de musique. 1229 Israéliens ont été tués à l'époque, 251 pris en otage. Cette année, les commémorations du 7 octobre prennent une dimension particulièrement sensible. Elles interviennent après les accusations qui pèsent sur le Premier ministre Benjamin Netanyahou et ses renseignements israéliens qui auraient été au courant de ces projets du mouvement islamiste. Anniversaire du drame qui se tient aussi à 20 jours des premières élections législatives depuis ces attaques. Le point avec notre correspondante sur place, Julia Ganancia.
7: Depuis lundi, les cérémonies officielles se multiplient. À 6h29, heure symbolique du début des attaques, le président Isaac Herzog a mis le drapeau israélien en berne. Une cérémonie nationale s'est également tenue au Mont Herzl, à Jérusalem. Mais cette commémoration se déroule aussi en pleine campagne électorale. Le 7 octobre est devenu un enjeu central du scrutin. Selon l'Israel Democracy Institute, 68% des électeurs juifs israéliens considèrent cet événement comme déterminant dans leur choix. Derrière l'hommage aux victimes, mais aux soldats tombés depuis, une question divise. Qui doit assumer la responsabilité des défaillances ayant précédé l'attaque? Le gouvernement Netanyahou insiste sur la sécurité et la poursuite du combat. Ses adversaires réclament eux des comptes et des changements institutionnels. Une mémoire donc profondément nationale, mais aussi devenue un enjeu politique majeur. À Tel Aviv, Julia Ganancia pour Radio Vatican.
5: Côté palestinien, le bilan était très lourd il y a 3 ans. Depuis l'attaque de 2023, aussi la riposte israélienne a été meurtrière. Les opérations militaires sans précédent lancés par Tsahal dans la bande de Gaza ont fait plus de 175 000 blessés, 74 000 morts parmi les Palestiniens, en majorité des femmes et des enfants. Gaza, où le conflit se poursuit, en ce jour anniversaire des massacres du 7 octobre, l'hôpital Al-Shifa de la ville de Gaza a annoncé la mort de 2 personnes après une nouvelle frappe de l'armée israélienne ce mercredi. Au Mali, direction le Mali donc maintenant, où la junte reprend la main sur la ville stratégique de Kidal. Les rebelles indépendantistes Touareg ont cédé un de leurs bastions, le front de libération de l'Azawad, et leurs alliés djihadistes du groupe de soutien à l'islam et aux musulmans affiliés à Al-Qaïda. Ils avaient chassé les forces de la junte, et leur soutien russe d'Africa Corp en avril dernier, lors d'une attaque d'ampleur et coordonnée dans le pays. Véritable camouflet pour l'armée malienne, qui a désormais repris le contrôle de la ville stratégique de Kidal. Les précisions de Abdul Razak Idrissa.
8: La reprise de Kidal par l'armée malienne mardi s'est déroulée sans combat, alors qu'elle annonçait plutôt avoir lancé des opérations aéro-terrestres d'envergure dans la région. Des sources locales indiquent en effet avoir aperçu la sortie de plusieurs véhicules de la ville d'Anifis en milieu de matinée en direction de Kidal. À leur bord, des soldats maliens et des militaires russes de l'Africa Corps. Suite à cette annonce de l'armée malienne, le FLA a réagi, déclarant opérer un repli stratégique et maîtrisé de ses forces de Kidal. Le groupe rebelle indépendantiste Touareg indique dans un communiqué que les opérations lancées

0: Les lycéens ont fait entendre leur colère hier. C'était en France. Au moins 900 lycées ont été fermés ou perturbés dans ce vaste mouvement de protestation pour réclamer davantage de moyens financiers et humains pour l'enseignement. Des manifestations dans tout le pays, dont certaines à nouveau marquées par des violences avec la police. Face à la contestation qui ne faiblit pas, les élèves retournent dans la rue. Demain d'ailleurs, le président Emmanuel Macron a réuni ses ministres hier soir, alors que le gouvernement accuse le parti de Jean-Luc Mélenchon de pousser les manifestants à la radicalisation. Les différents camps se livrent une bataille de chiffres et d'invectives. Les explications de Marie-Christine Bonzon.
1: Lors de la journée d'hier, ce sont 450 000 manifestants qui se seraient mobilisés à travers la France, dont 100 000 à Paris, selon l'intersyndicale de la jeunesse, composée notamment de l'Union syndicale lycéenne et de l'Union étudiante. Mais de son côté, le ministère de l'Intérieur n'a dénombré que 256 000 manifestants, dont 56 000 dans la capitale. En déplacement auprès de manifestants, Jean-Luc Mélenchon, chef du parti de la France Insoumise, a estimé que ce mouvement de lycéens forme, et je cite, « le plus puissant mouvement de jeunesse depuis 50 ans ». M. Mélenchon a par ailleurs fustigé les forces de l'ordre dans lesquelles il voit, et je cite, « des cow-boys sadiques qui blessent nos enfants ». À l'Assemblée nationale, le Premier ministre du président Macron a quant à lui accusé M. Mélenchon, qui est candidat à l'élection présidentielle de l'an prochain, d'exploiter le mécontentement des lycéens à des fins politiques et électoralistes. Sébastien Lecornu a rejeté les accusations de répression policière formulées par le chef de LFI et il a accusé le parti de M. Mélenchon de proférer des mensonges. On ne peut pas laisser un espace de tolérance à la violence, a ajouté le chef du gouvernement. Marie-Christine Bonzon, pour Radio Vatican.
0: Et à la veille de cette nouvelle journée de mobilisation en France des lycéens, le Premier ministre français a annoncé s'exprimer ce soir. En Espagne, c'est la crise du logement qui a fait sortir la population dans la rue ces dernières semaines et fait chuter même le gouvernement de Pedro Sanchez. Mais le Premier ministre espagnol n'en démord pas. Après le rejet de ces mesures par le Parlement, le socialiste va présenter deux nouveaux décrets-lois pour l'accès au logement, avec l'espoir de les faire cette fois-ci adopter par une commission spéciale avant les élections législatives anticipées et qu'il a convoquées pour fin novembre. C'est la fin d'un long bras de fer judiciaire en Espagne toujours. 9 ans après son départ pour la Belgique, le dirigeant indépendantiste catalan Carles Puigdemont est désormais libre de rentrer sur le territoire espagnol. Amnistié par le gouvernement Sanchez, la justice vient de lever le mandat d'arrêt qu'il visait, accusé d'avoir organisé un référendum illégal pour l'indépendance en 2017. Les précisions de Louis Marsens.
2: Quelques heures après avoir déclaré l'indépendance de la Catalogne le 27 octobre 2017, Carles Puigdemont part en pleine nuit en voiture vers Bruxelles. Malgré toutes les tentatives de Madrid, il ne sera jamais extradé. 9 ans après, l'homme qui a plongé l'Espagne dans la plus grave crise institutionnelle de son histoire récente va enfin pouvoir rentrer chez lui. Cette décision met fin à une longue étape de répression politique dont nous sommes victimes depuis 9 ans, simplement parce que nous avons voté pour l'indépendance de notre pays, a déclaré hier soir Carles Puigdemont. Mais à Barcelone, cette victoire a un goût amer pour tous ceux qui, en 2017, se sont battus pour l'indépendance. 9 ans après, la ferveur est retombée, les séparatistes n'ont rien obtenu et l'amnistie a finalement désarmé leur mouvement. À l'inverse, dans le reste de l'Espagne, à quelques semaines des élections générales, le retour de celui qui faisait figure d'ennemi public numéro 1 pour beaucoup devrait remobiliser l'électorat de droite et d'extrême droite. Barcelone, Luis Marsans pour Radio Vatican.
0: Dans l'agenda du Vatican, aujourd'hui, cet après-midi, Léon XIV réunit les chefs des églises orientales et les présidents des conférences épiscopales du monde entier. Grande rencontre ouverte aujourd'hui par le pape à l'occasion des 10 ans d'Amoris Laetitia, l'exhortation apostolique du pape François, et qui va durer pendant une semaine. L'objectif est de faire le point sur les familles d'aujourd'hui en écoutant les témoignages d'évêques et de couples venus de 5 continents. Plus de détails sur notre site internet vaticanews.com. Et puis ce mercredi, à suivre aussi sur nos réseaux et sur notre site, l'audience générale de Léon XIV en direct et commentée en français dès 9h55, heure de Rome. Nous allons en Colombie. La violence des groupes armés y est l'un des maux qui mine le pays depuis des décennies. Mais une réalité plus sombre se cache derrière. Le recrutement des enfants par les groupes paramilitaires qui est en forte hausse ces dernières années. Ces groupes exploitent la pauvreté, l'exclusion sociale et le manque d'éducation pour attirer ces mineurs avec des promesses d'argent, de pouvoir et de prestige. Ils recourent de plus en plus aux réseaux sociaux aussi pour y parvenir, en particulier via Facebook ou TikTok. Au début du mois d'août, l'ONG Human Rights Rights Watch, publié un rapport qui documente ce fléau et invitait le nouveau gouvernement colombien à tout faire pour mettre

0: mettre fin à ces violations des droits humains. On en parle ce matin avec l'une des autrices de ce rapport, Nathalie Cotrino-Villarreal, chercheuse à Human Rights Watch.
1: Les groupes armés, bien sûr, ils profitent de la pauvreté, de l'exclusion sociale et de la violence domestique, et aussi quelquefois des obstacles qu'il y a pour l'éducation, pour recruter des enfants. Parce que cet enfant, il veut améliorer sa qualité de vie, il voudrait trouver un emploi, il veut trouver l'argent pour aider sa famille. Alors, ce groupe, il montre qu'avec eux, les enfants peuvent avoir pouvoir, l'argent et prestige. Et il y a aussi le recrutement pour les réseaux sociaux. Quelquefois, il fait des offres d'emploi qui ne sont en réalité que des stratégies visant à les recruter. Et c'est comme ça qu'ils arrivent à être tirés dans ces groupes.
2: Plus de 70 témoignages dans votre rapport font état de l'impact des réseaux sociaux, notamment Facebook et TikTok, dans l'enrôlement de ces enfants. Comment cela se passe?
1: On a trouvé plusieurs profils des personnes qui font partie de ce groupe armé et de ce groupe criminel. Ils, normalement, les choses qu'ils font, c'est de publier des vidéos, des photos en train de glorifier la vie là-bas, montrer l'argent, montrer des vêtements nouveaux, quelques jouets nouveaux, et des vélos, des motos, etc. Les enfants qui regardent, après, sont attirés à faire partie de ce groupe. On a contacté Meta, on a contacté TikTok. Après notre rapport, ils ont déclaré qu'ils ont supprimé ce profil, mais on continue à voir ce profil dans les réseaux. Parce que c'est tellement facile de publier des vidéos, des audios et des photos avec ce type de contenu que c'est vraiment difficile pour les réseaux sociaux, des plateformes, de faire un contrôle.
2: Dans votre rapport, vous relevez aussi les grosses lacunes du gouvernement colombien. Quelles sont ces lacunes ?
1: Il y a une politique publique nationale de prévention qui a été adoptée en 2018, mais cette politique est complètement obsolète. Il n'y a pas un plan d'action clair et il n'y a pas aussi un budget. Alors, ces enfants, vraiment, si elles veulent partir de ces groupes criminels ou si elles veulent trouver peut-être de l'aide avant de faire partie de ces groupes, ils ne peuvent pas parce qu'il n'y a pas un programme, il n'y a pas un plan où ils peuvent trouver l'aide.
2: Vous révélez aussi dans votre rapport que ces enfants qui sont enrôlés, ces mineurs, sont essentiellement des enfants pauvres, notamment des communautés autochtones, alors qu'elles ne sont pas majoritaires en Colombie.
1: Oui, et la plupart des enfants recrutés, ils sont partis des communautés indigènes dans la zone sud de la Colombie, dans les départements de Cauca, loin des centres de pouvoir et des centres de gouvernement du pays. Alors, pour eux, c'est vraiment difficile de trouver accès à l'éducation, de trouver accès à la santé, de trouver accès à des autres services essentiels. C'est pour ça que ces communautés sont plus touchées parce qu'il manque de toute manière l'État dans ce type de région. Et c'est pour ça que les groupes criminels profitent de cette absence pour faire l'autorité et pour les amener chez eux.
2: Que faut-il faire, selon vous, pour améliorer la justice? Est-ce que vous avez quand même l'espoir que ça change?
1: Bien sûr, ce nouveau gouvernement, il y a vraiment une opportunité pour commencer à faire une vraie stratégie. Par exemple, il faut que la capacité des fonctionnaires locaux soit améliorée, qu'il y ait plus de ressources, qu'il y a plus de budget pour faire vraiment des enquêtes. Il faut avoir, bien sûr, un programme de protection plus robuste qui peut donner à cet enfant et à cette famille protection, logement, aide financière, opportunité des écoles. Comme ça, cet enfant, il y a une autre opportunité et pas juste d'être avec les groupes criminels et les groupes armés.
0: Interrogée par Olivier Bonnel, Nathalie Cotrino-Villarreal, chercheuse à Human Rights Watch, co-autrice de ce rapport sur le recrutement des mineurs par les groupes armés en Colombie, était ce matin l'invitée de Radio Vatican.
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4: Il est 8h44, merci à Blandine Hugonnet pour le journal de Radio Vatican. Dans quelques minutes, c'est la prière du matin. On va approfondir la prière d'une autre père ce matin. Mais d'abord, c'est mercredi et c'est Valérie de Marnac. Bonjour Valérie.
5: Bonjour Pierre-Hugues.
4: Et oui, la chronique cinéma. Alors, un festival et une comédie pour cette nouvelle semaine dans les salles de cinéma. On va commencer par le festival, si vous voulez bien. Et il faudra pour cela se rendre à Lyon à partir de samedi et jusqu'au 18 octobre inclus.
5: Oui, il s'agit de la 18e édition du Festival Lumière, du nom des célèbres frères inventeurs géniaux du cinématographe. Alors, c'est un festival qui est dédié aux films classiques, qu'on appelle aussi les films de patrimoine. Et si j'en parle chaque année, c'est parce que j'aime rappeler que le cinéma est un art et qu'il a une histoire extrêmement vivante. Hein, et pour s'en convaincre, il n'y a pas mieux que de la revisiter à travers des films oubliés ou des cinématographies qu'on connaît mal.
4: Alors racontez-nous Valérie, que va-t-on voir cette année dans les salles lyonnaises ?
5: Parce qu'effectivement, la ville entière participe à l'événement. Il y a donc de très nombreux lieux de projection qui proposent des séances spéciales, des masterclass, des rétrospectives. C'est souvent à guichet fermé. Hein. Et il y a aussi, surtout, un prix, le prix Lumière, qui est remis à une personnalité parmi les plus grands noms du cinéma mondial pour l'ensemble de son œuvre. Alors, on va citer quelques-uns qui ont reçu cette distinction. Clint Eastwood, Jane Campion, Wim Wenders, Wong Kar-wai, Martin Scorsese, enfin bref, tous des géants du 7e art.
4: Et qui sera honoré cette année à Lyon ?
5: Alors, ils sont deux, car comme Auguste et Louis Lumière, ils sont frères. Ils sont américains, ce sera d'ailleurs la 9e fois sur 18 que le prix est remis à un artiste d'outre-Atlantique. Alors c'est peut-être une manière de régler la querelle franco-américaine sur l'invention du cinéma, parce que les États-Unis la revendiquent aussi avec Thomas Edison et son kinétographe, qui est antérieur au cinématographe des Frères Lumière, mais qui lui ne faisait qu'enregistrer des images animées, ne savait pas les projeter sur grand écran.
4: Bah, ça vaut pas. Ça vaut voilà. pas. Bah non, c'est
5: donc
4: français.
5: C'est français. Et alors, dernier indice pour les lauréats, ils arrivent à Lyon avec l'épouse de l'un d'eux, qui a reçu 3 fois l'Oscar de la meilleure actrice, dont l'un pour le film qui a popularisé leur style absolument unique, hein, mélange de burlesque, d'humour noir et d'absurde. Alors, vous avez peut-être deviné, Pierre-Hugues.
4: Bah, quand on ne parle pas des Frères Lumière et qu'on parle de cinéma, c'est les Frères Cohen.
5: C'est exactement ça, Joël et Ethan Cohen. Et d'ailleurs, le film en question, c'était Fargo.
4: Alors, quelques idées de films à voir en priorité pendant 8 jours ?
5: Alors, 2 rétrospectives à ne pas manquer, celle du réalisateur italien Ettore Scola, joliment sous-titré « Nous l'avons tant aimé », et notamment son film Splendor, une véritable déclaration d'amour au cinéma, et qui est aussi l'occasion de revoir la belle Marina Vladi qui vient de nous quitter. Et puis, moins connue peut-être, celle de Norman Jewison, cinéaste incontournable du Nouvel Hollywood, des films à la fois politiques, humanistes et spectaculaires, dont certains ont été sous-titrés en français pour l'occasion. Je retiens personnellement « Dans la chaleur de la nuit », un film de 1967 avec l'immense Sidney Poitier dans un puissant plaidoyer contre le racisme dans le sud des États-Unis, où un inspecteur noir, arrêté sans preuve, est ensuite amené à collaborer avec ceux qui l'avaient soupçonné.
4: Une fois n'est pas coutume, donc c'est sur petit écran que l'on pourra visionner tous ces films, sauf pour les chanceux, dont vous faites sûrement partie,
5: oui.
4: Valérie de Marnac, qui seront à Lyon entre le samedi 10 et le dimanche 18 octobre. Et pour en finir en quelques mots, votre comédie de la semaine, c'est Ni vu ni connu de Marc Fitoussi.
5: Oui, alors ça c'est une comédie absolument jubilatoire, hein, à nouveau sur le monde du cinéma, et c'est Faux Semblant avec Isabelle Huppert, qui est dans un rôle totalement à contre-emploi, hein, on la voit déjà rarement dans des comédies. Et en plus, elle y incarne une actrice ratée, éternelle figurante, Corinne McLou, qui cherche à tout prix un rôle et qui va croiser sur sa route une star, Sandrine Kiberlain, dans son propre rôle. C'est absolument fin, drôle. Les situations, les dialogues sont extrêmement bien écrits. Et c'est sur le narcissisme des acteurs et en même temps leur besoin touchant d'être reconnu.
4: Merci beaucoup Valérie de Marnac à voir en salle. Donc dès aujourd'hui, c'est le film Ni vu ni connu de Marc Fitoussi. On a compris que c'était votre coup de cœur. Et puis si vous habitez dans la région lyonnaise ou l'occasion d'y aller entre samedi prochain et le dimanche suivant, c'est donc le festival Lumière à Lyon. Merci Valérie de Marnac. À suivre la prière du matin. 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

0: Il est 8h50 sur RCF Notre-Dame. Nous fêtons aujourd'hui Notre-Dame du Rosaire. Nous serons avec Clara Bévilacqua dans quelques minutes pour en parler. Mais d'abord, notre prière du matin. Et tous les jours, vous le savez, nous récitons ensemble le Notre Père après l'Évangile. Justement, aujourd'hui, nous écoutons les versets de Saint-Luc dans lesquels Jésus apprend le Notre Père. C'est chez Saint-Luc, au chapitre 11, verset commenté par la théologienne Monique Bojard.
1: Il arriva que Jésus, en un certain lieu, était en prière. Quand il eut terminé, un de ses disciples lui demanda « Seigneur, apprends-nous à prier, comme Jean le Baptiste, lui aussi, l'a appris à ses disciples. » Il leur répondit « Quand vous priez, dites « Père, que ton nom soit sanctifié, que ton règne vienne. Donne-nous le pain dont nous avons besoin pour chaque jour. » Pardonne-nous nos péchés, comme nous-mêmes nous pardonnons aussi à tous ceux qui ont des torts envers nous. Et ne nous laisse pas entrer en tentation. »

Les disciples demandent à Jésus de leur apprendre à prier. Ceux qui entourent Jésus à ses débuts étaient juifs, donc ils avaient des prières, notamment les psaumes. Peut-être ont-ils été intrigués d'entendre Jésus prier autrement. Ou peut-être ont-ils voulu une prière spécifique pour leur groupe, puisque Jean le Baptiste avait aussi appris une prière à ses disciples. Jésus leur répond alors avec les paroles qui nous sont bien connues, car cette prière du Notre Père a traversé les siècles et est encore la prière qui rassemble les chrétiens aujourd'hui. Cette prière a fait l'objet d'innombrables analyses et commentaires. La particularité aujourd'hui, c'est que le mot « Père » pose problème à certains. Il laisse entendre que Dieu serait de sexe masculin, comme l'a fait aussi croire une iconographie abondante, dépeignant Dieu le Père en vieil homme barbu. Victor Hugo s'était en son temps déjà opposé à de telles images en disant qu'il ne voulait pas de ce vieux barbu. Mais quand Jésus nous dit de s'adresser à notre Père, il ne parle pas de la masculinité de Dieu, mais du Créateur de toute vie, qui fait que nous sommes tous frères et sœurs. Le vocable « notre Père » permet de rassembler tous les hommes et toutes les femmes dans une même et unique famille humaine qui ne tolère aucune discrimination ni aucune exclusion. Et il est important de le rappeler à temps et à contre-temps. Ensuite, cette prière est aussi originale car elle comporte un engagement de la part de celui qui prie. Elle n'est pas que prière de supplication. À la demande de pardon de la part de Dieu, correspond un engagement de celui qui prie de pardonner à son tour les autres. Ainsi, le rapport à Dieu et le rapport aux autres sont intimement liés. La prière reflète donc bien le cœur du message chrétien, aimer Dieu et aimer son prochain.

Notre Père, qui es aux cieux, que ton nom soit sanctifié, que ton règne vienne, que ta volonté soit faite sur la terre comme au ciel. Donne-nous aujourd'hui notre pain de ce jour. Pardonne-nous nos offenses, comme nous pardonnons aussi à ceux qui nous ont offensés. Et ne nous laisse pas entrer en tentation, mais délivre-nous du mal. Car c'est à toi qu'appartiennent le règne, la puissance et la gloire pour les siècles des siècles. Amen.

0: Le groupe Glorious ce matin pour accompagner notre prière. Nous méditions le Notre Père magnifique, prière que le Christ nous a laissée. 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Avant les informations, Clara est déjà avec nous. Elle nous raconte la vie et l'histoire du saint du jour. Et en ce 7 octobre, Clara, nous fêtons les Serges.
1: Exactement, un prénom d'origine latine, Sergius, est le patronyme d'une illustre famille romaine au 1er siècle. Alors, saint Serge, lui, est un martyr de Syrie du 3e siècle, mais l'Église catholique fête aussi aujourd'hui Notre-Dame du Rosaire. Cette mémoire propre à l'Église d'Occident est instituée par le pape Pie V, afin de commémorer la victoire de Lépante dans le golfe de Corinthe, qui repousse l'invasion turque le 7 octobre 1571. Une très belle mosaïque représente cette scène navale au cœur de la basilique de Fourvière à Lyon.
0: Et on raconte que si la flotte du Saint-Siège, de l'Espagne et de Venise est victorieuse, c'est grâce aux processions organisées à Rome par les confréries du Rosaire pendant la bataille.
1: Exactement, cette victoire de 1571 met fin à l'invasion ottomane, puis en 1886, le mois d'octobre devient alors le mois du Rosaire. Aujourd'hui, à Lourdes, des dizaines de milliers de pèlerins sont réunis à cette occasion avec les dominicains qui répandent la pratique du chapelet dans le monde entier.
0: Et s'il est une prière qui traverse les siècles, c'est bien le Rosaire, on peut la comparer à un diamant qui étincelle de ses multiples facettes.
1: Et pourtant, c'est la prière des humbles avec ses mystères joyeux, lumineux, douloureux et glorieux. 20 mystères et 200 « Je vous salue Marie ». Jean-Paul II dit volontiers que le Rosaire est sa prière préférée, une prière merveilleuse, merveilleuse de simplicité et de profondeur.
0: Et cette fête de Notre-Dame du Rosaire est l'occasion d'évoquer le pèlerinage du Rosaire, d'ailleurs, qui s'y tient à Lourdes. L'un des plus grands rassemblements de la saison pour le sanctuaire marial, animé par les frères dominicains. Il commence aujourd'hui et jusqu'à samedi. Plus de 14 500 pèlerins cette année. Parmi eux, un tiers vient en train. D'ailleurs, sachez, Clara, que depuis 2006, les accords de Lourdes unissent le sanctuaire, les directeurs de pèlerinage et la SNCF pour garantir le transport des malades dans les meilleures conditions. Une dizaine de trains spéciaux affrétés d'ailleurs pour le pèlerinage du Rosaire. Voilà, vous savez tout.
1: J'ignorais.
0: Les accords de Lourdes, j'aime bien ça. Il y a les accords d'Évian, il y a les accords de Lourdes pour les trains qui conduisent les malades en pèlerinage vers Lourdes. Et évidemment, ces pèlerins qui sont réunis à Lourdes ces quelques jours auront en tête les images de Léon XIV, pèlerin parmi les pèlerins. C'était il y a une dizaine de jours. Clara, vous restez avec nous puisqu'à suivre les informations, il est bientôt 9h sur RCF Notre-Dame.
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0: Nous sommes le mercredi 7 octobre, nous fêtons Notre-Dame du Rosaire. Très bon début de journée. 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Il est précisément 9h.
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9: Bonjour à tous, nouvelle journée de chaos à Liège hier. Tout avait pourtant commencé dans le calme en matinée, avec de nouvelles manifestations pacifiques d'étudiants. La situation s'est envenimée l'après-midi dès 14h, avec de nouvelles scènes de violence et des casseurs. Le bourgmestre de la ville de Liège, Willy de Meyer, et le chef de corps de la police, Jean-Marc Demelaine, ont exhorté les étudiants à reprendre le chemin de l'école ce mercredi. retourner en classe ne signifie pas abandonner ses revendications. Au contraire, cela permettrait de ne plus servir de « couverture » entre guillemets à ceux qui cherchent la confrontation et la violence, ont-ils déclaré. La ministre de l'Enseignement, Valérie Glatigny, rencontrera une délégation d'élèves en fin de journée. Les 12 jurés de la cour d'assises de Nivelles ont rendu leur verdict hier. Ils ont reconnu Nicolas Hulens coupable de l'assassinat de sa belle-mère, Myriam Lechien, tuée de 6 balles à l'âne en mars 2023. Un verdict obtenu par 7 voix contre 5. Cela signifie que, selon eux, Nicolas Hulens a prémédité son geste, ce qu'il a toujours nié. Place aujourd'hui au débat sur la peine. Journée de commémoration aujourd'hui en Israël, 3 ans après les attaques surprises du Hamas. Il y a eu 1221 morts et 251 personnes ont été enlevées et emmenées de force à Gaza. Les familles réclament une commission d'enquête externe, car s'il y a eu une vague de démissions dans l'armée israélienne après ces faits, les décideurs politiques sont toujours en place. Aux États-Unis, Krista Pike, la condamnée à mort de 50 ans qui a survécu à 2 injections létales dans le Tennessee, reste hospitalisée, mais elle a repris connaissance et peut parler, ont annoncé ses avocats. Les sports en football, dernier match de Lionel Messi, 39 ans, hier soir avec l'Argentine, dans le stade monumental de Buenos Aires, et dernier but sur pénalty pour Messi, le 126e en 208 sélections, ainsi que 2 assists face au Bénin en match amical. Cela a été une grande fierté de porter ce maillot, a déclaré en larmes Messi pour ses adieux. Il continue à jouer à Inter Miami aux États-Unis. Une autre star, Cristiano Ronaldo, a présenté ses excuses après avoir quitté la sélection du Portugal. Il a expliqué que le sélectionneur avait manqué à sa parole. Il s'attend à une sanction, puis se remettra à disposition. Et Enno Diabletin, qualifié pour l'Euro U21 après le match nul contre le Danemark.
8: Et à 9h passé de 3 minutes sur RCF Liège, on retrouve Sandy Louis dans Asosphère.
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12: Bonjour à toutes et tous et bienvenue dans votre émission solidaire dans Asosphère. Évidemment, aujourd'hui on s'intéresse aux ASBL Emmanuel, aux ASBL liégeoises. Et oui, ASBL avec S, car il s'agit ici d'un regroupement de plusieurs structures travaillant pour la défense et l'aide à la vie des personnes porteuses d'un handicap mental, notamment à travers l'adoption d'enfants, des enfants porteurs eux-mêmes de handicap. On en discutera dans quelques instants avec une membre d'Emmanuel, il s'agit de Pascal Vandenhout. Pour l'heure, vous le savez, dans Asosphère, on débute en musique, histoire de reprendre sa concentration après les informations nationales. Aujourd'hui, on débute avec Olivia Ruiz et Salvatore Adamo.

0: Georges. À l'instant, Olivia Ruiz et Salvatore Adamo pour le titre « Ce Georges ». Et je vous le disais, aujourd'hui, nous recevons les ASBL Emmanuel. Et nous recevons à présent en studio Pascal Vandenhout. Bonjour.
1: Bonjour.
0: Vous êtes membre des ASBL Emmanuel, ASBL qui ont vu, ou plutôt qui a vu le jour. On va vous préciser tout ça. Au début des années 80, c'était en 1982, à l'initiative d'un couple. Est-ce que vous pourriez pour nous, Pascal, revenir justement sur les prémices d'Emmanuel?
1: Oui. Donc, tout a démarré donc dans les débuts des années 80 avec un couple, le docteur Boldo et son épouse, qui, à la suite d'une triste expérience, ils ont perdu un enfant, ont fait la rencontre d'une famille en France qui ont créé Emmanuel Adoption, qui permettait donc l'adoption d'enfants porteurs d'un handicap ou d'une différence, handicap mental et ou physique. Ils sont revenus en Belgique, ils ont décidé de lancer cette œuvre en Belgique. Il a d'ailleurs quitté son travail de médecin généraliste et à plein temps, avec son épouse et des amis, des bénévoles au début, la famille, etc. Ils ont permis l'adoption d'enfants au niveau international et en Belgique aussi. Voilà.
0: Alors là, il faut pouvoir replacer un peu de contexte, parce que du jour au lendemain, décider comme ça d'œuvrer pour l'adoption d'enfants porteurs de handicap en Belgique, c'était possible dans les années 80, ça ne l'est plus maintenant, la législation a changé. Comment justement, eux, ont pu se lancer dans cette aventure de façon aussi spontanée dans les années 80?
1: Alors, c'est évident qu'ils se sont lancés avec un cœur très grand, très large, la foi aussi, chevillée au corps, en sachant que Dieu pourvoira. Donc, ils se sont lancés comme cela, en vivant que de dons. Ils ont contacté des services, je pense à l'Inde, où il y avait les Sœurs de la Charité, Mère Teresa, qui avait ouvert un grand orphelinat pour accueillir des enfants. Il y a eu des premiers enfants porteurs d'un handicap adoptés via l'Inde. Les premières familles étaient, ça a été dans la région, beaucoup de familles dans la région, dans leur propre famille, qui se sont lancées. Et donc, tout ça s'est fait de manière très organisée, certes, mais aussi avec le soutien de beaucoup de personnes qui trouvaient cette chose admirable. Accueillir un enfant porteur d'un handicap, c'est d'ailleurs le seul service d'adoption en Belgique qui permettait à l'époque, encore aujourd'hui principalement, d'accueillir des enfants porteurs d'un handicap. Aujourd'hui, la législation a changé, donc ce sont Emmanuel Adoption travaille surtout avec l'adoption d'enfants en Belgique.
0: Les missions, vous l'avez brièvement évoqué, ont évidemment bien changé depuis le début des années 80, pas pour l'essence première en tout cas. Quel a été peut-être le premier point pivot pour Emmanuel?
1: Alors, le souci d'Emmanuel a d'abord toujours été l'enfant porteur d'un handicap, d'une différence, avec, ce sont des enfants qui, bien sûr, ont encore moins de chances que d'autres d'être adoptés du fait de leur différence et de leur handicap. Parce que c'est évident que l'engagement d'une famille pour l'adoption d'un enfant porteur d'un handicap, c'est un engagement de toute une vie. À la suite de cela, les enfants, bien sûr, ont grandi. C'est beaucoup de familles. Aujourd'hui, c'est plus de 500 familles qui ont adopté en Belgique. Le nombre d'enfants adoptés est bien plus élevé parce que certaines familles ont adopté 2, 3, parfois 4 enfants ou plus même, par famille. C'est un engagement. Emmanuel a eu le souci d'accompagner ses familles du début, je dirais jusqu'à la fin. Je parlais d'engagement de toute une vie parce qu'il faut soutenir les familles dans leur formation, dans le soutien psychologique, médical, Parfois, je me souviens, pour un de mes enfants, on pouvait appeler le docteur Boldo en pleine nuit, nous mettre en contact avec des médecins à la Citadelle, par exemple, etc., pour des choses qu'on vivait avec les enfants. Donc, il y a tout ça. Il a vraiment fallu à Emmanuel toute un fonctionnement, une expertise qui a été d'ailleurs reconnue dans les années 2000, en 2004-2005. Emmanuel Adoption a dû se positionner et a été utilisé aussi dans les réglementations par rapport à toute la législation sur l'adoption en Belgique, puisque avant 2005, n'importe qui pouvait ouvrir un service d'adoption. Après, c'est très réglementé avec des associations, notamment comme la VIC, puisque ici il s'agit d'enfants porteurs d'un handicap. Donc voilà, il y a eu vraiment toute une évolution et une réelle expertise qui a été faite. Les familles ont été confrontées à différentes choses, des enfants grandissant, vieillissant, à l'initiative de certaines familles, dans le cadre d'Emmanuel. On a créé un foyer d'accueil pour ces enfants qui ne pouvaient plus ni aller à l'école ou bien les services d'accueil sont surchargés. Il n'y en a quand même pas énormément.
0: Que l'on comprenne bien, il y a d'abord eu la possibilité d'avoir cet accompagnement dans l'adoption. Dans un second temps, la création du foyer pour pouvoir répondre à des besoins encore plus lointains.
1: Tout à fait. Tout à fait, c'est vraiment ça. Il y a vraiment une évolution qui s'est faite. La dernière évolution, c'est la création d'un pavillon, parce que certains jeunes qui sont rentrés il y a plusieurs années connaissent un vieillissement précoce, ou certains sont plus âgés. Et donc, on a créé une petite section avec des chambres médicalisées pour des personnes vieillissantes, porteuses de handicap. Donc aujourd'hui, il y a le service d'adoption, le foyer. Il y a eu aussi, dans le temps, un petit foyer pour les bébés qui étaient proposés à l'adoption. Aujourd'hui, ce sont des familles qui bénévolement les accueillent, certaines familles les accueillent, le temps qu'on puisse trouver une famille adoptive. Et puis, aujourd'hui, donc, il y a ce foyer pour les personnes âgées. Donc voilà, c'est un tout. Vraiment, du début à la fin, on essaye de... Voilà, on a vraiment évolué dans la conception de ce service, on peut le dire, c'est un service et d'accompagnement.
0: Quelles sont les équipes, alors, justement, derrière ces différents services ?
1: Alors, Emmanuel Adoption a une gestionnaire, une directrice, qui, avec une secrétaire. Nous avons aussi des assistantes sociales, psychologues, médecins qui travaillent bénévolement et qui sont là pour... voilà, pour les candidatures, l'acceptation, le suivi des candidatures. Les familles sont suivies, mais vraiment du début à la fin. Il y a un soutien juridique, financier, des soutiens psychologiques, etc. Il y a des groupes de parole pour les familles. Et puis, il y a le foyer, donc qui accueille aujourd'hui 36-37 personnes porteuses d'un handicap. Ça va de tout jeune à 20 ans, la vingtaine. Et puis voilà, l'âge aidant, ils sont certains, donc se retrouvent dans le petit pavillon des aînés. Donc il y a vraiment ces services-là. Dans ce service-là, le foyer Marthe et Marie, nous avons un directeur qui gère le foyer, et nous avons des éducateurs, donc tout ça est bien organisé. Et puis nous avons le comité de soutien qui sont toutes des personnes bénévoles qui permettent d'organiser des événements pour pouvoir soutenir financièrement, apporter des plus à ces services qui fonctionnent quand même aussi avec beaucoup de bénévoles. Donc voilà. C'est bien nécessaire.
0: On reviendra sur ce petit comité de soutien dans quelques instants. Comment vous avez rencontré Emmanuel, vous, Pascal ?
1: Alors, Emmanuel Adoption, il y a très longtemps, nous n'étions pas encore mariés et mon mari et moi, nous pensions créer une belle famille, avoir une belle famille. C'était notre souci, d'avoir une belle famille. Et puis, le hasard a fait que nous avons entendu parler par un couple de Français. Ils venaient d'accueillir un petit garçon trisomique qui venait de France. Il se fait que, quelques années après, nous avons reçu, nous avions peu de moyens, jeunes mariés, nous avions reçu une petite télévision et il y avait une émission d'Autant Savoir, une vieille émission de reportage qui parlait des premières familles Emmanuel. Et j'ai été scotchée, étonnée de voir des familles, des monsieur et madame tout le monde, pas du tout spécialistes de l'handicap, qui accueillaient avec un cœur généreux et dans un coup de folie, on peut le dire, qui accueillaient des enfants porteurs d'un handicap. Ça nous a vraiment interpellés et on s'est dit, mais oui, des enfants porteurs d'un handicap ont encore moins de chances que d'autres enfants d'être accueillis, justement du fait de leurs différences. Et donc, quelques années plus tard, nous avions déjà trois enfants. Nous sommes dit, mais tout va bien dans le meilleur des mondes. Mon mari avait un emploi, j'étais à la maison pour les enfants, on était très heureux. On s'est dit, on va ouvrir notre famille à l'adoption d'un enfant porteur d'un handicap. Et puis, ça a été l'histoire de toute une vie, puisque nous avons eu 9 enfants, 5 faits maison et 4 adoptés via Emmanuel.
0: Au regard justement de votre expérience de maman et puis celle de membre active des ASBL Emmanuel, quel regard vous portez sur le traitement du handicap depuis, on va dire, ces 20 dernières années ici en Belgique ?
1: Alors, on a beaucoup de chance en Belgique. On a quand même des services médicaux, des soutiens, des organismes agréés comme la VIC, des aides, que ce soit financières, pour les soins des enfants. Il y a des maisons d'accueil, des écoles, l'enseignement spécialisé, etc. Voilà. On a beaucoup de chance en Belgique. Franchement, il y a beaucoup de choses qui se font. Aujourd'hui, évidemment, on peut quand même dire que les mentalités changent, que ce n'est pas toujours évident. Les familles sont surchargées aussi. Les parents doivent très souvent travailler tous les deux. Aujourd'hui, se pose la question, on en parle beaucoup dans les médias, mais beaucoup de jeunes s'inquiètent sur l'avenir et le fait d'avoir des enfants. Et donc, adopter des enfants, qu'ils soient handicapés ou autres, c'est un gros questionnement. Donc, c'est pas si évident que ça de se lancer là-dedans. C'est sûr que c'est un gros engagement et que les temps font que c'est pas si évident que ça, même si, au niveau politique, il y a quand même beaucoup de choses qui ont été faites. La science, la médecine a évolué par rapport à certains handicaps. Donc, il y a vraiment beaucoup de choses qui sont mises en place. Des aides techniques, matérielles. Je vois votre canne ici. Ça, c'est une chouette aide. Mais pour d'autres enfants, il faut beaucoup de choses. Et heureusement, les hôpitaux, les médecins se sont spécialisés. La science évolue. Donc, il y a beaucoup de choses qui se font en plus. Et c'est heureux.
0: Et par rapport à ces fameux, on va les appeler, regard des autres ou qu'en dira-t-on ? Est-ce qu'on porte le même regard, je parle de la société, sur le handicap aujourd'hui que hier ?
1: Alors, c'est sûr que il y a une certaine ambivalence. D'une part, je constate simplement à mon petit niveau que le handicap questionne. Il y a beaucoup de choses qui sont faites d'activités pour les jeunes. On essaie de leur trouver des aides, des soutiens. Je pense dans l'enseignement aussi, on essaie d'intégrer la personne handicapée. Voilà. Il y a ça, d'une part, qui est vraiment très positif. D'autre part, et ça, je pense que c'est la situation, sociétal qui fait qu'aujourd'hui, on vit peut-être plus dans l'angoisse, dans l'anxiété, dans la crainte, et que l'accueil d'un enfant, c'est pas évident. Je pense par exemple au fait que quand on a dit qu'on allait adopter des enfants porteurs d'un handicap, il y avait déjà des gens qui nous traitaient de fous, et c'est vrai que c'est un coup de folie parce que voilà, c'est l'engagement de toute une vie et c'est pas évident. Et puis on passait aussi peut-être pour des saints. Aujourd'hui, les mentalités changent et on se dit que oui, on peut peut-être, on va peut-être nous dire, oh mais c'est pour ton épanouissement personnel que voilà, tu veux adopter un enfant, voilà, les mentalités changent.
0: Comme si on faisait sa BA d'une certaine façon.
1: Pardon ?
0: Comme si on faisait sa BA d'une certaine façon.
1: Comme si on faisait une BA, oui c'est vrai, c'est tout à fait exact, c'est un très bon terme, effectivement, voilà. Mais les mentalités changent. Par rapport aux enfants handicapés aussi, on se pose la question, mais est-il nécessaire de les laisser vivre ? Est-ce qu'on ne pourrait pas plutôt... Pourquoi faire vivre une vie qui n'est peut-être pas vue comme décente ? Mais tout le but est justement, en adoptant ces enfants, de les accueillir, de les accueillir et de leur offrir un bien-être, un vécu en famille, auquel ils ont droit. Et beaucoup de ces enfants sont heureux. On oublie souvent, quand on parle du handicap, donc ils sont d'office malheureux, ils vont être... Et puis quand on les voit comme ça accueillis en famille, ces enfants ont une vie certes différente de la nôtre, mais elle est belle. Ils s'amusent tout autant que nous à une fête de famille. Ils sont, bien sûr, ils sont dépendants, mais ils sont dépendants de l'amour que l'on va leur donner, de l'accompagnement qu'on va leur apporter. Et ça... C'est un accompagnement pour n'importe quel enfant, pour n'importe quel jeune, pour n'importe quelle personne âgée. Toute personne a droit au respect, à l'attention, au soutien, à la dignité de ce qu'il est. Handicapé, vieillissant, malade ou en bonne santé. Et donc ça, c'est vraiment... Ça, c'est vraiment le principe d'Emmanuel, l'accompagnement du début à la fin, dans le respect de chacun, de ce qu'il est, quel que soit son état. Donc ça, c'est très important.
0: C'est une conviction que vous portiez déjà, jeune couple que vous étiez au moment de votre première adoption, ou c'est une façon de penser, une pensée qui s'est construite au fil des années et de vos rencontres ?
1: Quand... tout au début, donc mon mari et moi, quand on s'est rencontrés, on avait à cœur de créer une belle famille. Nous avions vécu l'un et l'autre des choses difficiles dans nos familles. Et donc, nous avions vraiment à cœur d'avoir une belle famille. C'est amusant parce que mon mari m'a d'ailleurs dit le lendemain de notre mariage, nous aurons 10 enfants. Je l'ai traité de fou à ce moment-là. Mais aujourd'hui, voilà, j'en ai quand même eu 9 et d'autres en accueil aussi. Voilà. Mais c'est vrai que nous n'y connaissions rien du tout. Lui faisait des études dans la finance, enfin la gestion financière. Moi, j'étais institutrice. Voilà, l'handicap, non. Mais c'est vrai que nous avions l'un et l'autre, nous avons eu des enfants, nos premiers enfants, et nous avions l'impression que tout allait bien, nous avions de la chance d'être une belle famille, de créer cette belle famille. Et donc nous avons vraiment eu à cœur, dans un élan de foi aussi, parce que c'est vraiment notre foi en Dieu qui nous a porté, en se disant, ben voilà, on n'a pas... Nous sommes des petites gens dans le sens très... Enfin voilà, nous sommes un homme, une femme avec les moyens qui sont les nôtres. Et nous voulions vraiment compter sur Dieu pour pouvoir accueillir des enfants. Et c'est vrai que ça a été... Certaines personnes nous ont traité de fous, mais et c'est vrai que ça a été un coup de folie, parce que si on devait savoir au début ce par quoi on va passer toutes les années qui ont suivi, avec des hospitalisations, etc. J'ai perdu mon mari, qu'il était jeune encore, etc. Bon, mais tout ça fait que on se dit, on est maso de se lancer dans une aventure pareille. Mais non, il y a des choses magnifiques qui se passent. Et oui, ça a été un coup de folie, mais un coup de folie par la foi aussi. Et les forces nous ont été données au jour le jour, si je puis dire.

0: Et à l'instant, Tiff Barrow avec le titre Now, Now, Now. Et quant à nous, eh bien, on retrouve notre invité, Pascal Vandenhout.
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0: Pascal Vandenhout, je rappelle que vous êtes membre des ASBL Emmanuel et Emmanuel Adoption. Comment fonctionnent financièrement, budgétairement ces différentes structures? Vous avez parlé d'institutions, notamment la vie qu'on l'imagine avec certains soutiens, mais ça ne doit pas suffire, ça ne doit pas remplir toute la banque, comme on dit.
2: Effectivement, donc c'est le lot des ASBL en général en Belgique. Une ASBL est donc très réglementée, hein, donc c'est évident qu'on doit suivre toute une série de procédures pour créer une ASBL. Tout ça est très réglementé, légiféré en Belgique. Emmanuel Adoption dépend des organismes du pouvoir central de l'adoption en Belgique. Tout ça est bien, bien réglementé. Nous recevons un subside et un agrément que tous les 5 ans, en ce qui concerne Emmanuel Adoption, nous devons passer devant la commission du pouvoir central de l'adoption à Bruxelles, justifiant notre travail. Nous recevons pour cela un subside. Évidemment, ce subside ne couvre pas tous les frais. Nous avons donc une directrice représentante d'Emmanuel Adoption qui gère cela. Comme je l'ai dit tout à l'heure, il y a toute une équipe, mais qui sont des bénévoles. Et donc, pour fonctionner, c'est comme toute ASBL, il faut un bâtiment, il y a des frais de déplacement, il y a le suivi des familles. Comme je l'ai expliqué, c'est vraiment du début à la fin qu'on suit les familles. Il y a le soutien des familles par des groupes de partage et de parole. Et donc, ce sont des bénévoles qui gèrent cela aussi. Et c'est évident qu'on est très heureux de pouvoir recevoir des dons. Idem pour le foyer. Le foyer, nous avons aussi un agrément pour recevoir un certain nombre de jeunes. On ne peut pas dépasser un nombre par rapport à l'organisation des bâtiments, etc. Il y a un directeur qui gère cela. Nous avons une comptable, une assistante sociale, un nombre impressionnant d'éducateurs, les médecins, il y a les soins, l'accompagnement de ces jeunes, les bâtiments. Ici, nous avons beaucoup de soucis par rapport aux bâtiments qu'il faut remettre aux normes, au niveau énergétique, tout réadapter, etc. Donc, c'est vrai que le fonctionnement de ces ASBL se fait grâce à nos généreux donateurs. Nous avons des gens qui font des legs, nous recevons régulièrement des dons, enfin nous faisons régulièrement des appels aux dons pour que tous ces deux ASBL fonctionnent. Sans cela, ce ne serait pas possible. Et ça a toujours fonctionné comme ça à Emmanuel, même avant que tout ne soit légiféré, statut et bien réglementé, Emmanuel ne vivait que de dons. Voilà.
0: Vous avez évoqué l'aspect financier, mais également humain. Si on désire devenir bénévole sans être pour autant famille adoptante, est-ce que c'est possible?
2: Oh oui. Et nous attendons, nous réclamons, nous demandons, nous souhaitons. Enfin, si vous avez envie de vous engager au service, quel qu'il soit, que ce soit service adoptif ou... Enfin, plutôt, surtout, Emmanuel ASBL, l'ensemble... C'est sûr que

0: ces surplus. Nous avons, voilà, nous travaillons, nous essayons d'œuvrer pour organiser des événements. Et donc ici, il y a 3 événements à venir. C'est en 2026. Nous avons chaque année, au mois d'octobre, un souper fromage, charcuterie, voilà, au profit d'Emmanuel. Nous organisons aussi un concert. Alors, anciennement, c'était à Noël. Maintenant, ici, nous aurons un prochain concert, un très grand concert, à l'église de Spa, avec 120 choristes, pardon, 3 chorales qui se sont mis ensemble au profit d'Emmanuel. Et puis, nous aurons aussi un grand événement à Val-Dieu où on nous accueille très généreusement dans le parc, dans l'abbaye. Il y aura toute une foule d'artistes qui vont se présenter. Et voilà, tout ça au profit d'Emmanuel.
1: On va décortiquer rapidement ces 3 événements. Avant cela, je vous propose peut-être de nous donner des contacts si on désire devenir bénévole ou bien tout simplement donateur. Un site internet ou un numéro de téléphone peut-être, Pascal.
0: D'accord. Alors, donc pour contacter Emmanuel, ASBL, vous pouvez faire un don et les contacter par téléphone au 04 360 88 71. Pour Emmanuel Adoption, là, si des familles ont envie de se lancer dans l'adoption ou de faire un don, vous pouvez contacter le 04 360 80 59.
1: Citez une fois les 2 numéros ?
0: Oui. Donc, Emmanuel ASBL et le foyer, c'est le 04 360 88 71. Et Emmanuel Adoption, c'est le 04 360 80 59.
1: Et vous voilà. Évoquez
0: il y a
1: également...
0: les suites site Emmanuel. Vous tapez Emmanuel ASBL, Emmanuel Adoption. Vous allez tomber sur des sites qui détaillent tout notre travail et sur Facebook aussi, que ce soit sur WhatsApp. Enfin, voilà, tout est possible.
1: Pour les plus maladroits ou les plus peureux d'entre vous, je vous assure qu'en tapant simplement Emmanuel Adoption dans votre barre de recherche, vous trouverez très très facilement le site. C'est une promesse, n'ayez pas peur. On crée ces petits mots sur votre clavier. Pascal, vous avez abordé 3 événements. Le prochain, c'est très bientôt, puisque c'est le 17 avril.
0: Oui.
1: C'est dans quelques jours.
0: Oui,
1: racontez-nous
0: oui,
1: un peu ce fameux concert avec 3 chorales.
0: Oui, alors c'est assez fantastique, parce que 3 chorales de la région... Vielsalme, Saint-Vite, Stavelot, 3 chorales réputées, ont accepté de s'unir et de créer, de faire un concert classique, une Missa Brevis de Jacob de Haan, très très très très très beau. Donc ils vont venir chanter à l'église de Spa et la... Ils viennent de manière tout à fait gracieuse et les bénéfices iront au profit de nos ASBL. Donc ce sera le vendredi 17 avril à 20h en l'église Saint-Remacle au centre de Spa.
1: Et en termes d'entrée, on prévoit combien ?
0: Alors l'entrée est à 15€, mais en pré-vente, si vous contactez Emmanuel, elle est à 12€.
1: Vous contactez Emmanuel via les différents contacts que Pascal vous a donnés il y a quelques instants. Second événement à venir dans cet agenda, il se déroule au mois de juin, cette fameuse balade musicale.
0: À Val-Dieu, dans l'abbaye de Val-Dieu, c'est magnifique. Le parc à l'arrière de l'abbaye est splendide, il y a de très belles randonnées à faire. Et donc l'abbaye de Val-Dieu nous offre très gentiment d'occuper les lieux, le parc qui est alors privatisé. Et dans l'abbaye même, il y a plusieurs événements. Là aussi, les gens sont généreux. Il y a des musiciens hors pair, plusieurs groupes qui vont venir se produire toutes les 10 minutes, dans le parc, dans le petit cloître, il y a une harpiste qui sera là aussi. Donc ce ne sont pas moins d'une dizaine d'artistes qui vont venir se produire. Il y a notamment les fameux sonneurs de trompe, les Bien-Allées Ardennes. Il y a

0: une pianiste de renom international qui vient avec des musiciens, Zoran Novatno, qui fait du piano. Nous avons aussi l'harpiste, Solène Dardashlou, le cercle royal des mandalistes, des mandolinistes de Malmedy, qui seront là, ça a beaucoup de succès. Une chorale de la région, la chorale Gamme, du plateau de Herve. Nous avons aussi un duo de chanteuses lyriques et classiques, le duo Bergamasque. Nous avons un groupe d'accordéonistes qui s'appelle Arlette Tangette, le groupe Déteria. Alors là, ce sont des danseuses et leur directrice, Cécile Dumoulin, organise un très beau ballet. Et puis, nous avons des jeunes talents de chez nous, aussi de la région de Herve, Val-Dieu, etc. Lucie, qui joue du violon, et Rosaline, qui joue de la flûte. Voilà, les gens seront accueillis pour une balade. On l'espère, il fera beau, mais jusqu'à présent, on a toujours eu beaucoup de chance. Ils viennent très généreusement et les gens se baladent dans le parc. Il y aura moyen de prendre des collations, etc. Et voilà. L'inscription se fait aussi via Emmanuel. Et l'entrée est de 15 euros aussi pour ce concert balade, comme on l'intitule, et 12 euros en pré-vente.
1: Il se déroule au mois de juin, juin.
0: Ah oui, donc c'est donc le 28 juin, le dimanche 28 juin, de 15 à 19 heures.
1: Est-ce qu'il y a une date limite peut-être pour réserver sa place?
0: Non. Nous sommes, voilà, le parc sera ouvert et les personnes qui viennent le jour même peuvent s'inscrire et voilà.
1: Vous avez également abordé ce repas d'automne au mois d'octobre. On imagine que les différents événements sont probablement relayés via vos pages et réseaux.
0: Oui, tout à fait. On les indiquera on les signalera sur les sites Emmanuel Adoption et Emmanuel ASBL, le foyer, sur les sites Facebook. Voilà, nous faisons de la publicité via vos radios, d'autres radios également, dans notre, parce que nous avons un petit journal que nous éditons de manière semestrielle. Ce sera indiqué également. Voilà, et dans les journaux, on essaye de faire des petites publications. Donc le prochain. Donc il y a ces deux événements et puis au mois d'octobre le souper d'automne, là c'est dans la région à Louvenier dans une salle que nous louons et nous pouvons organiser donc ce souper aussi au profit d'Emmanuel. Vous êtes les bienvenus pour passer une agréable soirée et manger de bonnes choses de nos régions uniquement, de notre région, de notre terroir.
1: Et voilà, l'invitation est lancée. Pascal, on arrive doucement à la fin de cet échange. Qu'aimeriez-vous que l'on garde en tête pour la suite de cette journée?
0: Alors, voilà, c'est vrai qu'Emmanuel me tient très à cœur. Pourquoi? Parce qu'aujourd'hui, l'accueil de la personne handicapée, l'accueil d'un enfant handicapé, ça reste quelque chose de difficile et de rare. Ça devient compliqué et je peux le comprendre pour les familles. Mais il n'en reste pas moins que les enfants, les jeunes, des enfants et rien qu'en Belgique, puisque Emmanuel Adoption aujourd'hui permet l'adoption d'enfants porteurs d'un handicap via la Belgique. Dans les années 80, 90, début 2000, c'était 20 familles qui adoptaient. Aujourd'hui, 2-3 enfants sont adoptés. Mais les enfants sont toujours là. Rien qu'en Belgique, il y a chaque année des dizaines, beaucoup d'enfants qui sont laissés dans... Voilà, qui oui, le mot est peut-être dur, mais qui croupissent dans des institutions ou qui restent très longtemps dans des hôpitaux, etc. Donc c'est évident que, voilà, il y a vraiment une demande de soutien aussi, parce que tout cela n'est possible que grâce aussi au soutien les dons, les bénévoles. Voilà, donc tout ça se fait quand ces enfants grandissent et qu'ils doivent être placés en institution ou dans notre foyer, comme c'est le cas. Là aussi, nous avons besoin de bénévoles. Par exemple, le dimanche après-midi, nous cherchons des bénévoles qui seraient d'accord de venir donner un coup de main pour passer, faire un jeu avec l'un des jeunes ou enfin voilà, des choses comme ça. Donc de manière très pratique, c'est évident que voilà, Emmanuel n'existerait pas s'il n'y avait pas du soutien de la part de... Grâce aux dons, grâce aux bénévoles, il y a quand même déjà beaucoup de bénévoles qui sont là et on ne peut que les remercier. Mais c'est évident que comme toutes les ASBL, hein, c'est vrai aujourd'hui, on compte sur le soutien de toutes ces personnes qui auraient à cœur de soutenir tous ces jeunes et puis moins jeunes ou enfants. Nous sommes parfois à la recherche aussi de familles d'accueil bénévoles. C'est toujours bénévole pour de tout jeunes enfants. Voilà, c'est vraiment une belle œuvre, soucieuse de tous ces enfants, toutes ces personnes porteuses d'un handicap et qui ont besoin d'être aussi soutenues et aimées et reconnues dans ce qu'ils sont, respectées, accompagnées, choyées, aimées. Ils en ont besoin, comme chacun d'entre nous, au final.
1: Pascal Van Denhout, merci beaucoup d'avoir été notre invité aujourd'hui.
0: Avec plaisir.

0: Gorillaz à l'instant dans vos oreilles avec le titre Orange County et on poursuit cette émission en chronique et tout en littérature avec Armel Delmel.
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0: Il est à présent l'heure de nous plonger dans les librairies et pour ce faire, on reçoit Armel Delmel. Bonjour.
2: Bonjour Sandy.
0: Alors Armel, aujourd'hui un ouvrage un peu particulier puisque si je ne dis pas de bêtises, c'est une enquête journalistique que vous nous proposez.
2: Tout à fait, mais sous forme de bande dessinée. Alors je vous rassure, ce ne sont pas du coup 200 pages de texte pur que je vous propose de lire. Il y a beaucoup, beaucoup d'illustrations. Aujourd'hui, on lit Une grossesse sur quatre, enquête sur le tabou de la fausse couche de Camille Drouet. Chad et Manon Munier. Je précise qu'il y a des guillemets autour du mot « fausse » puisque c'est un terme que les autrices n'aiment pas.
0: Alors ce sujet, c'est un sujet tabou. Armel, vous l'avez dit, qu'est-ce qui les a poussés à travailler justement sur cette thématique?
2: Alors dans le titre, on dit aussi que ça concerne une grossesse sur quatre. En ce qui concerne Camille Drouet-Chad, qui est journaliste et qui mène cette enquête, c'est 6 grossesses sur 8 qui se sont finies par un arrêt spontané. Et elle s'est rendue compte que personne autour d'elle n'en parlait. Et quand elle a parlé avec son papa de ce projet, quand il lui a demandé sur quoi elle travaillait en ce moment, il lui a même demandé qui ça allait intéresser.
0: Un tabou qui est donc assez compliqué à briser. Comment est-ce qu'on pourrait expliquer ce phénomène, justement?
2: Mais il y a plusieurs raisons qui sont avancées par les autrices. La première, c'est que la plupart de ces arrêts spontanés arrivent dans les 3 premiers mois de la grossesse et qu'en général, eh bien, on ne l'a pas encore annoncé à son entourage et donc on ne dit pas non plus qu'on a fait une fausse couche. Deuxième raison, la culpabilité ressentie par les femmes qui subissent ces fausses couches tout autour d'elles leur fait penser que c'est de leur faute si elles ont perdu leur grossesse. Et c'est pour ça aussi que Camille Drouet-Chad et Manon Munier n'aiment pas ce terme de fausse couche. Je vous propose de les écouter.
3: Dire que quelque chose est faux, c'est en faire en creux des grossesses qui n'auraient pas existé. Le désir d'enfant, projet d'enfant, elles sont vraies. Les douleurs pelviennes, elles sont vraies. Les sciatiques sont vraies. L'hypersomnie, le fait d'avoir tout le temps sommeil, enfin tout ça est vrai. Et ce qui se passe ensuite, les douleurs liées à la fin de cette grossesse qui s'arrête spontanément, qu'elles soient physiologiques ou psychologiques, elles sont vraies aussi. Donc en fait, il n'y a pas grand-chose de faux là-dedans. Et le problème, c'est que appeler ça fausse couche, c'est les invisibiliser donc encore plus que ce qu'elles ne sont déjà.
4: Ça crée énormément de solitude aussi autour du vécu, en fait, parce qu'on se dit, ok, donc en fait, tout ça était faux. Il y a aussi forcément la culpabilité qui vient avec.
0: Et à l'instant, les deux autrices de Une grossesse sur quatre enquêtent sur le tabou de la fausse couche, donc un ouvrage de Camille Drouet-Chad et de Manon Munier que l'on vient d'entendre à l'instant. Un autre sujet, Armel, est abordé dans cet ouvrage, c'est le suivi médical, et là aussi, ça ne semble pas vraiment très au point.
2: Effectivement, alors dans le travail journalistique, Camille Drouet-Chad a non seulement donné la parole aux femmes qui ont vécu une fausse couche, mais aussi aux soignants. Et le souci qui revient le plus souvent, c'est qu'il y a une sorte de maltraitance qui n'est pas intentionnelle, hein, bien sûr, mais par manque de temps et de moyens. Les femmes qui font une fausse couche arrivent souvent aux urgences. Il y a toujours plus urgent qu'une fausse couche pour laquelle on ne sait de toute façon rien faire. Les interventions sont donc souvent expédiées. Et autre souci, ce sont les termes utilisés. Et là, ce qui est relevé, c'est que le personnel médical eh bien, n'est pas formé au niveau psychologique pour accompagner ces femmes. Les autrices ont d'ailleurs fait un bingo des phrases prononcées par les soignants et un autre pour leur entourage. Ça fait un peu peur. Mais je vous rassure, elles parlent aussi des solutions mises en place à ce niveau-là pour que les choses aillent mieux, pour que ça évolue. Mais pour les découvrir, je vous propose d'écouter le podcast complet sur Spotify et Audible. Le podcast, c'est Aujourd'hui on lit et Une grossesse sur quatre, enquête sur le tabou de la fausse couche de Camille Drouet-Chad et Manon Munier est disponible chez Casterman.
0: Et quant à vous Armel, eh bien, on vous retrouve dès la semaine prochaine.
2: À bientôt.

Et c'est la fin de cette émission. Merci beaucoup d'avoir été à notre écoute. Merci encore à Pascal Van Den Hout d'avoir été notre invité aujourd'hui. On vous rappelle un site internet éventuellement pour pouvoir joindre les différentes structures d'Emmanuel ASBL, à savoir 3xw.emmanuelasbl.be. Attention, Emmanuel s'écrit ici au masculin. Voilà qui est dit pour cette émission. Merci encore d'avoir été à notre écoute. On se retrouve dès la semaine prochaine pour un nouveau numéro solidaire. Et d'ici là, prenez soin de vous.

0: Il est 10h sur RCF Notre-Dame et c'est le retour de l'info avec Clara Bivilacqua. Bonjour Clara.
1: Bonjour Melchior.
0: Le Premier ministre va prendre la parole ce soir.
1: Depuis Matignon, sur les prix notamment des carburants, la crise agricole, la situation financière du pays et bien sûr sur la mobilisation lycéenne. Alors que ces lycéens promettent l'acte 4 du mouvement demain, ils veulent maintenir la pression sur le gouvernement. Nous en saurons plus ce matin sur la suite de ce mouvement. Une conférence de presse est attendue ce mercredi. Déjà, les cours sont suspendus totalement ou partiellement dans 528 lycées du pays, d'après le ministère de l'Éducation. Des blocages qui font suite donc à l'acte 3 hier. 266 000 manifestants partout en France, selon le ministère de l'Intérieur. 450 000 selon les syndicats. Mouvement lycéen auquel se sont joints des étudiants d'études supérieures, mais aussi des professeurs. 40% des universités étaient bloquées hier. Emmanuel Macron dit ce matin vouloir combattre l'antisémitisme et le terrorisme partout et toujours. 3 ans après les attentats du 7 octobre en Israël, au moins 1200 morts, dont 51 Français dans les attaques du Hamas. 251 personnes enlevées. Les otages encore vivants sont rentrés en Israël il y a un an. Le ministre français des Affaires étrangères est attendu à Tel Aviv aujourd'hui, puis sur les lieux de l'attaque. Israël dit commémorer ce matin le pire massacre depuis la Shoah. Au moins 5 morts dans une frappe russe dans le nord de l'Ukraine. 2 morts aussi à Kiev cette nuit, la capitale ukrainienne frappée quotidiennement ces derniers jours. Les autorités accusent la Russie de chercher à détruire de manière systématique les infrastructures du pays. Une plainte va être déposée aujourd'hui devant le parquet de Paris contre Jordan Bardella, le chef du Rassemblement National, accusé dans une enquête de Mediapart d'avoir tenu des propos antisémites. 13 associations réunies dans la Ligue de défense des valeurs républicaines attaquent Jordan Bardella pour dénonciation calomnieuse, dénonciation mensongère à l'autorité judiciaire.
0: Merci Clara Bivilacqua, vous m'avez manqué pendant 2 jours.
1: Plaisir de vous retrouver à l'antenne.
0: C'est vrai,
1: oui.
0: Vous êtes sympa. Et ben on vous retrouve également demain de 6h30 à 10h sur RCF Notre-Dame.
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0: Bonjour, bienvenue sur RCF Notre-Dame dans le 10-12. Ce matin, on va retracer 125 ans de l'histoire du Nobel de médecine. 125 ans d'évolution de la médecine, vous allez entendre. Rendez-vous dans un instant avec notre invité du 10-12. À 10h30, la voie est libre avec le journaliste et commentateur sportif Nelson Montfort qui racontera toutes ses anecdotes et ses souvenirs avec vous, puisque vous avez la parole. Le standard est ouvert. On vous attend dès maintenant au 01 56 56 44 44. Et à 11h30, et Dieu dans tout ça, en compagnie de Marie-Ange de Montesquieu. Bonjour Marie-Ange.
3: Bonjour Melchior, moi je vous ai manqué aussi depuis hier, ou pas?
0: Un peu.
3: Non, pas trop.
0: Bah, écoutez-vous.
3: Écoutez. En tout cas, on va recevoir dans Dieu dans tout ça, quelqu'un qui est connecté entre le ciel et la terre. Non, oula, ce n'est pas un prophète, c'est Stéphane Alix, que vous connaissez peut-être, qui est un ancien reporter de guerre, qui est passionné par les choses qui relèvent de, comment peut-on dire, de l'esprit, oui, et puis de l'autre monde, voilà, de l'au-delà. Oui. La force de l'âme, il viendra accompagné de son dernier ouvrage, et il viendra surtout se confesser dans les deux, dans tout ça, à 11h30.
0: Stéphane Alix, à 11h30, sur RCF Notre-Dame. Merci beaucoup Marie-Ange, et à tout à l'heure en direct. Depuis 1901, le prix Nobel de médecine accompagne les grandes ruptures de la science du vivant. Au milieu du 19e siècle, on allait encore à l'hôpital pour y mourir, et depuis, l'espérance de vie a doublé, et la mortalité infantile a été divisée par 50. Ces avancées, eh bien les Nobel en ont jalonné le parcours, avec aussi leurs passions, leurs obstinations, leurs doutes et parfois même leur part de chance. Avant-hier, on en a parlé sur RCF Notre-Dame, le comité a annoncé le prix Nobel de médecine 2026. Il est décerné à Karl Deserstrot, Peter Eggman et George Nagel pour avoir posé les fondements du nouvel ère en neurosciences. Leurs travaux portent sur une méthode qui permet de démontrer comment les cellules nerveuses façonnent les souvenirs, les émotions et les comportements dans le cerveau vivant. Ça, c'est pour faire simple, et heureusement, on a un invité qui va tout nous expliquer dans un instant. En tout cas, c'est 125 ans d'histoire. Deux médecins viennent de les raconter dans un livre, Les Nobel de médecine, qui suit le parcours des lauréats, leur découverte autant que leur vie, des caractères forts pour le meilleur et parfois pour le pire. Bonjour Philippe Solal-Cellini.
4: Bonjour.
0: Merci beaucoup d'être avec nous. Vous êtes médecin, spécialiste en hématologie, en cancérologie également. Vous êtes ancien directeur médical et de la recherche d'un centre de lutte contre le cancer. Si vous êtes avec nous ce matin, c'est pour deux raisons. Déjà parce que vous publiez avec le chercheur Philippe Sansonetti les Nobel de médecine, 125 ans de conquête du vivant, publié chez Odile Jacob, mais aussi parce que vous êtes l'arrière-petit-fils de Charles Richet, qui était lui Nobel de physiologie à l'époque, de médecine, c'était en 1913. Qu'avait-il découvert? Pourquoi a-t-il reçu ce Nobel, Philippe Solastelli?
4: Alors, Charles Richet était un homme qui avait énormément d'esprit de recherche et il a découvert l'allergie, l'anaphylaxie, c'est-à-dire le choc, anaphylactique. Et l'histoire est curieuse puisqu'il était adepte des bains de mer et il était souvent piqué par des anémones de mer. Et il voulait désensibiliser à ce poison de l'anémone de mer. Pour ça, il a injecté des toutes petites doses à un chien. Et puis, pour une raison inconnue, il a arrêté les injections et les a reprises 3 semaines plus tard. Alors que le chien avait parfaitement toléré les premières injections, l'injection qu'il a faite 3 semaines plus tard a entraîné la mort du chien en quelques minutes. Et là, c'est là où on voit l'esprit de ces chercheurs. C'est au lieu de dire « ben, ce chien ne vaut rien », il a dit « je vais expliquer pourquoi ce chien a fait ce choc anaphylactique ». À l'époque, ça n'existait pas, bien sûr.
0: Oui.
4: Et il a découvert l'anaphylaxie, qui est le summum de l'allergie.
0: Et un peu par hasard, et c'est ça aussi.
4: C'est la part du hasard, mais un hasard, si vous voulez, dont les chercheurs savent se saisir. C'est-à-dire qu'ils veulent absolument comprendre ce qui s'est passé.
0: Et c'est exactement ce qui s'est passé pour le Nobel de médecine 2026, qui a récompensé trois chercheurs. Alors, j'ai très mal prononcé, je pense, leur nom. Karl Deseroth. Voilà. Ah oui, vous avez un accent qui est meilleur que le mien. Peter Eggman et George Nagel.
4: Oui.
0: Voilà, c'est ça. Qu'est-ce que cette découverte change dans notre compréhension du cerveau? Parce que j'ai essayé de donner une explication relativement simple pour les auditrices et les auditeurs. Dans les faits, c'est un peu plus compliqué à comprendre.
4: Alors, il y a deux physiciens parmi ces chercheurs. Oui. Les deux Allemands sont des physiciens qui ont découvert une protéine dans une algue qui est sensible à la lumière.
0: Oui.
4: C'est-à-dire qu'on peut faire agir cette protéine qui déclenche des potentiels électriques ou l'arrêter. Et Karl Deseroth, qui est un psychiatre, était un jeune psychiatre, et il se posait la question suivante. Pourquoi est-ce qu'une même émotion chez quelqu'un peut être très bien tolérée et au contraire chez une autre personne entraîner une profonde inquiétude, un état quasiment dépressif? Et pour cela, il s'est dit, il faut que j'étudie le fonctionnement de ces cellules cérébrales.
0: Oui.
4: Et il a inséré le gène chez la souris ou chez l'animal, il a inséré le gène de cette protéine qu'il stimulait par la lumière et il observait les effets de la stimulation de ces cellules cérébrales sur le comportement de l'animal.
0: C'est incroyable. C'est une révolution. C'est ce qu'on appelle, l'optogénétique, c'est ça ?
4: L'optogénétique, parce que maintenant, si vous voulez, outre cette application de recherche fondamentale, on a commencé à traiter des maladies rarissimes de la rétine qu'on appelle des rétinites pigmentaires, où les gens perdent la sensibilité à la lumière en insérant le gène dans la rétine pour améliorer la sensibilité à la lumière. Et donc, on est à une première application médicale de ce concept d'optogénétique. Et on peut être sûr que d'autres viendront dans le traitement de la maladie de Parkinson, dans le traitement de certaines épilepsies. Enfin, on a beaucoup d'autres voies de recherche.
0: Pour vraiment agir avec précision sur les circuits du cerveau, c'est toute l'idée de l'optogénétique.
4: Absolument. C'est stimuler certaines parties spécifiques du cerveau par une méthode très simple, la lumière.
0: Est-ce que ce Nobel annonce, d'après vous, une nouvelle étape dans la conquête du cerveau?
4: Sans aucun doute.
0: Oui.
4: Sans aucun doute, si vous voulez, on a bien évidemment la possibilité maintenant, chez l'animal, de stimuler certaines régions du cerveau pour comprendre quel est leur rôle et comprendre qu'est-ce qui déclenche ce dont j'ai parlé tout à l'heure, c'est-à-dire ces émotions très fortes, quelle est la partie du cerveau qui est en cause, et puis pouvoir, à partir de là, trouver de nouvelles voies thérapeutiques.
0: Philippe Solastelli, vous êtes notre invité sur RCF Notre-Dame jusqu'à 10h30. Je rappelle que vous êtes médecin en hématologie, en cancérologie et en médecine interne. Avec Philippe Sansonetti, vous racontez dans ce livre publié chez Odile Jacob, 125 ans de prix Nobel de médecine. Pourquoi vous avez choisi le Nobel comme fil rouge? C'est à cause de votre arrière-grand-père?
4: Bien sûr, ça joue un rôle, mais c'est surtout que je me suis aperçu que c'était des jalons de cette histoire de la révolution de la médecine. Il faut imaginer qu'il y a 125 ans, on ne connaissait rien à la génétique, oui, rien à l'immunologie, on ne connaissait pas les hormones, pas les vitamines, enfin, quasiment la totalité des... Et puis, petit à petit, ces découvertes ont été faites et jalonnées par des prix Nobel avec des personnalités très variables, très, très diverses. Et donc, c'est ça qui nous a beaucoup intéressés, c'est de retracer cette évolution des 125 dernières années d'histoire de la médecine.
0: Et alors, sans mauvais jeu de mots sur RCF Notre-Dame, c'est vraiment une bible pour retracer 125 ans d'histoire.
4: Est-ce que... Oui, j'ai pas cette prétention.
0: Non, mais moi, je me permets, puis oui, les auditrices me connaissent quand même suffisamment. Ce qui est très intéressant, c'est que c'est très bien organisé aussi. Parce qu'il y a des chapitres sur la défense dans le corps humain, sur l'intérieur, sur la génétique, sur la vie de la cellule également.
4: Oui, tout à fait. On a voulu regrouper ces prix Nobel, ne pas faire un enchaînement chronologique qui serait fastidieux.
0: Vous auriez pu.
4: Oui, ça aurait été fastidieux. Et on a préféré regrouper ces découvertes sous forme de chapitres qui finalement couvrent les diverses disciplines médicales, avec certaines disciplines qui ont été souvent négligées. Je suis très content que cette année soit récompensée la psychiatrie, parce que c'est une des disciplines un peu négligées par le prix Nobel.
0: Ce qui est aussi très intéressant, quand je disais qu'on retrace dans ce livre l'évolution de la médecine, on replonge aussi dans des époques. Par exemple, le prix Nobel en 1905, c'était Robert Koch. Heureusement que vous êtes là. Il a découvert la bactérie de la tuberculose. On se replonge.
4: Alors, l'histoire de Koch est fascinante, parce que c'est un homme qui était médecin dans un petit village de Pologne actuellement. Et sa femme lui a offert un microscope pour son 28e anniversaire. Ouais. Et c'est le cadeau de sa femme qui a entraîné la découverte de la bactérie de la tuberculose. Ouais. Parce que finalement, de médecin, il a fait de plus en plus de recherches avant de prendre bien sûr la direction d'un laboratoire important à Berlin.
0: Vous les connaissez par cœur, les prix Nobel?
4: Non.
0: On fera peut-être un petit test à la fin de cette interview. Philippe Solat, Céline, vous êtes notre invité jusqu'à 10h30. Vous rappelez aussi qu'au milieu du 19e siècle, on allait encore à l'hôpital pour y mourir. Comment on est passé de cette médecine impuissante à celle que nous connaissons aujourd'hui? C'est grâce à ces prix Nobel de médecine, c'est grâce à ces chercheurs, mais c'est grâce aussi au hasard.
4: Je pense que le hasard n'a pas joué un rôle très important, si vous voulez. C'est grâce au progrès, c'est-à-dire que chacun de ces chercheurs, la première qualité, c'est qu'ils possédaient une parfaite connaissance de tout l'état de la médecine au moment de leur recherche. Et puis à partir de cette connaissance de l'état de la médecine, ils ont eu une illumination pour emprunter une voie de travers et faire ce qu'on appelle une découverte de rupture. C'est-à-dire ne pas chercher à prolonger ce qui était connu, oui, mais une autre voie pour avancer et trouver une autre lumière.
0: La rupture, c'est au cœur de votre livre aussi.
4: La découverte de rupture, oui. C'est-à-dire, penser, il y a une expression anglaise qui dit « on pense hors de la boîte ». C'est-à-dire qu'on développe une idée qui n'est pas connue, qui n'est pas l'idée générale. Regardez ce psychiatre qui a été récompensé cette année. Le fait est qu'une même émotion entraîne des états très divers d'une personne à une autre. C'est connu depuis la nuit des temps, on le perçoit tous les jours. Mais lui, il a cherché à comprendre pourquoi. Et c'est ça, le penser hors de la boîte.
0: On va bien sûr continuer à se plonger dans ce livre, Les Nobel de médecine, 125 ans de conquête du vivant, publié chez Odile Jacob. Vous êtes un peu l'héritier, finalement, de tous ces Nobel, parce que...
4: On bénéficie de toute la recherche. Si vous voulez, quand on voit que, par exemple, l'inventeur de l'électrocardiogramme, le premier électrocardiographe, c'était en 1924.
0: Wilhelm Enthoven.
4: Le premier électrocardiographe pesait 270 kilos et nécessitait 5 opérateurs. Maintenant, on le met dans une montre. Donc, vous voyez que les progrès sont colossaux, ouais, mais c'est des progrès qui se sont faits pas à pas.
0: Philippe Solal, Céline, notre invité jusqu'à 10h30 dans ce 10-12 sur RCF Notre-Dame. Je rappelle que vous êtes médecin et vous êtes l'auteur avec Philippe Sansonetti de ce livre Les Nobel de médecine, publié chez Odile Jacob. 10h30, dans un quart d'heure, Nelson Montfort sera avec nous. et vous pouvez déjà lui poser toutes vos questions au standard. Le standard est ouvert au 01 56 56 44 44.
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0: Mais pour l'heure, c'est l'édito du 10-12 à 10h15 avec Étienne Pépin, ce matin directeur de la rédaction de RCF Notre-Dame. Bonjour Étienne.
5: Bonjour Melchior, bonjour à tous.
0: Aujourd'hui, 7 octobre, c'est un triste troisième anniversaire du massacre du 7 octobre. Et depuis le passage du pape en France, on relie les moments forts de sa visite qui éclairent notre actualité. Léon XIV qui, le 28 septembre, a assisté à Metz à l'appel des religions pour la paix.
5: Oui Melchior, une déclaration essentielle à relire aujourd'hui sur tout d'abord parce qu'elle est signée des représentants de toutes les confessions et religions en France. Le cardinal Aveline pour les catholiques, Monseigneur Dimitrios pour les orthodoxes, le pasteur Christian Krieger pour les protestants, le grand rabbin de France Haïm Korsia pour les juifs, le recteur de la grande mosquée de Paris pour les musulmans, Anthony Boussmar pour les bouddhistes. Déjà, ce large panel dit quelque chose de l'unité des religions qui veulent s'engager ensemble pour la paix.
0: Que dit cet appel de Metz, Étienne ?
5: D'abord, il pose le constat que depuis la rencontre d'Assise il y a 40 ans, autour de Jean-Paul II, il pose le constat que le monde a profondément changé. L'humanité se trouve face au bouleversement de nos sociétés, à la déstabilisation de nos valeurs universelles. Dans ce contexte, les traditions religieuses appellent à être des veilleurs attentifs à la dignité de chacun. Elles nous invitent à ne pas se résigner à la violence, à l'injustice ou à l'indifférence, mais à agir ensemble au service de la paix, de la fraternité et de la réconciliation. Les responsables des cultes en France affirment leur volonté de servir ensemble toute la famille humaine. Pour eux, les religions portent une responsabilité particulière pour bâtir et entretenir la paix dans le monde. Ils lancent un appel au dialogue et à la fraternité, à la réconciliation et à la paix.
0: Car vous pouvez le dire ce matin, Étienne Pépin, les responsables des cultes s'inquiètent.
5: Oui, ils constatent avec une grande inquiétude que s'allument sans cesse dans notre monde des foyers nouveaux de violence et de guerre. Mais ils le disent, la paix ne se réduit pas à l'absence de guerre. Elle ne peut être durable sans justice, sans respect de la dignité humaine, sans solidarité entre les peuples et les générations, ni sans une attention partagée à la préservation de notre maison commune. Ils s'indignent de la recrudescence des actes qui portent atteinte à des personnes ou à des lieux de culte en raison de leurs origines ou de leur foi. Ils condamnent toutes les formes de discrimination et tous les discours de haine. Nous, et ce sont les religions qui parlent, affirment d'une seule voix, le nom de Dieu ne peut jamais être invoqué pour justifier la violence et la haine. Ils invitent à accueillir l'autre, non pas comme une menace, mais comme un frère ou une sœur en humanité. Ils répètent vouloir œuvrer concrètement au service de la justice et de la paix.
0: Aujourd'hui, et tout particulièrement ce 7 octobre, comment les religions peuvent faire concrètement ?
5: Les responsables des cultes disent vouloir contribuer à ouvrir des chemins de réconciliation en refusant les logiques de vengeance, de rejet et d'humiliation. Je cite, nous estimons que les religions sont une voie privilégiée vers cette paix désarmée et désarmante à laquelle appelle le pape Léon XIV. Ils prennent donc trois engagements concrets, Melchior. Poursuivre avec assiduité un dialogue exigeant entre les religions, continuer à former les jeunes générations à la connaissance mutuelle des traditions religieuses et se tenir ensemble, y compris dans l'adversité, pour œuvrer à la promotion de la justice et de la paix. Voilà le programme.
0: Merci beaucoup Étienne Pépin pour cet édito du 10-12 à réentendre sur notre site rcfnotredame.fr. Peut-être une réaction Philippe Solaz-Séligny. Alors évidemment vous connaissez très bien les Nobel de médecine. Il va y avoir l'annonce du prix Nobel de la paix ce vendredi 9 octobre. Vous les maîtrisez aussi un peu ?
4: Peu. La différence c'est que souvent le prix Nobel de la paix est attribué à un organisme comme la Croix-Rouge ou d'autres. Tandis que le prix Nobel de médecine a la particularité d'être attribué à une personne morale uniquement et une personne morale vivante.
0: Eh ben merci beaucoup pour cette réaction. Merci encore, Étienne Pépin. Philippe Solaz-Séligny, vous êtes notre invité du 10-12 jusqu'à 10h30, médecin spécialiste en hématologie, cancérologie et médecine interne. Vous êtes l'arrière-petit-fils de Charles Richet, qui avait remporté le Nobel de médecine, de physiologie. C'était en 1913 et vous êtes avec Philippe Sansonetti, l'auteur du livre « Les Nobel de médecine, 125 ans de conquête du vivant » publié chez Odile Jacob, qui sort aujourd'hui d'ailleurs. On est vraiment, oui. On est vraiment parfaitement dans cette actualité. Je reviens un petit peu justement sur ces 125 ans d'histoire du Nobel. Quelle découverte, d'après vous, au singulier, a eu l'impact le plus spectaculaire sur la santé des populations ?
4: Alors, on pourrait en citer beaucoup. Oui. Hein, on pourrait citer la pénicilline, l'insuline, oui, etc. Mais il y en a une qui est une découverte plus récente de Milstein et Kohler, qui sont des prix Nobel, qui ont eu le prix Nobel pour la découverte des anticorps monoclonaux. Alors, c'est des anticorps qui ont une action spécifique sur une substance de l'organisme. Alors, eux, ils ont fait cette découverte comme un outil de recherche fondamentale, sans en connaître les applications. Et 50 ans après cette découverte, on traite maintenant par anticorps monoclonaux un très grand nombre de maladies, la quasi-totalité des cancers, les maladies rhumatismales, les maladies neurologiques. Enfin, je pourrais passer en revue toutes ces maladies qui sont traitées par des anticorps monoclonaux, et il n'y a pas de semaine sans qu'une nouvelle application soit connue. Et c'est une révolution qui est identique à celle des antibiotiques, c'est-à-dire c'est un changement de paradigme de la science médicale.
0: Pourquoi faut-il parfois plusieurs décennies avant, entre une découverte récompensée par le Nobel et son application aux patients dans le monde entier ?
4: Pour plusieurs raisons. D'abord, il faut comprendre quelles sont les applications possibles. Et ensuite, si vous voulez, il faut faire des recherches, ce qu'on appelle de la recherche clinique, c'est-à-dire faire des essais chez l'homme en prenant énormément de précautions pour éviter des accidents dont on a parlé récemment qui pourraient être dangereux. Donc il faut savoir être toujours prudent et ne pas, comme on dit, mettre la charrue avant les bœufs, c'est-à-dire penser tout de suite à une application avant même de le démontrer.
0: Votre livre montre que certaines avancées, on en a parlé un petit peu tout à l'heure, Philippe, sont nées d'intuition, d'accidents aussi, et de hasard. Moi, je reviens quand même sur cette notion de hasard et même d'accident. Quelle place ça occupe dans les grandes découvertes ?
4: Une place importante, parce que, si vous voulez, c'est la fameuse pomme qui tombe de Newton. Tout le monde a vu tomber une pomme. Personne n'a voulu en comprendre le mécanisme de la chute de cette pomme. Et le hasard, si vous voulez, ce qui est important, c'est qu'il doit être interprété, et il doit être pris en compte et surtout observé. C'est ce qui m'intéresse beaucoup, c'est que ce sont des chercheurs qui savent observer. Observer ce qui se passe pour comprendre et ne pas... Ils n'ont pas la prétention de vouloir démontrer un objectif a priori. C'est-à-dire que si l'expérience change leur conception de la science, eh bien, ils acceptent ce changement et n'ont pas dit que cette expérience est ratée parce qu'elle ne démontre pas ce qu'ils avaient supposé auparavant.
0: Il y a quelque chose qui m'a vraiment marqué dans la manière dont vous avez abordé ces prix Nobel avec votre collègue Philippe Sansonetti, c'est que vous ne racontez pas seulement les découvertes, vous racontez aussi les hommes et les femmes qui sont derrière tout ça. Pourquoi c'était essentiel dans votre démarche ?
4: Pour montrer que c'est... D'abord, malheureusement, il y a très peu de femmes qui ont été récompensées. Moins de 6% des prix Nobel, et on voit encore cette année, c'est 3 hommes qui sont récompensés. Et il serait intéressant de discuter pourquoi il y a si peu de femmes récompensées. Mais ce qui est intéressant, c'est que pour montrer que ces hommes... Ils ont eu toute leur place dans un 20e siècle, essentiellement, enfin les débuts du 21e siècle, mais surtout le 20e siècle, qui est un siècle où il y a eu énormément de chaos géopolitique et que ces hommes ont réussi quand même à faire de la science dans un contexte extrêmement difficile. On peut, par exemple, prendre l'exemple des prix Nobel 1965, qui sont les 3 Français, Lvov, Monod et Jacob. Ce sont des hommes qui ont grandi toute leur jeunesse pendant la Seconde Guerre mondiale, souvent avec, ils ont été des résistants particulièrement valeureux, et malgré ces 5 ans, si vous voulez, d'absence d'études, etc., ils ont réussi secondairement à reprendre des études et devenus les chercheurs de haut niveau qu'on connaît.
0: Et ils ont découvert le contrôle génétique des synthèses enzymatiques et virales. Voilà. Alors, rien compris.
4: Ils ont surtout découvert l'ARN messager
0: qui
4: a eu une application qu'ils n'avaient pas prévue.
0: Pour le vaccin
4: COVID. Pour les vaccins du Covid et bientôt pour des vaccins du cancer, puisque les recherches avancent dans ce domaine-là. Et donc, on voit, si vous voulez, qu'à partir de cette découverte de l'ARN messager, il a fallu effectivement attendre près de 30 ans pour qu'une nouvelle application de cette découverte soit faite.
0: Quelle place des Français aussi dans ces Nobel? Est-ce qu'ils sont nombreux à avoir été récompensés ou c'est,
4: non,
0: c'est ils pas sont, une course à la nationalité non,
4: non,
0: non
4: c'est
0: plus
4: pas, alors, déjà, si vous voulez, je n'aime pas parler de la nationalité des chercheurs parce que la recherche, elle est internationale. Oui. Et puis, vous voyez, certains chercheurs naissent dans un pays, vont rechercher souvent aux États-Unis. Il est certain que les États-Unis ont énormément bénéficié de l'arrivée de tous les chercheurs allemands, italiens ou des pays de l'Est, victimes des persécutions dans ces pays, qui ont fui vers les États-Unis. Celle qui a trouvé le vaccin de ARN messager est une Hongroise, Catherine Carico, qui a fui la Hongrie et qui a finalement été hébergée aux États-Unis où elle a fait ses recherches.
0: C'était en 2023.
4: Oui.
0: Tout à fait. Vous savez, je suis à jour, hein, grâce à votre livre, parce que justement, il y a la liste vraiment de tous les Nobel, c'est vraiment passionnant. Qu'est-ce que vous avez découvert sur les personnalités des Nobel en travaillant sur leur parcours? Parce que, évidemment, comme chacun, tout un chacun, on peut avoir des caractères différents, on peut faire des erreurs, il y a des zones d'ombre.
4: Alors, bien sûr, il y a un trait de personnalité qui est pas fréquent, mais qui est intéressant. C'est le fait que, si vous voulez, que le Nobel peut, disons, monter à la tête de ses récipiendaires et qui, après avoir reçu le prix Nobel, ont des trajets qui sont anormaux. Oui. Je voudrais prendre l'exemple, on en a parlé tout à l'heure, de Robert Koch. Robert Koch, qui a été merveilleux dans l'obstination, la persévérance pour découvrir les microbes, non seulement de la maladie du charbon, mais aussi de la tuberculose, mais aussi du choléra. Eh bien, après, il était absolument persuadé qu'avec la tuberculine, on guérirait la tuberculose.
0: Et donc, il est resté...
4: Il est resté focalisé là-dessus. Et on a eu l'exemple de l'hydroxychloroquine récemment, qui est la même chose. C'est-à-dire que ce n'est plus de la science, on ne cherche plus connaître quelque chose de nouveau, mais on cherche à démontrer quelque chose dont on est persuadé sans oser se remettre en question.
0: Dernière question, après je vous libère, Philippe Solal-Cellini, même si on pourrait en parler pendant des heures. Quelle grande révolution médicale sommes-nous, d'après vous, peut-être en train de vivre sans encore en mesurer la portée?
4: Alors,
0: en un mot, c'est possible.
4: Je vais me permettre de citer une révolution médicale dans mon domaine, qui est le domaine, si vous voulez, de la cancérologie. C'est qu'on voit que l'ère de la chimiothérapie est en train de disparaître au profit de nouveaux traitements qui sont beaucoup mieux tolérés. Et bon, si la chimiothérapie a joué un rôle considérable dans la guérison de certaines maladies, il reste une arme thérapeutique, son rôle devient déclinant et sera bientôt remplacé par ces nouvelles thérapeutiques immunologiques qui ont été récompensées. L'immunothérapie.
0: Oui. Merci vraiment, Philippe Solal-Cellini, d'avoir été avec vous. C'était passionnant de vous entendre. Vous êtes l'auteur du livre « Les Nobel de médecine, 125 ans de conquête du vivant » publié chez Odile Jacob avec un préface d'Éric Orsena et avec votre collègue Philippe Sansonetti. Merci beaucoup. Dans un instant, Nelson Montfort sera avec nous. Mais avant ça, de l'humour. Et c'était ce matin Florian de Malestroit.
6: Bonjour Floriane.
7: Bonjour Pierruc, bonjour Laurence Garnier.
6: Et alors Floriane, quel sujet de l'actualité a retenu votre attention cette semaine?
7: Alors aujourd'hui, je ne vous parlerai pas du blocus des lycées et encore moins de la profanation dimanche par des jeunes d'une église sur les terres vendéennes de votre cher Bruno Retailleau. Petit indice musical sur le sujet du jour.
6: Allons-y.
7: Femme.
6: Alors, vous allez nous parler des femmes ce matin.
7: Bien joué, Pierre-Hugues. Parce qu'on le vaut bien, n'est-ce pas, Madame Garnier? Et pas n'importe lesquelles, les femmes jusqu'au bout des seins. Car nous sommes en plein octobre rose, autrement dit le mois de prévention contre le cancer du sein. Une femme sur 8 est touchée, c'est-à-dire un pourcentage plus élevé que les chances que Bruno Retailleau devienne président. Oh. Alors, ce matin, je voudrais vous chanter une litanie des seins.
6: Allons.
7: Pas ceux de l'église, mais celle des nénés. Oui, ce matin, j'ose tout sur une antenne catholique.
6: Allons-y.
7: Nouvelle musique.
6: Ah mon Dieu!
7: Des petits grains de raisin de la cheftaine au gué au gué, aux figues fatiguées de la soixantaine au gué au gué, et les tireurs de missiles pointés vers les imbéciles, et ceux qui font des critiques à la femme politique. Tout Tout, vous saurez tout sur les nénés, le sympathique, le singulier, le sensationnel et puis le sincère. C'est important de s'informer. Avant le symptôme, on se fait dépister.
6: Pierre Perret, qu'elle vient se tenir, Floriane de Valétroit.
7: Une belle symphonie, n'est-ce pas?
6: Ah oui. Ah.
7: Et pour terminer en beauté cette litanie, je vous cite un dernier saint, puisque c'est sa fête et son mois, le saint Rosaire. Alors, je précise quand même, pour ne pas inquiéter nos auditrices.
6: Et nos auditeurs.
7: Oui, mais qu'aujourd'hui, en cas de cancer, grâce au progrès de la reconstruction mammaire, vous pourrez avoir les seins retaillés haut. Revenons à notre invité, Laurence Garnier. Je me suis renseignée sur vous. Vous vous êtes entre autres engagée contre le mariage pour tous. Et plus récemment, vous avez voté contre la constitutionnalisation de l'IVG. On peut dire que vous n'avez pas froid au nez, Lolo. Avec ce genre de prise de position, votre objectif est clair. Faire la une de Mediapart afin de respecter l'égalité homme-femme avec Bruno Retailleau. On rappelle également que vous faites partie des 134 sénatrices qui siègent à la Haute Assemblée pour 348 sièges, soit 38% de femmes. On est loin de la parité. Alors, pour terminer cette chronique, je voudrais vous parler de Pie, pas les mamelles de la vache, mais du pape Pie XI. Et je vous laisse avec une de ses citations qui pourra certainement encourager d'autres femmes à suivre votre voie, Madame Garnier. La politique est la plus haute forme de charité.
0: C'était la chronique humour diffusée ce matin sur RCF Notre-Dame.
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0: Il est 10h31, je suis en retard sur RCF Notre-Dame et nous sommes en direct pour La Voix est libre et c'est parti comme tous les mercredis avec notre ami Nelson Montfort, le journaliste et commentateur sportif qui a encore une fois mais plein de choses à nous raconter. Et vous savez que vous avez la parole dans cette émission pour venir discuter avec lui à l'antenne. Et on vous attend d'ailleurs au standard au 01 56 56 44 44. 01 56 56 44 44. Bonjour Nelson Montfort, qu'est-ce que vous faites ?
8: Bonjour Melchior, je prépare.
0: Je rappelle qu'on peut vous regarder.
8: Que nous sommes filmés. Donc.
0: Oui, voilà, exactement. C'est ce que j'allais dire. Et vous pouvez le regarder en vidéo sur la chaîne YouTube de RCF. Notre-Dame, je m'étouffe, c'est la première fois. Tiens. Ça va Nelson ?
8: C'est parce que vous êtes ému de me voir.
0: Je suis ému de vous voir, non mais tout à fait.
8: Ça va très bien, Melchior. Comme vous le savez, je prends vraiment goût à ces rendez-vous du mercredi matin. Je reçois énormément de témoignages d'auditrices et d'auditeurs. Et je suis très heureux de faire partie de cette maison que j'appelle désormais notre maison.
0: Notre maison.
8: Je m'y sens extrêmement bien. Oui. D'ailleurs, je tiens à vous féliciter de la richesse et de la variété des personnes que vous recevez entre un auteur qui parle des prix Nobel de médecine et plein d'autres... Voilà.
0: Sans parler
8: de l'extraordinaire. Alors, l'une des plus jolies qualités de la langue française, c'est la tolérance, je pense, la tolérance des opinions d'autrui, la tolérance tout court. Et ça va vous faire sourire parce que la première personne que j'ai croisée en arrivant dans cette radio était ce début septembre, c'était le grand rabbin Corsia.
0: Oui.
8: Donc, c'est un peu que j'aime énormément. Et je me suis dit, voilà, je suis vraiment dans une maison, dans une radio qui accueille toutes les sensibilités. J'en suis très, très heureux.
0: Eh bien, nous, on est très heureux de vous avoir chaque semaine. Et moi aussi, je le dis personnellement, chaque mercredi dans La Voix est libre. Nelson Montfort, alors la question traditionnelle, vous la connaissez. Oui. Avez-vous passé une bonne semaine ?
8: J'ai passé une presque bonne semaine parce que je pense que j'ai vu une caricature de Chaunu, du dessinateur Chaunu, je crois que c'était dans Ouest France, qui représentait donc le pape Léon, qui est donc a pris congé, qui est reparti à Rome.
0: Ouais, oui, malheureusement.
8: Et Léon, oui,
0: il nous manque.
8: Voilà, justement, voilà, exactement ça. Léon revient, parce que depuis qu'il est parti, on va dire que ce pays traverse quand même quelques zones de turbulence, pour ne pas dire plus. Donc, effectivement, moi, je sais, dans cette émission, ça s'appelle La Voix est libre.
0: Oui.
8: Donc, voilà, donc je suis un petit peu perplexe, pour ne pas dire plus, sur certaines des choses que l'on voit en ce moment dans notre si beau pays. Mais enfin, voilà, ainsi va la vie des hommes. Voilà. Mais j'ai quelques coups de cœur, notamment artistiques et musicaux et théâtraux, et voilà, qui j'espère vous plairont.
0: On peut y aller sur l'actualité, de toute façon, Nelson Montfort, parce qu'on est en plein dedans. En effet, cette mobilisation lycéenne, c'est arrivé très rapidement, je trouve, dans la rue. Quel regard sincère vous portez sur cette situation, Nelson Montfort ?
8: Je vais vous répondre de façon très honnête. Il y a certaines des revendications qui sont très légitimes. Par exemple, si on parle de climatisation alors qu'il fait 40 degrés dehors, oui. ça me semble être tout à fait légitime. Peut-être sur certains horaires qui, effectivement, il y a des journées parfois un peu longues qui vont de 9h à 18h ou de 9h à 20h. D'ailleurs, entre parenthèses, ça c'est au lycée, parce que quand on va en prépa, et je sais à peu près de quoi je parle, c'est pas 9h-18h, c'est 9h-minuit. Donc voilà. Donc entre ce qui se passe maintenant et ceux qui risquent d'attendre, du moins les plus travailleurs d'entre eux, il y a une grande différence. Tout ça est légitime. Que l'on demande des repas, d'avoir le choix de repas vegan à la cantine, je peux tout à fait l'entendre. En plus, moi, on en a parlé sur cette antenne, je suis un très grand ami des animaux ou de la cause animale. Tout ceci peut s'entendre.
0: Ouais. Et puis aussi le manque de professeurs, les professeurs de remplacement, etc. Il y a d'autres choses dans les revendications.
8: Tout cela peut s'entendre. Maintenant, ça n'excuse évidemment pas. C'est plus que des excès. C'est véritablement des drames. Et je pense en plus, et je crois que vous serez d'accord avec moi, et je pense que ceux qui nous écoutent, je pense que tous les manifestants, faut-il les appeler comme ça, pour ne pas appeler des casseurs, et vraiment des casseurs, c'est plus que des casseurs, parce que quand on prend une bombe, vous avez vu cette image d'un briquet qui lance une sorte de lance-flamme, en plus c'est lance-flamme, ça fait penser aux plus heures les plus noires de l'histoire, pour asperger quelqu'un dans visage, c'est tout à fait monstrueux, et ça ce ne sont pas des revendications de lycéens, non. Que je sache, et deux

0: je trouve, de généraliser en pensant que ce mouvement lycéen n'est basé que sur la violence, parce qu'il y a beaucoup de lycéens qui bloquent en effet l'entrée de leur lycée, mais ça se passe relativement bien, parce qu'il y a aussi l'équipe enseignante autour de ces élèves pour
1: Absolument.
0: Peut-être les protéger, pour leur dire « attendez, vous allez peut-être un peu trop loin ». Dans la majorité des cas, je pense que ça se passe bien, mais malheureusement, c'est vrai qu'il y a ces images.
1: Ce matin même, en venant ici, rue Huygens, là où sont les éditions Albin Michel, que vous connaissez, il y a
0: un lycée. Paris. Ouais,
1: voilà, à Paris 14e, nous sommes. Oui, vous faites très bien de préciser à chaque fois à Paris. Je sais, mais vous avez à Paris 14e, il y a un lycée apparemment. Il y avait un attroupement, il y avait beaucoup de peut-être plusieurs centaines, mais ça me semblait être tout à fait pacifique.
0: Ouais, tout à fait.
1: Donc ça, c'est tout à fait acceptable. Mais le reste, ce qu'on a vu et ce qu'on voit pratiquement tous les jours, c'est une horreur.
0: Mais en tout cas, c'est intéressant à étudier, et notamment sur cette question, qui parle vraiment à la jeunesse aujourd'hui ? Et ça, on pourra en débattre.
1: Quelle est votre réponse là-dessus, Melchior ?
0: Je ne sais pas. Je pense que c'est le
1: pape Léon XIV.
0: Ah,
1: Léon XIV parle à la jeunesse d'aujourd'hui.
0: Mais quelle jeunesse ? Toute la jeunesse ?
1: En tout cas, si on en juge par les 800 000 personnes, parce qu'attendez, moi, j'ai un peu l'habitude des rassemblements sportifs. Ouais. Vous étiez en direct pendant 4 jours. Étienne Pépin, le directeur de cette antenne, a suivi le Saint-Père pendant 4 jours sur tous ses déplacements à Rome, etc. Metz, etc. Je ne serais pas étonné, d'ailleurs, petite parenthèse, que ce pèlerinage, que vous l'appelez comme ça, devienne un pèlerinage pour différentes personnes. Paris, Lourdes, Metz, enfin voilà. Il se trouve que je connais assez bien ces deux villes, donc je pense qu'elles ont vraiment des trésors à offrir. Mais voilà, quand on réunit 800 000 personnes sur les Champs-Élysées et Place de la Concorde, je veux dire, on parle à, pas seulement à la jeunesse, effectivement, en tout cas on parle à la jeunesse du monde, parce qu'il n'y avait pas que des Français, il y avait énormément de gens venus de très très loin. Donc voilà, j'ai pas mal d'émotions dans la voix en vous parlant de tout ça, parce que quand vous me demandez comment s'est passée la semaine, je suis bien obligé de dire que cette semaine, qui n'est pas terminée d'ailleurs, puisque demain on annonce de nouveau des manifestations,
0: aujourd'hui, demain,
1: n'est pas un tapis de rose, c'est le moins qu'on puisse en dire.
0: Ouais. Nelson Montfort est avec nous jusqu'à 11h30 en direct sur RCF Notre-Dame dans La Voix est libre. Et comme d'habitude, vous pouvez venir à l'antenne pour discuter avec Nelson, pour lui poser des questions si vous avez envie. Au 01 56 56 44
1: Même si vous n'en avez pas envie.
0: Oui, donc, tout à fait, juste pour discuter,
1: oui,
0: c'est toujours sympa.
1: Non, mais c'est une boutade.
0: 01 56 56 44 44, et vous nous regardez également en vidéo sur la chaîne YouTube de RCF Notre-Dame, il y a un petit chat, vous pouvez poser vos commentaires.
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0: On rigole beaucoup.
1: Ouais, mais j'adore.
0: C'est très drôle, ça m'amuse beaucoup. Sachez-le, en coulisses, avec Nelson, on s'envoie pas mal de messages sur WhatsApp toute la semaine pour commenter un peu l'actualité.
1: Oui,
0: et comme ça nous permet de construire dans nos têtes les émissions.
1: Souvent, en fait, on échange pratiquement tous les jours, Melchior. Souvent, ce sont des messages plutôt sympathiques et agréables.
0: Ah oui.
1: Mais malheureusement, parfois, ils le sont un petit peu moins, un peu à l'humeur du temps. Mais je voudrais, comme vous le savez, je voudrais que cette émission soit positive. Et ce que j'ai à vous dire dans les quelques minutes qui suivent sont des moments très positifs.
0: Bon, avec une pièce de théâtre, une fois de plus, alors que je vous avais demandé d'éviter.
1: Ah bon,
0: aimez tant le théâtre.
1: Ah oui, je pense que y a deux choses que j'aime énormément, c'est le théâtre et les littératures et la musique.
0: Et le sport, non ?
1: Oui.
0: Un petit peu.
1: Bien sûr, le sport a été et toujours fait toujours partie de ma vie. Mais c'est vrai que quand j'ai des coups de cœur, le sport se calme un petit peu en automne, il y a un peu moins de. Mais oui, c'est une pièce qui s'appelle Les Rochambelles. Alors Les Rochambelles vient du nom de Rochambeau, libérateur de l'Amérique avec Lafayette. À l'époque de Louis XVI. Et c'est une histoire vraie de 30 femmes qui défient les conventions au sein d'une armée non féminisée qui débarquent en Normandie en 1944. Et en fait, ce sont des infirmières. Elles vont conduire au milieu du feu, au milieu bravant tous les dangers. Alors, c'est pas une pièce uniquement féministe. C'est simplement pour montrer que les femmes qui, effectivement, en 1944, n'étaient pas celles, a priori, à qui on pensait en premier pour défendre les intérêts du monde contre l'oppression nazie, eh bien là, elles sont tout à fait formidables. C'est une pièce, là, je peux vraiment vous citer, écrite par Valérie Demey, avec comme mise en scène Meryl Beaudonnet et Charlotte Bijard. Et vraiment, des actrices sont formidables, sont formidables. Elles étaient à Avignon l'été dernier. Ça se joue au Théâtre Michel à Paris, rue des Mathurins. Et c'est vraiment un coup de cœur absolu, parce qu'il y a tout, les décors,

0: les costumes, l'interprétation, c'est très très fort. Oui. Les Rochambelles, ils ont triomphé au Festival Off d'Avignon, au Théâtre Michel, qui est donc 38 rue des Mathurins, Paris 8e. Et ça se joue donc tous les jours, hein, y compris le week-end. Et après, ils préparent une tournée. Oui. Franchement, si vous aimez l'histoire, si vous aimez une belle histoire avec vraiment des héroïnes, allez voir les Rochambelles au Théâtre Michel à Paris 8e.
1: Vous êtes plus théâtre que concert, j'ai l'impression, Nelson.
0: Je suis les deux. Je suis les deux.
1: J'aurais dit plutôt théâtre. Moi.
0: Dans la deuxième partie de l'émission, je vous réserve une pièce musicale qui, je pense, devrait plaire à vous. Mais non, disons pas plus. Oui, non, je suis vraiment autant les deux. Je pense que, évidemment, je ne peux pas vivre sans. Comment ? Je crois que c'est Nietzsche à vérifier qui disait que la vie sans musique serait une erreur. Mmh. Je souscris totalement à cette phrase. J'écoute de la musique toute la journée. J'ai toujours des airs en tête. Qu'il s'agisse d'ailleurs d'air classique ou même de belles chansons de variété. La semaine dernière, grâce à Guillaume ici présent, oui, on avait diffusé l'une des plus belles chansons vraiment que je connaisse, God Only Knows des Beach Boys. Guillaume avait été formidable, Régis formidable. Donc voilà, je ne suis pas du tout, je fais pas d'exclusivité. J'aime tout quand c'est bien. Voilà.
1: J'ai reçu le message d'une personne qui me dit, mais c'est marrant, à chaque fois vous parlez de Guillaume dans les émissions avec Nelson. Guillaume, alors c'est le réalisateur de cette émission, donc il est derrière la vitre en régie, et c'est mon oreillette un peu, c'est-à-dire qu'il me souffle des réponses quand vous me posez des colles.
0: En plus, il est très, comment dire en anglais, il est très quick, ça veut dire il est très rapide, il anticipe. Il anticipe de façon formidable et il nous le prouve de semaine en semaine.
1: Et il commente mes blagues, donc c'est-à-dire souvent, et vos blagues aussi, Nelson Monfort.
0: Elles sont bonnes, vos blagues, non?
1: Ah bon? Oh,
0: ça va.
1: C'est variable.
0: Oui, c'est variable, absolument.
1: Nelson Monfort avec nous jusqu'à 11h30 sur RCF Notre-Dame. Alors, on a parlé du théâtre, on va en reparler d'ailleurs dans un instant avec une pièce, alors je ne sais pas comment on pourrait appeler ça, concernant Beethoven.
0: Hein, une causerie musicale.
1: Une causerie musicale.
0: Formidable.
1: Mais vous êtes quand même venu avec un livre, un roman. Non, c'est plus qu'un roman, je ne sais pas comment on pourrait appeler ça, de Christine Goguet.
0: Oui, ça s'appelle Les grands hommes et le diable.
1: Oui.
0: C'est vraiment, pareil aux éditions du Rocher, c'est très très fort, parce que là, je vous promets, Guillaume, que vous allez apprendre beaucoup de choses.
1: Melchior.
0: Je vous appelle Guillaume parce qu'on vient de parler de Guillaume, voilà, bien sûr.
1: Non, mais bon, je note.
0: Guillaume, notre réalisateur. Je vous promets, Melchior, que vous allez apprendre beaucoup de choses, parce qu'elle avait écrit il y a quelques années « Les grands hommes et Dieu ».
1: Oui.
0: Et là, bon, qui était un livre peut-être un peu plus positif, et là, « Les grands hommes et le diable », en fait, pour résumer, on va voir que, comment dire, que le caractère des personnes est souvent très différent de leur...
1: C'est la face cachée un peu.
0: Oui, et c'est une face cachée qui n'est pas toujours très glorieuse. Alors elle parle, ça va de Che Guevara à Karl Marx, en passant par Jean-Paul Sartre et Simone de Beauvoir. Sartre et Beauvoir, c'est véritablement terrible. Mais c'est ce qu'elle écrit dans le livre. Je vous conseille vraiment ce livre, parce qu'elle ne met pas en cause l'œuvre littéraire, justement. Mais ce qu'elle dit, c'est que l'œuvre est très différente de l'image donnée. Quant à Guevara, je vous laisse découvrir le livre, parce que sous cette fameuse, ce poster que les jeunes ont souvent dans leur chambre, vous savez, avec le béret, etc., c'était pas du tout quelqu'un de bien. Il envoyait plein de personnes au peloton d'exécution, n'est-ce pas? C'est de ça qu'il s'agit. Marx, c'est pareil. Freud, Sigmund Freud, en plus, elle trouve quelques petites circonstances atténuantes.
1: Picasso, Rimbaud.
0: Picasso, terrible. Ouais. Picasso, terrible. Picasso, les gens qui suivent la peinture le savaient, mais c'était un monstre d'égoïsme, d'égocentrisme, avec une attitude vis-à-vis des femmes affreuse. Et Rimbaud, ça m'a davantage surpris. Parce que, bon, vous imaginez le poète qui a écrit parmi peut-être les plus beaux poèmes de langue française, mais qui a tout arrêté à 20 ans, qui est ensuite parti faire du trafic d'armes à Aden, à l'époque, c'était pas encore les Émirats, et qui est mort, en plus, dans des circonstances effroyables. Il détestait Charleville, sa ville, qui le lui rendait bien, d'ailleurs. Mmh. Alors, peut-être que l'excuse, c'était qu'effectivement, son talent, enfin, son immense talent, son génie n'était pas reconnu.
1: Oui.
0: Mais de cette manière, et son amitié avec Verlaine est épouvantable, parce que Paul Verlaine était au contraire quelqu'un de... Oui, ils étaient amants, en fait, mais il lui a tiré dessus.
1: Par amour, par jalousie, par vengeance.
0: Mais Paul Verlaine était quelqu'un de très gentil, de très... Alors que Rimbaud ne l'était pas du tout. Et alors, vous ajoutez à cela le terrible alcool vert, l'absinthe, qui fleurissait, évidemment, à cette époque. Mais franchement, c'est un livre... Elle parle également de François Mitterrand, d'une manière un peu, comment dire, très, très controversée. Enfin, c'est vraiment un livre que je vous conseille. Christine Goguet, donc « Les grands hommes et le diable ». Vous n'y figurez pas, Melchior. Moi, je n'y figure pas non plus, j'en suis très heureux. Je serais peut-être dans le tome 2. Mais je suis ni grand homme, ni diable.
1: Peut-être,
0: voilà.
1: Peut-être dans le tome 3, les grands hommes et le sport.
0: Peut-être.
1: Mais c'est un très joli livre. C'est toujours une question qui revient. Est-ce qu'on peut admirer une œuvre ou une action sans idéaliser son auteur? Et alors là, je trouve qu'il n'y a pas de réponse à cette question. Parce que chacun peut avoir un avis différent. Picasso, il y en a qui adorent.
0: Son œuvre, notamment la période bleue, est incontestable. Mais
1: est-ce qu'il faut séparer l'homme et l'artiste?
0: Je n'ai jamais eu la réponse à cette question. Il me semble quand même que quand quelqu'un vous émeut, que ce soit en chanson, en poésie, en peinture, en sculpture, il faut quand même qu'il y ait un accompagnement humain. C'est peut-être naïf de le penser, mais vous savez, j'ai vu, lorsque j'animais, et très souvent j'ai animé le Téléthon, vous savez qu'on retransmet chaque hiver. Je dirais s'il y a 48 heures où il faut être un peu gentil, c'est là. On est face à des enfants myopathes, dont les parents ont souvent beaucoup, beaucoup de courage. Mais je peux vous dire, Melchior, que j'ai vu des très jolis comportements, et j'ai vu des beaucoup moins bons comportements. J'ai vu, par exemple, Marc Lavoine.
1: Vous balancez sur lui ?
0: Attendez la fin de la phrase. Qui, bien, bien longtemps après que nous ayons rendu l'antenne, va avec sa guitare jouer dans la loge de celle qui était à l'époque la marraine du Téléthon, une jeune fille qui avait des yeux magnifiques, et évidemment, il lui a joué les yeux revolvers. Et on avait rendu l'antenne, il n'y avait plus de caméra, il n'y avait plus rien. Et bien là, moi, Marc Lavoine, que je ne connais pas spécialement, j'ai vu que c'était tout simplement ce qu'on appelle un homme bien. Ouais. J'ai vu en revanche d'autres comportements un peu moins bien, mais ça, je n'y reviendrai pas. Mais voilà, c'est simple. En plus, là, si vous voulez, là, en plus, c'est encore pire, parce que être très gentil quand il y a la lumière rouge de la caméra, c'est donné à tout le monde, n'est-ce pas ? Parce qu'ils savent que, voilà, que c'est en direct, etc. Mais être gentil après coup, ça l'est moins. Ouais. Et j'ai vu, Dieu merci, des très jolis comportements et malheureusement des comportements, je ne veux pas dire diaboliques, mais enfin, en tout cas, qui séparent complètement l'œuvre de l'artiste.
1: Vous en sortez très bien, Nelson, hors antenne, hein, quand la lumière s'éteint.
0: J'essaye.
1: Oh, bah quand même. Mais c'est vrai que sur séparer l'homme de l'artiste, ou en tout cas cette question...
0: Ça vous interpelle, ça.
1: Mais ça m'interpelle. J'en parlais il y a quelques semaines avec un ami qui était fan de Noir Désir et de Bertrand Cantat. Voilà. Il y a eu cette terrible affaire concernant le meurtre de Marie Trintignant.
0: Il n'y a pas eu que celle-là.
1: Il y en a eu d'autres.
0: Avec le suicide de sa femme Christina.
1: Mais j'ouvre une petite parenthèse, c'est pas forcément très intéressant, mais lui qui est un militant contre toute forme de violence auprès de n'importe qui. Il est tellement fan de ce groupe Noir Désir que c'est dur aussi pour lui, peut-être, d'arrêter d'écouter ou de se dire, bah là, en fait, il faut vraiment que j'arrête de... Vous voyez ce que je veux dire, Nelson Bonfin ?
0: Vous continuez à lire Victor Hugo. Mais il y a des pages assez sombres dans la trajectoire de Victor Hugo, qui, avec les femmes, n'était pas toujours un saint homme, et qui a causé beaucoup de tourments à Juliette Drouet. C'est connu. C'est pas tellement connu, parce que Victor Hugo est, à juste titre, considéré comme peut-être le plus grand poète, et peut-être même tout simplement le plus grand dramaturge de la littérature française. Sans doute à juste titre. Je crois savoir que Jean Racine, c'était... un petit peu plus ancien, mais que Jean Racine n'avait pas toujours un comportement exemplaire, que c'était quelqu'un d'assez méchant dans la vie. Mais quand on lit Racine, et quand on lit ses chefs-d'œuvre, ses pièces de théâtre, c'est très difficile de répondre à cette question.
1: En tout cas, et je pense qu'on ne peut pas vraiment répondre à cette question, mais on peut lire ce livre de Christine Goguet, sorti le 27 mai 2026 aux éditions du Rocher, « Les grands hommes et le diable ». Vous l'entendez, hein ? C'est La Voix est libre sur RCF Notre-Dame avec Nelson Bonfin.
0: En tout cas, j'espère, mais que vous constatez que ce n'est pas un robinet d'eau tiède auquel nous nous livrons. La parole est totalement libre sur cette radio et je vous en sais vraiment gré.
1: Et sachez que vous avez la parole aussi pour commenter tout ça au 01 56 56 44 44.
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1: Avec Nelson Monfort, comme tous les mercredis, et jusqu'à 11h30 et en direct, parlons de Beethoven. Vous aimez Beethoven?
0: Oui, j'aime beaucoup, beaucoup Beethoven.
1: Pas et... le chien, hein, le compositeur.
0: Ah, je l'aime beaucoup aussi.
1: Oui. Ah oui, vous aimez
0: je l'aime beaucoup aussi. Il y a un spectacle qui se donne actuellement au théâtre Montparnasse, à Paris 14e, non loin d'ici, rue de la Gaîté, qui s'appelle Looking for Beethoven, avec Pascal Amoyal, qui est à la fois un pianiste de très grande réputation et également un conteur. C'est une causerie musicale où il part de Ludwig avec un cœur extraordinaire. J'ai été très, très touché par ce spectacle. Ce spectacle, je l'ai vu 4 fois. C'est pour vous dire que là, ça a été un peu remodelé par rapport à ses anciennes apparitions, notamment au Théâtre du Rhin-de-Lac, si j'ai bonne mémoire. Mais là, ici, au théâtre Montparnasse, non loin d'ici, rue de la Gaîté, il joue trois fois par semaine. Il joue de mémoire le samedi, le dimanche matin. Voilà, c'est la première. Et voilà, il joue le mardi à 21h, le samedi à 16h30 et le dimanche à 11h. Franchement, c'est un vrai, vrai bonheur. Il parle du génie de Beethoven.
1: À travers ses 32 sonates.
0: Il n'a pas le temps de diffuser les 32 sonates. Mais peut-être qu'on peut écouter le début de l'une, parce que c'est celle qui a peut-être le plus amené Pascal à devenir pianiste. Quand il écoute, je crois qu'il s'agit de l'opus 111, je pense que c'est de ça qu'il s'agit.
1: C'est ça, la sonate numéro 32 en do mineur.
0: Voilà, exactement. On peut peut-être écouter l'introduction, oui, puis après je terminerai sur le spectacle, si vous le voulez bien.

0: Voilà le début de la 32e sonate de Beethoven, voilà l'opus 111, interprété, j'ai fait exprès de choisir ça, par Glenn Gould.
1: Autre immense pianiste canadien de mémoire.
0: Fan de Bach.
1: Qui nous a quittés à l'âge de 50 ans, oui, absolument. Mais donc pour en revenir à ce Looking for Beethoven, donc, où Pascal Amoyel, il donne tout, vous savez, il parle de... Beethoven a été atteint de la pire maladie, de la pire affection qui puisse arriver à un musicien, dès l'âge de 25 ans en plus. Et il écrit une lettre, un testament, il l'écrit à Heiligenstadt. D'ailleurs, on a appelé ça une sorte de testament. Ce n'est pas vraiment un testament, c'est une lettre où il explique en deux mots, il dit « Oh, vous ». Il s'adresse au monde, en fait, quelque part. Parce qu'il était très conscient de son génie. Il était également conscient que son génie n'était pas reconnu. Il dit « Vous savez, j'étais quelqu'un de gai, de souriant. J'aurais volontiers été vers les autres, etc. Mais cette surdité épouvantable m'empêchait d'aller vers vous. » Et Pascal dit avec beaucoup d'honnêteté que l'appartement où vivait Beethoven était devenu insalubre. Enfin, il restait des restes de ce qu'il n'avait pas terminé pour déjeuner, etc. Il se promenait dans les rues comme une sorte d'errant, en faisant des grands gestes. Mmh. Les gens ne l'approchaient pas. Et lui, dans son œuvre, comment est-ce que... Alors là, on parlait de personnalité contrastée. Il a été le plus malheureux des hommes. Et il a donné les plus grands bonheurs au monde. C'est comme ça que Pascal termine le spectacle.
0: Pascal Amoyel.
1: Joué au théâtre Montparnasse, donc Looking for Beethoven.
0: Voilà, et alors c'est un album aussi qu'on peut entendre sur les plateformes de streaming.
1: Oui.
0: Looking for Beethoven, avec mon bel accent.
1: Oui. Comme nous sommes filmés, j'ai ici la petite, je ne sais pas si on la voit. C'est assez subtil parce que Pascal, donc on voit son visage et la chevelure, c'est celle de Ludwig.
0: De Beethoven. Ludwig, vous, comme si c'était votre pote.
1: Mais vous savez, j'ai un peu ce défaut.
0: Ah oui.
1: Quand j'aime les gens, j'ai tendance à les appeler par leur prénom. Donc bon, c'est un peu bête.
0: C'est plutôt normal, non ?
1: Bon, en plus des Ludwig, il n'y en a pas tant que ça.
0: Non,
1: s'il y avait un Ludwig, c'était la batterie des Beatles.
0: Des Beatles ?
1: Non, la batterie des Beatles. Ringo Starr jouait sur une batterie Ludwig. Enfin, c'est un détail. Wow. Mais je ne connais pas tellement Ludwig. Enfin, c'est Louis. Enfin, on ne l'appelait pas Louis. Mais déjà, la trajectoire de cet homme-là est tout à fait extraordinaire. La trajectoire humaine, musicale. Et Pascal Amoyel, je l'appelle Pascal pour le coup, restitue cela très très bien. Enfin, là, je pense que vous le sentez. J'ai été conquis par ce spectacle.
0: Beethoven, Mozart, que vous aimez beaucoup.
1: Wolfgang.
0: Wolfgang. Alors, en fait, on comprend tout de suite.
1: Tout à l'heure, dans la deuxième partie de l'émission, il y aura
0: peut-être qu'il y aura du Mozart.
1: Peut-être.
0: Il y aura plein de surprises. Voilà. On arrive déjà à la fin de cette première partie.
1: Évidemment, on se retrouve en direct
0: jusqu'à 11h30. Dans un instant, on entendra votre anecdote. J'ai hâte, hein, parce que je ne la connais pas.
1: Je ne vous le dis pas avant, parce que voilà, c'est mieux de... vous avez la surprise en même temps que les auditeurs.
0: Que les auditeurs, voilà. c'est parfait.
1: Voilà.
0: Oui, je reviens un instant sur la musique. Il y a Beethoven, il y a Mozart que vous aimez beaucoup, Bach également.
1: Ça, c'est à peu près la Sainte Trilogie. On dit souvent...
0: c'est joli.
1: Je pense que Franz Schubert, je ne sais pas s'il est quatrième, comme on dirait en matière de sport ou de podium. S'il est au pied du podium, parfois, il mérite vraiment, vraiment d'y être. Là, vous êtes en train de me toucher au cœur. Et tout au long de ces prochaines semaines, il y aura des choix qui seront autour de ces musiciens-là.
0: Vous ne nous parlez jamais de cinéma, j'ai remarqué dans La Voix est libre.
1: Alors, écoutez, j'adore le cinéma, j'adore les musiques de films, et peut-être que dans les prochaines semaines, nous aurons l'occasion de parler de cinéma, et notamment des musiques. Je sais qu'il y a une grande sortie qui arrive, Les Misérables version 2026, Fred Cavaillé à la réalisation de mémoire, et je pense que j'aurai l'occasion de parler de ce film.
0: On
1: retrouve Victor Hugo.
0: On ne le quitte jamais vraiment. On en parlait avec Nicoletta hier, figurez-vous. Qui vous embrasse d'ailleurs.
1: Moi aussi.
0: Allez Nelson, on se retrouve dans un instant pour la suite de La Voix est libre avec, je le disais, votre anecdote, votre coup de griffe et votre coup de cœur, et toujours en direct sur RCF Notre-Dame. Et toujours avec Guillaume à la réalisation, ça ne change pas, qui me souffle des petites idées à chaque fois. C'est toujours un plaisir. À tout de suite et en direct sur RCF Notre-Dame.

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4: Et toujours en direct dans La Voix est libre avec Nelson Montfort. Ça va Nelson ?
7: Très bien, ça va toujours très bien quand je suis en votre compagnie tous les mercredis matins. Je commence vraiment à prendre goût à ce rendez-vous comme vous le
4: savez. C'est vraiment un plaisir d'être avec vous chaque mercredi. On a déjà dit plein de choses pendant une demi-heure. On est encore ensemble jusqu'à 11h30. Et c'est le moment de votre anecdote. Et moi, je l'attends avec impatience à chaque fois, surtout que, alors aujourd'hui, je ne la connais absolument pas.
7: Je préfère vous garder la surprise ainsi que la surprise pour les auditeurs. En fait, c'est une anecdote qui me touche beaucoup parce qu'il s'agissait d'un de mes joueurs de tennis français préférés, peut-être même mon joueur de tennis français préféré. Vous savez, j'ai souvent l'occasion de parler de la difficulté de la reconversion des champions. Souvent, ils sont au sommet, vous savez, avec le limelight, comme aurait dit Chaplin, etc. Et puis après, ça s'arrête. Et en fait, ça s'arrête assez vite. Et la lumière s'éteint, et les lumières s'éteignent assez vite. Eh bien, il y a un garçon, un tennisman français, Gaël Monfils, que vous connaissez sûrement, qui est vraiment... qui, d'ailleurs, pour la petite histoire, à mon avis, a été le champion français le plus proche de gagner peut-être un jour le tournoi de Roland-Garros. Malheureusement, il est tombé sur un Espagnol relativement connu, qui s'appelle Rafael Nadal. Je ne sais pas si vous avez entendu parler.
4: Un petit bonhomme.
7: Voilà, exactement. Qui a gagné ce tournoi 14 fois, et qui donc n'a pas laissé beaucoup de place aux autres, et notamment à mon fils. Eh bien, à l'heure où tellement de champions ont du mal à se reconvertir, bien Gaël, mon fils, sans l'avoir dit à personne pendant des années et des années, le soir, dans sa chambre, alors, je peux vous dire qu'il y a des joueurs qui se contentent de PlayStation, etc., et de pas faire grand-chose, eh bien, lui faisait des analyses financières, il lisait des livres pour se former au fait de devenir conseiller financier, conseiller en patrimoine.
4: C'est fou, ça.
7: Ça a l'air de vous étonner, effectivement. Et moi aussi, ça m'a étonné, sans le dire à personne. Et là, dès le 1er janvier prochain, il est engagé par une très prestigieuse institution financière suisse pour devenir conseiller en patrimoine. Et je trouve ça formidable, parce que c'est plus qu'une anecdote, c'est une belle leçon de vie. C'est un garçon qui est marié avec Elena Svitolina, vous savez, la joueuse de tennis ukrainienne, qui est numéro... Elle oscille entre la 2e et 4e place mondiale. C'est pas n'importe quelle petite joueuse. Ils ont eu un enfant ensemble. Vraiment, vous voyez, la façon dont j'en parle, je suis plein d'admiration et d'estime pour ce garçon qui quitte totalement le monde du tennis. Parce que, vous savez, j'ai trop vu des joueurs qui essayent plus ou moins de devenir coach, entraîneur,
4: consultant,
7: etc. Ouais. Et ça marche jamais trop. C'est toujours un petit peu flou, un petit peu vague.
4: Oui, mais c'est pas évident pour eux, je pense, pour tous ces sportifs, Nelson.
7: C'est exact. Et c'est bien la raison pour laquelle, justement...
4: Lui se forme.
7: Je trouve ça... Enfin, en plus, ce qui m'amuse dans cette histoire, c'est que, admettons, Melchior, que vous preniez ce que je vous souhaite, contact avec cette banque suisse, et que vous retrouviez face à Gaël, mon fils, bien habillé. Parce que là, je peux vous dire que là-bas, vous savez, les institutions financières, etc., il faut être toujours costume, cravate, etc., on y met, ce sera à Genève. Eh bien, moi j'aurais tout de suite un coefficient de sympathie, mais... Mais ce ne sera pas pour lui parler de sa performance à Wimbledon, etc. Non, ce sera pour parler de patrimoine. Et je trouve ça vraiment... en plus, c'est un garçon très humble, très humble. Donc, il va faire ça avec beaucoup d'humilité. Vous sentez au ton de ma voix, c'est vraiment quelqu'un à qui on peut souhaiter beaucoup de bonheur. Et encore une fois, puisse cet exemple servir à d'autres. Parce que j'ai tellement souvent constaté que la reconversion était quelque chose d'extrêmement difficile. Et vous savez, la carrière de sport, c'est un quart, voire au maximum un tiers de la vie. Qu'est-ce qui reste derrière ? Quand la lumière s'éteint, qu'est-ce qui reste ? Quand les rémunérations baissent énormément,
4: qu'est-ce qui reste ? Parce que dans le tennis, ça brasse quand même... C'est pas négatif de dire ça, mais non. C'est vrai que ça brasse beaucoup d'argent quand on arrive à des positions très importantes.
7: Gaël, je pense, sans être numéro 1 mondial, enfin, quand même été top 10... En plus, il avait une personnalité, du charisme, etc., à gagner des millions et des millions de dollars. Mais ça ne suffit pas. Ça ne suffit pas. Et donc, je trouve cette reconversion vraiment formidable. Et encore une fois, ce que je disais à l'instant, puisse-t-elle inspirer d'autres de ses congénères ? Parce que ce n'est pas toujours si évident, et notamment dans le tennis. Je ne vous parle même pas des sports collectifs. Une petite anecdote. Je sais que vous aimez les anecdotes. Il se trouve que je suis assez proche d'un ou deux clubs de football et que je suis intervenu, vous savez, pour justement... parler un peu de la reconversion, etc., de faire un peu de coaching, etc. Et je me suis rendu compte que c'était une préoccupation qui était très très lointaine. Et souvent des sportifs prolongent leur carrière parce qu'ils se disent, bon, au fond, je ne suis peut-être plus numéro 2 ou 4 mondial, mais je suis numéro 10, enfin, je suis encore dans le coup, c'est compliqué. Et on peut pas, d'un côté, on peut pas trop leur en vouloir non plus, parce qu'après tout, ils sont encore performants. Mais ils retardent, ils repoussent de plus en plus l'échéance, ajouté au fait que, comme vous le savez, on en a déjà parlé ensemble, que les carrières deviennent plus longues. C'est vrai, on a vu Messi se retirer à 40 ans là, ces jours-ci d'une carrière.
4: C'était hier. Il a même marqué un but en plus, c'est incroyable.
7: Je pense que c'est un but un petit peu...
4: On lui a peut-être laissé passer.
7: Et d'ailleurs, un deuxième joueur, mais il est un peu plus âgé, on peut le citer, je l'avais noté d'ailleurs, Robert Pires, vous savez... Robert Pires a célébré son jubilé hier soir à Metz, hier soir. Il y avait une quarantaine de joueurs des clubs qu'il a fréquentés, dont Arsenal, Londres, qui est l'un des clubs les plus prestigieux au monde. Eh bien, ce sont des beaux exemples de reconversion, mais tous ne le font pas.
4: Je reviens sur Gaël, mon fils. Ouais. Vous l'avez interviewé à plusieurs reprises,
7: des dizaines de fois. Lui et son clan. Ouais. Et d'ailleurs, et notamment son papa qui porte un prénom qui est très exotique, qui s'appelle Ruffin, mon fils. Et alors, souvent, je disais, parce que je répondais notamment à nos consultants, Jean-Paul Lotte, etc. Je suis avec le père de mon fils. Ça passait bien à chaque fois, évidemment. Évidemment.
4: Et Ruffin, c'est le prénom ?
7: C'est le prénom du père de mon fils. Mais moi, je n'ai pas de fils, je n'ai que des filles. Mais c'est le prénom du père de... Ça vous fait rire, ça. Oui, c'est le prénom du père de mon fils. Ouais. C'est vrai que c'est un prénom assez original.
4: On connaît plutôt François Ruffin que Ruffin.
7: Exact. Ouais. Mais très, très soudé, très... tout ce que j'aime.
4: Tout ce que vous aimez. Nelson Monfort, vous êtes votre invité jusqu'à 11h30 sur RCF Notre-Dame dans La Voie est libre. Je reviens sur le coaching parce que, alors, il y a beaucoup de coachs en développement personnel. J'ai fait des émissions d'ailleurs à plusieurs reprises sur le sujet avec des personnes qui parfois travaillent en entreprise et qui du jour au lendemain soit ont envie de changer de voie et deviennent coach. Quel regard vous portez sur le coaching ?
7: Je vais peut-être vous décevoir là, Melchior, mais je suis ici évidemment depuis maintenant plus d'un mois pour dire toute la vérité. Je jure de dire la vérité que la vérité. Je suis assez sceptique. J'ai bien l'impression, à travers votre question, qu'il y aura peut-être bientôt plus de coachs que d'élèves. C'est vrai. Aujourd'hui, on est coaching pour tout et n'importe. On est coach pour tout et n'importe quoi. Ouais. Il se trouve que dans le quartier à Paris où j'habite, je vois des coachs en développement physique, on va dire, qui font faire des pompes à leurs élèves alors que eux sont sur leur téléphone portable en appelant leur copine. Ça, je l'ai vu, Melchior, je vous promets, je l'ai vu des dizaines de fois. Donc, à partir de là, je trouve que c'est très, très... c'est une sorte de mode qui s'est développée contre laquelle je suis plus que sceptique. Vraiment plus que sceptique. Autant certaines personnes en ont besoin. Si vous voulez, Bon, pour être clair, je pense qu'un coach en matière de développement physique personnel, pour faire perdre du poids, pour faire du sport, etc., à la limite que je vous donnais à l'instant, je pense que ça peut se comprendre. Oui. Autant les coachs en développement mental, etc., je suis beaucoup plus sceptique. Vous savez, il faut aussi voir quelle est la qualité des diplômes. Ont-ils des diplômes? Oui. Vous et moi, on peut s'auto-proclamer coach.
4: C'est une, entre guillemets, profession. Alors, je ne sais pas si on peut appeler ça une profession.
7: Entre beaucoup de guillemets.
4: Mais qui n'est pas très... Encadré, c'est ça. Même si évidemment il y a des coachs absolument incroyables qui font un travail formidable en France, mais
7: coach en développement personnel, c'est de ça qu'il s'agit. Que veut dire ce mot développement personnel?
4: L'épanouissement, la joie de vivre.
7: On parlait de tennis à l'instant avec mon fils. Gaël, mon fils. Oui. comme ça vous fait rire. Avec Gaël. Je veux dire, aujourd'hui, il y a certains coachs de tennis qui prennent des sommes astronomiques pour des leçons particulières d'une heure. Des sommes astronomiques, je ne citerai pas. Mais il y a des. Vous voulez que je vous dise jusqu'à quel dites un chiffre. Pour une heure, alors je vous parle de coach voilà, au sommet de la pyramide, ou du moins qui se proclame même au sommet de la pyramide.
4: Pour une heure de quoi? De coaching?
7: Un cours de tennis, $10,000, une heure.
4: Ça commence à faire beaucoup.
7: Ça commence à faire beaucoup. On paye la réputation, etc. Je veux dire, bon, on voit aussi c'est quelque chose qui, d'autant qu'ils n'ont pas besoin de ça, certains des plus grands joueurs du monde qui viennent entraîner des grands patrons d'entreprise, etc. Ils n'ont pas besoin de ça. Ouais. Ils sont déjà très, très riches eux-mêmes. Donc, si vous voulez, tout ça, il y a beaucoup de choses dans le sport. Le sport, c'est ma vie, comme vous le savez.
4: Ah bon?
7: Heureusement. Mais ça a été une grande partie de ma vie. Il y a beaucoup d'esbrouf. Il y a beaucoup de ça. Et de plus en plus. Parce que comme il y a de plus en plus d'argent, il y a de plus en plus de sollicitations, de tentations, etc. Un PDG, un grand PDG, ça lui fait peut-être plaisir de jouer au tennis avec Djokovic. Je dis Djokovic comme je pourrais dire quelqu'un d'autre, mais voilà, c'est... Et ça, ce n'est pas gratuit, évidemment. Donc j'ai un peu de mal avec ça.
4: On ne verra jamais Nelson Montfort coach en...
7: De toute façon, j'en suis incapable. De donner des cours de tennis, j'en suis bien incapable.
4: Coach en journalisme, professeur.
7: Il m'est arrivé d'intervenir en matière de ce qu'on appelle media training, mais je le fais le plus sérieusement possible. Et puis je peux vous dire que je suis très, très loin de ces... D'ailleurs, non seulement je suis très loin de ces tarifs-là, mais les clubs de sport desquels je suis ami, je l'ai même fait gratuitement. Donc je ne peux pas vous dire...
4: Je donne des cours gratuitement,
7: donc parce que j'aime ces clubs. Il y a deux clubs auxquels je suis très très attaché, le FC Metz et l'AJ Auxerre. Et donc chacun fait comme il l'entend. Mais je veux pas faire trop long là-dessus. Mais vous m'avez lancé sur un thème qui m'est cher parce que je trouve qu'il y a énormément de d'imposture là-dedans. Mais énormément d'imposture. Vous savez, Melchior, je ne sais pas si vous jouez au tennis. Mais vous sentez d'une heure de cours de tennis.
4: Ouais.
7: Bon,
4: moi,
7: d'accord.
4: Non.
7: Mais comment
4: en tout cas, ça n'arrivera pas. Je l'ai fait petit.
7: Qu'est-ce que vous retenez? Ouais. Bon, après, vous commencez à rejouer. Il faut plusieurs heures, voire plusieurs semaines ou plusieurs mois pour s'améliorer. Et à ce tarif-là, à plusieurs mois, ça commence à faire une petite somme, n'est-ce pas? Donc, voilà, vous avez compris que je suis... assez réservé, pour ne pas dire très réservé, sur un certain nombre d'évolutions du sport moderne.
4: Je vous garde encore un instant sur ça. C'est vrai que vous êtes bavard, mais moi aussi.
7: Parce que c'est un thème qui m'est très cher, parce que je le vois tous les jours.
4: Sur Lionel Messi, grand footballeur, quel regard vous portez sur Lionel Messi? Vous qui avez tant évidemment travaillé le sport, peut-être moins le football, Nelson Montfort, mais qu'avez-vous à dire sur RCF Notre-Dame ce matin?
7: Il a donc célébré son jubilé, mais enfin sur ses adieux à l'équipe nationale d'Argentine. Voilà. Bon, ça a été un très très grand joueur, ça a été un très grand footballeur. Maintenant, tous les témoignages que nous pouvons avoir disent que sur le plan humain, sur le plan humain, il n'a pas été aussi exemplaire parfois que son talent aurait pu le justifier. J'en veux pour preuve la récente Coupe du Monde il y a deux mois aux États-Unis, où le comportement de l'équipe d'Argentine et son comportement à lui, vu qu'il était capitaine de cette équipe, ont été très très loin d'être exemplaires. Mmh. Très très loin d'être exemplaires.
4: Donc ça vient un peu gâcher le jeu.
7: Je trouve que, vous savez, c'est assez curieux, parce que vous pouvez faire tout bien dans votre vie, etc. C'est la dernière impression qui reste. C'est pas moi qui le dis, c'est Alexandre Dumas qui disait ça, et c'était très très juste. C'est, vous pouvez tout faire, la dernière impression, c'est celle qui reste, et sa dernière impression, son attitude pas seulement de la finale, d'ailleurs l'Argentine n'aurait jamais dû aller en finale, mais enfin on va pas insister là-dessus. Vous savez, une équipe qui arrive à mettre le monde entier contre elle, parce que le monde entier était pour l'Espagne, le monde entier était pour... ça veut quand même dire quelque chose. Donc, et lui était donc le capitaine de cette équipe décadente, violente. Je ne sais pas si vous vous souvenez ce qui s'est passé juste après le match, etc. Donc voilà, je trouve que ça ternit quand même un peu la trajectoire, au demeurant exemplaire sur un plan sportif, de ce joueur.
4: Nelson Monfort, est-ce qu'on n'écouterait pas un peu de musique avec un choix de votre part, signer le grand Mozart?
7: Je crois que ce que nous allons écouter là, à savoir l'Ave Verum Corpus, est peut-être l'une des plus... je ne veux pas mettre trop d'emphase, mais peut-être l'une des plus belles pages de musique qui soit jamais écrite. Elle se passe de commentaires.
4: Alors on va écouter, et je rappelle que vous êtes avec nous en direct jusqu'à 11h30 sur RCF Notre-Dame. Nelson Monfort.

0: Ah, je vous ai vu écouter ça avec des oreilles très attentives, Nelson Montfort. Mozart, la Veverum Corpus.
1: Bah, c'est-à-dire que là, nous sommes face à un musicien qui est peut-être le plus grand musicien du monde et qui, surtout dans sa brève vie, a pu écrire des chefs-d'œuvre très différents des uns des autres. Et effectivement, dans sa musique religieuse, je ne vous parlerai pas évidemment. Ça aurait été plus simple peut-être de diffuser une page du Requiem, mais c'est tellement, tellement connu. L'Averum Corpus est un peu moins connu, oui. Mais là, on en est quoi, un court extrait.
0: Comme l'œuvre, d'habitude, on
1: l'œuvre n'est pas très longue d'ailleurs. Ouais. L'œuvre n'est pas très longue. Hein. Ouais. Mais je pense qu'elle touche véritablement au cœur. Et ce musicien, à travers sa trajectoire, sa vie, touche au cœur. Le monde entier.
0: Vous êtes bien sûr RCF Notre-Dame. Nelson Montfort est avec nous jusqu'à 11h30.
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0: Et on a encore plein de choses à se dire, même si ça passe décidément beaucoup, beaucoup trop vite.
1: Ce qui est bon signe.
0: Oui, tout à fait. Tout à fait, Nelson. On va passer à votre coup de griffe, qui est même un coup de tristesse ou de colère pour vous ce matin, Nelson.
1: Là, je dirais que c'est mon coup de griffe absolu, je pense même de l'année, parce que je crois qu'il n'y a rien de pire que ce qu'on a vu en Corse il y a quelques jours maintenant, à savoir la profanation de la statue de la Vierge à Porto Vecchio. Profanation, c'est une chose. En plus, je ne vais pas trop rentrer dans les détails, mais la vidéo se passe vraiment de commentaires par deux jeunes.
0: C'est des jeunes saisonniers, en fait.
1: Ils travaillent dans un hôtel, voilà. Je ne comprends pas comment. Alors, deux choses. Un, l'acte lui-même est monstrueux. Oui. Et deux, le fait que ça se passe en plus en Corse est doublement monstrueux. Parce que quand on connaît la ferveur et la foi qui anime cette île, c'est une insulte à la conscience humaine.
0: Ouais. Je vais recontextualiser Nelson Montfort pour que toutes les auditrices et auditeurs comprennent
1: bien. Ils sont quand même à peu près au courant. Parce que,
0: Mais quand même, c'était dans la nuit du 30 septembre au 1er octobre. Ouais. Il y a deux jeunes donc, saisonniers de la France métropolitaine, pas en Corse. Donc,
1: ils travaillaient dans un hôtel.
0: Voilà, qui travaillaient dans un hôtel. Ils avaient 21 ans et 24 ans. Et ils ont arraché de son socle une très belle statue de la Vierge Marie installée sur un rond-point à l'entrée de Porto Vecchio en Corse. Et ils se sont filmés pendant les faits. La vidéo est quand même incroyable à regarder. Elle montre même l'un d'eux mimant un acte sexuel
1: sur la statue, avec
0: des caractères sexuels et sexistes. Et ensuite, la vidéo, vous connaissez les réseaux sociaux, elle a explosé sur les réseaux sociaux.
1: J'ai un petit peu de mal à comprendre, d'ailleurs. Bon, déjà, l'acte lui-même, je ne trouve pas de mots. Non. Mais en plus de se filmer, tout m'échappe dans cette histoire. Il y a la violence de l'acte et la stupidité de le filmer. Et donc de se montrer à la face de tous. Tout dans cette histoire. C'est plus qu'un coup de griffe, Melchior. C'est un coup de colère et de révolte totale. Et qu'on me dise pas que ça a quelque chose à voir avec les revendications des lycéens, même si ça tombe en même temps.
0: Ah oui, non, je pense que c'est un peu différent. Ouais. Est-ce que c'est une erreur de jeunesse?
1: On ne sait pas trop. 21-24 ans, on n'a pas 14-15 ans. Hein. Oui. Erreur de jeunesse, on vient d'en voir une tout à fait récemment en Vendée, mais c'est encore autre chose.
0: En plus, elle était très belle, cette statue. Elle était récente puisqu'elle avait été installée en 2020, sortir du Covid, de la pandémie, par l'abbé Frédéric Constant. Et donc, elle avait beaucoup d'importance pour la communauté locale. Oui. Et ça, c'est assez incroyable. Qu'est-ce que, évidemment, c'est de la colère pour vous? C'est de la tristesse, et ça ne s'explique pas vraiment.
1: Vous savez, depuis mon plus jeune âge, j'ai toujours essayé de comprendre un peu le pourquoi des choses, et là, je ne le comprends pas. Il y a beaucoup de choses que je ne comprends pas. J'ai l'impression que je ne suis pas le seul sur ce qui se passe dans notre pays aujourd'hui. Mais ça, vraiment, je dirais que c'est le sommet de la pyramide négative, quoi. Je ne comprends pas comment on peut. En plus, qu'est-ce qu'ils en retirent? Ils n'en retirent rien financièrement, ils n'en retirent rien spirituellement, ils n'en retirent rien
0: c'était
1: du tout,
0: pour
1: si ce n'est de la violence.
0: Oui.
1: C'est ce qui a été dit?
0: Non, s'ils se sont filmés, je pense que c'était pour s'amuser.
1: C'est un drôle d'amusement, Ouais. Non, vous le sentez la façon dont je vous réponds, Melchior. Cette histoire m'a profondément découragé sur ce que peut parfois être la nature humaine. Et heureusement que sur cette radio, nous montrons le côté positif de l'humain.
0: C'est
1: nous essayons.
0: On va essayer, oui. Ouais, parce que c'est pas toujours évident. Hein.
1: Je le sais bien, mais
0: on n'est pas dans le monde des bisounours.
1: Non, mais d'ailleurs, c'est ce que j'aime sur cette radio. J'allais dire sur votre. Maintenant, je tiens un peu sur notre.
0: Mais bien sûr, c'est
1: notre
0: votre
1: radio, voilà. C'est que justement, il y a toujours cette lumière au bout du tunnel et la récente visite du pape, j'ai vu beaucoup de caricatures. Léon, revenez, ah ouais. revenez. Parce que ça s'est passé, je crois, quelques jours après son départ. J'ai plus exactement les dates en tête, mais enfin voilà. Voilà, je crois que tout a été dit.
0: Alors, dans cette affaire, les deux suspects ont été évidemment identifiés, ils ont été placés en garde à vue. Ouais. Et pendant ce temps-là, il y a eu une réaction en Corse, ouais. par les Corses, qui est assez incroyable. Parce que, et ça c'est peut-être aussi votre coup de cœur, hein, ça va ensemble.
1: Le coup de cœur est lié au coup de griffe.
0: Voilà, tout à fait, parce que la Vierge Marie en Corse, et évidemment pour énormément de catholiques dans le monde, mais en Corse, elle est vraiment perçue comme une figure religieuse à part entière. Il y a un respect profond pour la Vierge Marie, peut-être plus en Corse qu'en France. Je ne vais pas exagérer non plus,
1: oui,
0: mais
1: non,
0: c'est
1: mais
0: important pour
1: vous
0: les.
1: Vous avez raison.
0: Les
1: d'ailleurs, j'ai beaucoup d'amis corses, vous aussi sans doute, qui la considèrent comme la mère de leur île, en fait. C'est ça. Et donc, d'avoir détruit cette statue, c'est comme d'avoir plongé au plus profond un couteau dans le cœur du peuple corse. Et d'ailleurs, la réaction, vous vouliez peut-être nous la dire, parce qu'il y a eu moult réactions.
0: Multiples réactions. Bah, déjà, évidemment, l'abbé Constant qui avait installé cette statue a expliqué que l'attaque était ressentie comme une atteinte à toute une culture et une histoire. C'est ça qui est intéressant. Il n'a pas nécessairement évoqué la notion de blasphème, même si on pourrait apparenter ça à du blasphème. Mais il parle vraiment d'une culture et d'une histoire qui est attaquée.
1: Mais c'est exactement ça. Et la réaction qui a suivi a été à la hauteur. C'est-à-dire que ce qui s'est passé, c'est que donc les deux malfrats ont été devaient être embarqués sur un avion à destination du continent, parce qu'on dit continent. Enfin, du continent. Et finalement, il y a eu tellement, parce que comme ils ont été reconnus à l'aéroport, il y a eu tellement de réactions et que le commandant de bord n'a pas voulu les embarquer. Ce qui veut dire qu'après, ils ont fait demi-tour, ils ont été mis dans. Il se trouve que l'hôtel où ils ont été mis, l'hôtel Campo del Oro, qui est un petit peu au-dessus d'Ajaccio, je le connais. Là, le directeur de l'hôtel n'a pas voulu les recevoir. Donc, ce qui veut dire qu'ils étaient, ils n'avaient aucun endroit où dormir. Et finalement, sous protection policière. Mmh. Ils ont embarqué dans un jet privé, je ne sais pas combien tout ça a coûté, pour rapatrier. Parce
0: c'est
1: que là,
0: fou.
1: Je pense que
0: ça
1: les Corses...
0: Ça part très très loin.
1: Mais je pense que les Corses... Je pense que pour eux, il est assez salutaire quand on connaît un peu la mentalité du peuple corse. Surtout après une blessure comme celle-là, il était salutaire pour eux, à tous les sens du mot, de rejoindre le continent, comme on dit.
0: Et alors, ils doivent comparaître devant le tribunal correctionnel d'Ajaccio le 16 novembre prochain, donc dans quelques semaines.
1: À mon avis, ils n'y seront pas.
0: Et pour dégradation grave en réunion et exhibition sexuelle.
1: À mon avis, ils n'y seront pas. Ils seront représentés par leurs avocats. Ça, je peux à peu près vous le certifier.
0: Bah, on en reparlera. Nelson Montfort. Ouais. Mais votre coup de cœur, c'est vraiment aussi la réaction des Corses. C'est ce qui vous a touché.
1: Dont nous venons de parler, parce que encore une fois, je ne veux pas me répéter, mais le symbole de la Vierge Marie en Corse est extraordinairement important. Et vous qui connaissez cette île, la Corse, il y a énormément de croix, il y a énormément de statues de la Vierge, il y a énormément de statues du Seigneur. Il y a énormément de tout cela. Donc il faut pas déjà. Bon, les Corses, j'en parle avec tellement d'affection. Déjà, il ne faut pas trop venir les chatouiller, de façon générale. Mais là, c'est une blessure en plein cœur. Et là, ils se sont vraiment, vraiment trompés de cible. Ils se sont trompés de cible dans la dégradation. Ils se sont trompés d'endroit, là où ils ont commis cet acte monstrueux.
0: Ça leur servira de leçon.
1: Je l'espère. Encore une fois, Melchior, ils n'ont pas 14-15 ans, ils ont 21-24 ans, 22-24 ans, ce ne sont plus des enfants, ce sont des gens qui sont en pleine conscience, donc un acte comme celui-là n'est pas un acte spontané, il est prémédité, on va voir où se situe la statue, et après on vient commettre son crime. On n'en est pas très loin.
0: Mais il y avait une indignation de la part des Corses, il y avait une volonté de vengeance aussi. qui s'est vite calmé non plus, par notamment l'église de Corse qui a appelé à l'apaisement.
1: Oui, et puis elle s'est calmée.
0: Et en appelant, en appelant à prier pour la conversion des auteurs, voilà, plutôt qu'à faire justice soi-même.
1: Ben ça, c'est beau quand même. C'est très très beau. C'est très très beau. Ça, c'est vraiment la prière du Notre Père dans toute son acception. Pardonnons nos offenses comme nous pardonnons à ceux qui nous ont offensés. Là, nous sommes exactement là-dedans.
0: C'est bien, vous connaissez bien vos prières.
1: Enfin, celle-là quand même. Ouais. Celle-là quand même, Melchior.
0: Elle est plutôt connue. Chez les protestants aussi.
1: Oui. Oui.
0: On reste encore un peu sur la Vierge Marie, et le Salon Fort, parce qu'il y a aussi une bonne nouvelle pour Marseille. Aujourd'hui, je ne sais pas si vous en avez entendu parler, ce n'est pas une question piège.
1: Non.
0: Vous savez qu'à Marseille, sur les hauteurs de Marseille, il y a une basilique.
1: Bah oui, bien sûr, qui s'appelle Notre-Dame de la Garde.
0: La Bonne Mère.
1: Absolument.
0: Je ne prends pas l'accent.
1: Dites la Bonne Mère, absolument.
0: La Bonne Mère.
1: Je suis monté plusieurs fois.
0: Qui est reconnue officiellement, ça y est, en tant que monument historique.
1: Il était temps.
0: Il était temps. Ouais, elle est plutôt récente, cette basilique, pourtant. Elle a 130 ans à peu près.
1: Oui, elle est fin 19e, voilà. de mémoire. Ben, je trouve que, je ne sais pas si vous êtes déjà monté là-haut, j'imagine que certains de nos auditeurs l'ont fait. C'est vraiment... c'est déjà une petite expédition, parce que ça monte bien. D'ailleurs, vous qui aimez les anecdotes, il y a quelques années... Ah, celle-là, elle va vous plaire. Il y
0: avait
1: Je fais court. Le Tour de France cycliste arrivait à Marseille. Il y a une montée... comme une sorte de montée, je suis en train d'imiter le geste, mais vraiment qui monte très très dur, ou d'un pourcentage d'au moins 20% sur plusieurs centaines de mètres. Mmh. Je peux vous dire que pour atteindre là-haut, il fallait gagner sa sueur pour arriver là-haut. Je me souviens très bien de cette étape du Tour de France cycliste il y a quelques années à Marseille. Ouais.
0: La Bonne Mère, c'est quand même un lieu particulier à Marseille, énormément respecté par tous les Marseillais.
1: Ouais. Et les touristes.
0: D'où ils viennent.
1: Ouais, d'où qu'ils viennent, et les touristes également.
0: C'est,
1: je pense, le monument le plus emblématique, enfin, et de loin même, le plus emblématique de Marseille, avec peut-être le stade Vélodrome. Enfin, mais d'ailleurs, je pense que les footballeurs marseillais seraient bien inspirés de monter de temps en temps là-bas pour améliorer leurs résultats.
0: Je confonds avec un autre stade
1: ça peut se faire à pied, mais enfin bon, c'est pas tout à fait à côté, mais comment, ils seraient bien inspirés d'y aller vu leurs résultats actuels.
0: Vous n'êtes pas sympa.
1: Non, écoutez, nous en avons parlé, Melchior, à Paris, deux chapelles de sportifs, peut-être y en aura-t-il davantage, à Sainte-Jeanne de Chantal, porte de Saint-Cloud, et à l'église de la Madeleine, donc après tout, pourquoi pas.
0: Mais c'est ça qui est incroyable avec la Bonne Mère, c'est que...
1: Ah, vous avez dit, la Bonne Mère.
0: La Bonne Mère, c'est une transformation. Mais j'aime bien Marseille en plus, c'est avec les îles du Frioul, c'est très joli. Ouais. Tous les Marseillais respectent ça. Et je trouve ça très, très beau aussi, de se dire que ce soit les catholiques... ou pas, les musulmans, des personnes athées, il y a Notre-Dame de la Garde, et c'est la nôtre, c'est notre Bonne Mère.
1: Mais vous voyez ce que je veux dire
0: en un mot.
1: Complètement. C'est la sainte protectrice de Marseille.
0: Merci Nelson Montfort, c'était un plaisir d'être avec vous comme tous les mercredis. On se retrouve dans 3 semaines vous allez prendre des vacances bien méritées.
1: Exactement, oui.
0: Et vous embrasserez bien votre famille.
1: Merci beaucoup.
0: Nelson Montfort, c'était un plaisir et merci encore à Guillaume qui était à la réalisation. Dans un instant, c'est l'émission Et Dieu dans tout ça avec Marie-Ange de Montesquieu en direct sur RCF Notre-Dame. A tout de suite.
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5: 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Alors dès maintenant, vous pouvez me laisser votre message au 01 56 56 44 44 et je vous rappellerai dans la libre antenne. Je vous dis à très vite.
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0: Il est 10h. 11h30 sur RCF Notre-Dame. Et c'est l'heure, Marie-Ange de Montesquieu, de retrouver votre invité pour aider dans tout ça.
6: Absolument. Alors d'abord, je ne sais pas ce que j'ai fait au bon Dieu, Melchior, pour mériter ça. Alors le « ça, c'est quoi ?» Eh bien, ce n'est pas la ratatouille que j'ai concoctée ce matin à 6h37 pour la lunchbox de ma fille. Ce n'est pas non plus les caprices pour porter la robe rose. Ce n'est pas non plus le petit déjeuner qu'elle n'a pas voulu terminer. Ce n'est pas, encore une fois, mon énorme culpabilité à l'idée de ne même plus savoir qui je recevais aujourd'hui avec tout ça. C'est quoi ce « ça » justement ? Uniquement, c'est uniquement que je reçois une fois de plus, hein, cette semaine, un invité passionné par quoi ? Eh bien, par l'idée de la mort. Alors là, heureusement qu'il y a Saint Jean, par exemple, qui nous dit, en parlant du Christ, « Je suis la résurrection et la vie. Celui qui croit en moi vivra, quand même il serait mort. Et quiconque vit et croit en moi ne mourra jamais. » Heureusement que je peux me cacher derrière Saint Jean, parce que sinon, je ne sais pas comment je survivrai à tout ça. Bonjour Stéphane Alix.
7: Bonjour Marie-Ange.
6: Alors c'est vrai que c'est une question qui est votre métier, qui nourrit votre métier depuis maintenant combien d'années au fond ?
7: Ça fait 25 ans presque que je m'interroge avec rationalité, avec une approche scientifique à cette question de la conscience et de sa possible survie à la mort du corps.
6: Alors vous dites quand même que vous êtes un obsédé, vous êtes obsédé par la question de la mort. Je n'arrive plus à retrouver ma page, mais ça reviendra tout à l'heure.
7: Bah, vous savez, enfin,
6: c'est quand même assez dingue de se dire que...
7: Cette question, en fait, elle m'a obsédé parce qu'elle est arrivée dans ma vie comme un boulet de canon. Quand j'ai ramassé le corps de mon frère qui a été tué devant moi dans un accident de voiture en 2001.
6: En 2001, oui.
7: Voilà, j'avais 32 ans, il venait de fêter ses 30 ans quelques semaines auparavant. Et voilà, après des événements comme ça, quand on est frappé par un deuil si proche, ça change la vie. Ça change la vie parce que tout d'un coup, cette question qui était très accessoire, qui était réservée, bon, il y a grand-mère, grand-père qui vont mourir un jour, mais c'est dans l'ordre des choses. Tout d'un coup, cette question, elle devient extrêmement présente. Et moi, je suis journaliste à ce moment-là. Je suis journaliste depuis 15 ans.
6: De guerre.
7: Je suis spécialiste de l'investigation, de guerre. J'ai l'habitude de mener des enquêtes et les hasards de la vie vont me conduire à ne plus travailler sur la question du terrorisme, des talibans, des différents conflits, mais à travailler sur cette question. Qu'est-ce que c'est que la conscience ?
6: Ouais.
7: Qu'est-ce que c'est ce petit trésor à l'intérieur de nous qui nous constitue, qui fait que nous avons le sentiment d'exister, d'être un individu, de penser, de nous émouvoir ? Est-ce que ça, c'est une fabrication de notre cerveau, comme les scientifiques en posent l'hypothèse ? Ou est-ce que c'est toutes ces expériences un peu bizarres qui se produisent autour de nous, notamment les expériences de mort imminente ? Vous savez, les gens qui, pendant un accident de voiture, un arrêt cardiaque, disent avoir été non pas inconscient, mais très conscient et observer la scène depuis le dessus. Est-ce que ça, c'est juste du délire ou de l'imagination ? Ou est-ce que c'est quelque chose qui parle de nous et parle d'une dimension plus profonde de nature spirituelle ?
6: Alors, disons, pour vous présenter, puisqu'en ce moment, je tarde trop au début de mes émissions pour présenter mes invités, vous avez fondé, vous étiez donc journaliste, vous l'avez dit, et ancien reporter de guerre, et vous avez fondé, donc, obsédé par la question de la mort que vous fûtes, l'Institut l'INRES, hein, l'Institut de recherche sur les expériences extraordinaires, c'était en 2007. Vous avez même réalisé une série documentaire Enquête extraordinaire, que les auditeurs connaissent peut-être, qui a été parue sur M6 à l'époque. Et vous avez donc écrit de nombreux ouvrages explorant les frontières de ce fameux mystère, hein, sur les fameuses EMI, les expériences de mort imminente, toutes les questions que l'on se pose autour de l'intuition, des rêves. Voilà, la mort n'existe pas. C'était votre ouvrage précédent, d'ailleurs, pour lequel vous étiez venu déjà dans ces studios sur RCF Notre-Dame. Et voilà ce petit dernier qui change, Stéphane Alix. On n'a pas beaucoup de temps, donc venons-en au fait. La force de l'âme, quand la spiritualité s'éveille et nous accompagne dans l'épreuve, qui est parue chez HarperCollins. Vous êtes passé presque, j'ai envie de dire, après la lecture de votre livre, de cette question obsessionnelle de la mort, de la vie, de l'au-delà, des expériences de mort imminente dont vous venez d'évoquer, brièvement, quelques instants, vous vous êtes exprimé sur ce sujet-là. Et là, vous êtes passé à la vie, finalement, à la vôtre, à la vraie vie, avec ses épreuves, ses joies, mais ses épreuves.
7: Mais est-ce que c'est surprenant ? Est-ce que c'est si surprenant que ça ?
6: Je ne sais pas.
7: D'enquêter sur la mort et de découvrir au fil de mon travail d'enquête vraiment rigoureux que la spiritualité n'est pas nécessairement à reléguer au rang de la croyance, que notre conscience fondamentale s'apparente peut-être à ce que différents courants religieux appellent l'âme.
6: Ouais.
7: Tout ça, c'est une réalité, que la science s'approche aujourd'hui de cette conclusion. Ça, effectivement, ça oppose un miroir face à la vie. Enfin, de penser à la mort me fait penser à ma vie, au sens que je donne à ma vie, à cette existence. Et il y a une grande différence. Si la mort existe, oui, et que tout s'arrête au moment de la mort, il y a plus de morale, il y a plus d'éthique, il y a plus besoin de tout ça. Autant se faire plaisir au maximum, puisque de toute façon, ça va se terminer rapidement. Mais si à l'inverse, nous sommes des êtres spirituels, comme le dit Pierre Thériault de Chardin, qui faisons une expérience humaine temporaire. Si nous sommes une âme qui existe préalablement à son incarnation, qui poursuit son existence après son incarnation, il y a peut-être un sens à ce que l'on traverse dans cette existence, à des choses qui nous paraissent injustes, incompréhensibles, des épreuves. Peut-être que si on prend un recul, si on prend ce recul qu'invite à faire la foi et différents courants religieux, est-ce que ça... Sans donner nécessairement un sens aux choses qui nous frappent, d'accord, est-ce que ça ne propose pas une vision différente, peut-être un peu moins subie de notre existence?
6: Qu'est-ce que vous répondriez justement à cet autre personnage, cette personnalité que nous avons reçue dans cette émission Et Dieu dans tout ça, qui est Michaël Boilon, qui est thanatopracteur, et qui, c'est pour ça que j'en riais un petit peu en introduction, mais il côtoie la mort absolument tous les jours, la mort concrète, incarnée, si je puis dire. Et alors, lui était assez personnellement, je pense qu'il a également surpris nos auditeurs, à savoir qu'il ne croit pas en une vie après la mort. Que lui répondez-vous aujourd'hui, Stéphane Alix ?
7: Qu'est-ce qu'il a fait comme enquête, en dehors de s'occuper des dépouilles de personnes ? Enfin, si, si,

0: paradigme. On évolue. Le paradigme scientifique il y a un siècle est complètement différent de celui d'aujourd'hui. Et la physique quantique, par exemple, a commencé à bouleverser beaucoup de nos références.
1: On en parle de plus en plus.
0: On en parle de plus en plus aujourd'hui. Et donc, j'ai pas rencontré, moi, beaucoup de scientifiques extrêmement bornés dans leur certitude. La science, c'est un espace d'ouverture, de curiosité, de nuance. Et face à toutes ces expériences inexpliquées, que sont les expériences de mort imminente, que sont les phénomènes au seuil de la mort, ou les phénomènes qui suivent un décès, par exemple, qu'on appelle VSCD, vécu subjectif de contact avec un défunt, quand vous allez dans n'importe quelle unité de soins palliatifs et que vous interrogez le personnel soignant sur toutes ces expériences bizarres qui se passent, j'arrête la liste ici, mais il y en a un nombre incalculable. Toutes ces études montrent qu'on ne peut pas continuer à s'accrocher à l'idée que la mort, c'est la fin, c'est le néant, et toutes les croyances religieuses sont juste des croyances qui font du bien. Ça n'est pas scientifique.
1: Allons plus loin, soyons provocantes, sinon rien. Cher Stéphane Alix, vous voulez dire par là que quelqu'un qui, un athée par exemple, n'est pas rigoureux, en gros, ne mène pas une pensée rigoureuse de la vie, sur l'existence humaine et sur la vie humaine ? Finalement.
0: Je pense que pour différentes raisons, effectivement, sa curiosité ne l'a pas amené à se documenter sur les preuves qui sont aujourd'hui accessibles sur la question de la conscience et la question du fait que cette conscience survit à la mort du corps. Ce n'est pas un jugement de valeur. Vous savez, nous, êtres humains, on a beaucoup de problèmes, et notamment provoqués par notre cerveau, et l'un de ces problèmes, c'est la dissonance cognitive. C'est un mécanisme psychologique de protection qui fait que dès que nous sommes confrontés à quelque chose qui remet en question nos certitudes, on a tendance, de façon très irrationnelle, à trouver tous les bons arguments pour le rejeter à l'extérieur. Le réchauffement climatique, par exemple, est un sujet très... très, très fort de dissonance cognitive. On voit autour de nous quotidiennement les effets de ce réchauffement climatique, pourtant on continue d'agir comme si ça n'existait pas et comme si on ne voulait pas l'entendre dire. La nature spirituelle de l'être humain fait l'objet aussi d'un phénomène de dissonance cognitive. Il y a des preuves, il y a des expériences qui se produisent autour de nous, expériences de mort imminente. 18% des gens qui font un arrêt cardiaque vivent une expérience de mort imminente. Ça correspond à des millions de personnes à travers le monde aujourd'hui. 50% des gens qui sont en deuil disent vivre des vécus subjectifs de contact avec un défunt, c'est-à-dire un signe, une sensation de présence,
1: une chaleur,
0: parfois une apparition, des choses beaucoup plus même impactantes qu'une simple impression un peu subtile. On continue à dire « c'est leur imaginaire, ça n'existe pas ». Ça devient indécent de stupidité, je trouve. La science et l'intelligence dont on dispose peut nous servir justement à lutter contre cette dissonance cognitive en nous permettant de construire une interrogation rationnelle face à ces phénomènes.
1: Prenons un peu l'actualité en ligne de compte, enfin en compte en tout cas tout court, ce serait pas mal. Dans cette émission, idiot dans tout ça, regardez ces manifestations, ces colères, ces vents de haine, ces rages dans les rues de France, cher Stéphane Alix. Il manque notamment peut-on dire, une espèce de quiétude quand on compare à ces millions de jeunes qui étaient près des millions, j'exagère, côté marseillaise qui revient au galop, c'est plus de 80 000, en tout cas ces centaines de milliers de jeunes qui ont soutenu, qui ont loué le Christ à travers la venue du pape, du Saint-Père en France, à Paris en particulier. Il y a quoi ? Est-ce qu'il y a un manque, d'une certaine façon, de... comment peut-on dire ? De réponses spirituelles, de pain, de feu sacré qui manque.
0: Je suis convaincu, c'est un gouffre. Quel projet de vie on propose à des gens dont on a exclu toute spiritualité ? On vit dans un monde qui prétend être rationnel, et cette rationalité conduit à mettre la spirituelle à l'extérieur du réel. Mais regardez où ça nous mène. Regardez où ça nous mène. Et vous savez, ce livre que vous tenez entre les mains, La force de l'âme, c'est aussi la rencontre d'un savoir traditionnel, notamment de l'Inde, qui remonte à plusieurs millénaires, avec la science d'aujourd'hui. Et ce que je retiens, moi, des enseignements des Védas, donc les enseignements qui sont peut-être un enseignement spirituel les plus anciens de l'humanité, c'est que nous sommes aujourd'hui dans ce qui s'appelle le Kali Yuga, l'ère de la confusion, l'ère du mensonge. Et ce qui caractérise le temps dans lequel nous sommes, dans cette vision un peu védique et millénaire de l'Inde, c'est que nous sommes dans un temps où la vérité est prise pour du mensonge et le mensonge est pris pour de la vérité. C'est étonnant, cette phrase. C'est une phrase qui est dans les Védas, qui remonte à plusieurs millénaires et qui caractérise l'époque dans laquelle nous sommes. Voilà. Moi, en tant que journaliste, aujourd'hui, j'ai presque 40 ans maintenant d'expérience de journaliste derrière moi. Je suis atterré de voir que la vérité semble être à géométrie variable. Moi, quand j'ai commencé ma carrière de journaliste, il y avait des faits où il n'y avait pas de faits. Aujourd'hui, tout est mélangé.
1: Il y a des ressentis.
0: On est dans un espèce de gloubi-boulga où effectivement le ressenti prime sur l'enquête, où les émotions priment sur la raison.

0: Et on est dans une perception où tout se mélange, où nos émotions et les faits se mélangent. Et ça, ça conduit à encore plus de confusion. Ça conduit, à mon avis, à encore plus de danger également.
1: Avec en plus l'avènement de l'IA qui sème la confusion encore plus, puisqu'elle semble, elle fait paraître des faits qui n'en sont pas, qui sont des images truquées, au fond.
0: Oui, c'est comme une espèce de prolongement de ce temps du mensonge qui devient exponentiel.
1: Venons-en un peu à votre livre, cher ami. Je suis écrivain, j'ai consacré près de la moitié de ma vie d'adulte, j'ai retrouvé mon passage à la mort, dites-vous, au début de cet ouvrage. Deux longues décennies à enquêter, à rassembler, évaluer les preuves attestant que notre conscience survit à la mort du corps. Mais aujourd'hui, je sens que je suis arrivée au terme de cette quête, j'ai atteint mon but. Et je réalise que je n'ai jamais vraiment réfléchi à ce que j'allais faire ensuite. Une nouvelle phase de ma vie se profile. Je m'apprête à quitter un passé familier pour entrer dans l'inconnu. Et là, tout à coup, arrive la levée. Je vais un petit peu plus loin dans ce passage. Vous écrivez que la levée de l'amnésie traumatique concernant des épisodes douloureux de votre enfance, l'inceste, eh bien cette découverte vous a dévasté. En même temps qu'elle a marqué le début de votre renaissance, écrivez-vous, quel paradoxe du chemin de guérison errant s'aveugle sur une fine ligne de crête entre anéantissement et résurrection. Il y a eu un combat chez vous, un combat spirituel à ce moment-là où il y a eu cette levée de l'amnésie traumatique. Stéphane Alix, quand vous avez réalisé alors cet inceste, ces souvenirs traumatisants de l'enfance, de votre enfance.
0: Oui, je pense, vous savez, au-delà de l'anecdote de mon propre parcours, je pense que ce que je livre là dans ce livre, qui est assez personnel, mais qui va résonner ensuite avec les témoignages de différents parents qui ont été confrontés à la perte de leur enfant, c'est que le chemin spirituel, dans notre monde occidental, on considère que c'est le Club Med. Ça doit être ça. On a fait de la spiritualité un produit de consommation. La méditation, c'est un produit de consommation pour devenir moins stressé. Le yoga, c'est devenu un sport pour être en forme. Alors que ce que nous enseignent les enseignements, et c'est ce que, moi j'ai un de mes plus proches amis qui est prêtre chez les jésuites et qui me partage ce genre de choses, le chemin spirituel ne nous exonère pas de la souffrance. Au contraire, il nous donne peut-être une autre façon d'habiter cette souffrance. Et ça, c'est pour moi quelque chose que j'ai découvert tout au long de mon parcours. J'ai découvert que la spiritualité, enfin le chemin spirituel dans lequel je me suis engagé, c'est un chemin de vulnérabilité, c'est un chemin de fragilité. Parce que dans cette fragilité, dans cette vulnérabilité, c'est là que je suis en capacité de me rencontrer le plus profondément possible.
1: Pourquoi est-ce qu'il y a autant de gens qui luttent, qui se révoltent contre Dieu lorsqu'ils souffrent? Comment Dieu a permis ça? Et en même temps, c'est tellement humain, Stéphane Alix, en même temps.
0: Oui, ça faudrait poser la question à quelqu'un d'autre. Je ne sais pas, moi, ce que je pourrais vous dire.
1: Comment vous l'avez traversé, ce tunnel de la souffrance extrême?
0: Comment je l'ai traversé? En m'écoutant, en m'explorant, en essayant de comprendre comment je m'étais construit sur cette souffrance. Parce qu'on se construit tous en tant qu'être individu, un peu en réaction à des épisodes de notre enfance. Ça peut être des épisodes dramatiques, comme des épisodes tout à fait bénins. Mais on se construit de toute façon en réaction avec notre environnement. L'enfant se façonne en fonction des influences de ses parents, des influences de son environnement. Moi, il se trouve que dans ma petite enfance, voilà, j'ai eu à subir l'inceste. Mais j'ai eu la chance aussi d'avoir un papa et une maman qui ont été des supports extraordinaires et qui m'ont permis de grandir et d'activer cette résilience en moi. Mais voilà, je suis construit de blessures comme je suis construit de cadeaux. Et comment est-ce qu'on gère la découverte de ces blessures au fond de soi? C'est difficile de vous répondre en quelques mots parce que c'est vraiment un très très long parcours, ça s'étale dans le temps. Mais s'il y a quelque chose qui est peut-être important, c'est ne jamais refuser de se regarder. Ne jamais refuser la confrontation avec soi-même. Vous savez, on passe notre temps...
1: Ça veut dire quoi, ça? Moi, j'ai du mal toujours à comprendre cette phrase.
0: Ça veut dire qu'on
1: passe... Se regarder dans la glace?
0: Oui, ça veut dire qu'on passe son temps à refuser la confrontation avec la souffrance. Vous savez, dans un parcours de deuil, c'est l'objet de ce livre, dans le deuil, on peut essayer d'escamoter la souffrance à un moment. On peut s'inventer une vie spirituelle, on peut s'inventer des expériences extraordinaires pour se dire que la personne qu'on a aimée est toujours là. On peut s'inventer quelque chose. Si cette invention concourt à nous éviter d'entrer dans la souffrance, ça va nous exploser au visage un jour. On ne peut pas reculer. Le processus de deuil consiste à traverser un certain nombre d'étapes, et l'une d'elles, c'est d'accepter d'entrer dans cette souffrance. Pourquoi ? Bah, c'est peut-être le moyen de s'en sortir le plus efficacement possible. Je suis désolé, je réduis peut-être de façon extrêmement drastique des processus qui sont un peu longs, des explications psychologiques qui sont un peu longues, mais pour moi, ce facteur, il est important. Et moi, dans ma vie, j'ai été confronté à des moments difficiles, à des choses compliquées, et j'ai toujours observé qu'en en y faisant face, en acceptant de regarder ces choses en face, ça se résolvait plus rapidement, la paix revenait plus rapidement, et c'est peut-être la solution la plus, comment dire, la plus juste.
1: Se regarder sans se noyer dans un passé traumatique, traumatisant, Stéphane Alix, tout est là, c'est pas évident. C'est pour ça que vous dites que vous raccourcissez. On n'a que 28 minutes, et vous en a fallu certainement plusieurs mois, vous, pour expérimenter comme beaucoup de nos auditeurs, comme peut-être moi-même. Enfin, je veux dire, voilà, nous sommes tous là avec nos casseroles, nos échecs, si on peut parler d'échecs, en tout cas les tragédies qui font aussi la vie. Mais vous voyez, cette peur de se noyer, on peut comprendre aussi qu'on évite, parfois on élude un peu ce qu'on n'a pas trop aimé de nous-mêmes. Voilà.
0: Bien sûr.
1: Et vous vous dites, si c'est important de le faire ?
0: Ce n'est pas une injonction, je ne suis pas dans une injonction particulière, mais il y a quelque chose qui me paraît important et qui est aussi inspiré de la tradition indienne et des enseignements spirituels indiens dans ce livre, c'est que tout est impermanent. Tout est impermanent dans notre vie. Donc la souffrance, d'accord, aussi, elle est impermanente. Et ça, on
1: tout
0: l'a
1: est
0: vu.
1: Mouvement, c'est ça que ça veut dire ou pas, dans l'autre sens ?
0: Ça veut dire qu'on n'est pas figé dans un état. Et là, quand je pense à ça, je pense notamment aux parents qu'on a interrogés qui sont traversés par des souffrances incommensurables après la perte
1: d'un
0: enfant.
1: La mort de leurs enfants, par exemple, oui.
0: Leur souffrance n'est pas permanente et ne sera pas permanente. Ça peut paraître bizarre de dire ça, mais encore dimanche dernier, j'étais avec une cinquantaine de parents endeuillés, avec Sabrina Jecker, la co-autrice de ce livre, et on a vu des sourires, on a vu de l'espérance, on a vu de la joie, même si... elle est sur cette souffrance de parents qui ont perdu une petite fille, un petit garçon. Il y a malgré tout ça. La souffrance n'est pas permanente. Et quel que soit le cheminement de deuil, quel que soit le processus que l'on va traverser, quel que soit le temps que l'on met, il n'y a pas une durée particulière de ce processus de deuil. On ne fait jamais son deuil. Par exemple, faire son deuil, voilà une formule qui est extrêmement insultante.
1: Finalement.
0: Bah, c'est pas, ça correspond pas à la réalité.
1: J'ai fait ma communion,
0: faire
1: j'ai,
0: son deuil,
1: j'ai
0: ça
1: fait
0: voudrait
1: l'Afrique,
0: dire on se débarrasse de quelque chose. Voilà, c'est fini le deuil, on l'a fait. Non, on l'a pas fait quand on a perdu un enfant, quand on a perdu un conjoint, quand on a perdu quelqu'un de très proche. Il sera absent toute notre existence et on va vivre avec cette absence. Mais on peut retrouver la paix. La souffrance n'est pas figée éternellement dans cette intensité colossale qui est celle qui suit le décès d'un proche.
1: En voilà un passage qui fait écho à ce que vous évoquez, Stéphane Alix. Quand on n'est pas conscient de ses propres blessures ou lorsqu'on les a identifiées mais qu'elles nous submergent encore, comme c'est mon cas, elles se répandent dans le monde et deviennent le monde. Elles deviennent le monde. Le monde est le miroir, écrivez-vous, qui reflète notre espace intérieur. Si celui-ci est blessé, le monde apparaît blessé. C'est pas que des mots, ça.
0: Non, c'est pas
1: ça
0: que des mots. Bah, regardez le monde aujourd'hui. Regardez, on est le 7 octobre aujourd'hui. Il y a 3 ans, l'horreur absolue a déferlé sur Israël. Des centaines de personnes, de civils complètement innocents, ont été massacrés. Pourquoi ? Est-ce que c'est pas la haine et l'aveuglement total qui a conduit à ça ?
1: C'est-à-dire que vous dites que nous sommes des sommes, enfin à force de ne pas se regarder, d'être des aveuglés de nous-mêmes, on finit par transformer ce monde en un monde d'aveuglement. C'est ça, vous allez hyper loin, en fait, dans cette phrase.
0: Oui, je pense que c'est ça. Mais regardez-vous vous-même, ou moi-même, ou les gens qui nous écoutent aujourd'hui. Regardons-nous. Où naît la colère en vous ?
1: Qui suis-je ?
0: Où naît la colère ? Pourquoi est-ce qu'on se met en colère ? Pourquoi est-ce qu'un jour, on a un geste d'énervement un peu disproportionné par rapport à notre enfant qui nous agace ?
1: Alors, on peut être fatigué, certes, mais il n'y a pas que ça.
0: D'où elle naît, cette colère ? Et où elle s'arrêterait, surtout ? Là, nous, on vit dans un monde extrêmement policé, tranquille, calme. On est en France, on est à l'abri d'une attaque, on est à l'abri de l'horreur. Mais regardez, il y a 80 ans, dans cette même France, jusqu'où cette haine peut conduire ? Elle peut conduire à ce qu'on trouve parfaitement naturel de téléphoner aux flics du coin pour leur dire « Dites donc, il y a un juif au troisième étage, là. » Voilà à quoi ça conduit, cette haine. Et j'ai beaucoup discuté de ça avec un de mes amis très proches, Franck Bruno, qui est un amputé qui a développer une association pour venir en aide aux gens. Et il est d'origine corse, et on a beaucoup parlé de la violence. Et il m'a dit, tu sais, si tu ne maîtrises pas ces petits accès de colère que tu peux avoir contre ton enfant parce qu'il a cassé un vol, d'une certaine manière, la racine de cette colère-là, elle peut te conduire jusqu'à tuer quelqu'un. Et on va pas le faire parce qu'on est dans un monde policé, on contrôle tout, mais cette colère, elle peut pousser à ce qu'ont fait les Allemands il y a 80 ans, elle peut pousser aux pires horreurs. Il y a un livre qui m'avait énormément marqué, ouais, il y a 20 ans de ça, qui s'appelle Les Bienveillantes, écrit par Jonathan Little. Mmh. Et dans ce livre, qui raconte à la première personne le parcours d'un officier SS pendant toute cette Seconde Guerre mondiale, cet officier SS, de façon très provocante, s'adresse à nous, aux lecteurs, en lui disant « Mais voilà ce que j'ai fait. Est-ce que vous pensez que vous ne seriez pas capable de le faire ? Si vous êtes convaincu que vous ne seriez pas capable de le faire, vous êtes dans une illusion folle. Parce que les circonstances de l'histoire vous ont protégé, vous ont évité d'avoir à faire ce choix. Mais si vous avez un jour à faire ce choix, je ne suis pas garanti, je ne vous garantis pas du tout, vous ne seriez pas capable de faire des horreurs absolues. Ouais. » Donc cette vigilance, vous voyez, cette colère intérieure, ces petites frustrations qui aujourd'hui ne nous envahissent pas trop parce que l'on est dans un monde qui est... Voilà, on est en France, on se contrôle, tout va bien.
1: Ouais.
0: Ça ne veut pas dire pour autant qu'elles ne sont pas dangereuses et qu'elles ne sont pas à l'origine de choses beaucoup plus dramatiques.
1: Un petit tour par le confessionnal, ça vous dit ?
0: Allons-y.
1: C'est parti.
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1: Confessez-vous, Stéphane Alix, que le mot Dieu vous est plus difficile à prononcer que les mots conscience ou énergie ?
0: Absolument pas. Je parle plus de divin.
1: Ouais.
0: Parce que je pense que le divin imprègne absolument tout notre monde et que nous sommes même peut-être une projection du divin. Je ne sais pas comment les textes catholiques on exprime ça, mais je le ressens moi comme une réalité absolue. Nous ne sommes pas... La réalité fondamentale des choses, c'est le divin.
1: Vous parlez au bon Dieu, de temps en temps.
0: Je parle au divin.
1: Au divin, vous l'appelez comment ?
0: Je ne l'appelle pas. Il peut prendre mille formes possibles. La forme importe peu.
1: Vous
0: la
1: priez ?
0: Forme est peut-être... Ouais. Je prie, oui. Oui, oui.
1: Sous quelle forme ? C'est-à-dire que vous demandez des choses, vous remerciez, vous demandez pardon ?
0: Non,
1: vous
0: non, je n'ai pas une prière utilitariste. C'est plus de la gratitude, d'une certaine manière.
1: C'est vrai.
0: Dire merci, ouais, et exprimer cette gratitude pour ce qui se passe, pour la justesse des choses, pour... Vous savez, pour moi, le divin, ça correspond à aussi cette petite graine qu'on a au cœur de nous-mêmes, qui est une graine d'harmonie et d'équilibre. Ça peut paraître bizarre de vous dire ça.
1: On a tous ça.
0: On est tous. On a tous un cœur qui est débordant d'amour et d'harmonie. Vous, moi, les terroristes du Hamas, toutes les personnes sur cette planète, quelles qu'elles soient, ont cette graine d'harmonie et de stabilité à l'intérieur d'elles-mêmes. Pourquoi est-ce qu'elles ne se réveillent pas ? Pourquoi est-ce qu'on ne la contacte pas ?
1: Pourquoi
0: est-ce que parfois on ne maîtrise rien ? Ça, c'est une...
1: Moi,
0: je
1: peur.
0: Crois que c'est la question de l'incarnation. C'est la peur, c'est la confusion, c'est la méconnaissance de qui on est, c'est la méconnaissance de...
1: La paresse ? Non ?
0: Oui, si, la paresse
1: un
0: aussi.
1: Peu.
0: Si, si, la paresse. Oui, oui. Je pense que ce qui conduit des êtres humains à commettre l'irréparable peut naître dans la paresse de se regarder en face, la paresse d'appliquer une éthique au quotidien, oui, bien sûr.
1: Vous voyez, quand je voyais... Alors, c'est pas du tout pour les réduire, parce que moi, j'ai un avis assez partagé sur ce qui se passe en ce moment dans les rues de France. Je pense qu'il y a beaucoup de souffrance et une jeunesse très désœuvrée, mais je peux pas m'empêcher de penser, et là, sans, encore une fois, sans jugement de valeur, vous savez, aux enfants qui cassent leurs jouets à 3 ans ou à 2 ans, et alors, on leur apprend à gérer cette frustration. Et au-delà de ça, vous vous dites, il y a plus loin que ça. En fait, il faudrait apprendre aux enfants, à votre avis, dès le plus jeune âge, à prendre conscience qu'il y a quelque chose qui les aime, qui dépasse éventuellement l'amour imparfait de leurs parents, de
0: peut-être
1: ceux qui s'occupent d'eux. Je ne sais pas.
0: Apprendre aux enfants,
1: un supplément
0: aux adultes.
1: D'âme.
0: Vous savez, je me souviens d'une discussion que j'avais eue avec Christophe André et on parlait de... Il me disait, regardez, quand vous revenez d'un voyage et que vous prenez une douche après 3 semaines où vous n'avez pas pris de douche, cette douche est extraordinaire. Vous avez une douche, vous avez de l'eau chaude, extraordinaire. Par contre, quand vous prenez votre douche tous les matins, c'est moins extraordinaire. On est habitué au confort.
1: Ah, c'est pour les bains.
0: On est habitué. Et nous, en France, on vit dans un système qui, ouais, quoi qu'on en dise, est extraordinairement aidant pour les chômeurs, les gens qui sont malades. Vous voyez, j'ai un problème de dents, je vais me faire soigner, j'ai un problème de santé, je vais me faire... Je ne me pose jamais la question de savoir s'il faut que j'ai un petit pactole de côté pour me soigner d'un cancer. Ouais. Alors qu'aux États-Unis, même, qui était une nation développée, bah, il faut avoir un petit peu d'argent de côté pour prévenir justement ces types de maladies. Donc, je crois que ce confort nous a anesthésiés. Et voilà ce qu'on observe aujourd'hui autour de nous. Mmh. Des gens anesthésiés qui ne se rendent pas compte de toutes les richesses auxquelles ils ont accès.
1: Retrouvez la force de votre âme, la force de l'âme à lire. Stéphane Alix, merci infiniment d'être venu jusqu'ici. Quand la spiritualité s'éveille et nous accompagne dans l'épreuve. Et c'est pas beau ce titre, cher HarperCollins. Amen.
0: Merci beaucoup.
1: Pas d'amen.
0: Pas d'amen. Om Namah Shivaya. Pour rester dans l'ambiance du livre qui se passe beaucoup en Inde.
1: Je vous taquine. Merci beaucoup Stéphane Alix.
0: Merci Marie-Ange.
3: Merci à tous les deux pour ces échanges. Marie-Ange, on vous retrouve demain, évidemment.
1: Absolument.
3: Dans tout ça, avec un autre invité.
1: Avec une mannequin, figurez-vous.
3: Ah, une mannequin.
1: Mais pas que. Qui s'appelle Héloïse Giraud et qui travaille chez Lou Média également.
3: Louis Média.
1: Lou
3: Média. C'est pas la même chose, excusez-moi. Eh bien, écoutez, très bien. Voilà. Alors, on vous écoutera avec attention demain de 11h30 à midi sur RCF Notre-Dame et toujours en direct dans le 10-12. Merci pour votre écoute, merci pour votre fidélité. Un petit point sur le programme de demain. On devrait normalement parler de la jeunesse, évidemment, dont une bonne partie est dans la rue. Qui parle encore aux jeunes de nos jours? Ça, c'est une vraie question. On parlera aussi des personnes âgées, puisque vous savez, c'est la semaine bleue. Alors demain, vous témoignerez à l'antenne, nous dire qu'est-ce qu'être une personne âgée en 2026. Et comme tous les jeudis, le père Benoît de Cinetti du diocèse de Lille sera avec nous. Merci pour votre écoute.
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9: RCF, il est midi, Frédéric Petit avec vous pour un point sur l'information. Les élèves de plusieurs écoles secondaires liégeoises restent mobilisés ce matin. Tout se passe actuellement dans le calme. La soirée d'hier a été marquée par de nouvelles violences dans le centre-ville de Liège. Une centaine d'émeutiers ont commis des dégradations visant notamment des commerces. Le calme est revenu vers 21h. Dans la soirée, le bourgmestre de Liège, Willy de Meyer, a exhorté les élèves à reprendre les cours aujourd'hui pour marquer leur refus de servir de couverture à ceux qui cherchent uniquement la confrontation, la violence et le chaos. La ministre de la Jeunesse en Fédération Wallonie-Bruxelles, Valérie Lécrenier, annonce une rencontre et juge essentiel d'entendre le message porté par les jeunes descendus dans les rues ces derniers jours. Pour elle, il convient de privilégier le dialogue et l'apaisement. En parlant de dialogue, après avoir condamné fermement les violences la semaine dernière, la ministre de l'Éducation en Fédération Wallonie-Bruxelles, Valérie Glatigny, reçoit aujourd'hui une délégation de représentants des élèves. Nouveau rebondissement au procès de Nicolas Hulens. Le jury de la cour d'assises du Brabant Wallon l'a reconnu hier coupable de l'assassinat de sa belle-mère, Myriam Lechin. Après 8 heures de délibération, les jurys ont estimé qu'il avait agi avec préméditation par 7 voix contre 5. La cour s'est alors jointe à la réflexion et a choisi de se rallier à la majorité du jury pour confirmer la culpabilité de l'accusé. Les débats sur la peine devaient reprendre ce matin avec le réquisitoire de l'avocat général et la plaidoirie de la défense dans la foulée. Mais l'avocat de Nicolas Hulens, maître Mayence, conteste la procédure et demande la récusation des 3 magistrats professionnels de la cour d'assises. Le procès est remis au 4 novembre. Des aides ménagères des titres-service ont manifesté ce matin à Namur devant le cabinet du ministre wallon de l'économie, Pierre-Yves Jollet, soutenu par les syndicats. Ils craignent que les futures mesures budgétaires ne dégradent encore leurs conditions de travail et leur pouvoir d'achat. Trois ans après les attaques perpétrées par le Hamas en Israël le 7 octobre 2023, le ministre des Affaires étrangères, Maxime Prévot, a rendu hommage aux victimes et a adressé sur X toute sa solidarité à leurs proches et aux survivants et au peuple israélien. Aujourd'hui, nous nous recueillons, nous n'oublions pas, écrit notamment le ministre. Je pense également à la communauté juive en Belgique. Chacun doit pouvoir vivre sa foi et son identité librement, sans peur, ajoute Maxime Prévot. Et puis, les Musées royaux des Beaux-Arts de Belgique mettent à l'honneur jusqu'au 14 mars 2027 l'artiste belge d'origine polonaise Tapta à l'occasion du centenaire de sa naissance. Ses œuvres, présentées au sein du musée Oldmaster, dialogueront avec une installation de l'artiste américain de la même génération, Donald Judd. 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
12: Bienvenue dans notre émission L'hebdo sur RCF Liège, une émission consacrée à une double inauguration. Tout d'abord, l'inauguration de l'espace Rebond au CHU de Liège, dans l'Institut de cancérologie Arsène Burny. Ensuite, l'inauguration de 69 logements, maisons et appartements du Conformosan à Oupey. Bienvenue donc dans notre émission L'Hebdo sur RCF Liège, une émission consacrée à une double inauguration. Nous débutons avec l'inauguration de l'espace Rebond au CHU de Liège, dans l'Institut de cancérologie Arsène Burny, l'ICAB, un institut que nous présente sa présidente Catherine Lolly.
13: L'Institut de cancérologie, c'est vraiment l'institut que nous avons créé au sein du CHU de Liège, dédié à la prise en charge globale et transversale du cancer. Donc que ce soit sur le plan évidemment thérapeutique, mais également pour l'encadrement et l'accompagnement des personnes et de leur entourage.
12: Alors vous avez décidé de créer cet espace Rebond ici au CHU, pourquoi ?
13: Alors, l'espace Rebond, c'est un espace au sein de l'Institut qui est dédié au sport, à la pratique de l'activité physique pendant le traitement et avant les chirurgies, donc la préhabilitation. Donc, il y a beaucoup de données qui démontrent que la prise en charge sportive et l'amélioration des capacités physiques pendant leur traitement optimisent non seulement la qualité de vie, mais aussi les résultats des traitements oncologiques. Et donc, l'idée, c'était de pouvoir faire bénéficier aux patients au sein de l'Institut, d'une prise en charge adaptée dans un espace dédié avec des professionnels de kiné de notre service de physiothérapie.
12: Un espace avec tout le matériel sportif adapté.
13: Oui, donc grâce à un leg, nous avons pu investir vraiment dans du matériel de haute technologie avec l'ensemble des matériels de musculation, de renforcement musculaire, de cardio et tout le petit matériel habituel.
12: Et vous êtes soutenu par des sportifs de haut niveau ?
13: Oui, nous sommes soutenus et d'ailleurs aujourd'hui, au moment de l'inauguration, ils sont en train de faire des défis conjoints avec des patients. Donc nous avons entre autres Arnaud Delis, le duathlon met. Nous avons Armand Marchand du ski alpin, la coach des Belgian Cheetah, la responsable de l'équipe du standard féminin de Liège. Donc vraiment des personnes qui donnent de leur temps pour nous aider à mettre en avant l'importance de la pratique de sport pendant les traitements.
12: Alors, vous pouvez nous présenter le parcours d'un patient qui pourrait bénéficier de Rebond. Tout commence par une prescription médicale.
13: Tout à fait. Donc, en fait, c'est toujours l'oncologue ou l'hématologue, bien entendu, qui détermine si le patient est redevable de participer au programme de l'espace Rebond. Donc la prescription se fait après discussion avec le patient. Évidemment, s'il n'est pas demandeur du tout, on ne va pas l'obliger à participer à notre programme. On fait cette fameuse prescription qui est ensuite validée par le service les physiothérapeutes puisque c'est une prescription de revalidation. Et puis alors, le patient est contacté par nos kinésithérapeutes pour organiser le bilan avec un test d'effort pour évaluer les capacités à l'instant T, et puis alors organiser l'ensemble de la prise en charge adaptée.
14: Cela améliore la qualité de vie, ça diminue l'anxiété notamment.
13: Oui, tout à fait. Donc la pratique de sport a vraiment montré tout un tas de vertus. Donc non seulement la capacité à mieux affronter les traitements, mais également avec les décharges de sérotonine, une amélioration du niveau d'anxiété et également une amélioration dans les prises en charge oncologiques et leurs résultats.
14: Et qui plus est, ce sera gratuit. Comment est-ce possible ?
13: Ça, c'est la cerise sur le gâteau, évidemment. Donc, gratuit, comment ? Donc, le fameux ticket modérateur qui, théoriquement, est encore à charge du patient, nous allons le prendre en charge, ici, à l'Institut de cancérologie, grâce à l'ensemble de toutes les activités caritatives et toutes les initiatives que nous avons. Par exemple, ici, on va faire en janvier les 8 heures puzzle de l'ICAB au Palais des Congrès. Toutes les recettes sont reversées, alors, dans un fonds qui permet justement faire bénéficier de la gratuité aux patients.
14: Alors s'il y a trop de patients, entre guillemets, vous pourriez élargir les horaires ?
13: Oui, tout à fait. Donc l'idée, c'est de commencer petit et selon l'engouement que l'espace créera, nous étofferons les plages horaires et le nombre de kinés qui vont y participer.
14: Une salle ornée d'une superbe fresque.
13: Exactement. Donc, nous avons la chance d'avoir une collaboration avec Noir Artiste, qui est un artiste liégeois en très bon devenir, dirons-nous, avec sa fresque Place d'Italie, entre autres. Et il nous a fait l'honneur de décorer notre salle avec une magnifique fresque qui représente vraiment les valeurs de cet espace, vraiment l'initiative de mouvement, de combativité et de résilience pour aller au bout du chemin.
14: Et les patients du CHU pourront bénéficier de cet espace rebond, mais les autres aussi.
13: Oui, donc nous allons le laisser ouvert à tous, évidemment sur prescription de leur oncologue ou de leur hématologue traitant, et après réévaluation du service de physiothérapie ici au CHU de Liège.
12: Vous l'avez entendu, ce nouvel espace rebond au CHU de Liège est soutenu par de nombreux sportifs et sportives de haut niveau, dont Carole Bam, la coach des Belgian Cheetah en athlétisme.
15: Oui, c'est une action qui me tient particulièrement à cœur. On arrive aussi tout doucement dans le octobre rose, comme on dit. Donc, en plus de ça, j'ai quand même quelques amis et même dans la famille, les proches qui sont déjà passés par là. Donc, moi particulièrement, ça me tient à cœur. Et surtout en tant que sportive, je sais aussi que le sport peut vraiment aider à passer pendant ce parcours de combattant, quoi.
14: Vous avez été aussi touché.
15: Moi, je m'occupe des athlètes.
14: Des athlètes.
15: Oui. Les athlètes, elles n'en ont pas encore eu et j'espère qu'elles n'auront jamais cette maladie. Mais à côté de ça, moi, je m'occupe d'une équipe, notamment ici avec Naomi Vandenbroek, qui fait des études en médecine et qui est quand même très, très touchée par le projet et qui veut absolument aussi soutenir toutes ces personnes. Et donc ici, on a mis en place un petit projet et on fait partie d'un collectif de sportifs, les Champions Route, qui veulent accompagner vraiment ces femmes dans ce parcours par des activités, parce qu'on sait que, bien sûr qu'il y a la maladie, mais plus on déconnecte de la maladie par des activités, plus on se sent mieux.
12: 6 patients maximum sont admis par séance au CHU de Liège, dans cet espace rebond, 2 à 3 fois par semaine, durant 1h30. Voilà donc pour cette première inauguration dans notre émission L'Hebdo sur RCF Liège, place à la musique.

0: C'était Pierre Demar et Clara Luciani, quasiment parfait.
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0: Retour donc dans notre émission L'hebdo sur RCF Liège, une émission consacrée à une double inauguration. Vous venez d'entendre la présentation du nouvel espace rebond au CHU de Liège, dans l'Institut de cancérologie Arsène Burny. Nous avons également assisté à l'inauguration de 69 logements du Confort Mozan à Oupeil. Pierre Lavet, président du Confort Mozan, nous présente cette société de logement de service public qui fêtera ses 80 ans en 2028.
2: Donc le Confort Mozan, effectivement, c'est une société de logement public. Il a la gestion de 1770 logements sur la commune d'Oupeil et la commune de Juprel. L'inauguration qui a lieu aujourd'hui, c'est 69 logements sur des villages de la commune d'Oupeil, à Vivnis, à Oupeil et à Hermard-sous-Argenteau. Voilà. On a l'opportunité de pouvoir agrandir notre patrimoine. Ça va donner effectivement un petit peu d'air par rapport aux candidats locataires qui sont énormément nombreux. Il y a une crise du logement, vous le savez certainement, dans le secteur public. Et donc il y a plus de 2000 demandes de candidature. Donc vous voyez, on va faire une petite goutte dans l'océan, mais c'est déjà une belle opportunité qu'on puisse avoir maintenant, quoi.
0: Grâce au plan 250 à l'Union européenne et le plan de relance de la Wallonie.
2: Tout à fait. C'est le plan de relance de la Wallonie subventionné par l'Europe. Nous avons donc les sociétés immobilières ont pu déposer des projets. La Wallonie nous a contactés, entre guillemets, via la Société Wallonne du Logement, en nous disant, voilà, sur votre territoire, il y a trois candidats qui veulent bien vendre des logements. La société Matexi, la société Perspective et la société T-Palm. Et donc, à l'analyse des dossiers et fort de notre, quelque part, de notre santé financière également, on a répondu, OK, on est d'accord de se lancer dans le projet. Et les services du confort ont travaillé vaille que vaille, parce que c'est en un an, grosso modo, que tout a pu être fait, parce que dans le deal, tout devait être livré et signé au 30 juin 2026.
0: Une belle aide sur les 20 millions d'euros investis au total.
2: Tout à fait. Il y a plus de 75% qui viennent des fonds de l'Europe. Le reste, c'est financé non pas en autofinancement, mais par emprunt. Emprunt fait à la Société Wallonne du Logement à un taux très intéressant également.
0: De superbes logements à haute valeur énergétique.
2: Oui, elles sont tous des valeurs énergétiques, donc PEB A, voire A+. Dans chaque village, il y a de quoi faire. C'est effectivement parce que ce sont des logements au départ prévus pour le privé. Je rappelle, nous n'avons pas été les commanditaires des travaux au départ. Et donc, on a pu bénéficier de cet effet d'aubaine, grâce notamment à l'Europe, pour pouvoir acquérir ces logements de qualité.
0: De nombreux appartements, plusieurs chambres parfois, et maisons.
2: Oui, quelques maisons dans chaque à Vivnis pardon, et à Hermal. À Oupeil, ce ne sont que des appartements, il y en a 32. À Vivnis, il y a quelques maisons, effectivement, comme je le disais. Hermal, une seule maison. Par contre, c'est des logements, une chambre, dont on a vraiment besoin. Il y a vraiment une grande demande au niveau des logements, une chambre, des logements, trois chambres, des logements, quatre chambres. Voilà, on a un peu de tout, ça fera du bien, quoi. Voilà, effectivement.
0: Et vous allez continuer sur votre lancée avec de futurs logements à Juprel.
2: Alors, à Juprel, il y a un projet qui est en train de sortir hors de terre, effectivement. Là, c'est des logements HPE, donc haute performance énergétique. Il y aura 14 logements à Juprel et 28 logements HPE également à Autun-Saint-Siméon qui sont aussi en train de sortir de terre. Ça fera une quarantaine de logements supplémentaires. Ça fait du bien.
0: Avec aussi un autre projet de rénovation.
2: Tout à fait. La rénovation de, au départ, 425 logements. Il y en a 113, 115 qui sont déjà terminés. Donc, il en reste à peu près 300. Ce sont pour la plupart des logements qui sont habités pour le moment, pas tous. Et donc, il y a souvent de l'enveloppe extérieure à retravailler. Il y en a qui ne sont pas habités parce que la rénovation est beaucoup plus lourde et beaucoup plus complexe. Mais de nouveau, ça fera du bien aussi de pouvoir récupérer tous ces logements. Et pour le bien des locataires, les performances énergétiques sont bien meilleures dans tous ces logements qui vont être terminés bientôt.
0: 69 nouveaux logements qui ravissent aussi Axel Noël, le récent directeur gérant du Confort Mosan, avec un investissement important.
3: Oui, c'est un investissement de taille. C'était surtout une volonté de l'Europe et de la Wallonie, après les différentes crises, d'avoir une force majeure au niveau du logement. Et ce nouveau plan a été vraiment une initiative qui permet de répondre à un vrai besoin sur le terrain.
0: 20 millions au total, dont 14 grâce à l'Europe et au plan de relance, plan 250.
3: Voilà, exactement. Donc les chiffres parlent d'eux-mêmes. Ce sont des sommes significatives. C'est aussi une volonté du Confort Mosan d'investir comme partenaire dans la zone. Le Confort Mosan mobilise aussi des moyens propres pour compléter ce financement. Oui.
0: Oui, avec 3 sociétés, partenariat public-privé.
3: Oui, c'était aussi une formule inédite qui répondait à un timing très serré. Et finalement, la combinaison, la force de nos équipes a permis d'arriver à un résultat tout à fait satisfaisant dans des temps qui étaient extrêmement courts, je le répète.
0: Un an seulement.
3: Alors un an, le chantier avait commencé avant, mais l'opportunité des appels à projets est effectivement d'un an. Avec une maîtrise très serrée, finalement, on est arrivé à des résultats comme on les voit ce jour. Oui.
0: Alors justement, 69 logements, le parc du Confort Mosan s'agrandit et ce n'est pas terminé avec Juprel bientôt.
3: Alors, on a différents projets dans les cartons. Celui-ci était une offre partenariat public-privé. Il y en a d'autres, évidemment, avec 40 logements qui sont répartis sur la commune d'Oupey et de Juprel, avec de nouveaux logements, une quarantaine, je le répète, qui seront disponibles début 2028.

0: C'était donc Marguerite avec son titre Belle Vie.
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0: Et nous vous parlons dans cette émission L'Hebdo sur RCF Liège de l'inauguration de 69 logements du Conformesan à Oupey. Satisfaction également du bourgmestre d'Oupey, Serge Filot, notamment pour cet ensemble de 32 logements rue du Roi Albert à Oupey, dans un endroit symbolique.
2: Oui, c'est un endroit particulièrement symbolique puisque à la base, nous sommes sur le site de l'ancienne maison communale d'Oupey, de l'ancienne administration du village d'Oupey, qui était devenu par la suite le bâtiment de la police communale d'Oupey, et donc qui était patrimoine de la zone de police, et puis qui a été revendu via un promoteur, et qui maintenant redevient sa première vocation de public avec l'inauguration de logements de services publics.
0: Volonté de la commune de densifier le centre ?
2: Ah, il est clair que l'avenir d'Oupey, dans certains de ces villages, et certainement ici à Oupey, c'est de densifier le centre pour faire face aux défis de logement et de mobilité.
0: D'ici 2050 notamment.
2: 2050, c'est le stop béton, donc on n'y échappera pas à Oupey comme ailleurs. Il va falloir construire sur le bâti pour densifier les centres de villages.
0: Il y a donc rue du Roi Albert à Oupey, 14 appartements, une chambre, 17 appartements de 2 chambres et un appartement de 3 chambres, avec aussi un parking de 32 places et des emplacements vélos. Et après ces 69 nouveaux logements sur Oupey, Vivnis et Hermal sous Argenteau, ce sera ensuite au tour de la commune de Juprelles, à Pèves et à Houtain-Saint-Siméon, d'avoir une quarantaine de nouveaux logements à la satisfaction de la bourgmestre de Juprelles, Christine Servaz.
3: Oui, on a donc un projet aussi avec le Conformesan sur Juprelles, des appartements performance haute, performance énergétique. Donc on se réjouit aussi que le chantier ait démarré depuis une semaine ou deux.
0: Avec de nouveaux habitants donc pour la commune, comme pour Oupey, densifier le centre, c'est une volonté ?
3: Donc le Conformesan était propriétaire de terrain à Peuf, donc c'est une bonne chose qu'on puisse utiliser les ressources évidemment qui existent, donc le terrain était là, donc on se réjouit évidemment et ce sont des appartements, de beaux appartements.
0: De bonnes nouvelles donc pour les candidats au logement social qui sont encore très nombreux dans la région liégeoise. On termine donc cette émission L'Hebdo sur RCF Liège en musique.

0: 12h30 sur RCF Liège, l'heure de s'informer avec Denis de l'Infos. Bonjour Denis.
1: Bonjour Christophe, bonjour à toutes, bonjour à tous. Une centaine d'arrestations ont été réalisées en marge des émeutes à Liège. Grève chez Intradel, les recyparcs sont fermés jusqu'à vendredi. Et puis bonne nouvelle, la Fondation Léon Frédéric investit plus de 4 millions d'euros dans la recherche et la lutte contre le cancer à Liège, un nouveau record.
0: À Liège, le bilan des émeutes dépasse les 100 arrestations au total.
1: Les débordements qui ont marqué uniquement la journée d'hier, Christophe, ont conduit déjà à 60 arrestations selon le parquet. Dans le détail, 53 personnes ont fait l'objet d'une arrestation administrative. 7 autres ont été arrêtées judiciairement et parmi ces 7 personnes, 6 sont mineures. Un chiffre qui témoigne de la présence importante de jeunes parmi les personnes interpellées. Ces chiffres font suite à une soirée particulièrement mouvementée. Peu avant 22h hier, la zone de police de Liège indiquait qu'une centaine d'émeutiers continuaient à dégrader le centre-ville. Plusieurs commerces et bâtiments ont été pris pour cible. Des feux ont également été boutés à différents endroits. Face à la situation, le dispositif policier avait été renforcé. Après cette journée de violence, les autorités restent attentives à l'évolution de la situation ce mercredi et demandent aux jeunes de reprendre le chemin de l'école. Elles rappellent également que le droit d'exprimer une opinion est légitime, mais que rien ne peut justifier les violences, intimidations, destructions ou encore troubles à l'ordre public commis.
0: Mouvement de grève dès aujourd'hui dans les recyparcs d'Intradel.
1: Une grève décidée en front commun syndical CGSP-CSC dans l'intercommunale qui s'occupe de la récolte et du traitement des déchets. La CGSP dénonce les mesures d'économie gouvernementale. Il y a eu 6 équivalents temps plein supprimés, les départs ne sont plus remplacés et certaines absences pour maladie ne le sont plus non plus. Des mesures qui vont augmenter la charge de travail du personnel restant et à terme avoir un impact sur la qualité du service rendu aux usagers, dénonce la CGSP. Pour les syndicats, la paix sociale est rompue. Conséquence, les 49 recyparcs d'Intradel sont fermés aujourd'hui et le resteront encore demain et vendredi. Par contre, ils seront ouverts exceptionnellement samedi pour la traditionnelle récolte de jouets à offrir aux enfants défavorisés en fin d'année. Les collectes de déchets, elles, restent assurées.
0: Excellente nouvelle, plus de 4 millions d'euros sont destinés en faveur de la recherche médicale et de la lutte contre le cancer à Liège.
1: Nouveau record, Christophe, pour le fonds Léon Frédéric, comme je vous le disais en titre. Ce mercredi soir, l'organisme procédera à la proclamation officielle des lauréats 2026-2027 de ces bourses et prix en faveur de la recherche médicale et de la lutte contre le cancer à Liège. À cette occasion, ce sont plus de 300 subsides qui seront attribués à des chercheurs et médecins, une aide d'un montant total de près de 4 200 000 euros. Ce fonds a pour rappel l'objectif de soutenir et renforcer l'aide à la recherche médicale à Liège, soutenir les projets innovants en faveur du patient et se mobiliser contre le cancer. Un projet essentiel au sein d'un hôpital universitaire comptant près de 600 chercheurs et 50 services médicaux.
0: Un marathon de la propreté est organisé ce week-end à Grasse-Ologne.
1: Sensibiliser les habitants aux bons gestes tout en proposant un moment convivial, c'est l'objectif du marathon de la propreté organisé ce samedi 10 octobre de 10h à 14h, place du Pérou à Grasse-Ologne. Les écoles communales et libres de l'entité sont également associées à l'opération à travers plusieurs animations. La journée se veut résolument familiale, Christophe. Un château gonflable, des séances de grimaces ainsi qu'une mascotte seront présents. Plusieurs stands aborderont aussi le tri des déchets, la fast fashion, les produits d'entretien écologique ou encore le zéro déchet. La police locale proposera par ailleurs un moment Coffee with a Cop permettant aux habitants d'échanger directement avec les policiers dans un cadre plus informel.
0: Rénovation en vue pour la plaine de jeux du parc de Wandre.
1: Les enfants qui fréquentent la plaine de jeux du parc de Wandre pourront bientôt profiter de nouveaux équipements. Plusieurs modules doivent être remplacés pour un budget de 40 000 euros. Le projet prévoit plusieurs nouveaux équipements, dont une balançoire, un jeu multifonction en bois avec des tours et un toboggan, ainsi qu'un jeu à bascule et différents jeux à ressort. Les anciens équipements devraient donc progressivement laisser place à un nouvel espace de jeu pour les enfants du quartier. L'installation est annoncée pour la fin du mois. Un mot de météo avant de se quitter. Cet après-midi, le ciel se couvrira depuis le sud-ouest du pays. Une zone de pluie commencera donc à envahir la Belgique depuis la France. Maxima compris cet après-midi entre 18 et 23 degrés. Le tout sous un vent faible de direction variable. C'est la fin de ce journal. 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
1: Bonjour, nous revoici à vos côtés pour cette émission qui va au fond des cœurs de chacun pour essayer de trouver les belles émotions et des choses à dire. Des choses à dire, c'est le titre d'un morceau d'une chanson de Gaou de son album Un meilleur lendemain. On chante ses rêves à sa façon, on écrit ses chances, écrire des choses tellement belles à dire. On l'écoute.

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1: On continue avec Gao qui a des choses à dire dans cet album Un meilleur lendemain et qui donne le titre de cette chanson d'ailleurs qu'on va écouter maintenant. Garou face à l'espérance pour vivre demain. Faire mieux ou pire, il faut faire des choix.

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1: Merci Garou, et ça vaut la peine d'écouter cet album, Le meilleur lendemain. Revoici Grégoire maintenant. 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Retrouver un jardin où il fait bon vivre et aimer. C'est son espérance. Voici l'enfance.

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1: Merci Grégoire. Et voici la grande Sophie. Elle dialogue avec quelqu'un, une autre fille. On ne sait pas qui c'est. Elle s'appelle Suzanne en tout cas. Et elle lui dit « Regarde Suzanne, comme le monde change. Et moi-même aussi. Elle doit vraiment être facile cette vie. Mais laquelle ?» Elle se pose des questions.

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1: Nous étions en compagnie de la grande Sophie et de son amie Suzanne. Et puis maintenant, Gérard Lanvin. Oh, c'est un acteur de cinéma, ça. Eh bien oui, il a fait un album qui s'appelait Ici-bas en 2021 et une chanson Donne un peu de ton amour. Pour tenir et bâtir l'avenir, il faut aimer, dit-il.
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1: Voilà, c'était Gérard Lanvin, hein. C'était étonnant, hein, mais c'est très beau quand même. Voilà, on va écouter maintenant Gaëtan Roussel, on revient à lui et toutes ces émotions qu'il nous donne avec ce duo avec soprano qui s'appelle Ma Totalité.

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1: Nous sommes en compagnie de Gaëtan Roussel, et c'était Soprano qui faisait le duo avec lui, ma totalité. On va encore écouter Crois-moi, avec toujours Gaëtan, et Adeline Louveau, et je vous souhaite une très bonne semaine. On se revoit bientôt.
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1: Les chrétiens doivent œuvrer pour la paix et la justice. Ce n'est pas une mission d'ordre politique, simplement le témoignage de leur foi. Lors de l'audience générale, place Saint-Pierre, le pape a plaidé contre l'oppression des pauvres, appelé aussi à réciter le rosaire. En Turquie, un des opposants historiques à ces Recep Tayyip Erdogan se range derrière lui. Le maire d'Izmir annonce rejoindre les rangs de l'AKP, une prise majeure pour le président turc. Au Pakistan, les négociations ont échoué. La principale force d'opposition a lancé hier une grande marche en soutien à l'ancien premier ministre Imran Khan, incarcéré depuis 2023. Nous verrons pourquoi. Et puis enfin, ce pourrait être l'épilogue d'un an et demi de crise politique au Kosovo. Le Parlement est parvenu à l'aube à élire une présidente pour le pays.
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1: Bonjour à tous. 32 000 fidèles présents place Saint-Pierre ce matin pour l'audience générale. Le pape a poursuivi tout à l'heure son cycle de catéchèse sur Gaudium et Spes, sur la mission de l'Église dans le monde contemporain. Ni au-dessus, ni à côté du monde, l'Église est, a-t-il dit, appelée à aider tout un chacun afin qu'il s'interroge sur les questions fondamentales de la vie. L'Église doit aussi contribuer à l'édification de la cité terrestre. Les croyants sont ainsi invités à s'engager pour être cohérents avec leur foi. Le compte-rendu d'Augustine Asta.
3: Poursuivant sa réflexion sur la constitution conciliaire Gaudium et Spes, le pape a mis l'accent sur la mission de l'Église dans le monde contemporain. Cette mission n'a qu'un seul but, que vienne le royaume de Dieu et que s'accomplisse le salut de toute l'humanité. Mais, fait-il savoir, elle se réalise aussi en contribuant à l'édification de la cité terrestre à travers le témoignage de la foi et de la charité, ainsi que de l'engagement en faveur de la justice, de la paix et de la fraternité, en promouvant le bien commun. Prévient le souverain pontife, le croyant ne peut accepter l'oppression des petits et des pauvres, ni les structures inéquitables qui perpétuent des conditions de dépendance et d'injustice.
4: La Chiesa, dunque, niente sta più a cuore.
3: Ce que l'Église désire par-dessus tout, c'est de pouvoir se développer librement à l'avantage de tous, explique ensuite Léon XIV. Ils reviennent donc à tout le peuple de Dieu, en particulier aux pasteurs et aux théologiens, de discerner ce qui, dans les cultures de notre temps, mérite d'être pris en considération, en gardant toujours comme critère suprême de discernement la parole de Dieu et la tradition de l'Église.
4: La parole de Dieu. Et la tradition de la Chiesa.
1: Augustine Asta, et puis au terme de l'audience, le pape a renouvelé son appel à réciter le rosaire en ce mois d'octobre. Avant l'audience, il a remercié un groupe de mécènes américains soutenant les musées du Vatican. La beauté éveille les désirs les plus nobles du cœur en l'ouvrant à Dieu, a affirmé Léon XIV. Et c'est une semaine dense de travail qui commence pour le pape aujourd'hui, cet après-midi. Il ouvrira 7 jours de réflexion avec les patriarches des églises orientales, les présidents des conférences épiscopales, 187 personnes convoquées en salle Paul VI pour réfléchir à huis clos à l'annonce de l'évangile aux familles d'aujourd'hui, 10 ans après la publication d'Amoris Laetitia, l'exhortation apostolique de son prédécesseur François. C'est bien plus qu'un changement de parti, c'est un symbole politique majeur. En Turquie, le maire d'Izmir, troisième ville du pays, a annoncé il y a une heure maintenant son ralliement à l'AKP, bastion historique de l'opposition. Izmir était la seule grande métropole turque à ne jamais avoir été dirigée par l'AKP. Il s'agit d'une prise de taille pour le président Erdogan. Les explications à Istanbul d'Anand Lauer.
5: Pour l'opposition turque, c'est un choc et un symbole qui en disent long sur le climat politique du pays. Izmir est un bastion historique de l'opposition, la seule grande métropole jamais dirigée par l'AKP. Mais elle passe sous son contrôle grâce au ralliement de son maire, Cemil Tugay, au parti du président Erdogan. Cemil Tugay avait été élu en 2024 avec 49% des voix, sous les couleurs du CHP, Parti Républicain du Peuple. Ces municipales de 2024 avaient été un camouflet pour le président Erdogan. Sa première défaite à l'échelle nationale. Depuis, son parti est parvenu à prendre le contrôle d'environ 90 mairies. Certaines ont été mises sous tutelle après l'incarcération de leur maire, souvent dans le cadre d'enquêtes pour terrorisme. D'autres, beaucoup plus nombreuses, ont rejoint le camp du pouvoir après le ralliement du maire ou de la majorité du conseil municipal à l'AKP. Dans les deux cas, l'opposition accuse le président Erdogan d'utiliser la justice pour prendre le contrôle des villes, soit en faisant ouvrir des enquêtes contre les édiles, soit en les menaçant d'en ouvrir pour pour les pousser à rejoindre son camp. À Ankara, Nadloua pour Radio Vatican.
1: Israël rend hommage aujourd'hui aux victimes de l'attaque du Hamas il y a 3 ans. Une minute de silence a été respectée à Reim ce matin, là où des jeunes ont été tués et enlevés par des combattants du Hamas lors d'une rave. Des cérémonies sont prévues tout au long de la journée dans plusieurs endroits du pays. Le 7 octobre 2023, 1221 personnes ont été tuées, 250 enlevées, emmenées à Gaza, dont 44 corps. 3 ans après, toujours pas de commission d'enquête. Un cessez-le-feu à Gaza, mais régulièrement violé. Encore 3 morts ce matin. Et un contexte tendu avant les législatives du 27 octobre en Israël. Au Moyen-Orient, les Iraniens auraient perdu le contrôle intégral du détroit d'Ormuz. C'est ce qu'affirme ce midi le chef de la diplomatie américaine en visite à Athènes. Selon Marco Rubio, lui aussi en campagne avant les midterms, il y aurait presque autant de pétrole qui circule maintenant qu'il y en avait avant le début du conflit dans le détroit. Signalons qu'encore lundi, un navire citerne a dû faire demi-tour, menacé par les gardiens de la révolution. La guerre au Moyen-Orient se joue aussi maintenant au Yémen entre les Houthis soutenus par Téhéran et les forces gouvernementales exilées à Aden. Ce matin, l'aéroport de la ville a été visé par des drones de missiles balistiques. Les chiites ont également revendiqué des tirs sur l'aéroport de Riyad. Au Pakistan, Islamabad est barricadé depuis hier. Des milliers de partisans d'Imran Khan ont entamé une grande marche vers la capitale. Son parti veut faire pression sur le gouvernement pour qu'il améliore les conditions de détention de l'ancien Premier ministre détenu depuis 3 ans. Emmanuel Derville.
6: À 74 ans, l'ancien capitaine de l'équipe pakistanaise de cricket et ancien chef du gouvernement n'a plus grand-chose à voir avec ce qu'il était. Sa famille affirme que son placement en détention a aggravé son état de santé. Il aurait notamment perdu sa vision de l'œil droit et ne peut plus recevoir de visite. Pour son parti, le PTI, cette interdiction gêne les activités du mouvement, qui se retrouve privé de leader. Il réclame un droit de visite et qu'Imran Khan soit envoyé dans un hôpital privé. Le gouvernement et l'armée refusent de céder, mais Imran Khan a gardé une certaine aura dans la population, celle d'un homme qui veut changer un système politique corrompu et entaché par le népotisme. La marche entamée la semaine dernière depuis le nord-ouest du pays veut aller jusqu'à Islamabad pour se faire entendre. Les autorités ont réagi en barrant les principaux accès vers la capitale. Les affrontements entre la police et les manifestants semblent inévitables. New Delhi, Emmanuel Derville, Radio Vatican.
1: Le président birman, ex-chef de la junte, multiplie les déplacements pour sortir son pays l'isolement depuis le putsch de 2021. Minggaung Lin est depuis ce matin en Malaisie pour parler migration. Kuala Lumpur sollicite en effet sa coopération pour le rapatriement de milliers de migrants birmans. La semaine dernière, un groupe de près de 1500 personnes a été renvoyé dans le pays en guerre. Au Japon, le gouverneur d'Okinawa passe à l'offensive lors d'une rencontre ce matin avec la première ministre Takaichi. Il a affirmé qu'il y avait un besoin urgent de réduire le fardeau que représente les bases américaines dans le pays. Un Marines américain en poste au Japon est soupçonné d'avoir assassiné une jeune femme. Tous les militaires américains sont désormais soumis à un couvre-feu. Le Kosovo a enfin, je vous le disais, en titre, ou plutôt une présidente, grâce à un accord trouvé in extremis à l'aube ce matin au Parlement. C'est la fin de plus d'un an et demi d'un coûteux blocage institutionnel, mais le pays pourrait se retrouver diplomatiquement fragilisé. Les explications de Simon Rico.
7: Il restait à peine 2 heures avant l'expiration du délai constitutionnel quand les députés ont élu Justina Chiroka-Pula, qui devient la 3e femme présidente du Kosovo. Le pays s'évite donc de justesse la tenue de 3e élections législatives anticipées grâce à un marchandage conclu entre le parti du Premier ministre Albin Kurti et le Parti démocratique du Kosovo, la grande formation d'opposition héritière de l'Ucheka, la guérilla albanaise des années 90. Les députés du parti au pouvoir ont en effet accepté de voter les amendements visant à limiter le mandat du tribunal spécial chargé de juger les crimes de l'Ucheka à La Haye. C'était une exigence du PDK après les lourdes condamnations mi-septembre de son ancien patron et ancien président Hachim Sachi, ainsi que 3 autres ex-commandants de la guérilla pour crimes de guerre. Après des semaines de manifestations quotidiennes, marquées récemment par de vives tensions, l'adoption de ces amendements a provoqué une immense liesse. Ce vote risque en revanche d'exacerber les tensions avec les Occidentaux, déjà très critiques vis-à-vis du gouvernement d'Albin Kurti. Simon Rico, Belgrade, pour Radio Vatican.
1: En Ukraine, le président Zelensky dénonce l'une des attaques les plus ignobles. 70 missiles au total, dont beaucoup de balistiques et des drones lancés au cours de la nuit sur 12 régions d'Ukraine. Dans la ville de Prikouli, un immeuble a été visé. 14 personnes ont été tuées, dont au moins 3 enfants ce matin. Ce matin, l'Union européenne a quant à elle décidé de nouvelles sanctions visant en une seule fois près de 1600 entités et individus liés à la guerre menée par la Russie contre l'Ukraine, désormais privés d'accès à l'UE et tout avoir sur place. Ils sont donc gelés. Voilà, c'est la fin de ce journal. Excusez-moi pour toutes ces égratignures à la langue française. Je vous souhaite une excellente journée à tous. Un bon après-midi.

0: Et après ces actualités, place à la musique chrétienne qui nous amènera jusqu'à 13h30 sur RCF. Là, nous retrouverons Mission Surprise. Ce sera en compagnie de Sabine Hussenberg.
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0: 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Et à 13h passé de 30 minutes, c'est Mission Surprise que l'on retrouve. Comment Jésus témoigne-t-il du pardon? C'est la question que l'on va se poser, notamment en compagnie de Sabine Wüstenberg.
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2: Bienvenue dans les missions surprises, l'émission du vicariat cheminé et célébré. Nous voici, Marie de Lovenfoss, pardon, responsable du service Bible, et moi-même, Sabine Wüstenberg. Bonjour Marie.
3: Salut Sabine, bonjour à chacun et chacune.
2: Alors aujourd'hui, nous allons écouter les versets 21 à 35 du chapitre 18 de l'Évangile selon Matthieu.
3: Avec la traduction de Frédéric Boyer cette fois-ci. Alors Pierre s'approche de Jésus pour lui demander « Seigneur, lorsque mon frère commettra des fautes contre moi, combien de fois dois-je lui pardonner ? Jusqu'à 7 fois ?»
2: Jésus lui répond « Je ne te dis pas jusqu'à 7 fois, mais jusqu'à 70 fois 7 fois. »
3: 77 fois quoi.
2: Oui, c'est ça.
3: Ainsi, le royaume des cieux est comparable à un roi qui désirait régler ses comptes avec ses serviteurs.
2: Il se met à compter quand on lui amène quelqu'un qui lui doit 10 000 talents, c'est-à-dire 60 millions de pièces d'argent.
3: Comme cet homme n'a pas de quoi rembourser, le maître ordonne de le vendre avec sa femme, ses enfants et tous ses biens en remboursement de sa dette.
2: Alors voilà que le serviteur embrasse le sol. Le serviteur demeure prosterné et dit « Prends patience envers moi et je te rembourserai tout. »
3: Ému au plus profond, le maître de ce serviteur le laisse partir et le délivre de sa dette.
2: Mais en sortant, ce serviteur trouve un de ses compagnons qui lui doit 100 pièces d'argent. Il l'attrape en l'étranglant, en disant « Rembourse ta dette. »
3: Mais tombé à terre, son compagnon le supplie « Prends patience envers moi et je te rembourserai. »
2: Oh, il ne veut rien entendre et dès qu'il s'en va, le fait jeter en prison jusqu'à ce qu'il ait remboursé ce qu'il doit.
3: Témoin de la scène, ses compagnons, voyant cela, sont profondément affligés et vont révéler à leur maître tout ce qui s'est passé.
2: Alors celui-ci le fait appeler et lui dit « Cruel serviteur, je t'ai remis toute cette dette parce que tu m'as supplié. »
3: Ne dois-tu pas, à ton tour, avoir pitié de ton compagnon, comme moi-même, j'ai eu pitié de toi ?
2: Dans sa colère, son maître le livre au bourreau, jusqu'à ce qu'il ait remboursé tout ce qu'il doit.
3: C'est ainsi que mon Père du ciel vous traitera, si chacun de vous ne pardonne pas à son frère du fond du cœur.
2: Alors Marie, ce passage est quand même assez ardu. Quel est le sens profond de ce passage, est-ce que ça veut dire qu'on doit pardonner, même si on nous fait beaucoup de mal à plusieurs reprises, pardonner d'office, pardonner non-stop, parce que ça peut être très difficile à recevoir en tant que, alors victime n'est pas le mot, mais en tant que personne qui a subi des difficultés, des violences par rapport à d'autres.
3: Ce qui est très éclairant, c'est d'être attentif à la posture de Pierre. Pierre et les autres disciples avec lui, plus d'une fois dans l'évangile selon Matthieu ou dans d'autres évangiles, réagissent à une parole que Jésus vient d'exprimer avec un certain décalage, d'une façon assez superficielle. Et c'est ce qu'on voit ici. Jésus, juste avant, il a évoqué quand ton frère, justement, il reprend cette même expression, quand ton frère, eh bien, a commis une faute contre toi, eh bien, tu vas d'abord le trouver seul à seul, et puis avec deux témoins, puis avec la communauté. Et là, Pierre reprend donc des mots que Jésus a utilisés, mon frère qui a commis une faute, et puis le pardon. Et c'est assez évident la façon dont il pose la question et le contenu de sa question qu'en fait, il n'est pas au moment où il s'exprime directement touché par une grosse souffrance. Parce que quand quelqu'un vit une grosse souffrance, ce n'est pas nécessairement la question qui lui vient à poser.
2: Il est plutôt dans l'intellectuel, dans qu'est-ce qu'il faut faire ou ne pas faire. On est purement dans ça, alors.
3: C'est ça. Comme un élève dans une classe, il vient d'entendre quelque chose, eh bien, il veut chercher à mieux comprendre, mais sans être manifestement directement concerné par cette réalité au moment où il parle. Et ce qui m'incite à évoquer cela, c'est que quand on pense à Jésus, qui a été vraiment victime de grosses souffrances, en particulier lorsqu'il se trouve sur la croix après tout un procès injuste, humiliant, qu'est-ce qu'il va dire? Est-ce qu'il va dire « Eh bien, je vous pardonne » Non, il va dire, et ça c'est dans l'Évangile selon Luc, « Père, pardonne-leur, ils ne savent pas ce qu'ils font. » Donc là, il ne s'adresse pas directement aux personnes. À un moment donné, et plus la passion de Jésus avance, en fait, plus Jésus devient silencieux vis-à-vis de ses bourreaux. Et ça se comprend. Enfin, je veux dire, il y a une telle souffrance que l'énergie qui lui reste... c'est pas pour la donner à ses bourreaux, d'ailleurs ça changerait quoi, mais pour chercher à vivre jusqu'au bout ce qu'il a à vivre avec courage et en se tournant vers des personnes de confiance, en l'occurrence son père. Et voilà, donc c'est toute la différence quand on est directement concerné par cette réalité d'une souffrance injuste et répéter, et une question comme ça intellectuelle qu'on peut avoir, quoi.
2: Et humainement parlant, peut-on même arriver à pardonner soi-même quelqu'un qui nous aurait vraiment blessé profondément?
3: Alors là, nous entrons dans le cœur de la parabole que Jésus raconte à Pierre. Et justement, à travers cette parabole, Jésus, il va à la fois répondre à sa question, mais aussi surtout l'amener à changer de posture. Au lieu de rester dans l'intellect, eh bien descendre et regarder la réalité autrement à partir de son expérience. Parce que dans cette parabole, en fait, le cœur de la parabole se situe surtout entre deux personnages, le maître et le serviteur qui, en fait, est essentiellement un débiteur. On voit que oui, il y en a d'autres aussi qui ont une dette envers lui, mais il est surtout, avant tout, débiteur au lieu d'être créditeur. Et donc Jésus, en lui racontant cette parabole, la parabole permet de se laisser identifier avec les personnages et de vivre un déplacement. Là, la question de fond, c'est au lieu de me dire, moi, à qui est-ce que j'ai à pardonner, combien de fois, la question devient, et moi, en fait, comment est-ce que j'accueille de me laisser pardonner? Est-ce que je me rends compte que j'ai besoin d'être libérée?

0: premier serviteur, ce serviteur qui est débiteur, eh bien, il vit, même ce qu'il exprime à son maître, je te rembourserai tout vis-à-vis d'une telle dette.
1: C'est complètement irréaliste.
0: Voilà.
1: Oui.
0: Donc, il se situe comme Pierre un
1: dans
0: petit
1: l'intellect.
0: Peu, oui, de façon assez superficielle.
1: Mm-hmm. Et lui ne se laisse finalement pas toucher, retourner parce qu'il vit.
0: Non, il reste là à la surface, du moins dans un premier temps, et c'est le retour de la réalité avec ce qu'il vit auprès d'un de ses confrères, on pourrait dire collègues, un autre serviteur qui là l'amène à, en fait, à se situer dans une autre position et, espérons-le, vivre un retournement.
1: Dans la parabole ici, il n'y a pas vraiment de retournement face à... Si, tu vois un retournement dans sa réaction face
0: à... C'est le propre des petites histoires. Le retournement, c'est chez l'auditeur, l'auditrice, hein, vous qui nous écoutez. Puis nous aussi qui écoutons la parole de Dieu avec vous, ben, qu'est-ce que ça vient faire bouger en nous, susciter comme question? Alors, il y a de quoi se dire, non mais c'est horrible, attends, un Dieu comme ça... justement, nous allons y revenir après l'interlude.
1: Oui. Nous allons vous laisser momentanément pour cet interlude avec un chant de Glorius, « Je n'ai que ma prière ».

0: Nous revoici dans l'émission Les Missions Surprises sur les ondes RCF avec l'équipe du service Bible, Marie et moi-même, Sabine. Nous découvrons le passage de Matthieu 18, 21-35 où nous parlons du pardon. Alors dans la première partie, nous avons abordé cette parabole avec ce maître et ce serviteur, un maître assez... D'abord qui se laisse toucher et puis quand même assez dur et un serviteur qui reçoit le pardon de son maître, mais qui lui-même ne l'accueille pas pour d'autres. Alors, comment est-ce qu'on peut... Quel est le terme en grec? Comment on pourrait traduire ce mot pardon, en fait?
1: Ce que je souhaite d'abord, c'est revenir sur l'image du maître. Okay. Parce que tu viens d'évoquer qu'en fait, il est dur,
0: ouais.
1: Mais en même temps,

0: il nous est dit aussi qu'il est ému de compassion.
1: Tout à fait.
0: Et c'est paradoxal parce que le fait que le serviteur soit dur avec son confrère, son collègue, eh bien, il expérimente la dureté du maître en retour.
1: Oui.
0: Alors que si à son tour, il avait pu partager la compassion qu'il a reçue et qu'il transforme, eh bien, il resterait avec une image d'un dieu de compassion.
1: Oui, c'est vrai. Oui.
0: Et donc, ça vient nous interpeller et ça parle de toute l'importance du regard et de la posture. Si je cultive un regard sur Dieu qui est dur, c'est ce que je vais expérimenter parce que c'est comme ça que je me situe avec lui et que je m'attends à être traité avec lui, par lui. Alors que si j'ose croire que c'est un Dieu de compassion qui transforme, qui libère, qui amène plus loin, je deviens moi-même encore davantage une personne de compassion, libérée et qui contribue aussi à semer ce don de libération. Et Dieu, pour moi, est un libérateur. Alors, soyons vraiment vigilants à nos images de Dieu. Et c'est comme l'adage, hein, quand j'ai peur que quelque chose arrive, ben finalement, je provoque cette peur.
1: Mm-hmm.
0: Ben, c'est la même chose avec Dieu. Quand l'image que j'ai de Dieu, je provoque quelque part de le ressentir comme tel.
1: Oui.
0: Et c'est en fait, c'est à cause de mon image.
1: Merci pour cet éclairage et cet éveil sur notre regard qui a vraiment toute une importance dans notre façon d'être et d'accueillir les choses.
0: Alors, tu évoquais le pardon.
1: Le pardon, oui.
0: Le pardon, en grec, c'est un mot qui veut dire libérer, laisser aller. C'est l'image aussi d'un bateau où on largue les amarres, on laisse aller, les amarres. Donc c'est en fait une libération qui est un dénouement, hein, qui on dessert, on laisse aller. C'est comme une montgolfière, hein, on jette le lest. Et c'est pour ça que lorsque nous contemplons Jésus très concrètement dans les récits, dans ses expériences, ce que nous voyons, ce que nous comprenons, ce que nous expérimentons avec lui, c'est que le pardon, c'est un processus de cheminement avec Dieu, avec les autres. Et qu'à un moment donné, il y a quelque chose qui est mûr et nous pouvons à ce moment-là laisser aller. Voilà. Donc, ce n'est pas quelque chose à forcer avec nos poignets en disant « il faut que je pardonne ». C'est « je désire » par rapport à cette grosse souffrance que j'ai vécue, en être libérée. Et je souhaite aussi pour l'autre avec qui j'ai vécu cette souffrance, dont l'attitude m'a profondément peinée, voire blessée, que l'autre aussi puisse être libéré. Mais ce n'est pas moi qui libère l'autre. C'est Dieu qui nous libère et qui vient... Et il le fait comment ? C'est en nous donnant progressivement de cheminer, d'aller plus loin, de nous laisser rejoindre là où nous en avons besoin pour nous laisser guérir, retourner, transformer. Puis à un moment donné, ça y est. On peut se dire, oui, je n'ai pas oublié, je suis pas atteinte d'oubli mental. Je sais très bien que j'ai vécu cette grosse souffrance, petite ou grosse souffrance, et en même temps, à travers le cheminement que j'ai désiré vivre pour en être libérée par Dieu, puis avec l'autre, eh bien, à un moment donné, je peux dire ça y est.
1: C'est interpellant parce que, honnêtement, moi, naturellement, j'aurais pensé, parce qu'on dit souvent « je te pardonne », donc je pense, j'aurais plutôt pensé que c'était un choix personnel de choisir de pardonner à l'autre, ce qui est parfois totalement impossible, enfin, humainement impossible. Ici, l'image que, ou l'interprétation que tu en donnes, c'est vraiment se laisser libérer et laisser à Dieu la place de libérer l'autre, c'est ça, si je comprends bien.
0: Oui, tout à fait. Et donc, c'est un processus, ça part d'un désir, puis en prenant pour ça les moyens. Et un beau témoignage, moi qui est pour moi inspirant, c'est de Maïté Greener, là, qui a vécu la Seconde Guerre mondiale. Oui. Et qui a été torturée à un point tel qu'elle qui était une musicienne, une pianiste vraiment... de qualité et dont la musique c'était sa vie, elle a pu être libérée au sens physique du terme à la fin de la guerre, mais en même temps elle était vraiment profondément abîmée dans son corps, dans son psychisme. Elle ne pouvait plus jouer du piano, c'était tout un grand déchirement pour elle. Elle ne pouvait pas non plus envisager d'avoir des enfants. Et c'est en lisant les évangiles et puis en voyant comment Jésus a traversé sa passion et cette parole qu'il a dite, « Père, pardonne-leur, ils ne savent pas ce qu'ils font », qu'elle a été rejointe. Elle s'est dit ben, « C'est sûr que moi, je ne peux pas dire, je ne peux pas laisser aller ça comme ça, j'en suis encore profondément bouleversée. Et en même temps, je désire avec toi, Jésus, apprendre à pardonner, c'est-à-dire à me laisser libérer et puis aussi à laisser aller l'autre en le confiant à la miséricorde de Dieu. Et c'est comme ça qu'elle a été en mesure, à un moment donné, hein, quand, pour ceux qui connaissent l'histoire ou qui ne la connaissent pas, de rencontrer la personne qui l'avait torturée, alors oui. Qu'au point de départ, c'était inenvisageable pour elle. Mm-hmm. Mais à travers tout ce processus, ce cheminement de guérison, de libération, elle a pu être suffisamment restaurée dans sa dignité, guérie, pour regarder en face la personne qui l'avait fait tellement souffrir et le regarder avec un regard de femme libérée. Et alors que c'était à son tour de souffrir, atteint d'un profond cancer... pour lequel il lui restait encore peu de temps avant de mourir, elle a pu lui manifester ce qu'elle n'avait pas reçu de lui, c'est-à-dire une profonde compassion. Elle a pu lui manifester ce qu'elle n'avait pas reçu de lui, mais reçu de Dieu, et qui a été pour elle vraiment libérateur. Voilà, et je crois que des exemples comme ça, des expériences concrètes comme ça de personnes, en l'occurrence de femmes chrétiennes, sont inspirantes et nous aident à mieux entrer dans le sens de ce récit. Parce que c'est vrai que là, comme je l'évoquais dans la première partie de l'émission, la question de Pierre est au point de départ quand même assez intellectuelle et donc superficielle. Et là, le cheminement de Maïti, à partir de sa propre expérience, eh bien... nous propose un chemin et oui, peut nous rejoindre.
1: C'est un véritable chemin d'espérance pour toutes les personnes qui vivent des... Oui, qui ont été atteintes dans leur dignité et qui vivent des difficultés profondes avec d'autres.
0: Oui, puis pensons à nouveau à Jésus. Moi, je trouve que quand il y a une parole difficile à comprendre de Jésus, ce qui m'est clair, c'est revenir, tiens, et Jésus, très concrètement, comment est-ce qu'il a vécu ? Eh bien, Pierre a peiné Jésus. Hein. Oui. Il l'a trahi par 3 fois, alors même que Jésus était profondément éprouvé. Ça aurait été quand même un réconfort que ses proches soient avec lui et non pas en train de le trahir. Pierre l'a trahi par 3 fois. Et dans l'évangile selon Jean, quand Jésus le retrouve après... sa résurrection, qu'est-ce qu'il va dire à Pierre ? Je te pardonne ? Non. Il va lui demander, m'aimes-tu ? Et c'est ça, en fait, la vraie question. Et il va lui demander à 3 reprises, c'est pas pour rien. Et pour Pierre, ça va être l'occasion, justement, de se laisser pardonner. Mm-hmm. En prenant le temps, d'abord, d'accueillir sa réalité, ce que c'est venu... chercher en lui, fragiliser, qu'est-ce qui a été fragilisé en lui, puis là, se laisser recevoir, fortifier et aussi transformer par cette question, en fait, qui exprime de la part de Jésus un appel à être vrai, Et puis aussi un appel à oser d'une façon nouvelle aimer vraiment, concrètement.
1: C'est presque à ce moment-là finalement qu'il a, que la question qu'il a posée ici avait du sens, parce que là il le vivait.
0: Mais cette question, la question de Pierre n'avait pas de sens dans notre évangile. Ce qui a du sens là, c'est comment après avoir blesser l'autre, eh bien, contribuer à vivre une libération personnelle et, j'ai envie de dire aussi, mutuelle.
1: Eh bien, merci beaucoup, Marie, pour tous ces éclairages. Merci à vous de nous avoir écoutés. 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Et nous allons nous quitter avec le chant Vivre d'amour de Natacha Saint-Pierre.
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4: Bonjour à toutes et à tous. Les élèves de secondaire à Liège, mais aussi dans d'autres villes wallonnes et à Bruxelles, sont restés mobilisés ce matin. La ministre de la Jeunesse en Fédération Wallonie-Bruxelles, Valérie Lécrénier, annonce une rencontre et juge essentiel d'entendre le message porté par les jeunes descendus dans les rues ces derniers jours. Pour elle, il convient de privilégier le dialogue et l'apaisement. En parlant de dialogue, après avoir condamné fermement les violences la semaine dernière, la ministre de l'Éducation en Fédération Wallonie-Bruxelles, Valérie Glatini recevra aujourd'hui en fin d'après-midi une délégation de représentants des élèves. Les aides ménagères des titres-services ont, elles, manifesté ce matin à Namur devant le cabinet du ministre wallon de l'économie, Pierre-Yves Jeollet. Soutenues par les syndicats, elles craignent que les futures mesures budgétaires ne dégradent encore leurs conditions de travail et leur pouvoir d'achat. Sur le terrain, certaines travailleuses témoignent d'une situation financière qu'elles jugent désormais intenable. La campagne de vaccination contre la grippe sera lancée la semaine prochaine. Cette année, le Conseil supérieur de la santé recommande un vaccin renforcé pour les personnes âgées de plus de 65 ans. L'année dernière, ce vaccin renforcé a permis d'augmenter de près de 32% l'efficacité contre le virus de la grippe, indique le virologue Marc Van Ranst. Mais la couverture vaccinale reste insuffisante. En Belgique, parmi les personnes de 65 ans et plus, seule environ la moitié se fait vacciner chaque année contre la grippe, alors que l'OMS recommande une proportion d'au moins 75%. Les personnes atteintes de maladies chroniques et les femmes enceintes sont également en dessous des seuils préconisés. Le numéro 1722 a été activé en raison de l'avertissement de mauvais temps émis par l'Institut Royal Météorologique. L'IRM a émis cette alerte jaune à la pluie pour les provinces de Liège, Namur et Luxembourg à partir de 16h et jusqu'à demain 18h. La côte sera, elle, concernée par une alerte jaune au vent pendant la même période. 3 ans après les attaques perpétrées par le Hamas en Israël le 7 octobre 2023, le ministre belge des Affaires étrangères, Maxime Prévost, a rendu hommage aux victimes et a adressé sur X toute sa solidarité à leurs proches, aux survivants et au peuple israélien. « Aujourd'hui, nous nous recueillons, nous n'oublions pas », écrit notamment le ministre. « Je pense également à la communauté juive de Belgique. Chacun doit pouvoir vivre sa foi et son identité librement sans peur. Combattre l'antisémitisme est une responsabilité de chaque jour », ajoute Maxime Prévost. Enfin, Mathis Van Kerkhove s'est offert la médaille d'argent du contre-la-montre espoir des championnats d'Europe de cyclisme ce matin en Slovénie. Il a terminé à seulement 3 secondes du vainqueur, l'Espagnol Hector Alvarez. Plus tôt dans la journée, Laura Fivet a décroché l'argent dans le contre-la-montre chez les juniors. 14h03, très bon après-midi avec RCF.
5: 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C'était Frédéric Petit qui nous a formés à l'instant. Et voici Lucie Lensen.

La valse, c'était vous ? Bonjour, vous êtes sur RCF Liège pour un voyage au pays des mots. Les semaines passées, je vous avais parlé de Frankenstein et puis nous avons abordé Prométhée. Avec Frankenstein, c'était le Prométhée moderne. Avec Prométhée grec, c'est Prométhée enchaîné. Et voilà, Prométhée qui se fait cette feu. On parle du feu et de la lumière qui symbolise toujours la double nature des progrès scientifiques, illustrant comment l'innovation peut à la fois éclairer et détruire le potentiel du bien et du mal. Ça, c'était pour Frankenstein, mais c'était aussi chez Prométhée. Ces sages conseils se heurtent au farouche ressentiment de Prométhée, à l'amertume dont son cœur est plein. Éloignez-vous, dit le titan à l'antique dieu de la mer, Jupiter ne vous pardonnerait peut-être pas de me témoigner de la pitié et vous ne pouvez me donner aucune consolation. Mais puis-je t'abandonner, dit l'océan dont les larmes roulent jusque sur sa barbe blanche. Puis-je oublier les services que tes frères et toi avez rendus à ce ciel et à cette terre, ciel et terre avec des majuscules, dont nous sommes tous issus. Ô titan, Atlas ne soutient-il pas toujours sur ses épaules le pesant fardeau de la voûte azurée et l'audacieux typhon aux 100 têtes hurlantes, ne crache-t-il pas du fond de l'Etna sa rage en jet de flammes? Prométhée, s'il est vrai que tu saches l'avenir, cet avenir caché aux dieux eux-mêmes, crois-moi, cesse d'accuser Jupiter, étouffe un courroux impuissant afin d'apaiser le roi des dieux par ton humilité. Prométhée secoue la tête avec mélancolie, car il sait l'avenir en effet. Il adresse à l'océan un regard d'adieu, et celui-ci, comprenant qu'une plus longue attente serait vaine, se confie de nouveau aux brises errantes qui l'emportent au-delà des pentes pierreuses vers la douceur des rivages et l'abri enchanté des grottes marines. Longtemps, Prométhée écoute en silence les 1000 soupirs de la nature amie qui compatit à son sort. Le vent qui passe gémit plaintivement le long des rocs. Le soleil s'est voilé, dans une faille, une source pleure. Les nymphes unissent leurs voix dans un chant douloureux qui berce la souffrance du géant enchaîné. Mais Prométhée ne souffre que dans sa chair. Son cœur orgueilleux brave le destin et se rit de la colère de Jupiter. Tous ses actes passés se lèvent devant lui, exaltant dans sa solitude et son abandon. Son amour des hommes, les bienfaits dont il les a comblés occupent sa pensée avec triomphe. Qu'étaient-ils, les pauvres nains de la terre, avant que le géant se fût penché vers eux, tapis dans des autres comme de misérables fourmis? Ils végétaient sans rien comprendre de ce qu'ils voyaient et entendaient. Ils passaient à travers les siècles, ainsi que les fantômes d'un songe, régis par les seules lois de l'ignorant instinct. Et Prométhée était venu, créant, inventant, précipitant pour eux la course des doux émerveillements de l'avenir. Il leur avait appris à bâtir leur maison en employant briques et charpentes, à faire les semis et les moissons, à connaître le lever et le coucher des astres. Il leur avait enseigné la science des nombres, celle des lettres. Il leur avait donné la charrue et le navire, l'art d'employer les plantes qui guérissent et celui de lire dans les songes et les présages. Il les avait conduits aux métaux endormis dans la terre. Tous les adoucissements de l'existence humaine venaient de lui, Prométhée. Les clameurs se pressent de nouveau sur ses lèvres quand un faible bruit de pas retentit parmi les pierres des pentes. Prométhée et les nymphes prêtent l'oreille. Qui donc peut gravir ainsi, avec cette hâte, ce chemin rabouteux, qui ne mène nulle part et que marque seul le mince sabot des chèvres? C'est une femme,
une enfant presque, qui, les yeux dilatés d'effroi, la poitrine oppressée par le choc de son cœur tumultueux, serrant autour de son corps, frêle, sa tunique déchirée par les ronces, court au hasard, hagarde, sans rien voir des cailloux qui meurtrissent ses pieds nus. Sur son front hâlé, pointant entre ses boucles en désordre, d'étranges protubérances apparaissent, lisses et blanches. Ce sont des cornes de génisse. Prométhée a levé les yeux vers elle, une expression de pitié brille dans son regard. « Io, fille d'Inachus, » dit-il doucement, « arrête un instant ta course épuisante, pauvre enfant. Tu le peux, malgré l'aiguillon secret qui te presse, cet aiguillon que la jalouse Junon enfonce dans ton jeune corps. Tu me connais donc, ô prisonnier, » fait Io, en passant sur son front une main tremblante. « Comment te nomme-t-on ? Je ne t'ai jamais vu dans la maison de mon père ni sur les routes où je cours exténué. Je suis celui qui a donné le feu aux mortels. Je suis Prométhée. Et je savais ton avenir, Io, avant même de t'entrevoir. Je connais aussi tous tes maux passés. Tu sais quel sera mon avenir ? Demande anxieusement la jeune fille. Oh, je t'en prie, écarte-moi le voile qui le couvre. Tes yeux se détournent avec embarras. Il est donc si effrayant que cela, l'avenir de la pauvre Io ? Hélas, répond Prométhée d'une voix très basse. Mais cette réponse, par sa tristesse même, pique l'inquiète curiosité de l'errante. Elle supplie le géant de lui dire sans peur, sans ménagement, quel est le sort réservé à tant de pas. Savoir quel est le danger qu'on va trouver en route, c'est déjà apprendre à le vaincre. Et les nymphes de la mer, curieuses de connaître à la fois le passé et l'avenir de la jeune fille aux cornes de génisse, joignent leurs supplications aux siennes. Prométhée hésite par pitié. Ses yeux se fixent longuement sur Io, qui tremble de fatigue et d'angoisse. « Mais d'abord, lui dit-il aux jeunes filles, repose-toi. Assieds-toi sur cette roche et laisse ces nymphes éponger le sang de tes pieds lacés. Veux-tu leur apprendre la triste histoire ? Elles peuvent l'entendre, car ces divinités de la mer sont les sœurs de ton père, le beau fleuve aux eaux rapides qui baignent les plaines fertiles de Lerne. » Io s'est assise. En cette heure, il lui semble que le mystérieux et lancinant aiguillon qui depuis tant de jours la force à cette course vagabonde s'apaise, s'endort. Avec un soupir, elle écarte de la main les boucles collées sur son front en sueur et elle dit « Mon histoire, elle est à la fois bien courte et bien longue. Il me semble que c'était hier que je courais petite fille à travers les pâturages qu'arrose le fleuve Inachus, mon père. Et hier, que, devenue jeune fille des songes, ont visité mes nuits, des songes qui me disaient « Tu vas être l'épouse de Jupiter, ô titan, ô nymphe des ondes. » Comment exprimer ce que je ressentais alors ? Quel orgueil et quelle épouvante ! Moi, la simple fille des champs, enfantée par une mortelle, j'allais être unie au plus puissant des dieux. Je fis part à mon père de ces songes qui chaque nuit me faisaient frissonner sur ma couche d'herbe odorante. Il consulta les oracles, à Dodone, à Delphes, et enfin l'un d'eux lui ordonna de me chasser de sa maison, afin que, soumise au roi des dieux, je puisse errer jusqu'aux extrémités de la terre. Inachus, avait dit l'oracle, si tu résistes à la volonté de Jupiter, toute ta race sera anéantie. Ce fut en pleurant que mon père m'ordonna de partir. Depuis cette heure, je ne sais quelle incompréhensible puissance m'habite. Malgré ma fatigue et ma peur, je dois toujours, toujours courir, comme si l'aiguillon d'un invisible bouvier harcelait sans cesse mes flancs et mes épaules.
me mènera cette course exténuante ? On va le savoir bientôt. On va juste prendre une respiration en écoutant Prométhée de Claude Nougaro.

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Quand furent rassasiés, se mirent à réfléchir. 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
1: Et Prométhée enchaîné un texte grec. Tu vas être l'épouse de Jupiter, a-t-on dit à Io. Où me mènera cette course exténuante? Ah, par grâce Prométhée, si ton cœur pitoyable aux hommes a daigné s'attendrir au récit de ma misère, montre-le-moi cet avenir en m'apprenant quel sort m'est réservé. Dis-moi pourquoi ces cornes ont soudain hérissé mon front, pourquoi je bondis à travers les champs à la recherche de je ne sais quel terrible appel. Prométhée soupire, il lève vers la nue ses yeux brûlés de lumière. Il sent là-haut la redoutable présence de Jupiter, de celui dont l'amour ou la haine suffisent à changer les lois de l'univers. Puis, il les ramène vers la jeune fille qui est comme suspendue à ses lèvres. « Oh, Io, dit-il, tu n'es qu'à l'aube de ta fatigue. Il te faudra marcher, courir bien longtemps. Junon te poursuit de sa jalousie, comme Jupiter de son amour. C'est la colère de la déesse qui a fait de toi en partie cette génisse bondissante. C'est elle qui t'aiguillonne si âprement. Tu vas traverser la Scythie, longer les bords de l'Arax et remonter ce fleuve impétueux jusqu'à sa source, c'est-à-dire jusqu'au plus élevé des monts du Caucase. Tu descendras alors vers le Midi, vers le pays des Amazones, puis par l'isthme des Saint-Myriens, aux portes étroites du marais Méotite. Tu franchiras le détroit et tu entreras en Asie alors. » Mais Io, épouvantée, s'est laissée tomber par terre. Elle sanglote. La pensée des fatigues qui l'attendent l'a abattue sans force. Ses larmes semblent venir d'une source intarissable. Et tandis que Prométhée, emporté par son don prophétique, déroule devant elle le sombre avenir, la jeune fille pleure. Pleure éperdument. Les gorgones à l'œil unique, à la tête hérissée de serpents, les griffons à la gueule pointue, les arimastes, noirs et cavaliers des rives plutoniennes, toutes ces dangereuses rencontres qui l'attendent dans sa course hantent ses regards, noyés de pleurs de leurs terrifiants fantômes. Et Prométhée s'est tu depuis longtemps que Io l'écoute, encore en pleurant. Enfin, la jeune fille se relève, mais ce n'est pas parce que la consolation a raffermi son esprit, c'est parce que dans sa chair vient de se rallumer la flamme harcelante qui l'oblige à courir là-bas et encore là-bas. Pauvre enfant, dit Prométhée, qui devine son tourment, pars donc puisqu'il le faut, mais ne t'en va pas sans espoir. Tu t'arrêteras un jour auprès d'une île aux tranquilles eaux. Là, tu fonderas une race. Car c'est là que tu seras uni à Jupiter. Et c'est alors que je bénirai le destin qui t'a fait passer fuyante auprès de moi. Que veux-tu dire, balbutie Io, dont le visage se crispe d'impatience et de douleur? N'essaye-t-elle pas de toute sa volonté d'échapper à ce besoin de courir, de bondir, que met en elle le lancinant aiguillon de Junon, la jalousie? Mais on ne résiste pas aux dieux. Oui, fait alors Prométhée d'une voix retentissante, si haute que Jupiter l'a entendue du fond de l'Olympe, car de ta race naîtra un fils d'une force colossale qui mettra fin à mes tourments. Oh, ces jours-là, que Jupiter tremble sur son trône de nuages, ses foudres s'échapperont de ses mains. Un bruit de course qui s'éloigne est un écho furtif ou soudain roulement de tonnerre qui semble secouer l'azur du ciel. Io n'est plus sur la pente que cette tache blanche que chaque instant amenuise. Ses bonds rapides la font bientôt disparaître aux yeux du titan et des nymphes de la mer. Mais le premier a retrouvé dans sa propre prophétie de quoi soutenir son orgueil. Debout enchaîné au rocher, les yeux levés pleins de hardiesse, vers ce ciel où le tonnerre continue à gronder sourdement, il apparaît digne de se mesurer avec le tout-puissant Jupiter. Et alors que les nymphes écoutent tremblantes et se cachant le front entre leurs bras blancs, ils s'écrient : « Oui, grand Dieu, Nul autre que moi, nul autre que ce captif dont tu te ris aujourd'hui ne te précipitera hors de ton Olympe. Ce sont les hommes qui tuent les dieux. Tu m'as dépouillé de la divinité. Tu as fait de moi cette faiblesse dont un enfant triompherait. Mais le destin qui m'a rendu immortel me laisse sans peur devant toi. Tu peux aggraver mon supplice, je suis prête à tout. Mais ce que tu ne peux empêcher, c'est que la triple parque te tienne dans ses mains, tout comme cet insecte au vol fragile. Tu ne peux empêcher que l'imprécation lancée contre toi par le vieux Saturne détrôné soit parvenue aux sœurs fatales. Tu ne peux empêcher que je sois seule, à savoir comment tu pourrais prévenir le malheur qui t'attend. Frappe-moi donc, tyran, frappe toujours plus fort. La pensée de ta chute m'aide dans ma misère. Le ciel s'est entrouvert dans un jaillissement de feu Mercure. Le messager du roi des dieux s'est envolé vers la terre. Soutenu, guidé par les ailes d'or de ses talons, il franchit en un instant les espaces aériens et se pose en city, près du roc brûlé de soleil contre lequel sonnent les chaînes de l'orgueilleux titan. Ô Prométhée, fais le dieu rapide d'une voix à la fois persuasive et impérieuse. Jupiter t'a entendu. Il m'envoie vers toi pour savoir et ce qui le menace et ce qui le sauvera. Et le rire dédaigneux du géant secoue la terre. Me voici enchaînée et c'est moi que l'on prie. Touchante, distrayante aventure, ne perds point ton temps ici, docile esclave des dieux. Je sais l'énigme, mais je n'en dirai pas le mot. Et la foudre peut tomber en éclats et la terre s'ouvrir que je ne dévoile rien à Jupiter. Pourtant, ton obstination ne peut te servir. Je suis sourd comme les flots. Va-t'en. Aucune ruse, aucun tourment ne me fléchiront. Je me vengerai du dieu qui m'accable aujourd'hui. Eh bien, tremble, orgueilleux titan, s'écrie Mercure avec impatience. Tu n'écoutes pas la sagesse et ton rire dédaigneux me prouve le peu de cas que tu fais de mes conseils. Mais la peur prendra une autre voie pour parvenir à ton oreille. Si tu résistes, si tu te tais, Jupiter brisera ce roc de sa foudre et t'ensevelira sous ses débris. Les ans, les siècles passeront et tu ne connaîtras de la vie, tu n'auras comme compagnon que l'aigle de Jupiter dont le bec insatiable te creusera le flanc pour se nourrir de ton foie. Qu'importe, qu'importe, s'écrie Prométhée, raidi dans son orgueil. Qu'attendre d'un ennemi sinon de la souffrance ? Rien ne peut m'étonner, ne peut me faire fléchir. Tombe foudre, ébranle la terre, confond les flots de la mer avec les astres, précipite-moi au fond du noir Tartare. Je suis immortelle. Mercure a fait aux nymphes un signe impérieux et celle-ci s'éloigne bien qu'à contre-cœur. Un moment, il reste seul avec le titan captif. Il voudrait le persuader de réfléchir encore avant de déclarer ainsi, lui, le vaincu et le souffrant, la guerre au maître du monde. Mais l'intrépide regard de Prométhée arrête les paroles sur ses lèvres. Il prend son envol. Et derrière lui, au coup éclatant du tonnerre, la terre tremble et mugit. Les rocs s'émiettent. La poussière s'élève en tourbillon sous les vents qui font rage. La mer dresse ses flots noirs jusqu'au ciel. Mais plus haut que tout retentit la plainte éternelle de Prométhée, la plainte humaine. Je pense qu'il y a longtemps qu'on n'a plus lu des récits grecs, mais il y a beaucoup de choses à prendre en compte. Et c'est ainsi que se termine cette émission. Et nous allons écouter Noé Pressoff, Il y a un monde. Merci de votre écoute et merci à Christophe Brulle.

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0: Bonjour et bienvenue. Oui, vous êtes à l'écoute de Former et Formation. Vous connaissez notre devise pour rester en forme moralement, spirituellement, peut-être même physiquement et surtout relationnellement. Eh bien, il faut se former. Ce sera le cas aussi aujourd'hui. Nous présentons régulièrement des formations du Centre diocésain de formation. Et aujourd'hui, j'ai la joie d'avoir avec moi quelqu'un dont les auditeurs connaissent peut-être encore la voix, parce que vous avez déjà animé plusieurs émissions sur RCF. Dominique Olivier, bonjour.
1: Bonjour.
0: Alors Dominique, je crois qu'on peut se
1: Oui,
0: tutoyer,
1: bien
0: puisqu'on
1: sûr.
0: se connaît depuis longtemps. Alors tu animes un séminaire de formation à l'écoute et à la parole en pastorale. Pourquoi est-il important d'avoir une bonne écoute et une bonne parole en pastorale?
1: Mais la pastorale, ça passe nécessairement par le relationnel et donc par la relation à l'autre, si même il y a aussi la relation au Christ, mais ça passe par la relation à l'autre. Et donc l'écoute, en fait, je pense que l'écoute, elle est tellement fondamentale dans toutes les, dans les circonstances de la vie, mais aussi dans tous les milieux professionnels, dans tous les milieux d'engagement, puisque c'est quand même la base du relationnel. Mais voilà, encore faut-il savoir de quelle écoute il s'agit. L'écoute du banquier n'est pas l'écoute de l'assistante paroissiale, par exemple.
0: Et du curé, hein, par
1: Et du
0: exemple,
1: curé.
0: ou de
1: Voilà.
0: celui qui est engagé dans un
1: Voilà.
0: groupe. Alors, qu'est-ce qui est important pour bien écouter? Parce que je crois que chacun écoute à sa façon. Je crois qu'il n'y a pas d'écoute parfaite. Personne écoute aussi avec ce qu'il est. Mais il y a quand même, je suppose, des règles. Hein, pour une bonne écoute, ou qu'est-ce que c'est d'abord, peut-être une définition, qu'est-ce que c'est une bonne écoute?
1: Alors, j'ai peut-être pas tellement envie de donner une définition d'une bonne écoute. Voilà, je vous embête tout de suite, je t'embête tout de suite en commençant, mais parce que sinon, je pense que ça va nous emmener un peu loin. Ce que j'ai vraiment envie de dire, c'est d'abord que l'écoute, elle est universelle, tout le monde écoute à sa façon. Mais l'écoute dépend quand même fort du contexte dans lequel on est. C'est comme ça que je disais que l'écoute du banquier n'est pas l'écoute du curé. Forcément, pourquoi? Parce que les attentes des personnes en face vont être différentes. Et donc, tenir compte de ce contexte dans lequel on est, et quand on travaille dans l'Église, de la mission qu'on a comme bénévole ou comme rémunéré, hein, voilà, tant qu'on a une mission, on va aller vers les personnes un peu d'une autre façon. Et les personnes nous perçoivent aussi autrement. Comme je dis toujours, si je vais rencontrer ma voisine parce que je sais qu'elle n'est pas bien et qu'elle est malade, et je vais frapper à sa porte en disant, ben voilà, je vais voir comment tu vas, est-ce que je peux te donner un coup de main, je vais t'écouter. Enfin, on entre tout de suite dans une écoute. Mais si je vais visiter au nom de l'équipe pastorale, de mon curé, quelqu'un qui est malade dans la paroisse, même que je connais bien, qui peut être aussi ma voisine, mais si j'y vais au nom de l'équipe des visiteurs de la paroisse qui s'occupe des personnes âgées, malades, fragilisées, forcément, je ne vais pas me présenter de la même façon et le contexte n'est pas le même. Donc moi, dans mon cours, j'insiste, dans mon cours, mon séminaire, c'est pas un cours, c'est un atelier, c'est un séminaire, c'est difficile de le cataloguer. J'insiste beaucoup sur la prise de conscience de qu'est-ce qui nous anime avant d'aller écouter les personnes. On peut suivre des séminaires à l'écoute pour apprendre à mieux écouter son conjoint, hein,
0: C'est ça.
1: et c'est important. Ou apprendre à mieux dialoguer, donc parce que l'écoute pure, ça n'existe pas, c'est toujours l'écoute et parole. Mieux dialoguer avec ses enfants. Ici, le cours que je donne depuis des années, hein, c'est vraiment l'écoute dans le contexte pastoral. Voilà. Donc ça, c'est quand même une caractéristique qui est un peu différente de ce qu'on peut trouver dans d'autres formations. Il y a plein de formations à
0: Et
1: l'écoute.
0: quelle est alors la particularité de l'écoute en pastorale?
1: Alors, la particularité de l'écoute en pastorale, c'est tenir compte du contexte. Et dans le contexte pastoral, il y a une place. Comment est-ce que je vais expliquer ça rapidement? J'ai envie de vous dire de venir à mon cours. Parce que quand on est dans une écoute profonde, dans le respect de la personne en face, quand on est attentif à ce qu'on est aussi soi-même et qu'on est dans cette ouverture à l'autre, on n'est pas deux, on est trois. J'ai envie de dire, en fonction de sa foi, Dieu est présent aussi. Voilà, je ne sais pas le dire autrement, c'est très rapide puisqu'il y a 15 heures de séminaire. Hein. Mais quelque part, la toute grosse particularité, c'est celle-là. Ça veut dire que si vous allez suivre un séminaire à l'écoute tout court, professionnel par exemple, dans le milieu du travail social, on va vous dire il faut préparer vos entretiens. Eh bien, moi, je dis aussi, il faut préparer l'entretien. Mais dans la préparation, je vais dire, n'oubliez pas un moment de prière. Parce que l'attention à l'autre n'est pas immédiate. Parce qu'on a plein de filtres en fonction de ce qu'on est. Parce que la parole, elle peut être un peu intuitive aussi. Bon, il faut aussi laisser l'Esprit-Saint agir à travers ce qui se passe. Je ne suis pas quelqu'un qui fait très vite référence. Voilà, je suis plutôt pragmatique. Mais en même temps, d'expérience, je sais vraiment que on peut vraiment s'ouvrir à cette dimension-là dans l'écoute aussi. Et que de temps en temps, on dit à quelqu'un une parole qui nous dépasse un peu. On se dit, tiens, je ne sais pas pourquoi j'ai dit ça. Ou on reçoit une parole aussi qui nous dépasse un peu. Et ça, pour ça, il faut vraiment travailler son écoute. Il faut travailler l'attention à l'autre et l'attention à soi. Il faut lever les filtres que l'on met soi-même. Il y a automatiquement des filtres en fonction de son histoire. Et donc, il faut avoir travaillé tout ça et puis être vraiment dans l'ouverture, avoir préparé son entretien, avoir compris dans quel contexte on était. Et quand on s'ouvre alors vraiment à la rencontre, il y a quelque chose qui se vit, qui fait du bien aux deux personnes.
0: C'est ça.
1: À l'écoutant et à l'écouté.
0: C'est ça. Mais l'écoute précède la prise de parole.
1: Oui, toujours.
0: C'est ça. Voilà. Alors, donc, ça veut dire écouter, ou une condition pour bien écouter, c'est déjà de se taire.
1: Exactement.
0: Parce qu'on a souvent tendance aussi à réagir très vite, à interrompre peut-être même la personne. Mais bien écouter veut dire se taire.
1: Alors, bien écouter veut dire se taire, c'est-à-dire c'est s'ouvrir à la disponibilité. Bien écouter, c'est être disponible, être pleinement à ce qu'on fait. Avoir préparé son entretien. Préparer son entretien, c'est se dire, tiens, je vais voir telle personne. Qu'est-ce que je sais déjà? Qu'est-ce qu'elle pourrait me raconter? Qu'est-ce qui va me déranger? Être disponible pleinement, ne pas faire autre chose en même temps. C'est pas si facile que ça. C'est vrai.
0: Quels sont les obstacles, justement? Qu'est-ce qui peut nous empêcher d'écouter comme il faut?
1: Ses propres préoccupations. Ses propres préoccupations. Deux, j'ai envie de dire, si la personne fait tout d'un coup dans ce qu'elle raconte, si ça fait écho à votre propre histoire. Là, vous ne savez plus, vous êtes pris par vos sentiments. Donc, en fait, ce qui est compliqué, c'est qu'il faut avoir tous ses sens en éveil, parce qu'on écoute avec les oreilles, mais on écoute avec les yeux, on écoute avec l'odorat. Ça, vous me demandez d'expliquer après. On écoute avec tous ses sens. Mais vraiment, il faut avoir aussi être disponible, mais être aussi à l'écoute de soi. Et percevoir quand, tout d'un coup, ce que la personne dit vous touche trop, rejoint trop quelque chose que vous avez vécu.

0: pas la même chose, hein, je crois.
1: Non, c'est pas du tout, enfin, pour moi, c'est pas du tout la même chose. La sympathie fait appel à un sentiment un peu naturel et spontané, d'une certaine connivence qui s'établit avec la personne. Et toutes les personnes ne sont pas sympathiques. Ça, voilà. L'empathie, c'est une attitude, une disposition. Alors, j'ai du mal à dire si c'est une disposition du cœur ou de la tête, de l'esprit. Je pense que c'est un peu les deux. C'est vraiment une disposition où on essaye de se mettre à la place de l'autre, mais toujours comme si on était l'autre, pas collé à l'autre. C'est, si on oublie le comme si, alors on est dans la fusion et on n'écoute plus, hein, la fusion. C'est, faut pas prendre des exemples de mauvaise écoute dans les couples fusionnels. On n'écoute plus. Et donc, cette empathie, enfin, moi, c'est la définition très simple que je donne. Vous pouvez trouver des définitions beaucoup plus compliquées. C'est vraiment être face à l'autre, essayer de l'écouter comme si on était la personne, mais sans jamais oublier le comme si. Et donc, en restant attentif à soi-même dans la relation.
0: Je crois que ce que tu dis introduit bien aussi la chanson que je propose pour le milieu de notre entretien. C'est Linda Lemay qui chante Montre-moi. Et donc là, évidemment, il s'agit d'un couple,
1: Oui.
0: mais c'est aussi évidemment une relation dans laquelle
1: Oui.
0: il est important de s'écouter, dans laquelle il y a de l'empathie.
1: Merci.

0: Et nous sommes de retour en studio avec Dominique Olivier pour parler du séminaire de formation à l'écoute et à la parole en pastorale. Alors Dominique, est-ce que l'écoute fait défaut dans les milieux de la pastorale en général? Est-ce que ce cours est donné aussi peut-être parce qu'il y a un problème quelque part?
1: Eh bien, j'ai envie de dire que non. Vraiment, je pense que ça ne fait pas plus défaut que dans d'autres milieux. Je pense, le problème en pastoral, c'est qu'il y a beaucoup de bonne volonté et qu'on croit que la bonne volonté suffit. Mais c'est pareil dans tous les engagements de bénévolat, qu'on soit dans l'église ou dans des bénévolats sociaux, quels qu'ils soient, quelle que soit la philosophie qui sous-tend ces bénévolats. Donc je ne crois pas vraiment que c'est parce qu'il y a plus de difficultés en église, non. Mais pour moi, c'est vraiment fondamental parce qu'on est quand même, on est lié à cette, à notre foi chrétienne qui est une foi, enfin, on a un Dieu trinitaire quand même. Donc c'est la relation, elle est au cœur de la démarche de foi.
0: Évidemment.
1: Et donc ça, je trouve que c'est quelque chose qu'on oublie souvent. Ce qui est un peu particulier dans le séminaire que je donne,

0: c'est que je fais quand même une part assez importante à la parole de Dieu. Non seulement on analyse un peu le contexte chrétien dans lequel on va faire de l'écoute, ça j'ai commencé par ça, mais on va aussi voir l'importance de l'écoute d'une façon parfois très rapide, mais dans les textes de Bible, c'est pas pour rien que la Bible résonne du schéma Israël.
1: Hein, oui, schéma qui veut dire écoute Israël.
0: Oui. Alors, est-ce que c'est une écoute? Alors, quand on dit écoute, c'est aussi obéis, mon enfant. Hein? Quand je dis à mon petit-fils, écoute, c'est obéis. Voilà. Donc, dans le schéma Israël, il y a le sens d'écouter, mais il y a aussi le sens vraiment d'ouvrir ses oreilles. C'est pas pour rien que le Christ dit tout le temps qui a des oreilles pour entendre.
1: Je ne sais pas si tu parles aussi de la parabole du semeur. Ça parle de la parole de Dieu qui tombe dans la terre, bonne ou mauvaise terre. C'est aussi une image pour l'écoute, non?
0: Alors, ce qu'on fait dans le séminaire, c'est qu'on relève tous les textes. On prend une heure comme ça, en disant, voilà, l'écoute dans la Bible, ça résonne dans l'Évangile, ça résonne comment pour vous? Et on a donc cette espèce de brainstorming où chacun pense, et c'est énorme, on arrive à des listes, parce que tu peux aussi mettre Marthe et Marie.
1: C'est ça.
0: Hein, qui, il y en a une, ma sœur t'écoute, elle ne fait rien, elle. C'est aussi, quelle est l'importance de l'écoute?
1: Ça aussi, est-ce que c'est aussi parfois un obstacle à l'écoute, par exemple le manque de temps, hein, puisque surtout pour, je ne parle pas tellement des bénévoles, mais surtout des professionnels, que ce soit prêtres ou assistants paroissiaux, etc., qui parfois sont submergés, et qui ont l'impression de ne pas avoir le temps d'écouter les gens. Est-ce que, et là, c'est difficile vraiment de se concentrer sur l'autre.
0: Alors, c'est bien là que l'apprentissage, il est vraiment là. Il est parce que ça s'apprend, ça s'entretient. De se donner quelques petits trucs pour, avant un entretien, être pleinement à l'entretien. Et laisser, et pouvoir être pleinement dans l'accueil de la personne et dans l'écoute de soi au moment où on écoute. Hein. Donc, il y a toujours un peu les deux mouvements. Et du coup, dans l'écoute du tout autre. Voilà. S'il n'y a pas ça, pour moi, c'est un apprentissage. Et c'est un apprentissage qui devient, plus on fait l'écoute, plus ça devient automatique. Ça veut dire que, je pense qu'il y a quelques années, je mettais plus de temps dans la préparation de mes entretiens. Maintenant, je ne mets pas beaucoup de temps, mais je sais que j'ai une espèce de disposition, un état d'esprit et un état... D'esprit, ça se passe au niveau intellectuel, mais ça se passe au niveau affectif aussi, au niveau du cœur. On se dit, allez, maintenant, je suis 100% à ce demi-heure ou cette heure que je consacre à telle personne.
1: Je crois qu'avant, c'était aussi un séminaire centré sur l'écoute avant tout, mais ici, il y a aussi la parole. Donc, ça veut dire la parole suit l'écoute, évidemment, mais ce n'est pas un séminaire pour apprendre à bien parler. Ce n'est pas un séminaire pour, je ne sais pas, prendre la parole en public,
0: non.
1: etc., la façon de s'exprimer, etc. Mais c'est quoi, alors?
0: Alors, pour moi, l'écoute pure, ça n'existe pas. Et donc, automatiquement, si on est dans la rencontre avec l'autre, il faut un échange de paroles. C'est horrible d'avoir quelqu'un qui vient, qui se tait, qui dit « je vous écoute ».
1: Il y a parfois des psychanalystes comme ça, des psychiatres qui écoutent.
0: Je trouve ça horrible. On a besoin de ce que l'autre envoie. Et donc, il faut oser une parole. Mais cette parole, elle ne peut pas être n'importe comment. Il faut oser une parole qui soit vraie, qui soit authentique. Donc, il faut être pleinement dans le moment présent, dans ce qu'on vit de la rencontre, pour oser dire quelque chose de vrai. Il faut oser une parole juste, dans le sens ajusté. Ajusté à ce qu'on a compris de ce que l'autre dit, vit. Voilà.
1: Et puis, inspiré, tu as dit tout
0: à
1: l'heure.
0: Après, j'arrive à une parole mobilisatrice, qui mêle un peu l'autre en avant, qui ose dire, mais... Bon, pourquoi peut-être qu'il faudrait, peut-être, voilà, est-ce que tu as pensé à ça? Donc, il va essayer d'ouvrir une porte à l'autre. Et puis, j'arrive au dernier point qui est une parole créatrice ou prophétique. Et cette parole prophétique, pour moi, elle est importante. j'ai envie de dire, est-ce qu'il y a quatre étapes comme ça? Je n'en sais rien, je les explique comme ça. Mais la parole prophétique, elle ne sait venir que si on est vrai, que si on est ajusté, si on a essayé de comprendre vraiment l'autre, si on est ajusté, si on a envie de l'aider en mobilisant la personne, et puis on laisse faire celui qui nous dépasse. Et à ce moment-là, j'ai envie de dire, en fait, cette parole prophétique, elle prend cœur et corps dans le fait qu'on est tous créés à l'image de Dieu. Enfants de Dieu, oui, mais créés à l'image de Dieu, c'est la Genèse. Et donc, celui qui est en face de moi, il a une part de Dieu en lui, mais moi aussi. Et donc, c'est quand je suis convaincue de ça, qu'il y a une part de Dieu chez chacun, on est frères, on est sur un pied d'égalité. Et si je suis dans une ouverture authentique à l'autre, je vais laisser la part de Dieu qui est en moi rejoindre la part de Dieu qui est dans l'autre. Et à ce moment-là, parfois, il y a quelque chose, en tout cas, il y a quelque chose qui se vit de l'ordre de l'exceptionnel. Mmh. Voilà. Et parfois, une parole qui libère, mais parfois, cette parole prophétique, on ne sait même pas qu'on l'a dite. Moi, j'ai des exemples dans ma vie, et j'en ai donné aussi, sans trop me rendre compte. Et c'est après la personne qui vient vous dire, tu sais ce que tu m'as dit là, hein? Ça m'a vraiment bouleversé, orienté ma vie. Mmh. Mais ce n'est possible que si on est dans une parole vraie, une vraie attention à l'autre, si on a été, si on a préparé son entretien, si on n'a pas les étapes avant, on est rempli de soi. Mmh. Et donc on ne s'est pas laissé passer personne. Voilà.
1: Pour terminer, peut-être parlons encore de la relation à Dieu, hein, oui. Parce que d'un côté, il s'agit d'écouter Dieu, hein, je crois oui. qu'on en a parlé un petit peu, mais est-ce que Dieu nous écoute aussi? Comment savoir que Dieu écoute et comment puis-je parler à Dieu pour qu'il m'écoute?
0: Oh, vous m'emmenez sur un terrain qui n'est pas vraiment le mien, je ne suis pas non. théologienne du tout. Mais je crois que l'écoute de Dieu, ça ne s'expérimente que dans la prière. Mmh. Et là, je pense qu'il y a mille et une façons de vivre sa foi, puisque cette image de Dieu en nous, cette parcelle de Dieu en nous, elle est forcément colorée par ce qu'on est chacun. Et donc...
1: Mais tout à l'heure, tu disais la part de Dieu qui est en moi, qui rejoint. Voilà, donc finalement, il y a... Un échange, une écoute et une parole aussi avec Dieu.
0: Avec Dieu, c'est exactement. Ça. Alors, si je vais comparer avec ce que je peux vivre dans la prière, moi, alors c'est très personnel. Hein? Mm-hmm. Ouais, bon, voilà. J'ai parfois l'impression que quand on prie, quand je prie, on est trois. Il y a moi qui me parle à moi-même et qui me dit, écoute ma fille, t'as quand même... rater le coche là, ou bien c'est un peu lourd, ça va pas trop. Je me parle à moi-même, et dans cet espace où je me parle à moi-même, Dieu est présent. Mmh. Voilà. Je ne sais pas le dire si je me mets en prière, si je me dis, allez, je m'arrête, je fais un moment. Il y a une nuance de différence entre se mettre en méditation. En méditation, on se met avec soi-même, tout seul, et ça existe, et ça fait du bien. Même sans être croyant, on va être à l'écoute de soi, à l'intérieur de soi. Et dans cette écoute-là, moi, en tous les cas, je me parle à moi-même. Et dans cette écoute-là, je sais, moi qui suis croyante, que Dieu est présent. Et je m'adresse à lui, évidemment. Et j'entends pas des réponses, moi, j'entends pas des voix. Mais je sais que je ressens parfois vraiment un apaisement, un sentiment d'écoute, voilà. En tous les cas, que ce moment-là me fait du bien et que j'en ai besoin régulièrement. Et c'est autre chose que de ce temps de prière, de méditation seul, ce cœur à cœur avec Dieu. C'est autre chose que d'aller à la messe, ça aussi, ça me fait du bien, mais c'est d'une autre façon.
1: Une autre écoute aussi.
0: C'est une autre écoute.
1: Eh bien, merci beaucoup, Dominique, pour ces quelques réflexions. Ça a certainement donné envie à nos auditeurs et auditrices de suivre ce séminaire. Je rappelle le titre, séminaire de formation à l'écoute et à la parole en pastorale. Et si, chères auditrices et auditeurs, ça vous intéresse de connaître le programme du Centre diocésain de formation, vous le trouverez sur le site formation au pluriel -chrétienne.be ou bien espace prémontré.be, un numéro de téléphone 04 220 53 73 et le CDF se trouve évidemment rue des Prémontrés 40 à 4000 Liège. Merci pour aujourd'hui, Dominique.
0: Merci
1: Olivier.
0: Merci, c'était très intéressant cet échange de toute façon.
1: Et merci à vous, chers auditeurs. À la semaine prochaine, encore beaucoup de plaisir à l'écoute des programmes de RCF.
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0: Bonjour et bienvenue dans La Vie d'Artiste sur RCF. Aujourd'hui, j'ai le plaisir de recevoir Carla Bieber. Bonjour, Carla.
1: Bonjour.
0: Bienvenue dans La Vie d'Artiste. Alors aujourd'hui, je ne vous accueille pas seulement comme artiste, mais comme être humain en création. Ici, il n'y a pas de promotion, pas de masque, pas de rôle à jouer. Ici, il y a un miroir face à vous, Narcisse, un miroir qui écoute ce que vous dites. Je vous proposerai des reflets de votre enfance, de vos doutes, de votre manière d'écrire, d'aimer, de créer. Ces reflets pourront être parfois doux, parfois petit à petit peu inconfortables. Mais ils auront tous un point commun, ils vous appartiendront et c'est vous qui répondez à vos questions. Et parce que certaines vérités passent mieux par la musique et par la parole, vous nous offrirez également 3 titres en live. Alors, si vous êtes prête, je propose d'écouter Le Miroir, ce qu'il a à vous dire pour vous accueillir.
2: Je suis le miroir. Je ne parle pas pour remplir. Je parle pour révéler. Je ne te regarde pas de l'extérieur. Je me place en face de toi. Je renvoie ce que tu montres et ce que tu gardes, sans insister, sans détour. Je ne juge pas, je ne corrige pas, je reste, je te tiens dans un regard. Un regard qui n'enferme pas, un regard qui laisse venir. Devant moi, il y a aussi du réconfort, comme un bonbon, comme du chocolat. Un joker, à utiliser quand tu ne veux pas aller trop loin, quand tu préfères ne pas te dévoiler entièrement. Tu peux t'y arrêter. Ou continuer plus tard, sans pression, sans obligation. Je suis cet espace où tu peux apparaître sans rôle. Peut-être un peu autrement, peut-être un peu plus proche. Je suis le miroir, et doucement je te rends à toi-même.
0: Alors quelle impression dans la rencontre de ce miroir ?
1: Ça fait un peu peur, Je ne m'attendais pas à tout ça.
0: Peur d'être confronté à soi-même ?
1: Ouais. Oui, quand même, ouais. Mm-hmm.
0: Vous allez voir ça, tout en bienveillance, hein, y a pas de problème.
1: Oui, bien sûr, je ne me gênais pas.
0: Alors pour vous, quelle était votre première émotion musicale, la première fois que la musique est rentrée dans votre vie en tant qu'enfant?
1: Alors en fait, mon grand-père est guitariste, et donc du coup, il y avait une petite guitare qui traînait chez ma grand-mère. Et il n'était pas guitariste, pas jazz, il n'avait pas un niveau amateur, mais quand même, il jouait beaucoup. Et donc du coup, je pensais ça. La première fois que j'ai eu un contact avec la musique, la petite guitare qui traînait. Donc j'ai fait de la guitare, j'ai pas commencé par la batterie. J'ai d'abord commencé par la guitare. Donc j'avais 8 ans de guitare classique et j'ai pas du tout aimé. Donc je pense les premières expériences de musique, elles étaient pas incroyables, mais ouais, avant de passer par l'académie, c'était la petite guitare qui traînait chez ma grand-mère.
0: Est-ce que vous avez déjà une idée de l'artiste que vous vouliez être quand vous étiez petite ou pas?
1: Je pense que je voulais quand même être chanteuse. Et c'est peut-être aussi pour ça que j'avais choisi la guitare, comme mon grand-père, donc d'être vraiment avant scène avec guitare et chant. Donc je pense que c'était plutôt ça. Mais après, quelques années plus tard, je pense avec l'adolescence, quand on commence à avoir des complexes, j'ai pas choisi la batterie pour ça, mais ça fait un peu partie d'être un peu derrière la scène, enfin un peu à l'arrière, et derrière un instrument quand même imposant. Oui, donc j'ai eu deux manières de me voir en tant qu'artiste.
0: Est-ce que vous pouvez identifier la période charnière où tout a basculé pour vous, justement, de devenir artiste, la première fois que c'est sorti de votre chambre en disant à vos amis, à vos parents, voilà, je suis Carla, je fais de la musique, écoutez-moi.
1: J'ai pas de souvenir d'avoir eu cette première fois parce que j'ai toujours fait de la musique. Moi, depuis que je suis 5-6 ans, je fais de la musique. Donc j'ai toujours fait ça. Par contre, le moment où je l'ai vraiment considéré pour plus tard, c'est quand j'ai voulu rentrer au conservatoire de Maastricht. Et j'avais un an de batterie, enfin vraiment pas grand chose de batterie, donc même pas de jazz. Et c'est un peu bête de dire ça, mais j'avais regardé Whiplash, le film, et à cette époque là ça m'avait un peu motivé, même si c'est pas, maintenant je le regarde, je trouve pas ça très motivant, et je pense que c'est là que j'ai vraiment considéré d'en faire ma vie, quoi. Et ouais.
0: La musique que vous faites aujourd'hui, est-ce qu'elle parle encore de l'enfant que vous étiez?
1: Alors, elle parle pas vraiment de l'enfant que j'étais, mais par contre, je pense que c'est une... comment dire? J'ai des influences pop des années 80, et c'est ce que j'écoutais beaucoup quand j'étais petite, parce que c'est ce que mes parents écoutaient beaucoup. Et donc, je pense que ça...
0: Oui, ça joue dans le niveau production musicale.
1: C'est ça. Donc, il y a une petite part de moi, enfant, qui produit cette musique-là.
0: Alors, derrière l'artiste, il y a forcément l'humain.
2: Tout commence quelque part. Avant les mots,
3: Avant les choix, il y a une note, un frisson, une émotion sans nom. Quand je te regarde, je ne vois pas encore l'artiste. Je vois l'enfant, celui qui ressent avant de comprendre.
0: J'ai trompé de séquence, je...
3: Avant les scènes.
0: Je reviens derrière, attends, excuse-moi.
3: On parle souvent de l'artiste. Mais l'être humain, lui, que vit-il? Qui es-tu quand personne ne regarde? Quelle force te porte ou quelle blessure, quelque part, te construit encore? La création est-elle une nécessité vitale? Ou parfois un endroit où tu te fuis toi-même?
0: Quelle part de vous nourrit votre processus créatif?
1: Je sais pas, j'ai l'impression que ça va être un peu trash de dire ça, mais beaucoup de frustration quand même. Mmh. C'est un peu dommage, je trouve, de passer par... c'est toujours des phases, quand je crée ou que j'évolue beaucoup en musique, c'est toujours après des passes où j'étais pas très bien. J'essaie de changer ça parce que c'est pas cool du tout, du coup, mais oui, c'est une partie un peu... En général, ça vient... Enfin, encore une fois, j'aimerais bien changer ça, mais ça vient un peu d'un côté négatif de moi. Donc, ouais.
0: Il y a un côté plutôt écorché chez vous?
1: Ouais.
0: Un côté douloureux qui vous fait créer?
1: Oui, c'est ça, mm-hmm. en général. Le prochain single que je vais sortir, je crois que ça a été le seul morceau que j'ai écrit en étant un peu plus sereine. Et même si les paroles le sont un petit peu moins, mais c'est un moment, je sais que moi, à ce moment-là, je l'avais composé, j'étais un peu plus sereine que les autres morceaux que j'avais composés. Où j'étais pas du tout dans une passe chouette, où j'étais un peu stressée. Et je pense que c'est ma manière à moi de sortir de ça, c'est en faisant de la musique.
0: Est-ce que c'est vital ou un choix pour vous de faire de la musique? Est-ce que quelque part ça vous réconforte, c'est un peu cathartique aussi?
1: Non, pour moi c'est vital. En fait, je me vois pas faire autre chose. En fait, j'ai l'impression que je sais pas faire autre chose, mais ça c'est peut-être pas vrai. Mais en tout cas, je me vois pas du tout faire autre chose. Ça c'est vital. Je peux pas passer une journée sans parler de musique, écouter de la musique, faire de la musique.
0: Quel espace de dialogue ça ouvre pour vous, faire de la musique?
1: Alors là, franchement, en fait, j'ai l'impression que faire de la musique, c'est comme marcher pour moi. C'est un peu cliché de dire ça, mais j'arrive pas à me séparer de la musique. Je pense que ça fait vraiment, vraiment partie de moi. Voilà.
0: L'espace de dialogue sert aussi justement à dire aux autres ce que vous ressentez.
1: Ah oui,
0: vous
1: ok, dans ce sens-là.
0: Oui, c'est ça. À dire aux autres ce que vous ressentez, la façon plus facile peut-être aussi pour exprimer quelque chose qu'on ne sait pas dire avec les mots normalement.
1: Mais c'est pas les mêmes messages. Mm-hmm. En général, les messages, par exemple, moi je sais que je suis assez franche et je dis les choses de manière des fois un peu trop cash. Mais par contre, tout ce qui est dès que je dois parler un peu plus de faiblesse, là, je vais passer par la musique.
0: Il y a une partie de vous qui chante en anglais, une partie de vous qui chante en français.
1: Ouais.
0: Est-ce que l'un cache l'autre parfois? Est-ce que l'anglais est plus facile pour dire les choses et plus se cacher derrière le texte que le français où on est beaucoup plus dévoilé?
1: Ah oui. Non, mais en fait, moi déjà, je me trouve pas très. Enfin, l'écriture, c'est, je pense, la partie la plus, celle qui me plaît le moins, je pense. Écrire des paroles, c'est pas, c'est pour le moment, c'est pas vraiment mon. J'aime bien exprimer mes choses, mais je vois quand même que j'ai un peu du mal des fois. Et en effet, l'anglais aussi, parce que j'écoutais tellement de musique en anglais que, du coup, pour moi, c'est plus logique d'écrire et c'est plus facile de se cacher derrière ça.
0: On y vient justement à l'écriture.
3: Écrire, c'est parfois se parler sans filtre. C'est mettre des mots sur ce qu'on ne sait pas encore. Donner une forme à l'indicible. Mais c'est aussi prendre le risque que quelqu'un lise ce que tu croyais avoir caché. Chaque texte est une confidence. Et certaines confidences font peur une fois écrites. Toi, pourquoi écris-tu vraiment?
0: Dans quelles conditions, chez vous, l'écriture se déclenche?
1: Comme je disais tout à l'heure, j'ai commencé à écrire des chansons quand j'étais vraiment... dans une phase un peu compliquée où j'étais au conservatoire et la batterie c'était pas du tout assez. J'avais vraiment envie de m'exprimer vraiment réellement et pas juste derrière en tapant sur mon instrument par rapport à des déceptions etc. Donc voilà.
0: Est-ce que c'est facile de lire ce qu'on écrit? Est-ce que parfois on se censure dans l'écriture? Est-ce que parfois quand on est confronté à des mots on a un petit peu peur justement que ça ressorte, que ce soit entendu?
1: Oui. Oui, moi, c'est un truc qui me quand même assez.
0: Il y a un moment sur l'album que vous êtes en train de créer où une chanson qui était plus difficile à écrire.
1: La dernière, mais qui sera exclue sur l'album. Celle-là, ça a été dur quand même d'écrire, vraiment. Parce que c'est vraiment particulier. Enfin, c'est un moment vraiment particulier dans ma vie. Et ça, c'est vraiment. Et aussi, les chansons que j'ai écrites avant, le projet n'était pas encore lancé. Donc, il y avait ce truc d'un peu d'innocence où je m'en foutais, j'écrivais ce que je voulais. Et le dernier morceau de l'EP, c'était un moment où c'était déjà un peu lancé. Donc, il y avait ce truc où je me dis, bon, j'ai pas plus trop droit à l'erreur, et en même temps aussi c'était une passe de ma vie où c'est très compliqué, donc ouais, cette chanson là elle était vraiment compliquée à écrire.
0: Allez, je propose qu'on passe un premier live ici dans la vie d'artiste. Quelle chanson vous nous proposez, une chanson que vous venez de chanter en live ici?
1: Mon premier single, Shy.

0: Composer, c'est dessiner l'invisible. Donner une forme à ce qui n'a pas encore de nom. Quand tu composes, ce n'est pas seulement ta tête qui travaille, c'est quelque chose de plus profond. Quelque chose que tu ne contrôles pas toujours. Et parfois, ce qui sort de toi te surprend autant qu'il surprendra les autres. Qui parle vraiment quand tu fais de la musique ?
1: Alors, d'où part une composition chez vous ? D'un son, d'une mélodie, d'un rythme peut-être aussi ? Comme vous êtes batteuse, peut-être qu'il y a un rythme qui fait que la musique se met sur vos textes ?
2: Alors, c'est marrant, mais moi, la batterie, c'est vraiment le dernier... La dernière chose que je vais voir, je compose beaucoup plus avec des top lines, donc des mélodies que je vais chanter et des accords, des petits accords sur un piano, un clavier, mais jamais la batterie. La batterie, c'est toujours le dernier élément pour moi. C'est un peu bizarre, mais je sais pas, ça me parle moins quand je dois composer.
1: Est-ce qu'il y a de l'intuition qui arrive chez vous ? Est-ce qu'il y a une part d'improvisation ? Vous avez fait du jazz aussi.
2: Ouais.
1: En jazz, on improvise beaucoup. Est-ce que cette improvisation apporte justement une texture musicale à vos chansons ?
2: Alors, pas vraiment, parce que c'est assez différent. Moi, comme je dis, je fais de la batterie et j'ai l'impression d'être totalement différente quand je joue du jazz ou quand je fais de la pop, bien sûr, par le style, mais aussi par rapport à mes réflexes. Et l'impro, j'avoue que j'aime bien mettre des solos, etc. Et ça, c'est quand même assez jazz de mettre des solos dans ces morceaux. Mais moi, je vais pas improviser. Pour moi, c'est assez carré, mes parties, je dirais.
1: Il n'y a pas une suite.
2: Non, c'est fini.
1: Ok, mais on part du côté justement de cet album qui va sortir, ce sera du côté de l'automne 2026. Hein. Il s'appelle pour l'instant I Might Be the Problem.
2: Ouais, I Might Be the Problem. Ouais.
1: Ça va être mieux que moi, c'est bien.
2: Ouais.
1: On écoute ça.
0: Imaginez un album. C'est une confession que tu offres au monde. Des mois, parfois des années de ta vie compressées en quelques chansons. Un fil émotionnel que tu tisses sans toujours savoir où il mène. Et une fois sorti, tu ne lui appartiens plus. Il appartient à ceux qui l'écoutent. Il devient leur histoire autant que la tienne. C'est courageux de créer. C'est encore plus courageux de lâcher.
1: À quel moment vous savez qu'un album devait arriver ? Comment est-ce que vous vous êtes dit, j'ai des chansons, je vais mettre sur un album ? Est-ce qu'il y avait un fil conducteur par rapport à ça ? Une envie pressante aussi d'arriver sur le marché musical.
2: Oui, en fait, donc moi, ce projet, j'avais un autre projet qui avait un nom différent où justement j'avais une chanson qui va Badaboom que j'ai présentée aussi. Et en fait, j'avais ce projet-là quand j'étais au conservatoire de pop un peu, un groupe comme ça. Et puis j'ai un peu stoppé quand je suis arrivée à Bruxelles parce que je me suis dit, bon, c'est bon, maintenant je vais faire du jazz, j'arrête un peu les bêtises. Et puis quand je suis arrivée à Bruxelles, il y avait tellement de groupes super intéressants et inspirants que je me suis dit, en fait, je vais recommencer. Mais je savais pas par où commencer, donc je faisais un peu n'importe quoi. Je composais, mais un peu shy, par exemple, j'avais composé comme ça, mais sans vraiment savoir où j'allais aller. Et à mon manager, en fait, j'étais avant sa batteuse dans son projet. Et donc... J'ai un peu parlé de ça avec lui et puis il m'a dit je peux t'aider pour enregistrer les voix. J'ai montré ma prod, etc. Et puis il m'a dit en fait qu'il avait envie de manager mon projet et c'est comme ça que ça a commencé. Donc du coup quand il a commencé à manager, on a commencé à avoir une date pour l'EP, etc. Mais de base, moi je voulais juste présenter mes trucs avec beaucoup d'innocence. Je comprenais un peu rien au processus, donc voilà.
1: Comment ont été choisis les titres de cet album ? Est-ce qu'il raconte quelque chose, qui est un fil conducteur sur cet album ?
2: Ouais, en fait, dans tous les morceaux, il y a beaucoup de contradictions par rapport à ce que je ressens et ce que j'ai envie de montrer. Et en fait, c'est une question que je me suis déjà posée. J'ai l'impression que beaucoup de gens se posent cette question, mais est-ce qu'en fait, au final, c'est moi le problème ? Parce que c'est une question que je me pose quand même assez souvent, où je me dis, mais en fait, est-ce que vraiment c'est moi qui fais n'importe quoi j'ai toujours pas la réponse. J'espère que c'est pas toujours moi le problème, mais en tout cas c'est vrai que vu que mes chansons elles parlent de situations qui m'ont un peu frustrée, mais à des moments différents de ma vie, et que c'est un peu pas toujours la même chose, mais ça c'est assez similaire à chaque fois. C'est pour ça que je me suis dit, mais en fait c'est peut-être moi le problème, et c'est pas les gens ou quoi, c'est peut-être juste moi quoi.
1: Je propose qu'on écoute à présent un deuxième titre ici en live dans les studios de RCF. Lequel vous nous proposez ?
2: Badaboum.
1: Badaboum. Et là, vous êtes accompagné aussi d'une guitare qui est aujourd'hui dans les studios.
2: Oui, exceptionnellement, Flora Morel qui est aussi une batteuse. Là, elle est à la guitare. Aujourd'hui, moi, je suis au clavier, à la voix, donc rien à voir. Mais oui, c'est elle qui m'accompagne à la guitare et au chant.

0: Sortez du studio maintenant, c'est aussi aller vers la scène. Comment ça se passe la scène? On écoute.
1: La scène face au public, tout s'amplifie. Sur scène, chaque émotion se décuple. Ce que tu caches dans l'intimité devient visible et palpable. C'est l'endroit le plus exposé du monde. Et pourtant, certains artistes disent que c'est là qu'ils se sentent enfin chez eux. Sur scène, tu disparais pour mieux exister. Chaque soir est une naissance. Chaque rappel, une grâce. Alors dis-moi, vulnérable ou vivant?
0: Comment est-ce que cet album va se diriger vers la scène? Comment est-ce que vous l'avez conçu pour la scène?
2: Là, pour le moment, on est trois. Donc, il y a Florian de Sambry qui joue la guitare, Thaïs Guérinière qui fait clavier et la voix, et moi, je fais batterie, mais des fois aussi, je suis juste à l'avant-scène et je m'occupe pas de mon instrument. Pour le moment, on s'était dit qu'on allait faire ça comme ça.
0: Est-ce que ça permet aussi d'expérimenter d'autres choses que le studio? Ça peut aussi peut-être affiner certaines chansons,
2: oui, oui.
0: Apporter d'autres choses, d'autres couleurs?
2: Oui, bah, en fait, on mise quand même, enfin, on joue beaucoup sur nos influences de jazz. Où on peut faire plein de solos et donc s'exprimer un peu plus. Et c'est peut-être le moment où je peux un peu m'amuser et montrer une facette très différente de moi, ouais.
0: Comment vous sentez sur scène? C'est quoi la première émotion quand vous montez sur scène?
2: Je sais que quand je chante, il me faut quand même, allez, 2 minutes pour me mettre dedans, mais après ça va assez vite et je trouve ça assez amusant.
0: Il y a un petit rituel devant scène qui se
2: passe? Non, pas encore. Je vais réfléchir un peu, mais en général, non. Moi, je vais sur scène. En fait, vu que je joue beaucoup avec d'autres groupes, mais de la batterie, avant de monter sur scène, je stresse pas beaucoup, mais c'est vrai que j'oublie après que, en fait, bah là, je dois chanter, je fais pas du tout la même chose. Donc, c'est surtout quand j'arrive sur scène que je me dis, ah oui, en fait, mais je sais bien, quand je jouais avec mon autre groupe, ça, j'avais un peu ce truc-là. Mais non, il n'y a pas de rituel, pas de...
0: Avec quoi vous avez envie que le public reparte en écoutant votre musique, vos chansons, en venant vous voir sur scène? C'est quoi l'envie de partage et qu'ils repartent avec quoi?
2: Moi, j'ai envie que les gens soient vraiment de bonne humeur. J'aime bien... J'aime beaucoup, avec ma musique en général, que les gens ne ressentent pas... Comment dire? Si je dis des trucs qui me font souffrir, par exemple, j'ai pas envie qu'eux ils ressentent ça. J'ai plutôt envie qu'eux ils voient ça comme un film, en fait, comme un truc qui les atteint pas. Moi, j'ai envie qu'ils reviennent chez eux avec un grand sourire ouais, j'ai plutôt cette envie-là plutôt que d'essayer de toucher vraiment un truc chez les gens.
0: On va voir un petit peu le visuel, c'est aussi important pour les artistes aujourd'hui, pouvoir se rendre avec l'image, c'est quelque chose d'important. Ouais. On écoute.
1: L'image n'est pas un accessoire. Elle parle quand les mots se taisent. L'univers visuel accompagne la musique. Il la prolonge, il la nuance. Chaque image, chaque clip, chaque pochette raconte ce que la voix ne peut pas toujours dire. Ton esthétique, c'est ton monde intérieur rendu visible. Un passage, une traduction. Et si la musique devenait image, que montrerait-elle vraiment de toi ?
0: Est-ce que vous pensez que votre univers visuel révèle une part de vous que la musique ne montre pas?
2: Mon visuel, c'est un côté beaucoup plus badass que mes que mes chansons en soi. Ouais, un côté un peu très très ultra sereine, alors qu'en fait, c'est vrai que dans les chansons, c'est pour ça que j'aime bien te parler de contradiction, c'est que c'est très contradictoire avec mes chansons qui montrent beaucoup plus de faiblesse.
0: Qu'est-ce que vous voulez montrer dans le visuel? Quelque chose de plus onirique, quelque chose de plus différent de ce que dit le texte? Ou alors ça reste vraiment en confrontation avec le texte?
2: C'est pas non plus en confrontation. C'est pas abusé, quoi. Ça reste quand même assez dans. Parce que c'est, encore une fois, il y a encore des influences assez années 80 dans mon visuel. Mais c'est montrer le côté, comme je disais, dans mes chansons, il y a toujours une espèce de double personnage de, j'ai pas le temps, je m'en fous, mais ça me fait quand même souffrir, quoi. Bah, je montre plus le côté, je m'en fous, j'ai pas le temps pour toi, quoi. C'est plus ce côté-là.
0: S'il y aurait un artiste qui pourrait reprendre vos chansons dans le futur, vous imaginez que vous avez une carrière internationale et quelqu'un qui pourrait reprendre vos chansons, peut-être mort ou vivant. Quelle est la personne que vous verriez le mieux reprendre vos chansons?
2: C'est Satchel Hart.
0: On le retient. D'accord, c'est pas en commun. Très belle réponse. Et donc, c'est la fin de l'émission. La vie d'artiste aujourd'hui avec Carla Bieber dans son miroir. Je propose que le miroir ait encore quelque chose à vous dire avant de nous séparer.
1: Tu peux y aller maintenant. Prends ton temps. Quelque chose s'est posé ici. Sans bruit. Tu as laissé apparaître des choses rares. Sans te détourner. Et ça mérite d'être reconnu. Il n'y a rien à prouver après ça. Rien à ajouter. Juste garder ce fil. Ce moment où tu es resté avec toi. Tel que tu es. Merci d'être venu. Merci d'avoir accepté ce regard. Quand tu repartiras, il restera quelque chose de simple. Un souvenir, peut-être. Une sensation. Chaque fois que le doute reviendra, chaque fois que le bruit prendra trop de place, tu pourras y revenir. Pour te retrouver.
0: Qu'est-ce que ça vous laisse comme impression, cette fin d'émission ?
2: Ça fait peur, la madame là qui parle dans son miroir. Je sais pas, c'était un peu trop intense pour moi, donc je sais pas. Merci, madame miroir. Ça m'a fait plaisir de parler avec vous.
0: Vous avez envie de repartir avec un bonbon ?
2: Ça vous
0: fait
2: de depuis le départ. Prendre une chic. À Liège, on dit des chics.
0: Une chic, une sucette.
2: Merci.
0: Merci beaucoup. Et on se termine encore avec un titre en live.
2: 360 de Charlie XCX.
0: Ok, c'est parti.

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Aujourd'hui, on est comme ça. Demain, on sera comment? Ah, ça, personne ne peut l'imaginer. Personne ne peut le prévoir. Aujourd'hui, par exemple, tu t'entraînes à jouer d'un instrument de musique et demain, peut-être, tu seras Mozart. Allez, va t'en savoir.

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1: Et puis, pour passer le temps, pourquoi ne pas se raconter, comme l'a fait Sherazade, une histoire sans fin? Ah ben, ce serait bien, une histoire sans fin.
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Reprenons depuis le début. Pour que pousse une plante, il faut une graine. Pour avoir une graine, il faut une plante. Et surtout, il faut attendre, être patient, patient, patient. Et petit pépin deviendra grand.

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dans un jardin, espèce de pépin. Et ce sera toujours comme ça. Il y aura toujours des choses à venir, il y aura toujours des choses à découvrir, il y aura toujours une chanson qui racontera tout ça.

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Il est 20h en Belgique, en France, en Suisse, 14h au Canada. Bonjour, bonsoir et bienvenue à tous nos auditeurs ici au Centre culturel du Botanique à Bruxelles dans le cadre du deuxième festival de la création sonore et radiophonique. Nous sommes très heureux de vous y accueillir pendant une heure en direct et en public sur Musique 3 pour la RTBF, sur la chaîne culturelle de Radio-Canada, sur France Culture et sur Espace 2 pour la radio suisse romande.

Mon passé est passé. Mais il vient systématiquement embrumer de son glacis amer tous les instants que Jean-Marc s'efforce désespérément de vivre dans la clarté du présent. C'est dire que Jean-Marc est un nostalgique de la pire espèce.

0: souvent dans les lieux publics, dans les cafés. Vite, je me sens un peu oppressée parce que je vois rien et j'entends rien aussi parce que la musique marche très fort. Avec des amis, souvent ça me complexe parce que j'ai l'impression qu'ils entendent mieux que moi. Et puis ils me racontent qu'en fait ils lisent sur les lèvres aussi, ce que je fais pas évidemment. C'est ça souvent qui dans les lieux un peu, les lieux branchés ou les soirées, je me sens vite très seule et très handicapée.
1: Bienvenue dans le monde.
0: J'aime bien y aller quand c'est clair que j'ai envie de danser, alors ça me dérange pas d'être dans ma bulle et de pas communiquer avec les gens parce que je danse, c'est tout. Mais même déjà pour danser, il faut vraiment que j'ai le degré d'autodérision suffisant pour me dire que les gens me voient danser et que moi je les vois pas. J'ai l'impression que tout le monde est en train de se dire qu'est-ce que c'est que cette personne qui se déplace un peu bizarrement. Tout le monde pense souvent que je suis saoule d'ailleurs. Parce que tu vois, j'ai l'air de ne pas rendre les regards ou de ne pas rendre le sourire, donc vite ça donne quelque chose.
1: 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En différents endroits de la ville, des phares s'allument. Il est prêt à partir. Je marche seul. Quitter cet endroit qui invite au départ. Les bateaux survolent la terre de feu. Goutte à goutte, les trains traversent le Rhin. Une lune rousse fait tanguer le ciel et les étoiles de mer ont de la fourrure aux aisselles. Une enfant s'approche de moi avec un air sérieux, m'attire à elle, pose son oreille de nacre contre la mienne. J'entends la mer, notre bonne vieille mère, la ville. Dans les vitrines, les femmes se tortillent comme des anguilles, des cheveux d'oursins plantés dans les parties tendres. Elles sentent bon dans les doigts de la nuit. Des visages cousus aux fenêtres semblent sourire. Il boit, sur la banquette d'un bistrot comme il y en a tant, ou celle d'un train bouteille à la main. Il est grand temps d'embarquer. Des bouées se dégonflent en saignant avec des cris d'accouchés. J'enfile les rues, j'écrase les pavés, je chevauche des arcs-en-ciel. J'avale la ville tout entière et je ramasse tous les chiens. Je pisse dans tous les coins et je crache sur tous les gamins de pierre. C'est un dernier appel, je suis au centre. Je suis le centre de la ville, le boyau de lumière au centre de ma ville. Tous viennent me caresser le bras, leurs bras me retiennent. Il dépose sa valise. J'ai encore raté mon train,

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l'instant généralisé. Moi, j'aime bien vivre dans un pays qui résiste à tout, même si parfois il résiste trop. Je veux dire, s'il résiste même à ses propres enthousiasmes. Il y a quelque part, effectivement, dans ce scepticisme, le fait que les institutions, c'est louche, les États, c'est pas net, tout ce qui est officiel, qui règne et qui a le pouvoir, est foncièrement pourri, et c'est une chose qu'on n'a pas découvert hier, qu'on a découvert depuis toujours. Et les gens s'arrangent entre eux. En dessous de la lutte de flagellation de ce qui est visible. C'est tout ce qui est vital, etc.

L'eau prend parfois le chemin le plus court, le plus pentu, celui qui se creuse lui-même. La Seine a longtemps couru sous Bruxelles avant qu'on la recouvre, qu'on la cache, qu'on la parque, qu'on la voûte. On demande à l'eau de prendre des chemins rectilignes. Mais elles sont déjà multiples, les fissures dans la roche, celles de l'eau qui refuse, qui voudrait revenir à avant, qui voudrait explorer autre chose que la ligne droite, qui voudrait suivre les gradients, les infractuosités, les aspérités, les affinités. Quand je suis arrivée à la CSR, je ne savais pas bien que je mettais le pied dans une de ces petites fissures. Je ne mesurais pas bien que les fissures sont le fruit d'un travail lent et patient. Mais tout s'est fait sans la sensation du travail, parce que je m'étais retrouvée dans la bonne pente. Parce que des idées excentriques que j'ai toujours eues ont été tout d'un coup entendues par des humains et des humaines qui les ont faites passer de farfelues à artistiques. Parce que le bien, mais ton imagination déborde un peu trop, sur une copie de français était devenu, entre les pattes de la CSR, un. Bon, ton truc, c'est une mythologie, mais on n'y comprend rien, on va retravailler. À la CSR, j'ai trouvé de la patience pour les noobs, du thé, des micros, des fondations, et puis de l'eau, qui continuait d'avancer sûre d'elle-même, sûre qu'un jour les fissures se rejoindront pour former des petits canaux. Les fissures se rejoignent pour former des canaux loin d'être insignifiants, malgré la quantité de fiction délétère qui ensevelit aujourd'hui les imaginaires fripés. La CSR, ça irrigue, ça défripe, ça rafraîchit, ça écoute, c'est patient. C'est plein de tentacules qui s'agitent autour des EQ, des dossiers. Ça retend des arcs narratifs un peu mollassons. La CSR, c'est un objet mythique, mi-humain, mi-sonore. Peut-être un corps dont la tête serait un micro et les oreilles auraient la taille du buste. C'est un dragon qui crache de l'eau, celle qui fait marrer. Et nous, nous tous, qui sommes passés par la CSR, on plonge, on surfe, on émerge, on voit la tasse. Ça s'infiltre en nous et on ne sait plus bien dire si on est passé par la CSR ou si c'est la CSR qui est passée en nous. Mais quelque chose...

0: that particular piece, Floating Cult.
1: Ce morceau, Floating Cult.
0: I actually recorded at Hamilton Mausoleum.
1: Je l'ai enregistré au mausolée Hamilton.

0: And it's quite amazing as a musician to experience this.
1: C'est incroyable pour un musicien de faire cette expérience.
0: It's as though the air has become solid.
1: C'est comme si l'air était devenu solide.

0: I think on a set of events,
1: dans un événement comme celui-ci,
0: you have to approach it not as a musician going into a space.
1: On ne doit pas arriver comme un musicien qui va jouer dans un espace.
0: To play your music, you have to trying to release.
1: On doit plutôt essayer de faire émerger
0: something that is already in the space.
1: Quelque chose qui est déjà dans l'espace.
0: If you like, it's a meeting of two personalities.
1: C'est la rencontre entre deux personnalités.
0: Your personality.
1: Ta personnalité.
0: And the personality of the space.
1: Et la personnalité de l'espace.
0: And it does feel that very much it has a life of its own.
1: Et tu ressens qu'elle a sa propre vie.
0: You certainly don't feel like you're in control.
1: Tu sens que tu ne la contrôles pas.
0: But you feel that you have an influence.
1: Mais que tu as une influence sur elle.

0: Я зовут Єлка.
1: Je m'appelle Jelka.
0: Родом із Республіки Сербської.
1: Et je suis née en Serbie.
0: Вече 40 років живу в Бельгії.
1: Je vis depuis 40 ans en Belgique.
0: Медувременно нашла сам посаду.
1: Depuis, j'ai travaillé dans plusieurs endroits.
0: Више міста нашла овде істо
1: і радіо. Dans cette radio.
0: Као моя друга куча.
1: C'est comme ma deuxième maison. J'étais au chômage et je travaillais. Mais je ne peux plus depuis 8 mois à cause des réformes. Ça m'a fait mal. Mais je viens à la CSR parfois prendre un café.
0: SCS, comme ça. Prendre un café, parler, puis un peu travailler pour un peu. Bakšiš. Ali ovdje sam sad momentalno. Imam dosta prijatelja.
1: J'ai plein d'amis.
0: Kami i Kamilo i ja buku d'autre. Radio Paniku si ja počnu se smijat. Ja sam jako zadovoljna kad dođe.
1: J'aimais beaucoup les mardis utorak, parce que je venais travailler ici.
0: Idem sad kod Kamilo da radim. Et on a quand même papiers,
1: Carmelo m'aidait avec mes papiers.
0: Et tout y est resté au glavi, ostane ti kao uspomena za dugo pamćenje.
1: Et ça, ça reste dans ma mémoire.
0: Svaki utorak kad dođem.
1: Tous les mardis, elle me proposait un café.
0: Kafu. Nije cappuccino, tako nešto. Je rekao, a šećer?
1: Et le sucre?
0: Mleko.
1: Et le lait?
0: Rekao, ako nema šećera i mleko, ne dolazi obzir ma kafe. Moja kafa. To je ritmik.
1: C'était une rythmique.
0: To je jako, jako dobro.
1: Et un signe que quelqu'un te respecte.
0: To ti je znak da te neko poštuje. A nije znak kad ti negde odeš pa radiš pa ne znaš kako da se
1: ponašaš. Et pas quand tu vas quelque part et que tu as peur et que tu ne sais pas comment te comporter.
0: Uslučavaš se, bojiš se, razumeš? Ode, čim uđem, hoćeš kafe? Odmah nasmijat, et tot mnogo važi. Nije samo za mene,
1: c'est important pour moi, mais aussi pour tous les travailleurs.
0: Vidila sam da baš poštujete radnike, to jeste koji dođu.
1: Je vois que vous respectez les travailleuses.
0: Et
1: ça ne peut pas s'oublier.
0: Ja se volim se šalim sa Kamilom.
1: Quand je vois Carmelo, je lui fais des blagues.
0: Ça va, chef? 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Et to ubijete ono što si imala težinu, ubijete kako da
1: kažem. Et ça enlève ma lourdeur du cœur.
0: To mi je jako drago. 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
1: et quand j'ai vu
0: da radi,
1: une des notes,
0: bila sam više heureuse. 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Onda pričamo naše
1: on peut alors parler
0: i
1: notre
0: drugi
1: langue.
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1: Et les autres regardent comme on parle bien.
0: 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Teško je, teško.
1: C'est dur pour moi.
0: Teško.
1: La situation est dure.
0: Teško je za sve, situacija je gadna.
1: Beaucoup perdent leur travail.
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1: Comment tu penses pouvoir vivre aujourd'hui sans travailler?
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1: il
0: treba,
1: odem u
0: glava. E to se kaže jezik.
1: Si tu fais quelque chose de travers, chez nous on dit la langue coupe la tête.
0: To mi je baba uvek govorila.
1: C'est ma grand-mère qui me disait ça.
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1: et le conseil que je vous donne,
0: da
1: parce
0: nastavite
1: que vous êtes plus jeune que moi,
0: da,
1: c'est que vous n'ayez peur de personne.
0: Da se ne bojite nikoga.

0: J'ai une question. Vous me dites, et c'est très beau, je trouve que la bouche est comme une blessure, comme une sorte de béance, une première ouverture. Et quand vous me dites ça, je me dis, il y a presque une nuit dans la bouche. C'est presque un endroit de nuit, et quand je pense à la nuit, je pense au ciel et je repense à cette histoire des étoiles. Et à vous entendre, je me représente presque comme si le langage et cette chose miraculeuse qui a été donnée se trouvait dans la nuit de la bouche.
1: Dans la nuit et dans le jour aussi, parce que je vous fais remarquer qu'effectivement il y a une nuit, mais avec les dents. Qui sent quand même des dents d'une blancheur qui rappelle le jour. Donc en fait, la bouche, c'est le lieu de la naissance de la parole, mais c'est aussi le lieu de l'émanation de cette parole-là.

0: soit qu'ils existaient ou pas, mais vraiment, on n'a pas la notion de l'existence si on n'a pas des noms. Si on a un nom, on dit que la chose existe. L'amour, on ne peut pas le détecter, mais il y a un amour.
1: Il y a même un mode de transmission qui s'appelle de bouche à bouche. Ça ne veut pas dire le mode du baiser d'aujourd'hui, mais ce qu'on appelle la fahwania, c'est-à-dire que le secret passe directement de la bouche du maître à la bouche de l'apprenti.

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0: Que deviennent les déchets, si on peut les appeler comme ça, d'une étoile qui a explosé?
1: Il faut savoir que la matière que les étoiles rejettent quand elles meurent n'est pas la matière initiale dont elles ont été formées. Il y a un processus entre les deux, il y a un processus d'enrichissement chimique, c'est-à-dire qu'en fait, les étoiles, au tout début de l'univers, il n'y avait que de l'hydrogène, un petit peu d'hélium, et c'était tout. Quand on regarde autour de nous, il y a plein d'autres choses. Et donc, en fait, ce qui s'est passé, c'est que ces éléments chimiques ont été construits par les étoiles, dans les couches proches du cœur et au moment où se sont mis. Donc, en fait, la matière que ces étoiles rejettent, les déchets, eh bien, ils viennent ensemencer l'univers dans de la matière un petit peu différente de la matière initiale. Et cette matière, à chaque cycle, puisque cette matière va former d'autres étoiles et d'autres planètes, et puis même de nouveau, ça va pouvoir passer à la moulinette, et donc à chaque tour, on a de plus en plus d'éléments plus lourds que l'hydrogène et l'hélium. Et globalement, ça va donner quoi? Ça va donner des trucs comme nous, quoi. Donc, parce que nous, on n'est pas... Il y a un petit peu d'hydrogène, certes, mais les éléments principaux, c'est du carbone, on respire de l'oxygène, on a du calcium dans les eaux, par exemple. Tout ce qui est sur Terre, c'est plein d'éléments chimiques différents. Ils ont été faits par les étoiles. Et donc, les déchets du... à la mort d'une étoile, c'est ce qui va former les planètes, c'est ce qui va former la vie de manière générale, c'est ce qui va nous former nous. La matière de l'une passe à l'autre, on passe de génération en génération, on s'échange, rien qui se passe.

0: Je m'appelle Camille, j'ai découvert la CSR en même temps que j'ai commencé à travailler à l'atelier, il y a de ça bientôt 8 ans. Pour moi, c'est vraiment un lieu qui ouvre les horizons. Chaque semaine, il y a des réalisatrices différentes qui viennent dans les studios pour monter, mixer leurs créations sonores, d'autres passent pour emprunter du matériel pour leur tournage. Et les rencontres avec elles et leurs projets, moi ça me permet d'apprendre de nouvelles choses, que ce soit par exemple sur la situation politique au Liban, les procédures d'accompagnement de jeunes mineurs non accompagnés en Belgique, comment se passe une vasectomie, comment fonctionne un orgue de barbarie. L'atelier, c'est vraiment un lieu où émerge une multiplicité de réels, de vécus, mais aussi des fictions. Et donc, en tant qu'employé, on a cette chance de pouvoir voir toutes les étapes d'une création, de l'écriture aux réflexions sur les choix des dispositifs de tournage, les différents montages quand on fait des écoutes de travail. Et enfin, le travail fini qui va être sublimé par le mixage, donc soit en écoutant Radiola ou alors lors des écoutes collectives publiques. Et c'est aussi un lieu qui me fait poser des questions. Aussi ressentir des choses, parfois questionner mes propres opinions et surtout continuer d'apprendre.
1: Et tu t'occupes beaucoup des plantes aussi à la CSR.
0: Effectivement, j'aime beaucoup les plantes et on a des plantes magnifiques, notamment grâce à Clémentine qui travaillait à la CSR avant au poste de communication diffusion et qui avait amené ces plantes magnifiques. Et donc, je les arrose chaque semaine et elles aiment bien le son et la lumière.
1: Est-ce que tu peux me partager un souvenir que tu as eu à la CSR, qui t'a marqué ?
0: Alors, le souvenir qui me vient en premier, mais en fait, ça va être ma première séance d'écoute collective qui s'est déroulée au Centre culturel Jacques Franck, où la CSR organisait pas mal de séances d'écoute dans le passé. Et pour cette écoute, c'était en février 2019, et c'était Autopoïèse d'Anne Lepère. Et avec cette pièce, donc qu'on pourrait qualifier de docu-fiction ou d'art sonore, j'ai réalisé l'étendue des possibles avec la création radio, qu'on pouvait mélanger les genres, le potentiel poétique. Et surtout la liberté qu'offrait ce médium. Et aussi à quel point l'écoute collective était puissante, qu'on pouvait écouter quelque chose qui pouvait être intime, mais tous ensemble.
2: Mais je sais que tout est dans la tête.

0: s'il n'y avait plus de lumière dans cette ville. Donc tu peux imaginer.
1: C'est vrai qu'on voit très bien là où il y a de l'électricité, là où il n'y en a pas maintenant.
0: Oui, c'est ça. C'est vrai. Ouais. Il y a quand même quelque chose qui nous tient ici. Tu vois, j'aime cette route. Je crois que c'est la route de Kafou. Les voitures qui traversent au bord de mer, tout près.

Cette fois, j'aime beaucoup dans la circonstance de la Saint-Jean. Une terre qui craque n'est pas une terre en péril. Bon, parfois c'est tentant de partir, d'essayer, de tenter. Économiquement, socialement, ça donne de la valeur, ça donne du plus. Je ne condamne pas les gens qui partent, moi. Non, je ne condamne pas. Si je voulais rester, je pouvais rester dans la clandestinité à l'étranger. Peut-être de 2010 à nos jours, j'aurais une résidence en France, mais je ne l'ai pas fait. Parfois, j'ai regretté de ne pas rester à chaque fois que je pouvais à l'étranger. Je me suis dit, c'est un pays où on doit tout apprendre, on va monter. Donc, j'ai pas ce courage-là. J'ai pas ce courage-là. Je dis, c'est mieux de continuer à lutter, à chercher, à voir ce qui est possible, à travailler aussi pour le changement, pour l'amélioration des choses. Donc, c'est important aussi de croire que ça peut changer, que notre situation peut changer ici.

0: Quand ce soir le soleil sur ma peau immortelle brûlera la cité, je m'exercerai seul au fantasme de l'amour. Quel printemps au regard ardent n'ai-je pas connu? Mon seul galop, la déraison du temps. Vierge mère où la mort s'exalte, la douleur n'est plus mystère pour l'ombre accrochée au tremblement de lune. La nuit n'est plus. Le corps est cette église qui reçoit fidèlement le messager. Brûle, brûle, brûlera le doux vertige. Poète, redis-moi ton désir. Il n'est pas minuit. Les sons et l'odeur de la ville réclament tes mots. Poète, raconte-moi ta vie, tes lèvres sur mon cœur.
1: Quand tu veux.
0: Poète.

0: son amour et son ardeur pour son bien-aimé. Je me rappelle qu'on avait des tiroirs dans la chambre de mes parents, plein de cassettes. Leur chambre à coucher, il y avait un miroir et une radio et des lampes. C'était très chic, chambre en velours, tout est velours. Et ma sœur et mon frère aussi se rappellent toujours de cette chambre. Oui, c'était un peu abîmé par la guerre. Les miroirs sont cassés, il y a des trous à travers les murs et à l'armoire. Oui, c'est ça. On a vu ça aussi. Et moi aussi, tu sais, moi je suis née le 79 et j'ai dit une fois à ma mère que je vais aller résister. J'avais 10 ans, 11 ans. Je vais aller résister à la frontière. C'est comme ça que je pensais à ma jeunesse. Je pense toujours comme ça.
1: La résistance est née parce que Israël est là, dans notre pays. Et à part cela, il n'y a pas de résistance. Résistance à quoi? Avant Israël, il n'y avait pas Hezbollah, Sahniso, c'est vrai. Si tu as des armes, et moi je suis dans un autre pays, pourquoi je vais te les prendre? Pour tuer tous les gens. Alors la guerre ne peut pas finir. Mais toujours, ils font des conditions qui sont inacceptables. C'est le territoire du Liban, mais c'est Israël qui fait ce qu'elle veut.
2: Yalla, je vais te ramener là.
3: Rien.
0: Ou en t'as grâce.

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1: C'est vraiment un son d'ici, hein?
2: Ouais.
1: Moi, je l'aime beaucoup.
2: On ne le trouvera jamais en Belgique.
1: Ah, il faut venir le chercher ici.
2: Bon, mais c'est pas comme si on allait chercher des fraises au marché.
1: Non, c'est pas comme des fraises.
2: Faut l'enregistrer dans nos oreilles. On peut pas le mettre dans une boîte puis l'amener. Mais ils sont immenses. Moi, je monte sur le bras.
3: Qu'est-ce que c'est ou l'arbre?
4: Sayer, Sayer. Oui, vas-y, qu'elles en premier. Ah, il y a un malin. Il va tenir, le monsieur, il va tenir le dromadaire.
2: La chair et tout, c'est incroyable. Elles bavent encore.

Ça y est, j'y suis. Il y a des centaines de cassettes ici, compilées, les mêmes, il y en a partout. Je suis pas seule.

0: C'est le merle.
1: Que feras-tu quand quand tu n'entendras plus les oiseaux chanter?
2: L'année passée, j'ai eu deux nids d'hirondelles et pour la première fois, j'ai ramassé une hirondelle qui était tombée de son nid.
0: Je regardais les montagnes, elles sont belles.
3: J'en écouterai sur Internet, écouter à mes enfants les chants d'oiseaux.
0: Ça, c'était ma jeunesse.
3: Grâce aux enregistrements, j'irai, tu vois, ça, c'était un pivert, ça, c'était un moineau.
4: J'étais amoureux de roseaux. Oh. Ah oui, mais même mes enfants savent, moi, maman.
5: Du coup, je m'occupe.
4: J'aime trop les fleurs depuis que j'étais petite.
6: Je me sentais comme quand t'as un frigo qui fonctionne en permanence. C'est bon. T'as un fond continu, donc on s'aperçoit pas que c'est là.
5: Je m'occupe avec de bonnes choses ou de mauvaises choses. Je vais à gauche ou à droite, je monte ou je descends. Je ne suis pas en paix, je suis en paix.
6: Vous pouvez sentir tellement de choses, que ce soit en moi ou de l'autre.
5: Très intelligent, je suis super belle.
6: Tout m'a paraissé comme des événements dans le silence, en fait, comme une vibration. Il m'a fallu en fait apprendre à fonctionner avec beaucoup de données.
7: Quand j'écrivais, c'était que je sentais que j'avais quelque chose à dire autrement et qui pouvait changer des choses ou en tout cas donner quelques degrés de liberté. Et ça,
6: tu avais une liberté libre de des choses.
5: Une histoire.
6: Bon, on est arrivé par l'histoire qui se raconte. On est dans un décor. Bah, si en fait on peut être un personnage dans ce rêve, dans ce décor, c'est parce qu'on n'est pas coupé.
7: Charlotte.
5: Je sors dans ce rien que je suis. Que je suis parce que je suis tout, pour dire quelque chose, pour penser, je sors
0: qui donne
5: de ce plan. Tout ce qui semble se passer, il faut sortir de rien.
0: Qui se dédouble en deux, comme si c'était un triangle. C'est là que j'arrive.
8: Comment était disposé le ciel au moment où l'ACSR a vu le jour, le 18 décembre 1995 à 20h30, lors de sa première assemblée générale au 29 avenue Jeanne à Ixelles. On a choisi cette date comme moment de naissance pour l'atelier, afin d'établir un thème astral. Un thème astral ressemble un peu à un camembert coupé en 12 petites portions, chacune représentant un domaine de la vie. On les appelle les maisons astrologiques. Ce sont donc 12 maisons où se répartissent les 8 planètes et les 2 luminaires, la Lune et le Soleil. Et ainsi, chaque astre se situe à la fois dans une maison et dans une constellation, qui elles aussi sont au nombre de 12, Bélier, Taureau, Gémeaux.
9: Descendant, Verseau, Ascendant, Lion, Soleil, Sagittaire, Jupiter, Sagittaire, Mercure, Capricorne, Mars, Capricorne, Neptune, Capricorne, Vénus, Capricorne, Uranus, Capricorne.
8: Si on regarde le ciel le jour choisi pour la naissance de la CSR, on peut remarquer plusieurs choses. Il est intéressant de voir avec quelle énergie on vient et vers où on va. Et la CSR arrive avec un bagage de Verseau et va devoir transmuter les ombres du Verseau, du descendant, pour aller vers la lumière du Lion à l'ascendant. Nous aurions pu être un collectif de poseuses de bombes, arrivant avec des mémoires révolutionnaires, mais là, le chemin qui nous est demandé de faire, c'est un chemin qui invite à transformer, à se transformer pour aller vers le cœur du Lion, c'est-à-dire porter des petits actes d'amour. L'ascendant Lion, c'est celui qui vient donner une petite lueur chaude. Quand il entre dans une pièce, on sent bien, on a envie d'aller se mettre près de lui. Il doit parvenir à révéler la générosité, à tourner son cœur vers les autres, à développer une capacité à encourager. Et voilà les qualités que la CSR a dû acquérir au cours des 30 premières années pour révéler son ascendant Lion. Comment ne pas parler de Mercure quand on parle de radio ? Puisque Mercure, c'est vraiment le messager. C'est la planète qui vient nous parler de comment on communique, comment on échange les informations. Avec un Mercure en Capricorne, il y a une inscription du son sur la matière. Donc si on pense à la date de création de la CSR, je pense qu'il y avait des gens qui travaillaient encore sur les bandes. Et donc en travaillant sur les bandes, c'était typiquement l'inscription du son aussi sur cette matière. Un mot également sur la maison 10. La maison 10, c'est celle qui est la plus haute dans le ciel. Et on voit que c'est le bélier qui se trouve dans la maison 10. Et le signe du bélier, ici, vient nous donner des indications sur le fait que la portée professionnelle de la CSR, sa manière dont on peut l'apercevoir depuis l'extérieur, son rayonnement dans la société, est marquée par ce bélier, c'est-à-dire on peut voir la CSR comme un organe qui ouvre des voies, qui est pionnière, qui vient vraiment proposer des créations qui sont libres et atypiques, avec ce bélier qui rue dans les brancards et permet d'ouvrir des chemins qui n'ont pas encore été balisés. Je terminerai par la lune en scorpion, qui se trouve dans la maison 4. La maison 4, c'est vraiment le foyer, le lieu, l'habitat, dans le sens à la fois de la construction, mais aussi dans le sens d'une famille, réelle ou choisie. Et donc, on peut voir que l'atelier de création sonore radiophonique peut être vu comme un lieu-refuge face aux crises du monde qui nous entoure, ou bien aussi un lieu de transformation personnelle. Un espace à la fois intime, et qui permet d'être dans un foyer offrant un soutien. Évidemment, avec une lune en scorpion, il y a aussi des moments de forte intensité, avec des moments de passion qui sont très intenses, avec une grande authenticité, une profondeur, une puissance émotionnelle. Et la CSR semble ainsi vouée à composer sans cesse entre l'ancien et le nouveau, entre l'archive et l'invention, entre les mémoires à préserver et les nouvelles façons de fabriquer, entre paroles recueillies et imaginaires à faire entendre.
10: Bon anniversaire à CSR.

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3: Bonjour à toutes, bonjour à tous, très heureux de vous retrouver pour cette émission Libretto. Les prochaines productions de l'Opéra Royal de Wallonie, ce seront deux opéras pour le prix d'un, puisque c'est la même soirée que vous pourrez découvrir L'heure espagnole et L'enfant et les sortilèges de Maurice Ravel, dans une mise en scène de Jean-Louis Grindat. Et ça, c'est à partir du 29 octobre, et puis il y aura des représentations, 5 représentations, les jours qui suivent. Et je vous invite à aller sur le site de l'Opéra de Liège, opéraliège.be, pour découvrir les dates et les heures de ces représentations. Aujourd'hui, je vais vous raconter l'histoire de l'heure espagnole et de l'enfant et les sortilèges.
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Nous allons commencer avec L'heure espagnole de Maurice Ravel. C'est un livret inspiré d'une pièce de Franz Noah. L'heure espagnole, c'est un marivaudage. Et le metteur en scène de cette production, c'est Jean-Louis Grinda. En fait, il s'agit d'une coproduction avec l'Opéra Royal de Wallonie, mais également l'Opéra de Monte Carlo, l'Opéra Grand Avignon, le Grand Théâtre de Tours. Voilà, une belle coopération entre ces différentes maisons d'opéra pour vous proposer L'heure espagnole.

L'heure espagnole est une comédie lyrique en un acte créée en 1911. Ravel nous entraîne dans une aventure où les horloges ne servent pas seulement à donner l'heure. Elles deviennent des cachettes, des pièges, des complices et même des instruments de séduction. Entrons dans cet opéra et dirigeons-nous vers Tolède.

0: Nous sommes donc à Tolède, en Espagne. Ici, le temps a une importance toute particulière. Il y a le temps des cloches, celui des marchés, des rendez-vous et celui des amoureux. Mais aujourd'hui, nous allons découvrir une boutique où le temps semble avoir une vie propre. Une boutique remplie d'horloges, de pendules et de mécanismes mystérieux. Nous sommes chez Torquemada, l'horloger de Tolède.
1: Seigneur Torquemada, horloger de Tolède.
2: Torquemada, c'est moi, monsieur. Ma montre à chaque instant s'arrête. Voilà qui va des mieux, voilà qui va des mieux.

Torquemada est un artisan consciencieux, mais il possède aussi une responsabilité bien particulière. Chaque semaine, il doit parcourir Tolède pour remonter les horloges municipales. C'est un rituel régulier, une mission presque officielle, dont il ne saurait se dispenser. Dans la boutique se trouve également Ramiro. Il est muletier, homme robuste, habitué au travail physique, au travail de force. Il attend tranquillement que Torquemada s'occupe de lui. Rien à première vue ne laisse présager qu'il va devenir le personnage central d'une aventure amoureuse.

0: C'est Concepcion qui rappelle à son mari Torquemada qu'il est grand temps qu'il s'en aille pour régler les horloges municipales. Elle connaît ses habitudes et elle sait combien de temps il sera absent. Le temps nécessaire pour elle pour recevoir ses amants.
1: J'ai mes outils, j'ai mon chapeau.
2: Pardon, monsieur, pardon, ma montre.
1: Je cours, mon cher monsieur, je cours. Demeurez jusqu'à mon

0: Concepcion remarque que Ramiro est toujours là. Et soudain, une idée lui vient. D'une part, Ramiro est robuste. Il sait porter et soulever des horloges. D'autre part, les horloges sont suffisamment grandes que pour dissimuler un amant. Concepcion comprend qu'elle peut utiliser les horloges pour organiser ses rendez-vous. Un prétendant dans une horloge, un autre dans l'autre. Et Ramiro, sans le savoir, sera celui qui les transportera. Le plan est audacieux. Mais Concepcion n'est pas une femme à renoncer à une difficulté. Elle va transformer la boutique de son mari en un véritable théâtre de l'amour clandestin.
1: Il reste

0: m'excuse, je fais si piètre mine, hélas, dans un salon. Les muletiers n'ont pas de conversation.
1: Arrive le premier prétendant, c'est Gonzalez. Il est poète, il a une imagination débordante et un goût prononcé pour les belles paroles. Il aime Concepcion, du moins le croit-il, et il entend bien lui faire partager ses émotions. Mais notre belle horlogère n'a pas beaucoup de temps à consacrer aux déclarations interminables. Elle accueille Gonzalez, mais lui fait rapidement comprendre qu'il doit se prêter à son petit jeu. Il va falloir se cacher, et pas n'importe où, dans une horloge.

0: Ramiro entre alors en action. Avec sa force tranquille, il déplace la lourde horloge. Gonsalves prend place à l'intérieur. Pour le poète, la situation est pour le moins inhabituelle. Lui qui rêve d'amour et de liberté se retrouve enfermé dans la pendule. Mais Concepción n'a pas le temps de s'attarder. Elle veut profiter de l'absence de son mari pour recevoir un autre homme. Et Ramiro, qui ne cherche qu'à faire réparer sa montre, continue de rendre service. Il ignore que cette journée va prendre une tournure bien différente de celle qu'il avait imaginée.
1: C'est fait, l'horloge est à sa place.
2: Déjà, ah, monsieur, que de grâce. Il n'y a pas à dire, il faut qu'à nouveau je m'en débarrasse.

0: ça m'occupe.
1: Les muletiers n'ont pas de conversation.
2: Le second visiteur arrive. Il s'appelle Inigo. C'est un banquier, un homme riche, corpulent, pompeux et vaniteux. Et il se croit séducteur irrésistible. Il entre donc avec la conviction d'être attendu comme un prince. Mais ce n'est pas un prince de conte de fées. Son embonpoint est considérable et son assurance dépasse largement ses capacités.

0: Concepción, cependant, doit composer avec lui. Elle le reçoit, lui sourit et tente de maintenir les apparences. Mais il lui faut rapidement trouver une solution pour le cacher. Cette fois, la tâche ne sera pas aussi simple qu'avec Consalvé. Une fois le banquier installé dans l'horloge, il faut l'évacuer. Et Ramiro est appelé à la tâche.
1: Voilà! Et maintenant, à Londres.
2: Celle-ci est peut-être un peu, je vous préviens, un peu plus lourde.
1: Peu! C'est seulement que l'on dirait que ça ballotte. Mais ça n'en est pas plus ardu. C'est moins le poids, ces objets-là, que le volume. Car pour le poids, c'est un fétu. C'est une plume. On porte ça, les bras tournés, les pommes jusqu'à la gueule.
2: Cet homme a des muscles de fer, mais s'il secoue ainsi Gonsalve, il finit.

0: seigneurie.
1: Voilà, l'intrigue est en place. Entre déplacement d'horloge, cachette et le mari qui revient, ici nous avons affaire à un marivaudage très complexe dont je vous laisse découvrir lors de la représentation de cette heure espagnole toutes les ficelles et la conclusion.
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1: Cette heure espagnole sera dirigée par Jean-Yves Ossons, la mise en scène de Jean-Louis Grindin, et on retrouvera aux Lumières Laurent Castin, que nous avons déjà eu le plaisir d'accueillir dans Libretto. Les décors et les costumes sont de Rudy Sabungui.

0: Et après l'heure espagnole, nous aurons le plaisir de découvrir, écouter et voir l'enfant et les sortilèges dont je vous raconte l'histoire.
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un jeune enfant refuse de faire ses devoirs. C'est tout le sujet de L'enfant et les sortilèges. Fantaisie lyrique de Maurice Ravel sur un livret de Colette, créé à Monte-Carlo en 1925. Nous sommes dans une vieille maison normande, au plafond très bas. Tout y est démesuré pour que l'enfant paraisse minuscule. Un feu crépite, la bouloire chante, le chat ronronne. L'enfant mordit son porte-plume et soupire, qu'il a envie de tout, sauf de travailler.

maman entre. Elle constate qu'il n'a rien fait. Il y a de l'encre sur le tapis. L'enfant lui tire la langue. Punition. Du thé sans sucre, du pain sec et la solitude jusqu'au dîner. Alors la fureur éclate. Il brise la théière et la tasse, pique l'écureuil, tire la queue du chat, lacère la tapisserie, arrête l'horloge, déchire ses livres. Puis, il s'effondre dans un grand fauteuil qui s'écarte et s'éloigne en clopinant. Les objets prennent vie et ce sont eux qui parlent d'abord. Le fauteuil et la bergère, puis l'horloge qui sonne sans pouvoir s'arrêter.

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1: Les objets brisés reviennent à leur tour. La théière noire en anglais et la tasse chinoise en charabia oriental le menacent d'un combat de boxe. Puis, le feu jaillit de la cheminée. Je réchauffe les bons mais brûle les méchants. Enfin, les bergers de la tapisserie déchirée disent adieu à leurs amours.
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Il cherche la fin du conte, mais il ne trouve que des livres arides et de sèches leçons. Ce sont alors les chiffres qui surgissent, conduits par un petit vieillard, l'arithmétique. Robinet qui coule, train omnibus, marchand de draps, il l'entraîne dans une folle ronde où 4 et 4 font 18.

0: L'enfant se retrouve dans le jardin, il est tout heureux. Mais les arbres, la libellule, les écureuils lui en veulent car il les a fait souffrir. L'enfant se sent très seul et malgré lui, il appelle maman. À ce cri, toutes les bêtes se redressent et se jettent sur lui. Dans la mêlée, les bêtes se déchirent entre elles et un petit écureuil blessé tombe près de l'enfant. Il arrache son ruban et soigne la patte blessée. Stupeur ! Il a soigné le petit écureuil. Alors, les bêtes reprennent son appel. « Maman ! Maman !» Elle le ramène doucement vers la maison où une lumière vient de s'allumer. L'enfant n'est plus le méchant. Il est devenu bon et sage. Son dernier mot est le plus simple de tous. « Maman !»
1: Il a pansé la plaie.

0: étanché de sang. Que faire? Il sait, lui, guérir le mal. Que faire? Nous l'avons blessé. Que faire?
1: Il appelait tout à l'heure. Il a crié un mot, un seul mot. Maman.

0: Libretto.
1: Voilà, c'était L'enfant et les sortilèges de Ravel. Deux spectacles, hein. L'heure espagnole, L'enfant et les sortilèges. C'est à partir du 29 octobre à l'Opéra Royal de Wallonie. Allez sur le site pour découvrir et réserver vos places. D'ici là, moi, je n'ai plus qu'une chose à vous dire. Bien des choses chez vous.

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1: Un colloque sur la famille s'est ouvert aujourd'hui au Vatican. Léon XIV a réuni autour de lui des responsables de l'Église catholique du monde. 10 ans après Amoris Laetitia, cette rencontre veut réfléchir à la manière d'annoncer aujourd'hui l'Évangile aux familles et avec elles. Symbole politique majeur en Turquie, le maire de la ville d'İzmir, bastion historique de l'opposition, rallie le parti présidentiel de l'AKP. Un événement qui récompense les efforts de Recep Tayyip Erdogan pour reprendre le contrôle des mairies. Il y a 20 ans aujourd'hui, la journaliste d'investigation russe Anna Politkovskaya était assassinée. Devenue une icône du journalisme, elle a su inspirer de nombreux jeunes russes dans un pays où la liberté d'expression est de plus en plus réduite et le journalisme contraint. Le virus Ebola continue sa progression et touche maintenant 7 provinces du nord et de l'est de la République démocratique du Congo. Le manque de coopération de la population est un facteur aggravant, nous le verrons en fin de ce journal.
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1: Bonjour. Coup d'envoi ce mercredi après-midi au Vatican du colloque sur Amoris Laetitia, 10 ans après l'exhortation apostolique du pape François consacrée à la famille. Dans son discours d'ouverture, Léon XIV a encouragé les patriarches et les évêques du monde entier à faire part de ce qui a émergé au sein de leurs églises au cours de cette dernière décennie. Le pape les a également exhortés à affronter avec courage cette prochaine semaine les questions, les fragilités et les difficultés auxquelles les familles sont confrontées aujourd'hui. Compte rendu d'Alexandra Sirgan.
3: 10 ans après la publication d'Amoris Laetitia, le moment est venu de partager ce qui a émergé de ce document au sein de l'Église à travers le monde, afin qu'elle puisse renouveler son engagement à accompagner les familles face aux défis contemporains. Si les jeunes aspirent aujourd'hui à l'amour, à la fidélité et au sentiment d'appartenance, ils peinent à avoir confiance en l'avenir en raison de nombreuses problématiques auxquelles ils sont confrontés, énumérées par le pape Léon XIV dans son discours d'ouverture.
4: Economic insecurity, migration, violence, loneliness.
3: L'insécurité économique, les migrations, la violence, la solitude et d'autres formes de fragilité affective influencent les perspectives d'avenir. La fragilité, autre expérience à laquelle le pape souhaite que l'Église porte son attention.
4: What kind of church then? Do people encounter precisely when they are most fragile?
3: Quel genre d'église les personnes rencontrent-elles donc précisément lorsqu'elles sont les plus fragiles, s'interroge Léon XIV. Là encore, le pape invite les évêques à tirer les enseignements des familles elles-mêmes au cours de leurs réflexions cette prochaine semaine.
1: Alexandra Sirgan. Les évêques doivent échanger jusqu'à 19h30 ce soir. Ils se réuniront à nouveau en session plénière jeudi matin pour discuter plus précisément des réalités et des défis contemporains auxquels font face les familles. Israël commémore aujourd'hui l'attaque du Hamas du 7 octobre 2023. Plusieurs cérémonies ont eu lieu tout au long de la journée à plusieurs endroits d'Israël pour rendre hommage aux 1221 victimes de l'attaque. En représailles à l'attaque, Israël a lancé une vaste offensive à Gaza qui a fait plus de 74 200 morts selon les chiffres jugés fiables par l'ONU. Les affrontements ne s'arrêtent pas. En ce jour de commémoration, un Palestinien a été tué et 9 autres ont été blessés par des tirs de colons israéliens de l'armée contre un village du nord de la Cisjordanie occupée. En Turquie, l'opposition perd peu à peu le contrôle de ses bastions municipaux. Dernier symbole en date, İzmir, longtemps considéré comme la citadelle de l'opposition à Recep Tayyip Erdogan. Son maire a rejoint aujourd'hui le parti présidentiel, l'AKP. Depuis les municipales de 2024, le pouvoir a ainsi repris le contrôle de nombreuses mairies par des ralliements, mais aussi par des mises sous tutelle. L'opposition dénonce une reconquête politique menée au moyen de la justice. À Ankara, les précisions d'Anand Lower.
5: Pour l'opposition turque, c'est un choc et un symbole qui en disent long sur le climat politique du pays. İzmir est un bastion historique de l'opposition, la seule grande métropole jamais dirigée par l'AKP. Mais elle passe sous son contrôle grâce au ralliement de son maire, Cemil Tugay, au parti du président Erdogan. Cemil Tugay avait été élu en 2024 avec 49% des voix, sous les couleurs du CHP, Parti Républicain du Peuple. Ces municipales de 2024 avaient été un camouflet pour le président Erdogan. Sa première défaite à l'échelle nationale. Depuis, son parti est parvenu à prendre le contrôle d'environ 90 mairies. Certaines ont été mises sous tutelle après l'incarcération de leur maire, souvent dans le cadre d'enquêtes pour terrorisme. D'autres, beaucoup plus nombreuses, ont rejoint le camp du pouvoir après le ralliement du maire ou de la majorité du conseil municipal à l'AKP. Dans les deux cas, l'opposition accuse le président Erdogan d'utiliser la justice pour prendre le contrôle des villes, soit en faisant ouvrir des enquêtes contre les édiles, soit en les menaçant d'en ouvrir pour les pousser à rejoindre son camp. À Ankara, dans le droit pour Radio Vatican.
1: En France, le mouvement de contestation des lycéens se poursuit. Près de 460 établissements ont vu leurs cours totalement ou partiellement suspendus encore aujourd'hui, en net recul par rapport à hier où ils étaient 890. Mais des syndicats de l'éducation appellent à la grève et à la manifestation demain matin, demain jeudi. La France qui, au lendemain d'un essai de missile intercontinental, la capacité nucléaire se voit fustigée par Moscou. Le Kremlin dénonce la militarisation de l'Union européenne qui, selon lui, cherche à transformer ce bloc économique en bloc militaro-politique. Poursuivant sa mobilisation contre l'invasion russe en Ukraine, Bruxelles a décidé de nouvelles sanctions. Elles visent près de 1600 entités et individus russes liés à la guerre. Les frappes russes se sont poursuivies en Ukraine. Elles ont fait au moins 24 morts, dont 18 dans un même immeuble éventré par un missile. Ces attaques ont visé principalement les infrastructures énergétiques. Près de 70 missiles, selon le président ukrainien, dont beaucoup de balistiques plus difficiles à intercepter et des drones envoyés sur 12 régions. Rendons-nous en Russie à présent. Il y a 20 ans aujourd'hui, Anna Politkovskaya était assassinée dans l'ascenseur de son immeuble. La journaliste est devenue depuis une icône du journalisme d'investigation en Russie et a suscité de nombreuses vocations. Mais l'exercice de ce métier est devenu tellement dangereux que la majorité des journalistes d'enquête russes ont préféré quitter le pays. À Moscou, Jean-Didier Revoin.
0: Tout ce qui se passe en Russie a été prédit par Anna Politkovskaya, résume Sergei Sokolov, le rédacteur en chef de Novaya Gazeta, reconnaît qu'à l'époque, on disait qu'elle exagérait les dangers qui pesaient sur la démocratie russe. Mais aujourd'hui, de nombreux opposants estiment qu'elle annonçait le tournant autoritaire qu'allait opérer le Kremlin en documentant les crimes de guerre commis par l'armée russe lors de la seconde guerre de Tchétchénie entre 1999 et 2009. Dans une interview, elle avait même dénoncé ce conflit comme un moyen pour Vladimir Poutine d'asseoir ses ambitions de tsar grâce à une guerre sanglante. Des propos qui résonnent singulièrement au moment où les forces russes sont déployées en Ukraine depuis bientôt 5 ans et que toutes les voix qui appellent à la paix sont immédiatement réduites au silence ou à l'exil. Pour Sergueï Sokolov, le journalisme incarné par Anna Politkovskaya n'existe plus. À ses yeux, il ne reste que quelques rares projets médiatiques qui, dans un contexte de censure militaire impitoyable, tentent encore d'écrire. Tout le reste est de la propagande, estime-t-il. En 2014, 5 hommes, dont 4 Tchétchènes, ont été condamnés à de lourdes peines pour l'assassinat d'Anna Politkovskaya. Mais à ce jour, le commanditaire n'a toujours pas été identifié. Jean-Didier Revoin, Moscou, pour Radio Vatican.
1: La Russie au centre de l'attention internationale depuis la suspicion d'un cas de peste. Si les autorités ont affirmé qu'il n'existait aucun risque épidémique après la mort d'une laborantine d'un institut sur la peste en Sibérie, les États-Unis, l'OMS et l'ONU et l'UE ont exhorté la Russie à fournir davantage d'informations. La Mongolie voisine ordonne une surveillance à la frontière et des mesures de précaution à suivre. Le virus Ebola, quant à lui, continue de gagner du terrain en République démocratique du Congo. L'épidémie a franchi le seuil de 4000 décès pour 8300 cas confirmés, selon les autorités congolaises. Plus de 2000 personnes ont par ailleurs guéri. L'épidémie s'est étendue à présent à 7 provinces du nord et de l'est du pays. Médecins sans frontières alertent sur l'aggravation de la situation sanitaire, en particulier dans le Nord Kivu. Pour Mgr Willy Ngumbi, évêque du diocèse de Goma, la prolifération est nettement dû à la non-coopération de la population.
6: Alors, les informations qui nous parviennent font état évidemment de l'augmentation des cas. Ça, c'est vrai. Et le plus inquiétant, je crois, c'est la non-coopération de la population. C'est-à-dire la population ne coopère pas beaucoup puisque, bon, ils pensent qu'on trompe ou c'est du business pour les autorités politiques. Enfin, en tout cas, la population ne fait pas confiance aux informations qu'on lui donne. Et pourtant, des cas sont signalés et il y a des morts. Elle a des doutes, peut-être puisque plusieurs fois on l'a trompé, mais c'est un sérieux problème. Il y a un grand travail de sensibilisation qui est en train d'être fait par le diocèse donc de Butembo-Beni, et par les services de la santé avec la société civile. Sans la coopération de la population, c'est très difficile. Ce n'est qu'une souffrance de plus qui vient s'ajouter à la souffrance de la population.
1: Et c'est la fin de ce journal. Prochain rendez-vous avec l'actualité demain matin, 8h30. D'ici là, bonne soirée à tous et à toutes.
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0: 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Et voici Mission Surprise, on y retrouve Sabine Hustenberg.
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2: Bienvenue dans les Missions Surprises, l'émission du Vicariat Cheminé et Célébré. Nous voici, Marie de Lovenfoss, pardon, responsable du service Bible, et moi-même, Sabine Hustenberg. Bonjour Marie.
3: Salut Sabine, bonjour à chacun et chacune.
2: Alors aujourd'hui, nous allons écouter les versets 21 à 35 du chapitre 18 de l'Évangile selon Matthieu.
3: Avec la traduction de Frédéric Boyer cette fois-ci. Alors Pierre s'approche de Jésus pour lui demander « Seigneur, lorsque mon frère commettra des fautes contre moi, combien de fois dois-je lui pardonner ? Jusqu'à 7 fois ?»
2: Jésus lui répond « Je ne te dis pas jusqu'à 7 fois, mais jusqu'à 70 fois 7 fois. »
3: 77 fois quoi.
2: Oui, c'est ça.
3: Ainsi, le royaume des cieux est comparable à un roi qui désirait régler ses comptes avec ses serviteurs.
2: Il se met à compter quand on lui amène quelqu'un qui lui doit 10 000 talents, c'est-à-dire 60 millions de pièces d'argent.
3: Comme cet homme n'a pas de quoi rembourser, le maître ordonne de le vendre avec sa femme, ses enfants et tous ses biens en remboursement de sa dette.
2: Alors voilà que le serviteur embrasse le sol. Le serviteur demeure prosterné et dit « Prends patience envers moi et je te rembourserai tout. »
3: Ému au plus profond, le maître de ce serviteur le laisse partir et le délivre de sa dette.
2: Mais en sortant, ce serviteur trouve un de ses compagnons qui lui doit 100 pièces d'argent. Il l'attrape en l'étranglant, en disant « Rembourse ta dette. »
3: Mais tombé à terre, son compagnon le supplie « Prends patience envers moi et je te rembourserai. »
2: Oh, il ne veut rien entendre et dès qu'il s'en va, le fait jeter en prison jusqu'à ce qu'il ait remboursé ce qu'il doit.
3: Témoin de la scène, ses compagnons, voyant cela, sont profondément affligés et vont révéler à leur maître tout ce qui s'est passé.
2: Alors celui-ci le fait appeler et lui dit « Cruel serviteur, je t'ai remis toute cette dette parce que tu m'as supplié. »
3: Ne dois-tu pas, à ton tour, avoir pitié de ton compagnon, comme moi-même, j'ai eu pitié de toi ?
2: Dans sa colère, son maître le livre au bourreau, jusqu'à ce qu'il ait remboursé tout ce qu'il doit.
3: C'est ainsi que mon Père du ciel vous traitera, si chacun de vous ne pardonne pas à son frère du fond du cœur.
2: Alors Marie, ce passage est quand même assez ardu. Quel est le sens profond de ce passage, est-ce que ça veut dire qu'on doit pardonner, même si on nous fait beaucoup de mal à plusieurs reprises, pardonner d'office, pardonner non-stop, parce que ça peut être très difficile à recevoir en tant que, alors victime n'est pas le mot, mais en tant que personne qui a subi des difficultés, des violences par rapport à d'autres.
3: Ce qui est très éclairant, c'est d'être attentif à la posture de Pierre. Pierre et les autres disciples avec lui, plus d'une fois dans l'évangile selon Matthieu ou dans d'autres évangiles, réagissent à une parole que Jésus vient d'exprimer avec un certain décalage, d'une façon assez superficielle. Et c'est ce qu'on voit ici. Jésus, juste avant, il a évoqué quand ton frère, justement, il reprend cette même expression, quand ton frère, eh bien, a commis une faute contre toi, eh bien, tu vas d'abord le trouver seul à seul, et puis avec deux témoins, puis avec la communauté. Et là, Pierre reprend donc des mots que Jésus a utilisés, mon frère qui a commis une faute, et puis le pardon. Et c'est assez évident la façon dont il pose la question et le contenu de sa question qu'en fait, il n'est pas au moment où il s'exprime directement touché par une grosse souffrance. Parce que quand quelqu'un vit une grosse souffrance, ce n'est pas nécessairement la question qui lui vient à poser.
2: Mm-hmm. Il est plutôt dans l'intellectuel, dans qu'est-ce qu'il faut faire ou ne pas faire. On est dans, purement dans ça, alors.
3: C'est ça. Comme un élève dans une classe, il vient d'entendre quelque chose, eh bien, il veut chercher à mieux comprendre, mais sans être manifestement directement concerné par cette réalité au moment où il parle. Et ce qui m'incite à évoquer cela, c'est que quand on pense à Jésus, qui a été vraiment victime de grosses souffrances, en particulier lorsqu'il se trouve sur la croix après tout un procès injuste, humiliant, qu'est-ce qu'il va dire ? Est-ce qu'il va dire « Eh bien, je vous pardonne » ? Non, il va dire, et ça c'est dans l'Évangile selon Luc, « Père, pardonne-leur, ils ne savent pas ce qu'ils font. » Donc là, il ne s'adresse pas directement aux personnes. À un moment donné, et plus la passion de Jésus avance, en fait, plus Jésus devient silencieux vis-à-vis de ses bourreaux. Et ça se comprend. Enfin, je veux dire, il y a une telle souffrance que l'énergie qui lui reste, c'est pas pour la donner à ses bourreaux. D'ailleurs, ça changerait quoi ? Mais pour chercher à vivre jusqu'au bout ce qu'il a à vivre avec courage et en se tournant vers des personnes de confiance, en l'occurrence son père. Et voilà, donc c'est toute la différence quand on est directement concerné par cette réalité d'une souffrance injuste et répétée et une question comme ça intellectuelle qu'on peut avoir, quoi.
2: Et humainement parlant, peut-on même arriver à pardonner soi-même quelqu'un qui nous aurait vraiment blessé profondément ?
3: Alors là, nous entrons dans le cœur de la parabole que Jésus raconte à Pierre. Et justement, à travers cette parabole, Jésus, il va à la fois répondre à sa question, mais aussi surtout l'amener à changer de posture. Au lieu de rester dans l'intellect, eh bien descendre et regarder la réalité autrement à partir de son expérience. Parce que dans cette parabole, en fait, le cœur de la parabole se situe surtout entre deux personnages, le maître et le serviteur qui, en fait, est essentiellement un débiteur. On voit que oui, il y en a d'autres aussi qui ont une dette envers lui, mais il est surtout, avant tout, débiteur au lieu d'être créditeur. Et donc Jésus, en lui racontant cette parabole, la parabole permet de se laisser identifier avec les personnages et de vivre un déplacement. Là, la question de fond, c'est au lieu de me dire, moi, à qui est-ce que j'ai à pardonner, combien de fois, la question devient, et moi, en fait, comment est-ce que j'accueille de me laisser pardonner ? Est-ce que je me rends compte que j'ai besoin d'être libérée ? Et nous y reviendrons là-dessus. Et que de moi-même, j'en suis incapable, que j'ai besoin de Dieu, j'ai besoin aussi des autres. Et que tout commence par cette relation avec Dieu et en interaction avec les autres. Parce que comment est-ce que je peux transmettre un pardon si je ne prends pas d'abord le temps moi-même de l'accueillir là où j'en ai besoin et de demander un vrai pardon qui est mûri, c'est une guérison, c'est une libération. On n'en sort pas indemne. Il y a un avant, il y a un après. Et manifestement, ce premier serviteur, ce serviteur qui est débiteur, eh bien, il vit, même ce qu'il exprime à son maître, je te rembourserai tout vis-à-vis d'une telle dette.
2: C'est complètement irréaliste.
3: Voilà. Donc, il se situe comme Pierre, un petit peu. De façon assez superficielle.
2: Et lui ne se laisse finalement pas toucher, retourner parce qu'il vit.
3: Non, il reste là à la surface, du moins dans un premier temps, et c'est le retour de la réalité avec ce qu'il vit auprès d'un de ses confrères, on pourrait dire collègues, un autre serviteur qui là l'amène à se situer dans une autre position et espérons-le vivre un retournement
2: Dans la parabole ici, il n'y a pas vraiment de retournement face à... Si, tu vois un retournement dans sa réaction face...
3: C'est le propre des petites histoires. Le retournement, c'est chez l'auditeur, l'auditrice. Hein, vous qui nous écoutez, puis nous aussi qui écoutons la parole de Dieu avec vous, ben, qu'est-ce que ça vient faire bouger en nous, susciter comme question? Alors, il y a de quoi se dire, non mais c'est horrible, attends, un Dieu comme ça... Justement, nous allons y revenir après l'interlude.
2: Oui, nous allons vous laisser momentanément, hein, pour cet interlude avec un chant de Glorius, « Je n'ai que ma prière ».

0: Nous revoici dans l'émission Les Missions Surprises sur les ondes RCF avec l'équipe du service Bible, Marie et moi-même, Sabine. Nous découvrons le passage de Matthieu 18, 21-35 où nous parlons du pardon. Alors dans la première partie, nous avons abordé cette parabole avec ce maître et ce serviteur, un maître assez... D'abord qui se laisse toucher et puis quand même assez dur et un serviteur qui reçoit le pardon de son maître, mais qui lui-même ne l'accueille pas pour d'autres. Alors, comment est-ce qu'on peut... Quel est le terme en grec? Comment on pourrait traduire ce mot pardon, en fait?
1: Ce que je souhaite d'abord, c'est revenir sur l'image du maître. Okay. Parce que tu viens d'évoquer qu'en fait, il est dur.
0: Ouais.
1: Mais en même temps, il nous est dit aussi qu'il est ému de compassion.
0: Tout à fait.
1: Et c'est paradoxal parce que le fait que le serviteur soit dur avec son confrère, son collègue, eh bien, il expérimente la dureté du maître en retour.
0: Oui.
1: Alors que si à son tour, il avait pu partager la compassion qu'il a reçue et qu'il transforme, eh bien, il resterait avec une image... d'un Dieu de compassion.
0: Oui, c'est vrai. Oui.
1: Et donc, ça vient nous interpeller et ça parle de toute l'importance du regard et de la posture. Si je cultive un regard sur Dieu qui est dur, c'est ce que je vais expérimenter parce que c'est comme ça que je me situe avec lui et que je m'attends à être traité avec lui, par lui. Alors que si j'ose croire que c'est un Dieu de compassion qui transforme, qui libère, qui amène plus loin. Je deviens moi-même encore davantage une personne de compassion, libérée et qui contribue aussi à semer ce don de libération. Et Dieu, pour moi, est un libérateur. Alors, soyons vraiment vigilants à nos images de Dieu. Et c'est comme l'adage, hein, quand j'ai peur que quelque chose arrive, ben finalement je provoque cette peur. Ben c'est la même chose avec Dieu. Quand l'image que j'ai de Dieu, je provoque quelque part de le ressentir comme tel.
0: Oui.
1: Et c'est en fait, c'est à cause de mon image.
0: Merci pour cet éclairage et cet éveil sur notre regard qui a vraiment toute une importance dans notre façon d'être et d'accueillir les choses.
1: Alors tu évoquais le pardon.
0: Le pardon, oui.
1: Le pardon... En grec, c'est un mot qui veut dire libérer, laisser aller. C'est l'image aussi d'un bateau où on largue les amarres, on laisse aller les amarres. Donc c'est en fait une libération qui est un dénouement, hein, on dessert, on laisse aller. C'est comme une montgolfière, hein, on jette le lest. Et

0: Et c'est pour ça que lorsque nous contemplons Jésus très concrètement dans les récits, dans ses expériences, ce que nous voyons, ce que nous comprenons, ce que nous expérimentons avec lui, c'est que le pardon, c'est un processus de cheminement avec Dieu, avec les autres, et qu'à un moment donné, il y a quelque chose qui est mûr, et nous pouvons à ce moment-là laisser aller. Voilà. Donc, ce n'est pas quelque chose à forcer avec nos poignets en disant il faut que je pardonne. C'est je désire, par rapport à cette grosse souffrance que j'ai vécue, en être libérée. Et je souhaite aussi pour l'autre avec qui j'ai vécu cette souffrance, dont l'attitude m'a profondément peinée, voire blessée, que l'autre aussi puisse être libéré. Mais ce n'est pas moi qui libère l'autre. C'est Dieu qui nous libère et qui vient progresser. Et il le fait comment? C'est en nous donnant progressivement de cheminer, d'aller plus loin, de nous laisser rejoindre là où nous en avons besoin pour nous laisser guérir, retourner, transformer. Puis à un moment donné, ça y est. On peut se dire, oui, j'ai pas oublié, je suis pas atteinte d'oubli mental. Je sais très bien que j'ai vécu cette grosse souffrance, petite ou grosse souffrance, et en même temps, à travers le cheminement que j'ai désiré vivre pour en être libérée, libérée par Dieu, puis avec l'autre, eh bien, à un moment donné, je peux dire, ça y est.
1: C'est interpellant parce que honnêtement, moi, enfin, naturellement, j'aurais pensé, parce qu'on dit souvent je te pardonne, donc je pense, j'aurais plutôt pensé que c'était un choix personnel de choisir de pardonner à l'autre, ce qui est parfois totalement impossible, enfin, humainement impossible. Ici, l'image que, ou l'interprétation que tu en donnes, c'est vraiment se laisser libérer et laisser à Dieu la place de libérer l'autre, c'est ça, si je comprends bien.
0: Oui, tout à fait. Et donc c'est un processus, ça part d'un désir, puis en prenant pour ça les moyens. Et un beau témoignage, moi qui est pour moi inspirant, c'est de Maïté Griner, qui a vécu la Seconde Guerre mondiale et qui a été torturée à un point tel qu'elle qui était une musicienne, une pianiste vraiment. De qualité et dont la musique c'était sa vie, elle a pu être libérée au sens physique du terme à la fin de la guerre, mais en même temps elle était vraiment profondément abîmée dans son corps, dans son psychisme. Elle ne pouvait plus jouer du piano, c'était tout un grand déchirement pour elle. Elle ne pouvait pas non plus envisager d'avoir des enfants. Et c'est en lisant les évangiles et puis en voyant comment Jésus a traversé sa passion et cette parole qu'il a dite, Père, pardonne-leur, ils ne savent pas ce qu'ils font, qu'elle a été rejointe, elle s'est dit, ben, c'est sûr que moi je ne peux pas dire, je ne peux pas laisser aller ça comme ça, j'en suis encore profondément bouleversée. Et en même temps, je désire avec toi, Jésus, apprendre à pardonner, c'est-à-dire à me laisser libérer et puis aussi à laisser aller l'autre en le confiant à la miséricorde de Dieu. Et c'est comme ça qu'elle a été en mesure, à un moment donné, hein, pour ceux qui connaissent l'histoire, qui ne la connaissent pas, de rencontrer la personne qui l'avait torturée, alors qu'au point de départ, c'était inenvisageable pour elle. Mais à travers tout ce processus, ce cheminement de guérison, de libération, elle a pu être suffisamment restaurée dans sa dignité, guérie, pour regarder en face la personne qui l'avait fait tellement souffrir et le regarder avec un regard de femme libérée. Et alors que c'était à son tour de souffrir, atteint d'un profond cancer. Pour lequel il lui restait encore peu de temps avant de mourir, elle a pu lui manifester ce qu'elle n'avait pas reçu de lui, c'est-à-dire une profonde compassion. elle a pu lui manifester ce qu'elle n'avait pas reçu de lui, mais reçu de Dieu, et qui a été pour elle vraiment libérateur. Voilà. Et je crois que des exemples comme ça, des expériences concrètes comme ça de personnes, en l'occurrence de femmes chrétiennes, sont inspirantes et nous aident à mieux entrer dans le sens de ce récit. Parce que c'est vrai que là, comme je l'évoquais dans la première partie de l'émission, la question de Pierre est au point de départ quand même assez intellectuelle et donc superficielle. Et là, le cheminement de Maïti, à partir de sa propre expérience, eh bien, nous propose un chemin et oui, peut nous rejoindre.
1: C'est un véritable chemin d'espérance pour toutes les personnes qui vivent des... Oui, qui ont été atteintes dans leur dignité et qui vivent des difficultés profondes avec d'autres.
0: Oui, puis pensons à nouveau à Jésus. Moi, je trouve que quand il y a une parole difficile à comprendre de Jésus, ce qui m'est clair, c'est revenir, tiens, et Jésus, très concrètement, comment est-ce qu'il a vécu ? Eh bien, Pierre a peiné Jésus. Hein,
1: ouais.
0: Il l'a trahi par 3 fois, alors même que Jésus était profondément éprouvé. Ça aurait été quand même un réconfort que ses proches soient avec lui et non pas en train de le trahir. Pierre l'a trahi par 3 fois. Et dans l'évangile selon Jean, quand Jésus le retrouve après sa résurrection, qu'est-ce qu'il va dire à Pierre ? Je te pardonne ? Non. Il va lui demander : m'aimes-tu ? Et c'est ça en fait la vraie question. Et il va lui demander à 3 reprises, c'est pas pour rien. Et pour Pierre, ça va être l'occasion justement de se laisser pardonner, en prenant le temps d'abord d'accueillir sa réalité, ce que c'est venu chercher en lui, fragiliser, qu'est-ce qui a été fragilisé en lui, puis là, se laisser recevoir, fortifier et aussi transformer par cette question, en fait, qui exprime de la part de Jésus un appel à être vrai, et puis aussi un appel à oser, d'une façon nouvelle, aimer vraiment, concrètement.
1: C'est presque à ce moment-là, finalement, que la question qu'il a posée ici avait du sens, parce que là, il le vivait.
0: Mais cette question, la question de Pierre n'avait pas de sens dans notre évangile. Ce qui a du sens, là, c'est comment après avoir... blesser l'autre, eh bien, contribuer à vivre une libération personnelle et, j'ai envie de dire aussi, mutuelle.
1: Eh bien, merci beaucoup, Marie, pour tous ces éclairages. Merci à vous de nous avoir écoutés. 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Et nous allons nous quitter avec le chant Vivre d'amour de Natacha Saint-Pierre.
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2: Au début du XIIIe siècle, dans la plaine d'Assise, on pouvait croiser de ci de là un groupe de jeunes gens joyeux, vivant de l'aumône et dormant dans des églises abandonnées ou des grottes perdues dans la montagne. On les appellerait bientôt les frères mineurs. À leur tête, un homme à peine plus âgé qu'eux. Un homme qui refusait d'être un chef, mais qui, par sa seule présence, devenait une règle vivante. Cet homme, c'est François d'Assise, dont nous célébrons en cette année 2026 le 800e anniversaire de son retour à Dieu, survenu dans la nuit du 3 au 4 octobre 1226. Un anniversaire qui invite à redécouvrir, au-delà des images pieuses, la force intacte de son message. Un anniversaire salué et vécu par l'Église universelle, le pape Léon XIV ayant proclamé notre entrée le 10 janvier dernier dans une année jubilaire exceptionnelle permettant de bénéficier d'une indulgence plénière aux fidèles visitant des lieux franciscains, marquant un temps de pardon, de réconciliation et de réflexion sur la radicalité du message de saint François. Pour évoquer la figure extraordinaire de celui qui fut surnommé par certains « Il Poverello », l'Alter Christus par d'autres, l'historien médiéviste français, directeur d'études à l'École des hautes études en sciences sociales à Paris et auteur en 2026 de l'ouvrage intitulé « François et ses frères, biographie collective de François d'Assise » publié aux éditions La Tempête, Sylvain Piron est aujourd'hui l'invité de Perspective. Sylvain Piron, bonjour.
3: Bonjour.
2: Sylvain Piron, merci beaucoup d'avoir accepté mon invitation pour parler de ce personnage majeur de l'histoire du christianisme et même de l'histoire du monde occidental, Saint François d'Assise, auquel vous avez donc consacré un livre publié aux éditions La Tempête. Alors j'imagine que pas mal de nos auditeurs ont quand même quelques connaissances de ce que fut la vie de Saint François d'Assise, sans doute des connaissances associées à quelques images bien connues, Saint François parlant aux oiseaux, Saint François d'Assise se déshabillant entièrement devant les autorités religieuses d'Assise, ainsi que devant son père, et prononçant cette phrase « Je veux suivre nu le Christ nu », ou encore certaines représentations iconographiques, certaines peintures représentant saint François recevant les stigmates, c'est-à-dire portant dans son corps les blessures infligées au Christ sur la croix. Tout cela, nous allons en parler bien évidemment avec vous Sylvain Piron, mais commençons par deux informations. La première est bien connue, le futur saint François d'Assise naît dans une famille de marchands de draps. La seconde est un peu moins connue. Il est en fait l'aîné d'une famille de 7 enfants.
3: Oui, alors en fait, on connaît le nom d'un seul frère, plus jeune que lui. Le père s'appelle Pietro di Bernardone, donc Pierre, fils de gros Bernard. Il était marchand et c'est la raison pour laquelle il a voulu prénommer son fils François, en Francesco, en souvenir d'un voyage en France. Alors c'est un point intéressant parce que c'est un détail qui n'était pas connu des historiens, mais si on réfléchit aux règles d'attribution des prénoms dans une famille, normalement le fils aîné, Pierre, fils de Bernard, aurait dû s'appeler lui-même Bernard, du nom du grand-père paternel. Donc je suppose que François a eu un frère aîné, il n'est pas l'aîné. Il a eu un frère aîné qui s'appelait Bernard, qui est mort jeune, sur lequel on n'a aucun document, et François doit être le deuxième parce que habituellement porte le prénom du grand-père maternel, donc du père de la mère, et c'est pour cette raison qu'il y a eu un conflit entre le père et la mère sur le choix du prénom. C'est un petit détail qui est parfois pas toujours bien compris, mais donc le père a bien insisté pour que le fils s'appelle François, en souvenir de son voyage, donc voyage d'un marchand. Assise, c'est une petite ville d'Italie centrale qui est un peu en retard de développement par rapport à d'autres cités plus riches et plus avancées aussi dans le développement commercial. Par exemple, Pérouse, qui est juste à côté. Et donc Pietro di Bernardone doit être un des rares marchands de niveau international dans une petite ville d'Italie centrale. Et donc François est associé à son père. On voit bien qu'il y a un lien très fort entre le père et le fils pour cette raison-là, c'est l'héritier choisi pour faire du commerce. Et donc François a une jeunesse d'assistant de son père et jusque vers l'âge de 25 ans, c'est un fils de marchand. On a quelques documents qui prouvent bien qu'il accompagnait son père, qu'il vendait lui-même des tissus à Rome, par exemple, hein, depuis Assise. Et qu'il était donc destiné à reprendre l'affaire paternelle. Mais la première tension, c'est que lui avait une ambition nobiliaire. Et on est dans une époque, donc au début du XIIIe siècle, où il est encore tout à fait possible pour un jeune fils de grand bourgeois de se faire anoblir à condition de se payer une armure de chevalier, de partir combattre et de se faire adouber, hein, c'est ce geste classique, par un seigneur. Et c'est bien le projet de François. Cette très haute ambition de devenir chevalier. Et ça, c'est un point très intéressant. Il avait déjà adopté dès sa jeunesse un comportement noble.
2: Sylvain Piron, on imagine bien que François ne devait pas être le seul fils de bonne famille à vouloir devenir chevalier. Et on comprend d'ailleurs que pour certains jeunes hommes, l'idéal chevaleresque puisse apparaître comme plus attirant qu'une carrière dans le commerce. Mais ça dit quand même quelque chose de la force de caractère de François. Il était courageux, hardi, énergique. En fait, il voulait épouser une cause plus grande que lui. Et on va d'ailleurs voir que ces valeurs de la chevalerie, il n'a pas attendu d'être adoubé pour les pratiquer et même, comme vous le faites remarquer, pour les sublimer. Ainsi, par exemple, un chevalier devait se montrer généreux. Et François, très vite, va se distinguer par des dons et des aumônes très généreuses, très élevées, qui vont étonner ses proches. Autre particularité, son refus de répondre aux insultes, qui est bien documenté. Alors, bien sûr, un chevalier, normalement, ne doit pas s'abaisser à des comportements vulgaires, mais dans le même temps, il doit défendre son honneur et donc répondre aux attaques, aux provocations. Or, dès sa jeunesse, François place la paix et la concorde au centre de sa vie et de son action. Ne pas répondre aux insultes, c'est, à ses yeux, plus noble encore que la défense, parfois guerrière, de son honneur. Comme vous l'écrivez d'ailleurs, cette attitude est la marque d'une grande maturité morale chez ce jeune homme.
3: C'est ça. C'est par noblesse de caractère, il ne veut pas répondre aux injures, il est au-dessus de ça. Voilà. Et ce qui est très intéressant, c'est si on analyse bien ces comportements-là, c'est un comportement qui est déjà quasi évangélique. C'est ne pas répondre à la violence par la violence et ne pas proférer de paroles blessantes, ne dire du mal de personne. Voilà. C'est des comportements que lui. Alors, encore une fois, nous sommes tributaires des récits qui sont faits et tout ce que je vous dis là sur ce qu'on sait sur la jeunesse de François, tout vient d'un document, d'un récit passionnant qui, d'après moi et quelques chercheurs, est l'œuvre de Ruffin, Ruffin d'Assise, qui est un des premiers compagnons, qui est un jeune alors plus jeune que François, mais lui de la très haute noblesse d'Assise et qui est par exemple le cousin de Claire. Hein, Sainte-Claire était également de cette grande famille nobiliaire, vraiment une des plus importantes familles. Et Ruffin a bien connu la vie. Alors peut-être pas, il était peut-être pas un ami proche de François parce qu'il doit être plus jeune de peut-être 5-6 ans, mais au moins il connaît ce milieu et il a entendu des rumeurs, voilà. Et donc il rapporte ce que l'on disait de François à l'époque. Hein. Donc c'est moins une connaissance directe que la réputation de noblesse que François avait.
2: Une réputation, Sylvain Piron, mais pas uniquement. Dans votre ouvrage, vous montrez bien source à l'appui que pour vivre cet idéal chevaleresque, le futur saint François va poser des actes concrets. Et notamment, il va participer à un conflit, je ne sais pas si on peut appeler ça une guerre, mais en tous les cas à une bataille. Et puis, par la suite, il va vouloir même s'engager dans une seconde, mais là, c'est Dieu lui-même qui lui enverra un signe pour lui dire que ce n'est pas ce qu'il attend de lui, que ce n'est pas là que se trouve sa voie véritable.
3: Alors, il y a deux, oui, il y a deux éléments. Il a au moins participé à une bataille entre la ville d'Assise et celle de Pérouse, parce que c'est un point important aussi pour bien comprendre ce que sera le mouvement des frères mineurs. La jeunesse de François, les dernières années du XIIe siècle, sont vraiment celles de la formation d'une commune à Assise. Là aussi, Assise est en retard sur d'autres villes. Et la commune, au départ, ce sont les chevaliers, donc les gens qui ont le pouvoir sur la terre, hein, donc des chevaliers féodaux qui qui habitent en ville et qui décident de faire une alliance et de mettre en commun leur pouvoir, leur terre, leur domination. Voilà. Et c'est bien ça, la commune, c'est la mise en commun de ces pouvoirs seigneuriaux que détiennent les chevaliers. Donc au départ, les communes sont une institution qui vient de la noblesse et rapidement, ce sera investi par la bourgeoisie qui prendra assez rapidement au cours du XIIIe siècle le contrôle des communes, mais initialement c'est ça la commune. Donc François participe à ce mouvement et il y a une opposition avec la ville de Pérouse, qui est la ville voisine qui veut récupérer certaines terres. Donc François a participé au moins une fois à une bataille, on sait qu'il a été prisonnier, contrairement à une légende, alors là aussi c'est compliqué, hein, je ne rentre pas dans le détail, mais on a beaucoup de sources sur François d'Assise, des sources qui se contredisent. Donc je pense avoir trouvé un bon équilibre pour déterminer sur tel épisode quelle est la bonne source. Voilà. Et une source qu'on cite souvent dit que François a été très malade en prison. Je pense que c'est faux. La preuve, c'est qu'après avoir été prisonnier quelques mois, il a voulu partir à nouveau se faire adouber chevalier en combattant auprès d'un comte dans la région de Naples, quelqu'un qui menait un combat au nom du pape contre les agents du roi de Sicile. Donc François s'équipe. Et la première étape, le soir, est à Spolète, donc petite ville plus au sud en Hongrie. Et c'est dans la nuit, dans cette nuit-là, l'insomnie que François a, une voix qu'il entend la nuit qui lui dit « Mais quel est le plus grand roi que tu pourrais servir ?» Et c'est un dialogue qui commence à le faire réfléchir sur le fait que non, s'il devait être le plus noble et avoir le comportement le plus élevé, ce n'est pas un petit conte qu'il faut aller suivre, mais se mettre au service du grand roi. Donc c'est vraiment là, de cette nuit de Spolète, que date le début de la conversion de François à une vie religieuse. Hein, ça sera un processus progressif. Alors je ne dis pas très long, parce que ça dure 2 ans, ce qui est pas grand-chose finalement dans une vie, pour réussir à transformer totalement sa personnalité. Enfin, disons, non pas la personnalité même, parce que ça restera quelqu'un avec une très haute ambition, une volonté de faire des choses exceptionnelles. Ça, il avait depuis le début, mais de mettre ce désir, cette volonté au service de Dieu. Et ça, c'est l'opération qui se produit dans les 2 années, donc entre 1206 et 1208, en gros, quand il a autour de 25-27 ans.
2: Sylvain Piron va revenir dans la seconde partie de Perspective sur les différentes étapes de ce processus progressif qui va donc amener François à épouser Dame Pauvreté afin de vivre l'évangile d'une manière radicale, d'une manière qu'on n'avait jamais vu jusque-là. Mais auparavant, on va écouter une chanson qui parle de chevalerie. Elle est interprétée par Rosendahl, un artiste américain originaire de Los Angeles, et elle s'intitule tout simplement Le Chevalier, The Knight.
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0: Et sur la radio chrétienne francophone, nous écoutions The Knight, le Chevalier, une chanson sortie en 2005, écrite et interprétée par l'artiste américain Rosendahl.
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0: En cette année 2026, nous célébrons le 800e anniversaire de la mort de Saint François, retourné à Dieu dans la nuit du 3 au 4 octobre 1226 à Assise. Et pour nous parler de cette immense figure de sainteté, je reçois aujourd'hui Sylvain Piron, historien médiéviste français, dont le dernier ouvrage est consacré à Saint François. Il s'intitule « François et ses frères » et a été publié aux éditions La Tempête. Alors Sylvain Piron, après nous avoir décrit dans la première partie de l'émission l'idéal chevaleresque qui anime le jeune François, penchons-nous à présent sur les différentes étapes qui vont l'amener à embrasser la vie religieuse d'une manière radicale, dans la plus stricte pauvreté, afin de pouvoir vivre de l'Évangile et le proclamer. Et l'une de ces étapes, vous la situez dans un village d'Italie, le village de Spolète, dans lequel le jeune François va passer une nuit, alors qu'il a rejoint un bataillon d'autres chevaliers et qu'il se dirige vers le champ de bataille où l'attend un combat. Et là, il va faire un rêve, il va faire un songe dans lequel Dieu va l'interroger de manière à ce qu'il comprenne que cette vie de chevalier n'est pas ce que Dieu, ce que le roi des rois attend en fait de lui.
2: C'est ça. Moi, Spolète, je ne dis pas que c'est un songe, je dis que c'est une voix qu'il entend, c'est un dialogue. Et donc c'est aussi un des aspects sur lesquels j'ai une approche un peu différente de ce qu'on dit traditionnellement. Je pense qu'il faut vraiment prendre au sérieux l'inspiration de François. François est inspiré au sens strict du terme, c'est-à-dire que il est en contact avec Dieu, avec alors parfois c'est Jésus qui lui parle, parfois c'est le Saint-Esprit, mais il a une inspiration et il reçoit des instructions. Et c'est ça où c'est très intéressant de suivre petit à petit. Donc c'est pas une rupture brutale avec son milieu, il y aura d'autres épisodes.
0: Tout à fait, un autre de ces épisodes, c'est la rencontre de François avec un lépreux. Enfin, je parle d'une rencontre, c'est plus que ça, c'est un contact, c'est même un baiser, et c'est d'autant plus important et déterminant que on le sait jusque-là, François, et ce ne devait pas être le seul, était dégoûté par les lépreux. Il provoquait chez lui une réaction de répulsion.
2: Mais c'est vrai que dans les moments qui scandent cette transformation, ça c'est bien connu parce que lui-même en parle dans le Testament. Le Testament, c'est un texte qu'il écrit, qu'il dicte à ses compagnons dans ses tout derniers jours pour résumer quel est le sens de son engagement et qu'est-ce qu'il attend des frères. C'est vraiment, donc c'est les dernières paroles de François. Et le Testament commence par la rencontre avec le lépreux. Donc c'est pas du tout, on ne doit pas prendre le Testament pour un texte autobiographique, c'est pas du tout l'objet, mais il résume tout ce parcours dans cette rencontre, c'est-à-dire de lui qui dédaignait les lépreux, en particulier à cause de leur odeur, hein, de l'apparence et de l'odeur, donc il ne voulait pas les approcher, le fait de croiser un jour un lépreux, de descendre vers lui, de lui donner une pièce de monnaie. Donc, c'est-à-dire c'est une époque où François utilise encore de l'argent, hein, c'est assez important à noter. Voilà. Il transforme intérieurement, transforme son cœur, et donc lui dit non, on doit aimer tout le monde, y compris les personnes les plus repoussantes. Et un peu plus tard, c'est pas au même moment, un peu plus tard, il viendra se mettre au service des lépreux et travailler pour eux, donc les servir, les nettoyer dans une léproserie près d'Assise. Alors c'est compliqué parce que les documents sont assez rares et pas toujours très clairs, mais l'impression qui se dégage d'ensemble, c'est que François demandera aux frères du début, aux premiers compagnons, disons dans la première décennie, imposera la léproserie comme un passage obligatoire, c'est-à-dire dans l'esprit de François, chaque frère doit accomplir un parcours un peu similaire à celui qui a été le sien, et le passage par le service des lépreux, ce n'est pas le but du mouvement, c'est pas ça le projet, mais c'est une étape nécessaire pour apprendre à justement n'être dégoûté par personne, se mettre au service d'autrui et se défaire de soi-même, hein, se défaire de son orgueil de grand bourgeois, etc. On peut se salir, on doit se salir pour servir les autres. Donc c'est vraiment vécu comme un apprentissage. Donc ça, c'est pour l'étape du lépreux. L'autre étape vraiment décisive, c'est la vente des tissus de son père. Il prend tout un stock de tissus qu'il va vendre à Foligno, la ville voisine, et quand il ramène l'argent, il la dépose au curé de Saint-Damien pour qu'il s'occupe de l'église et qu'il fasse brûler des cierges, etc. Et c'est une très grosse somme que François jette dans l'église, que le curé effrayé ne veut pas utiliser, donc la bourse restera dans un coin de l'église. Et c'est là où le père de François est furieux, veut lui faire un procès civil devant les consuls donc de la nouvelle commune. Et François dit non, maintenant j'appartiens à Dieu. Donc le procès a lieu devant l'évêque. Et c'est là la fameuse scène qui est dépeinte par exemple, dans les fresques de Giotto ou dans d'autres tableaux, de la dénudation complète. Quand son père lui demande de rendre l'héritage, il reprend cette phrase de Jésus, hein, tout simplement disant, mais n'appelez personne père, il n'y a qu'un seul père qui est aux cieux. Et donc je ne t'appellerai plus mon père, hein, toi Pierre de Bernardone. Et au lieu de lui rendre l'argent, il enlève tous ses habits et il se met intégralement nu et il donne les habits à son père. Et la scène se passe sur la loggia, c'est-à-dire dans un espace public au premier étage du palais de l'évêque d'Assise, devant une place où est réunie une grande foule. Donc François rentre à l'intérieur, se dévêtit et revient totalement nu. C'est là où donc l'évêque le couvre dans son manteau et le père est humilié. Donc c'est une scène extraordinaire parce que le père veut humilier son fils qui a dilapidé une partie du patrimoine familial. Et François réussit parce qu'il a aussi ce génie théâtral, ce génie de la performance, à créer une situation dans laquelle c'est lui qui humilie son père et la foule se plaint que le père n'ait même pas laissé une chemise à son fils. Voilà. Donc voilà, ça c'est la rupture, disons, sociale. Le lépreux, c'est disons, une rupture intérieure du cœur. Ça, c'est la rupture sociale. Et après, donc, il se met au service de cette église de Saint-Damien et où le crucifix lui parlera. Donc ça veut dire qu'il vit dans cette petite église aux côtés d'un curé qui n'est pas vraiment un maître en spiritualité. On n'a pas du tout cette impression-là. C'est juste que François travaille pour lui, est à son service, veut être donc desservant d'une toute petite église et qu'il voudra reconstruire. Donc la parole qu'il entend, c'est reconstruire cette église. Et François le fait comme un maçon, il le prend à la lettre. On donnera cette phrase après coup un sens allégorique, c'est reconstruire l'église avec un E majuscule. Là, sinon, c'est reconstruire la petite église et c'est un travail physique. Donc ça, François a travaillé de ses mains, c'est certain, peut-être pas très longtemps, mais il a été maçon un certain temps. Enfin, il a appris ce métier pour reconstruire une église en pierre. Donc ça, c'est encore un autre épisode. Et puis le dernier qui est pas très bien documenté, mais on voit à un moment que François encore change d'habit. Après la dénudation devant l'évêque, il choisit un habit d'ermite, hein, qui est un habit assez spécifique, avec une ceinture en cuir, un grand bâton, comme ça on voit de loin, ça c'est un ermite. Et il abandonne cet habit à un moment donné pour prendre une tunique de paysan. Donc c'est vraiment, il est habillé pas comme un religieux, il est habillé comme un simple paysan, avec une tunique longue qui s'arrête au-dessus des chevilles, une capuche, la ceinture de corde, et c'est tout. Voilà, pas de bâton, pas de sandales, pas de souliers. Donc c'est vraiment l'habit le plus pauvre.
0: Oui, François Piron, vous expliquez bien dans votre livre François et ses frères que ce vêtement, le vêtement des plus pauvres, va vraiment devenir le signe distinctif tout d'abord de François lui-même, puis après des membres de l'ordre des frères mineurs. Mais il y a encore autre chose qui différencie François à l'époque et qui est très concret, c'est sa manière de s'adresser aux gens qu'il rencontre, puisqu'il va tirer des écritures un mode de salutation très ancien et tout à fait orthodoxe, si je peux dire, puisque ça se trouve dans la Bible, mais qui n'était pas du tout, ou plus du tout, en usage en Europe en ce début de XIIIe siècle.
2: Une autre instruction qu'il a reçue, c'est d'annoncer la paix. Donc il salue les gens en disant que la paix soit sur toi. Et quand il rentre dans une maison, il dit, voilà, que la paix soit sur cette maison. Ce qui sont des formules de salutation bibliques. Elles sont tout à fait authentiques. Et c'est de là que viennent les salutations en arabe ou en hébreu. Salam alaikum, ça veut dire exactement ça, que la paix soit sur toi. Et François reprend ça. Donc je pense que c'est là encore par une révélation divine. Il a entendu, dit comme ça. Et donc la dernière instruction, donc là on sait qu'on est vers 1208, ce sera de proclamer l'évangile, d'appeler à vivre selon l'évangile. Hein, mais le temps qu'il a fallu est très long. Et encore, il est interrompu par des périodes de jeûne, de privation, de carême, hein, qu'il fait, de retraite dans des grottes, où il est question d'une lutte contre le démon. Mais le démon, c'est l'attachement à soi. C'est voilà. Donc il y a c'est un très long apprentissage qui n'est pas forcément toujours bien documenté, mais qui est crucial pour comprendre la nouvelle personnalité qui émerge au bout de ces 2 années et qui est donc d'une personne qui veut être habillée comme le plus pauvre des paysans et qui proclame l'évangile alors qu'il donc lui, rappelons qu'il est marchand, il n'a pas eu de formation religieuse du tout. Et comme il le dit lui-même, il est illettré, ça veut dire qu'il ne connaît pas bien le latin. Et on a effectivement des documents de sa main où son latin est très mauvais. Le latin étant la langue de l'écrit à l'époque. On écrit quasiment. Enfin, François, précisément, sera un des tout premiers à écrire dans la langue vernaculaire. Donc, c'est pas de l'italien, c'est de l'ombrien, donc c'est sa région natale. Voilà. Mais donc, il est illettré et c'est. Chose très étonnante d'avoir un illettré, ancien grand bourgeois qui s'habille avec comme un paysan pauvre et qui revient dans sa ville pour prêcher l'évangile.
0: Sylvain Piron, on l'a dit en début d'émission, François d'Assise est issu d'une famille aisée et pourtant il va renoncer à ses biens, renoncer à son héritage, vivre dans la pauvreté et tenir sur l'argent un discours très critique. C'est ce que nous allons aborder dans la troisième et dernière partie de Perspective. Après avoir écouté une chanson française de 1980, une chanson qui n'a rien de chrétien mais qui néanmoins critique le pouvoir de l'argent, on écoute Téléphone avec Argent trop cher.

0: Et sur la radio chrétienne francophone, nous écoutions en 1980 « Argent trop cher » du groupe Téléphone.
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0: Troisième et dernière partie de Perspective. Aujourd'hui, j'ai le grand plaisir de recevoir l'historien médiéviste Sylvain Piron, auteur en 2026 aux éditions La Tempête d'un ouvrage intitulé « François et ses frères » consacré à saint François d'Assise, dont cette année nous commémorons le 800e anniversaire de la mort de son retour à Dieu. Alors Sylvain Piron, pour cette dernière partie d'émission, j'aimerais avec vous revenir sur le rapport que François d'Assise a entretenu avec l'argent. Alors, je le disais avant le morceau de musique, François d'Assise a connu une vie aisée dans son enfance. Et pourtant, il a complètement tourné le dos au confort que celle-ci lui promettait pour devenir, c'est ainsi qu'on l'a parfois appelé, le chevalier de dame pauvreté. Et dans votre ouvrage, François et ses frères, vous décrivez de manière très précise l'évolution de ce rapport de plus en plus distancié à l'argent. Dans un premier temps, François est un garçon très généreux, peut-être trop généreux, mais il donne exclusivement ce qui lui appartient. Ensuite, il va également faire don de possessions et d'argent qui ne lui appartient pas, puisqu'il s'agit de la fortune de son père, pour finalement choisir de vivre dans la plus extrême pauvreté et refuser même tout contact physique avec l'argent. À vous lire, on comprend qu'il était particulièrement ferme sur ce point et que ça valait pour lui, mais aussi pour les frères de l'ordre qu'il a voulu créer, l'ordre des frères mineurs.
2: Effectivement, le refus complet de toucher des pièces de monnaie, d'utiliser l'argent, est un élément distinctif de la pauvreté de ses frères. Alors, je me permets de vous corriger sur un point, François n'a pas voulu créer un ordre religieux.
0: Oui, c'est très important. Vous pouvez développer, Sylvain Piron?
2: Oui, c'est bien crucial. C'est bien de comprendre ce qu'il voulait faire. Et ce qu'il a voulu faire, c'est juste au départ proclamer l'évangile. Et la valeur centrale qu'il annonce, c'est la paix. Alors, il appelle à la pénitence des péchés, bien sûr, à adopter un comportement conforme aux valeurs évangéliques, mais le grand message qu'il proclame, c'est la paix. C'est vraiment ça, je pense, le plus central chez François. C'est pas un appel à la pauvreté en général. Par contre, certaines personnes de la ville d'Assise vont vouloir vivre avec lui. Donc, on a d'abord un frère Bernard, qui lui est un bourgeois qui vend ses biens pour vivre avec François. Il est accompagné d'un Pierre dont on ne sait absolument rien. Et d'après moi, ce Pierre est le domestique de ce Bernard de Quintaval. Une semaine après vient Gilles. Alors, Gilles d'Assise, qui est un personnage extraordinaire, qui a laissé des paroles magnifiques, dont on a une vie qui est aussi savoureuse. Et lui est un travailleur manuel qui, parce qu'on verra, on voit qu'il a insisté toujours pour gagner son pain quotidien à la sueur de son front chaque jour. Même quand il pleuvait, de façon parfois assez comique. Et donc ils viennent vivre avec François, et François les reçoit sans savoir comment s'organiser, parce que lui n'a pas de règles à suivre. Et ensemble, ils vont dans une église, San Nicolo, pour ouvrir un évangéliaire, donc un recueil de versets évangéliques. Et c'est là où ils trouvent leur mode de vie. Et donc il y a trois versets qui sont liés à cette question de « si tu veux être parfait, vends tout ce que tu as ». Mais le plus déterminant, je pense, est une annonce qui est « n'emportez rien en chemin ». C'est donc quand Jésus parle à ses disciples et leur dit « n'emportez rien en chemin, ni bâton, ni bourse, ni sandales ». Et c'est là, c'est sur ce verset-là que se fonde le refus de l'argent chez François. Et donc il faut bien noter que ce verset appel à une vie itinérante. Donc au départ, ce groupe prendra le nom d'une confrérie, comme ce sont des frères, on décrit ça comme une confrérie de pénitents laïcs. Donc ils font pénitence, ils abandonnent leurs biens, ils font pénitence de leurs péchés et ils proclament l'évangile. Donc c'est un petit cercle de pénitents laïcs de la ville d'Assise. Dans la première année, ils seront une douzaine à vivre de la sorte. Et on les distingue précisément au fait que ce sont des mendiants, des personnes qui mendient parfois leur subsistance quotidienne et qui refusent les pièces de monnaie. Il y a un épisode très, très frappant où Bernard et Gilles sont à Florence, on les prend pour des brigands, puis pour des mendiants, et quand un curé voit qu'ils refusent une aumône en pièces de monnaie, parce qu'on est à une époque, il ne faut pas oublier qu'on est au début 13e en Italie, c'est une époque déjà bien monétarisée, l'argent circule abondamment dans la vie quotidienne, et le refus de l'argent, c'est pour François, plus que la pauvreté, c'est le refus de la volonté de posséder. Parce que si on a une pièce de monnaie, on peut choisir l'usage qu'on va en faire, on peut la garder comme un trésor. d'or et qu'on dépensera à tel moment pour acheter telle chose. François va être totalement dépendant pour sa subsistance de ce qu'on lui donne, hein, s'il ne travaille pas. Alors s'il travaille, ils sont payés en nature, c'est-à-dire en nourriture, hein, et les aumônes doivent être aussi de la nourriture, éventuellement des habits. Ils ne veulent avoir qu'une seule tunique, mais l'hiver, ils acceptent qu'on leur donne un manteau à la condition qu'ils puissent le redonner. Et on voit très souvent, c'est assez curieux, on leur donne un manteau et un peu plus tard, quand ils croisent un plus pauvre qu'eux, ils donnent le manteau qu'ils ont reçu. Donc c'est surtout ne rien garder de ce qu'on vous a donné, le consommer, et donc pas d'argent, puisque on doit se nourrir que de la nourriture reçue, y compris quand elle est infâme. Ça, c'était aussi dans les apprentissages de François. Désapprendre le bon goût de la nourriture a été une des choses les plus difficiles. Et ce qui est très intéressant, c'est des scènes où François insiste pour que les frères ne touchent absolument pas de l'argent. Un frère qui a accepté une aumône en pièces de monnaie pour l'église de Saint-Damien, François lui demande de prendre entre ses dents, sans le toucher avec les mains, entre ses dents la pièce de monnaie, de sortir de l'église et de la déposer sur un crottin d'âne, pour dire à quel point, pour lui, l'argent est une chose absolument infâme qui est du côté des excréments, du côté du diable. Donc ça, parce que l'argent donne un pouvoir. Et donc, au fond, plus que la pauvreté, c'est le refus de tout pouvoir sur les choses, sur les personnes, bien sûr. Et c'est au fond d'assumer une très grande vulnérabilité. Et là, il y a une parole vraiment cruciale qui résume, je pense, vraiment très très bien la situation. L'évêque d'Assise, enfin, on rapporte que l'évêque d'Assise aurait dit à François, mais vraiment, le mode de vie que tu proposes est très dur, de ne absolument rien posséder, de n'avoir aucune maison. Et François lui dit, si nous avions des possessions, nous devrions avoir des armes pour les protéger. Et on voit bien encore par cette phrase-là, c'est bien cette question de la paix, et donc assumer une vulnérabilité complète, une dépossession complète, y compris par l'argent. Et ce qui tranche, voilà, ça tranche à beaucoup d'égards avec les modes de vie monastiques, bien sûr, puisque les monastères ont des possessions. Les moines vivent à l'intérieur des murs et ils sont nourris par les possessions extérieures, des terres qui sont destinées à pourvoir leur subsistance. Et c'est ça que François. Alors, il ne rejette pas du tout le monachisme, je précise, pour éviter les malentendus. Lui passe souvent des périodes de retraite, justement, dans des monastères. C'est un monastère proche d'Assise qui le soutient, plus que la ville d'Assise au départ. Voilà. Donc, c'est vraiment, il y a un lien avec le monachisme bénédictin, sauf que eux en font plus. Voilà, c'est un niveau d'ascétisme supérieur qui ne contredit pas, mais qui juste dit, c'est un niveau de réalisation encore supérieur de vivre dans cette dépossession totale et dans cette vulnérabilité absolue.
0: Sylvain Piron, vous expliquez très bien dans votre ouvrage que cet idéal de pauvreté, en fait, c'est même pas un idéal, cette exigence d'un état de pauvreté vécu par les frères, c'est très dur, c'est très éprouvant, et ça va d'ailleurs créer des tensions à la fin de la vie de Saint François, puisque certains frères auront la tentation, peut-être compréhensible, de vouloir adoucir cette règle, et notamment au niveau des possessions d'un endroit où vivre, où dormir, et donc mettre un terme au caractère itinérant de l'ordre des frères mineurs. Mais nous aurons l'occasion d'y revenir. Mais ce que je voudrais, à votre suite, Sylvain Piron, souligner, c'est qu'à cette première difficulté de vivre dans le dénuement le plus complet, François va en ajouter une seconde qui va venir s'y superposer. C'est que ce dénuement, cette pauvreté voulue, choisie, malgré toutes les difficultés qu'elle peut entraîner et qu'elle entraîne, eh bien, elle doit se vivre dans la joie. Et ça, c'est également une spécificité propre à Saint François, à sa vision, à sa foi, à son rapport à l'existence. Une manière de voir le monde, de voir la vie, qui tranche une nouvelle fois avec ce qui se faisait à l'époque, et notamment au sein des ordres monastiques. Et j'ajoute, Sylvain Piron, qu'on pourrait s'interroger, et peut-être même aller jusqu'à critiquer cette attitude de satisfaction heureuse prônée par Saint François, parce que, comme elle doit être permanente, quotidienne, de tous les instants, est-ce qu'elle ne pourrait pas apparaître parfois comme quelque chose d'artificiel, voire de voire de faux.
2: C'est un point qui n'est peut-être pas assez souligné, là aussi qui est en rupture complète avec le discours habituel monastique, où au contraire, le moine est supposé passer sa vie dans les pleurs à se remémorer l'horreur qu'est ce monde et donc de regretter le monde. François, au contraire, a une posture qui est, alors, qui vient précisément du fait qu'il n'a pas d'éducation religieuse, enfin, il a une éducation minimale, mais il n'a pas été formé en théologie, il n'a aucune connaissance théologique à part celle qu'il va recevoir. Qu'il entend. Et il a un grand respect pour les prêtres et les théologiens, mais lui-même, sa seule instruction, c'est les évangiles. Il n'y a pas d'autre. Enfin, il connaît des psaumes parce on apprend à lire avec les psaumes quand on est enfant. On apprend par cœur les psaumes, hein, tout le monde apprend par cœur les psaumes, et on apprend à lire, c'est-à-dire à reconnaître les psaumes dans un texte écrit. Donc il y a des phrases des psaumes qui restent en tête, mais globalement, c'est l'évangile et c'est son tempérament personnel joyeux. Et il impose la joie. Et donc, dans la première règle qui sera refusée par la papauté, il voulait écrire cette règle, ce principe. Que les frères affichent toujours un visage joyeux. Et on voit que lui-même le fait et donne l'instruction de aller se cacher pour pleurer quand on se sent pas bien, dans les moments, lui-même a connu des moments de découragement, et on a des scènes étonnantes où il a pleuré seul dans la forêt, et quand il revient, il a un visage joyeux, et s'efforcer de maintenir la joie même dans les circonstances les plus difficiles. Il y a des textes magnifiques à ce sujet-là. C'est pas artificiel, c'est-à-dire que c'est comme si l'idée de s'efforcer à être joyeux rend joyeux. Voilà. Il y a qu'une sorte de performativité du désir d'être joyeux ou de la nécessité d'afficher quelque chose de joyeux, parce que si on recherche la joie, on va la ressentir. La joie ne peut pas être feinte. Donc c'est cette question-là de montrer qu'on est joyeux de vivre selon l'Évangile. On est joyeux d'accomplir le message du Christ. On est dans la vie. Enfin, c'est la joie de vivre dans la proximité du Seigneur, tout simplement.
0: Et cette joie de la foi, cette joie de l'amour de Dieu, c'est aussi la nôtre, Sylvain Piron, puisque le slogan de la radio chrétienne francophone, c'est la joie se partage. Il n'y a donc pas de meilleure conclusion. Je propose qu'on s'arrête ici, mais nous n'avons pas fini de parler de Saint François. Nous nous retrouverons la semaine prochaine pour évoquer la suite de son parcours et notamment son voyage déterminant en Terre Sainte. On parlera également de sa mort et des stigmates qu'il fut le premier à recevoir. Tout cela, donc, c'est dans le prochain numéro de Perspective. En votre compagnie, je rappelle que vous êtes historien médiéviste, directeur d'études à l'École des hautes études en sciences sociales, l'EHESS à Paris, et donc auteur, je renvoie tous nos auditeurs à ce livre, de l'ouvrage François et ses frères, biographie collective publiée aux éditions La Tempête. C'est vraiment un ouvrage qui est agréable à lire, mais surtout qui fait gagner beaucoup de temps puisque vous avez passé en revue toutes les sources qui concernent Saint François, que vous faites la part des choses, que vous faites un travail d'historien, un travail de critique historique pour démêler le vrai du faux. Et donc, c'est évidemment extrêmement

0: 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D'ailleurs, ce 800e anniversaire du retour à Dieu de Saint François d'Assise a été célébré comme il se doit partout dans le monde et notamment à Liège, précisément au sanctuaire Sainte-Julienne de Cornillon. Écoutons l'organisateur de ces festivités, Jacques Gallois, nous expliquer tout ce qui a été organisé ce week-end.
1: C'était un programme de joie, un programme de paix, un programme de fête. Il y en avait pour tous les goûts. Donc vendredi soir, nous avons commencé par la projection du film Saint-François, le chemin du soleil, film de Zeffirelli, un chef-d'œuvre extraordinaire, avec les ados ici, le groupe d'ados de Cornillon, ils étaient 25, il y avait une dizaine d'adultes, très très beau film. Le samedi, là, on a proposé pour les familles et les enfants une pièce de théâtre de marionnettes sur la vie de Saint-François. Alors c'était très drôle parce qu'il y avait le diable qui essayait de tenter François, mais François qui s'en sortait, il y avait l'épisode du loup, hein, le loup de Goubiot et Saint-François. C'est suivi ensuite, nous avons fait le vernissage d'une exposition de peinture sur le cantique des créatures de François. Béni sois-tu, frère soleil, béni sois-tu, sœur lune. Toutes des œuvres qui racontent ce cantique des créatures, l'émerveillement sur la création, des œuvres de Pierre Deuze, dont nous fêtons aussi le 10e anniversaire du retour à Dieu, un peintre liégeois qui a énormément peint sur les sujets chrétiens, les sujets sacrés, et notamment de grandes séries sur Saint François et ce fameux cantique. Alors ce dimanche, à 10h, on avait la messe festive de Saint François, l'église était pleine. Ce qui est toujours beau à Cornillon, c'est qu'il y a un public belgo-liégeo-africain. C'est toujours très très joyeux, c'est très très festif. Donc après cette belle messe, on a eu un banquet franciscain. Donc les sœurs Clarisse ont préparé différentes choses, des entrées, de la salade, des boulets, des pommes de terre. Et il y avait environ 60 personnes, c'était très très joyeux. Il y avait de la musique, il y a eu de la danse. Et puis, ce dimanche après-midi, nous avons traversé Liège sur les traces de Saint-François et de Clarisse et de Sainte-Claire. Et c'est extraordinaire de voir l'héritage que nous ont laissé toutes ces familles religieuses, à la fois pour le soin des pauvres, le soin des malades, leur audace, et puis un patrimoine immobilier qui reste assez incroyable. C'est impressionnant de voir les hectares finalement qu'occupaient tous ces franciscains pour le service des autres.
0: Jacques Gallois, on présente Saint-François comme le précurseur de l'écologie, mais Saint-François c'est aussi la pauvreté, c'est aussi la joie. Qu'est-ce que vous retenez de cette immense figure de sainteté? Qu'est-ce qu'il nous dit aujourd'hui?
1: Alors Saint-François nous parle, et moi me parle surtout de la sobriété. Saint-François, en fait, il renonce à tout. Fils de riche marchand, de drap, d'Assise, il a tout pour lui, la richesse, etc. Et en fait, il renonce à tout. Et l'épisode très célèbre de François qui se met nu, en fait, en plein cœur d'Assise, la honte de son père. Mais en fait, voilà, il choisit dame pauvreté. Alors, c'est une radicalité extrêmement forte, hein. Il y a 5000 bonhommes qui le suivaient dans son aventure à sa mort. Donc, c'est un type complètement hors catégorie, hors norme. Mais ce que j'en retiens, c'est un appel à la sobriété, d'une part, et d'autre part, à l'émerveillement. L'émerveillement sur la création, l'émerveillement sur l'humanité, hein. Donc, derrière un pauvre, il y a un humain. Derrière un riche, il y a un humain. Donc un émerveillement sur le soleil, sur les astres lumineux, émerveillement sur la mer, sur l'air. Troisièmement, un attachement à Dieu qui est extrêmement fort, extrêmement puissant, qui est prenant, hein, parce que finalement, il fait tout pour Dieu. Dieu a la première place pour lui. Hein, et s'il emmène les pauvres et s'il veut s'en occuper, ben c'est d'abord pour les conduire vers Dieu, pour leur donner plus de joie, plus une espérance en fait.
0: Jacques Gallois, on sait combien vous avez voulu mettre en avant la fête de Dieu et la figure de Sainte-Julienne de Cornillon. Est-ce que vous voyez un lien entre Saint-François et Sainte-Julienne de Cornillon et quelque part avec Liège aussi?
1: Ah, le lien entre Sainte-Julienne, Saint-François et Sainte-Claire est limpide, il est direct. En fait, ils sont parfaitement contemporains. Ils ont tous vécu, on va dire, entre 1200-1250 pour arrondir les chiffres. Alors, tous les trois ont vécu des conversions très fortes au contact de lépreux. Hein, donc Julienne ici à Liège, orpheline, est arrivée enfant à côté d'une léproserie, et François, sa conversion, il l'a vécue au contact d'un lépreux d'Assise, et Claire, même chose. Donc ce service des lépreux était très fort, et puis d'autre part cet appel radical pour Jésus et le côté de l'incarnation. et dans la visite guidée de Liège, René Dufour nous expliquait combien les franciscains travaillaient sur l'incarnation de Dieu qui prend notre condition, Dieu qui prend notre chair. Mais Julienne, ce n'est que ça. La fête Dieu, ce n'est que ça le message. Dieu, ce n'est pas un concept éthéré, ce n'est pas simplement une idée. Non, il s'incarne par l'Eucharistie, par

0: son corps et par son sang. Donc à la fois le côté des lépreux et la pauvreté, et d'autre part l'incarnation de Dieu, Dieu qui se rend présent par Jésus-Christ, qui vit avec nous.
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2: Et sur la radio chrétienne francophone, c'était Jacques Gallois qui nous expliquait toutes les festivités qui ont été organisées au sanctuaire Sainte-Julienne de Cornillon à Liège à l'occasion de la commémoration du 800e anniversaire du retour à Dieu de Saint François d'Assise. Je vous propose à présent d'écouter René Dufour. C'est lui qui était le guide du groupe qui a pu le suivre ce dimanche après-midi dans les rues de Liège afin de découvrir combien les franciscains ont marqué l'histoire de la cité ardente tout au long des huit derniers siècles. Mais d'ailleurs, à quelle date précise les franciscains sont-ils arrivés à Liège? C'est la première question que je lui ai posée.
3: Alors, c'est assez étonnant. Saint François vit toujours. Et les premiers franciscains arrivent ici en 1220. Ils vont s'établir du côté du séminaire actuel, ce qui deviendra par la suite les prémontrés, le couvent des prémontrés.
2: Alors au cours de la visite, on a pu se rendre compte que cette famille franciscaine, elle se déclinait en différents ordres. Est-ce que vous pouvez nous en citer quelques-uns et rappeler ce qu'ils faisaient très rapidement?
3: Alors nous avons donc les frères mineurs, ce sont les premiers qui arriveront en prémontré, et après ils iront là où vous visitez le musée de la Vie Wallonne, donc c'est le couvent des mineurs, hein. Rien à voir avec ceux qui descendaient dans les mines de charbon, c'était des frères humbles, ça veut dire mineurs. Et puis nous avons parcouru aujourd'hui les coteaux, et dans les coteaux on trouvait les frères capucins qui occupaient une partie dans les coteaux entre les frères sélites et les sœurs Claires, puisqu'on parle de Saint François, mais on parlera aussi de Sainte Claire, hein, qui était sa contemporaine et amie, et qui va fonder l'ordre des Clarisses. Alors ça va se multiplier, il y aura les sœurs Grises, il y aura également les Capucines, il y aura du côté masculin les Récollets, il y aura les Conceptionnistes. Voilà, donc une multitude de communautés ici en ville, qui vont pratiquer la prière, bien sûr, parfois la prédication, et parfois aussi et surtout le soin des pauvres et des malades et l'accueil.
2: Et même, ils étaient pompiers.
3: Ils étaient pompiers, tout à fait. Les Capucins étaient les premiers à éteindre en 1724 l'incendie du palais des princes-évêques qui prenait feu, et le prince-évêque de l'époque qui s'appelait Georges-Louis de Berck, eh bien, ira même se réfugier avec des amis chez les Capucins. Et puis il ira en retraite chez les Capucins, et il va être inspiré, Georges-Louis de Berck, de l'esprit de Saint François, puisque c'est le seul prince-évêque qui distribuera tous ses biens aux pauvres.
2: 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Et à l'instant sur RCF, c'était l'interview de René Dufour, guide liégeois qui a accompagné les pèlerins intéressés par connaître la trace du courant franciscain en cité ardente. Je vous propose à présent, après un morceau de musique, de retrouver la suite des programmes sur RCF Liège.
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0: I Saved the World Today, c'était Eurythmics.
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0: Et avant de retrouver la suite des programmes sur la radio chrétienne francophone, Sign of the Times, signe des temps, Harry Styles.

0: Au nom du Père et du Fils et du Saint-Esprit.
1: Amen.
0: Chers frères et sœurs, soyez les bienvenus à Lourdes, dans cette grotte de Massabielle, où la Vierge Marie, l'Immaculée Conception, est apparue à Bernadette. Avec elle, nous méditerons les mystères glorieux du rosaire. Nous prions avec tous les pèlerins présents à Lourdes, tout particulièrement ceux du rosaire. Nous prions aussi avec tous ceux et celles qui, de par le monde, nous sont unis par l'écoute de leur radio chrétienne francophone, par l'écoute de la chaîne de télévision catholique KTO, par leur connexion au site internet du sanctuaire de Lourdes.
2: Et à l'initiative de l'association Aide à l'Église en détresse, nous prions également avec les enfants du monde entier pour la paix et l'unité dans le monde.
0: Je crois en Dieu le Père Tout-Puissant, Créateur du ciel et de la terre,
3: et en Jésus-Christ, son Fils unique, notre Seigneur, qui a été conçu du Saint-Esprit, est né de la Vierge Marie, a souffert sous Ponce Pilate, a été crucifié, est mort, a été enseveli, est descendu aux enfers, le troisième jour est ressuscité des morts, est monté aux cieux, est assis à la droite de Dieu, le Père Tout-Puissant, d'où il viendra juger les vivants et les morts. Je crois en l'Esprit Saint, à la Sainte Église catholique, à la communion des saints, à la rémission des péchés, à la résurrection de la chair, à la vie éternelle. Amen.
0: Nous prierons aux intentions du Pape. Notre Père, qui es aux cieux, que ton nom soit sanctifié, que ton règne vienne, que ta volonté soit faite sur la terre comme au ciel.
3: Donne-nous aujourd'hui notre pain de ce jour. Pardonne-nous nos offenses, comme nous pardonnons aussi à ceux qui nous ont offensés. Et ne nous laissez pas entrer à la tentation, mais délivre-nous du mal.
0: Je vous salue, Marie, pleine de grâce. Le Seigneur est avec vous. Vous êtes bénie entre toutes les femmes. Et Jésus, le fruit de vos entrailles, est béni.
3: Sainte Marie, Mère de Dieu, priez pour nous pauvres pécheurs, maintenant et à l'heure de notre mort. Amen.

0: Ô Marie, conçue sans péché.
1: Priez pour nous qui avons les deux amours.
0: Premier mystère glorieux, la résurrection du Seigneur. Jésus est ressuscité. Du livre des Actes des Apôtres, Pierre dit à la foule : Jésus, que vous avez fait mourir en le clouant au bois de la croix, Dieu l'a ressuscité. Prions pour toutes les intentions que nous venons d'entendre, les intentions qui nous sont confiées, les intentions que nous portons dans notre cœur. Notre Père qui es aux cieux, que ton nom soit sanctifié, que ton règne vienne, que ta volonté soit faite sur la terre comme au ciel.
1: Donne-nous aujourd'hui notre pain de ce jour.
0: Pardonne-nous nos offenses, comme nous pardonnons aussi à ceux qui nous ont offensés. Et ne nous laisse pas entrer en tentation, mais délivre-nous du mal.
2: Je vous salue, Marie. Je vous salue, Marie, pleine de grâce. Le Seigneur est avec vous. Vous êtes bénie entre toutes les femmes. Et Jésus est béni. Et vous êtes éloignée de vos entrailles, béni.
0: Marie, Mère de Dieu, priez pour nous, pauvres pécheurs, maintenant et à l'heure de notre mort. Amen.
2: Je vous salue, Marie, pleine de grâce. Le Seigneur est avec vous. Vous êtes bénie entre toutes les femmes. Et Jésus, le fruit de nos entrailles, est béni.
0: Sainte Marie, Mère de Dieu, priez pour nous pauvres pécheurs, maintenant et à l'heure de notre mort. Amen.
2: Je vous salue, Marie, pleine de grâce. Pleine de grâce. Le Seigneur est avec vous. Vous êtes bénie entre toutes les femmes. Et Jésus, le fruit de nos entrailles, et béni.
0: Sainte Marie, Mère de Dieu, priez pour nous pauvres pécheurs, maintenant et à l'heure de notre mort. Amen.
2: Je vous salue, Marie, pleine de grâce. Le Seigneur est avec vous, et vous êtes bénie entre toutes les femmes, et Jésus, le fruit de vos entrailles, est béni.
0: Sainte Marie, Mère de Dieu, priez pour nous pauvres pécheurs, maintenant et à l'heure de notre mort. Amen.
3: Je vous salue, Marie, pleine de grâce. Le Seigneur est avec vous. Vous êtes bénie entre toutes les femmes, et Jésus, le fruit de vos entrailles, est béni.
0: Sainte Marie, Mère de Dieu, priez pour nous pauvres pécheurs, maintenant et à l'heure de notre mort. Amen.
3: Je vous salue, Marie, pleine de grâce. Le Seigneur est avec vous. Vous êtes bénie entre toutes les femmes, et Jésus, le fruit de vos entrailles, est béni.
0: Sainte Marie, Mère de Dieu, priez pour nous pauvres pécheurs, maintenant et à l'heure de notre mort. Amen.
3: Je vous salue, Marie, pleine de grâce. Le Seigneur est avec vous. Vous êtes bénie entre toutes les femmes, et Jésus, le fruit de vos entrailles, est béni.
0: Sainte Marie, Mère de Dieu, priez pour nous pauvres pécheurs, maintenant et à l'heure de notre mort. Amen.
3: Je vous salue, Marie, pleine de grâce. Le Seigneur est avec vous. Vous êtes bénie entre toutes les femmes, et Jésus, le fruit de vos entrailles, est béni.
0: Sainte Marie, Mère de Dieu, priez pour nous pauvres pécheurs, maintenant et à l'heure de notre mort. Amen.
4: Je vous salue, Marie, pleine de grâce. Le Seigneur est avec vous. Vous êtes bénie entre toutes les femmes, et Jésus, le fruit de vos entrailles, est béni.
0: Sainte Marie, Mère de Dieu, priez pour nous pauvres pécheurs, maintenant et à l'heure de notre mort. Amen.
4: Je vous salue, Marie, pleine de grâce. Le Seigneur est avec vous. Vous êtes bénie entre toutes les femmes, et Jésus, le fruit de vos entrailles, est béni.
0: Sainte Marie, Mère de Dieu, priez pour nous pauvres pécheurs, maintenant et à l'heure de notre mort. Amen.

0: Ô Marie conçue sans péché,
1: priez pour nous qui avons recours à vous.
0: Deuxième mystère glorieux, l'ascension. Jésus monte au ciel. De l'Évangile selon saint Jean. Jésus ressuscité dit à ses apôtres, je monte vers mon Père et votre Père, vers mon Dieu et votre Dieu. Prions pour les personnes malades, présentes à Lourdes, pour leurs familles, pour tous ceux et celles qui les accompagnent. Notre Père, qui es aux cieux, que ton nom soit sanctifié, que ton règne vienne, que ta volonté soit faite sur la terre comme au ciel.
1: Donne-nous aujourd'hui notre pain de ce jour. Pardonne-nous nos offenses, comme nous pardonnons aussi à ceux qui nous ont offensés. Et ne nous laissez pas entrer à la tentation, mais délivre-nous du mal.
2: Je vous salue Marie, pleine de grâce. Le Seigneur est avec vous. Vous êtes bénie entre toutes les femmes, et Jésus, le fruit de vos entrailles, est béni.
3: Sainte Marie, Mère de Dieu, priez pour nous pauvres pécheurs, maintenant et à l'heure de notre mort. Amen.
2: Je vous salue Marie, pleine de grâce. Le Seigneur est avec vous. Vous êtes bénie entre toutes les femmes, et Jésus, le fruit de vos entrailles, est béni.
3: Sainte Marie, Mère de Dieu, priez pour nous pauvres pécheurs, maintenant et à l'heure de notre mort. Amen.
2: Je vous salue Marie, pleine de grâce. Le Seigneur est avec vous. Vous êtes bénie entre toutes les femmes, et Jésus, le fruit de vos entrailles, est béni.
3: Sainte Marie, Mère de Dieu, priez pour nous pauvres pécheurs, maintenant et à l'heure de notre mort. Amen.
2: Je vous salue Marie, pleine de grâce. Le Seigneur est avec vous. Vous êtes bénie entre toutes les femmes, et Jésus, le fruit de vos entrailles, est béni.
3: Sainte Marie, Mère de Dieu, priez pour nous pauvres pécheurs, maintenant et à l'heure de notre mort. Amen.
4: Je vous salue Marie, pleine de grâce. Le Seigneur est avec vous. Vous êtes bénie entre toutes les femmes. Et Jésus, le fruit de vos entrailles, est béni.
3: Sainte Marie, Mère de Dieu, priez pour nous pauvres pécheurs, maintenant et à l'heure de notre mort. Amen.
4: Je vous salue Marie, pleine de grâce. Le Seigneur est avec vous. Vous êtes bénie entre toutes les femmes. Et Jésus, le fruit de vos entrailles, est béni.
3: Sainte Marie, Mère de Dieu, priez pour nous pauvres pécheurs, maintenant et à l'heure de notre mort. Amen.
5: Je vous salue Marie, pleine de grâce, le Seigneur est avec vous. Vous êtes bénie Marie entre toutes les femmes, et Jésus, le fruit de vos entrailles, est béni.
3: Sainte Marie, Mère de Dieu, priez pour nous pauvres pécheurs, maintenant et à l'heure de notre mort. Amen.
5: Je vous salue Marie, pleine de grâce, le Seigneur est avec vous. Vous êtes bénie Marie entre toutes les femmes, et Jésus, le fruit de vos entrailles, est béni.
3: Sainte Marie, Mère de Dieu, priez pour nous pauvres pécheurs, maintenant et à l'heure de notre mort. Amen.
6: Je vous salue Marie, pleine de grâce, le Seigneur est avec vous. Vous êtes bénie entre toutes les femmes, et Jésus, le fruit de vos entrailles, est béni.
3: Sainte Marie, Mère de Dieu, priez pour nous pauvres pécheurs, maintenant et à l'heure de notre mort. Amen.
6: Je vous salue Marie, pleine de grâce, le Seigneur est avec vous. Vous êtes bénie entre toutes les femmes, et Jésus, le fruit de vos entrailles, est béni.
3: Sainte Marie, Mère de Dieu, priez pour nous pauvres pécheurs, maintenant et à l'heure de notre mort. Amen.

0: Marie, conçue sans péché.
1: Priez pour nous qui avons l'épouse à vous.
0: Troisième mystère glorieux, la Pentecôte. Jésus envoie l'Esprit Saint d'auprès du Père. De l'Évangile selon saint Jean. Jésus dit à ses apôtres, « Le Père vous donnera un autre paraclet pour qu'il soit avec vous à jamais. » Prions pour notre pays, pour ceux qui y habitent, y séjournent et y passent. Notre Père, qui es aux cieux, que ton nom soit sanctifié, que ton règne vienne, que ta volonté soit faite sur la terre comme au ciel.
1: Donne-nous aujourd'hui notre pain de ce jour. Pardonne-nous nos offenses, comme nous pardonnons aussi à ceux qui nous ont offensés. Et ne nous laissez pas entrer à la tentation, mais délivre-nous du mal.
2: Je vous salue, Marie, pleine de grâce. Le Seigneur est avec vous. Vous êtes bénie entre toutes les femmes, et Jésus, le fruit de vos entrailles, est béni.
1: Sainte Marie, Mère de Dieu, priez pour nous pauvres pécheurs, maintenant et à l'heure de notre mort. Amen.
2: Je vous salue, Marie, pleine de grâce. Le Seigneur est avec vous. Vous êtes bénie entre toutes les femmes, et Jésus, le fruit de vos entrailles, est béni.
1: Sainte Marie, Mère de Dieu, priez pour nous pauvres pécheurs, maintenant et à l'heure de notre mort. Amen.
2: Je vous salue, Marie, pleine de grâce. Le Seigneur est avec vous. Vous êtes bénie entre toutes les femmes, et Jésus, le fruit de vos entrailles, est béni.
1: Sainte Marie, Mère de Dieu, priez pour nous pauvres pécheurs, maintenant et à l'heure de notre mort. Amen.
2: Je vous salue, Marie, pleine de grâce. Le Seigneur est avec vous. Vous êtes bénie entre toutes les femmes, et Jésus, le fruit de vos entrailles, est béni.
1: Sainte Marie, Mère de Dieu, priez pour nous pauvres pécheurs, maintenant et à l'heure de notre mort. Amen.
3: Je vous salue, Marie, pleine de grâce. Le Seigneur est avec vous. Vous êtes bénie entre toutes les femmes, et Jésus, le fruit de vos entrailles, est béni.
1: Sainte Marie, Mère de Dieu, priez pour nous pauvres pécheurs, maintenant et à l'heure de notre mort. Amen.
3: Je vous salue, Marie, pleine de grâce. Le Seigneur est avec vous. Vous êtes bénie entre toutes les femmes, et Jésus, le fruit de vos entrailles, est béni.
1: Sainte Marie, Mère de Dieu, priez pour nous pauvres pécheurs, maintenant et à l'heure de notre mort. Amen.
4: Je vous salue, Marie, pleine de grâce. Le Seigneur est avec vous. Vous êtes bénie entre toutes les femmes, et Jésus, le fruit de vos entrailles, est béni.
1: Sainte Marie, Mère de Dieu, priez pour nous pauvres pécheurs, maintenant et à l'heure de notre mort. Amen.
4: Je vous salue, Marie, pleine de grâce. Le Seigneur est avec vous. Vous êtes bénie entre toutes les femmes, et Jésus, le fruit de vos entrailles, est béni.
1: Sainte Marie, Mère de Dieu, priez pour nous pauvres pécheurs, maintenant et à l'heure de notre mort. Amen.
5: Je vous salue, Marie, pleine de grâce. Le Seigneur est avec vous. Vous êtes bénie entre toutes les femmes, et Jésus, le fruit de vos entrailles, est béni.
1: Sainte Marie, Mère de Dieu, priez pour nous pauvres pécheurs, maintenant et à l'heure de notre mort. Amen.
5: Je vous salue, Marie, pleine de grâce. Le Seigneur est avec vous. Vous êtes bénie entre toutes les femmes, et Jésus, le fruit de vos entrailles, est béni.
1: Sainte Marie, Mère de Dieu, priez pour nous pauvres pécheurs, maintenant et à l'heure de notre mort. Amen.

0: Amen.
1: Ô Marie conçue sans péché,
2: priez pour nous qui avons les causes à vous.
1: Quatrième mystère glorieux, l'Assomption de la Vierge Marie. Jésus ressuscité reçoit sa mère auprès de lui. De l'Évangile selon saint Luc. Élisabeth dit à Marie, « Heureuse celle qui a cru à l'accomplissement des paroles qui lui furent dites de la part du Seigneur. » Prions pour toutes les personnes en fin de vie, que soutenues par l'intercession de la Vierge Marie et les sacrements de l'Église, elles se préparent à rencontrer Dieu. Notre Père, qui es aux cieux, que ton nom soit sanctifié, que ton règne vienne, que ta volonté soit faite sur la terre comme au ciel.
2: Donne-nous aujourd'hui notre pain de ce jour. Pardonne-nous nos offenses, comme nous pardonnons aussi à celui qui nous a offensés. Et ne nous laissez pas entrer à la tentation, mais délivre-nous du mal.
3: Je vous salue Marie, pleine de grâce. Le Seigneur est avec vous. Vous êtes bénie entre toutes les femmes, et Jésus, le fruit de vos entrailles, est béni.
2: Sainte Marie, Mère de Dieu, priez pour nos pauvres pécheurs, maintenant et à l'heure de notre mort. Amen.
3: Je vous salue Marie, pleine de grâce. Le Seigneur est avec vous. Vous êtes bénie entre toutes les femmes, et Jésus, le fruit de vos entrailles, est béni.
2: Sainte Marie, Mère de Dieu, priez pour nous pauvres pécheurs, maintenant et à l'heure de notre mort. Amen.
3: Je vous salue, Marie, pleine de grâce. Le Seigneur est avec vous. Vous êtes bénie entre toutes les femmes, et Jésus, le fruit de vos entrailles, est béni.
2: Sainte Marie, Mère de Dieu, priez pour nous pauvres pécheurs, maintenant et à l'heure de notre mort. Amen.
3: Je vous salue Marie, pleine de grâce, le Seigneur est avec vous. Vous êtes bénie entre toutes les femmes, et Jésus, le fruit de vos entrailles, est béni.
2: Sainte Marie, Mère de Dieu, priez pour nous pauvres pécheurs, maintenant et à l'heure de notre mort. Amen.
3: Je vous salue Marie, pleine de grâce, le Seigneur est avec vous. Vous êtes bénie entre toutes les femmes, et Jésus, le fruit de vos entrailles, est béni.
2: Sainte Marie, Mère de Dieu, priez pour nous pauvres pécheurs, maintenant et à l'heure de notre mort. Amen.
4: Je vous salue, Marie, pleine de grâce. Le Seigneur est avec vous. Vous êtes bénie entre toutes les femmes, et Jésus, le fruit de vos entrailles, est béni.
2: Sainte Marie, Mère de Dieu, priez pour nous pauvres pécheurs, maintenant et à l'heure de notre mort. Amen.
4: Je vous salue Marie, pleine de grâce, le Seigneur est avec vous. Vous êtes bénie entre toutes les femmes, et Jésus, le fruit de vos entrailles, est béni.
2: Sainte Marie, Mère de Dieu, priez pour nous pauvres pécheurs, maintenant et à l'heure de notre mort. Amen.
5: Je vous salue Marie, pleine de grâce, le Seigneur est avec vous. Vous êtes bénie entre toutes les femmes, et Jésus, le fruit de vos entrailles, est béni.
2: Sainte Marie, Mère de Dieu, priez pour nous pauvres pécheurs, maintenant et à l'heure de notre mort. Amen.
5: Je vous salue Marie, pleine de grâce. Le Seigneur est avec vous. Vous êtes bénie entre toutes les femmes. Et Jésus, le fruit de vos entrailles, est béni.
2: Sainte Marie, Mère de Dieu, priez pour nous pauvres pécheurs, maintenant et à l'heure de notre mort. Amen.
6: Je vous salue Marie, pleine de grâce. Le Seigneur est avec vous. Vous êtes bénie entre toutes les femmes. Et Jésus, le fruit de vos entrailles, est béni.
2: Sainte Marie, Mère de Dieu, priez pour nous pauvres pécheurs, maintenant et à l'heure de notre mort. Amen.
6: Je vous salue, Marie, pleine de grâce. Le Seigneur est avec vous. Vous êtes bénie entre toutes les femmes. Et Jésus, le fruit de vos entrailles, est béni.
2: Sainte Marie, Mère de Dieu, priez pour nous pauvres pécheurs, maintenant et à l'heure de notre mort. Amen.

0: Ô Marie conçue sans péché,
1: priez pour nous qui avons les vœux à vous.
0: Cinquième mystère glorieux, le couronnement de Marie. Jésus couronne sa mère. Du livre de l'Apocalypse, un grand signe apparut dans le ciel, une femme vêtue de soleil. Prions pour les missionnaires, pour tous ceux et celles qui donnent leur vie pour l'annonce de l'Évangile. Notre Père, qui es aux cieux, que ton nom soit sanctifié, que ton règne vienne, que ta volonté soit faite sur la terre comme au ciel. Donne-nous aujourd'hui notre pain de ce jour. Pardonne-nous nos offenses, comme nous pardonnons aussi à ceux qui nous ont offensés. Et ne nous laisse pas entrer en tentation, mais délivre-nous du mal.
2: Je vous salue Marie, pleine de grâce, le Seigneur est avec vous. Vous êtes bénie entre toutes les femmes, et Jésus, le fruit de vos entrailles, est béni.
3: Sainte Marie, Mère de Dieu, priez pour nous pauvres pécheurs, maintenant et à l'heure de notre mort. Amen.
2: Je vous salue Marie, pleine de grâce, le Seigneur est avec vous. Vous êtes bénie entre toutes les femmes, et Jésus, le fruit de vos entrailles, est béni.
3: Sainte Marie, Mère de Dieu, priez pour nous pauvres pécheurs, maintenant et à l'heure de notre mort. Amen.
2: Je vous salue Marie, pleine de grâce, le Seigneur est avec vous. Vous êtes bénie entre toutes les femmes, et Jésus, le fruit de vos entrailles, est béni.
3: Sainte Marie, Mère de Dieu, priez pour nous pauvres pécheurs, maintenant et à l'heure de notre mort. Amen.
2: Je vous salue Marie, pleine de grâce, le Seigneur est avec vous. Vous êtes bénie entre toutes les femmes, et Jésus, le fruit de vos entrailles, est béni.
3: Sainte Marie, Mère de Dieu, priez pour nous pauvres pécheurs, maintenant et à l'heure de notre mort. Amen.
4: Je vous salue Marie, pleine de grâce. Le Seigneur est avec vous. Vous êtes bénie entre toutes les femmes, et Jésus, le fruit de vos entrailles, est béni.
3: Sainte Marie, Mère de Dieu, priez pour nous pauvres pécheurs, maintenant et à l'heure de notre mort. Amen.
4: Je vous salue Marie, pleine de grâce. Le Seigneur est avec vous. Vous êtes bénie entre toutes les femmes, et Jésus, le fruit de vos entrailles, est béni.
3: Sainte Marie, Mère de Dieu, priez pour nous pauvres pécheurs, maintenant et à l'heure de notre mort. Amen.
5: Je vous salue Marie, pleine de grâce, le Seigneur est avec vous. Vous êtes bénie entre toutes les femmes, et Jésus, le fruit de vos entrailles, est béni.
3: Sainte Marie, Mère de Dieu, priez pour nous pauvres pécheurs, maintenant et à l'heure de notre mort. Amen.
5: Je vous salue Marie, pleine de grâce, le Seigneur est avec vous. Vous êtes bénie entre toutes les femmes, et Jésus, le fruit de vos entrailles, est béni.
3: Sainte Marie, Mère de Dieu, priez pour nous pauvres pécheurs, maintenant et à l'heure de notre mort. Amen.
6: Je vous salue Marie, pleine de grâce, le Seigneur est avec vous. Vous êtes bénie entre toutes les femmes, et Jésus, le fruit de vos entrailles, est béni.
3: Sainte Marie, Mère de Dieu, priez pour nous pauvres pécheurs, maintenant et à l'heure de notre mort. Amen.
6: Je vous salue Marie, pleine de grâce. Le Seigneur est avec vous. Vous êtes bénie entre toutes les femmes, et Jésus, le fruit de vos entrailles, est béni.
3: Sainte Marie, Mère de Dieu, priez pour nous pauvres pécheurs, maintenant et à l'heure de notre mort. Amen.

0: Ô Marie, conçue sans péché,
1: priez pour nous qui avons les vôtres à vous.
0: Tu as voulu, Seigneur, qu'à l'annonce de l'ange, ton Verbe prit chair dans le sein de la Vierge Marie. Réponds à nos supplications, puisque nous la croyons vraiment Mère de Dieu. Fais que nous trouvions secours dans sa prière auprès de toi. Par Jésus-Christ, ton Fils, notre Seigneur, qui vit et règne avec toi dans l'unité du Saint-Esprit, Dieu pour les siècles des siècles.
2: Amen.
0: Le Seigneur soit avec vous.
1: Et avec votre esprit.
0: Et que Dieu Tout-Puissant vous bénisse, le Père, le Fils et le Saint-Esprit.
2: Amen.
0: Notre-Dame de Lourdes,
1: priez pour nous.
0: Notre-Dame de Lourdes,
1: priez pour nous.
0: Notre-Dame de Lourdes,
1: priez pour nous.
0: Sainte Bernadette,
1: priez pour nous.

De la deuxième épître aux Corinthiens, au chapitre 5. Un seul est mort pour tous. Connaissant donc la crainte du Seigneur, nous cherchons à persuader les hommes. Quant à Dieu, nous sommes à découvert devant lui, et j'espère que dans vos consciences aussi, nous sommes à découvert. Nous ne recommençons pas à nous recommander nous-mêmes devant vous. Nous vous donnons seulement occasion de vous glorifier à notre sujet, pour que vous puissiez répondre à ceux qui se glorifient de ce qui se voit, et non de ce qui est dans le cœur. En effet, si nous avons été hors de sens, c'était pour Dieu. Si nous sommes raisonnables, c'est pour vous. Car l'amour du Christ nous presse à la pensée que si un seul est mort pour tous, alors tous sont morts. Et il est mort pour tous, afin que les vivants ne vivent plus pour eux-mêmes, mais pour celui qui est mort et ressuscité pour eux. Ainsi donc, désormais, nous ne connaissons personne selon la chair. Même si nous avons connu le Christ selon la chair, maintenant ce n'est plus ainsi que nous le connaissons. Si donc quelqu'un est dans le Christ, c'est une création nouvelle. L'être ancien a disparu, un être nouveau est là. Et le tout vient de Dieu, qui nous a réconciliés avec lui par le Christ, et nous a confié le ministère de la réconciliation. Car c'était Dieu qui, dans le Christ, se réconciliait le monde, ne tenant plus compte des fautes des hommes, et mettant en nous la parole de la réconciliation. Nous sommes donc en ambassade pour le Christ. C'est comme si Dieu exhortait par nous. Nous vous en supplions, au nom du Christ, laissez-vous réconcilier avec Dieu. Celui qui n'avait pas connu le péché, il l'a fait péché pour nous, afin qu'en lui, nous devenions justice de Dieu. »

0: Seigneur Dieu, tu as envoyé ton Fils pour appeler non pas les justes mais les pécheurs. C'est toi que nous prions. Avec confiance, nous nous présentons devant toi malgré nos faiblesses, car tu nous pardonnes, non à cause de nos œuvres, mais selon la richesse de ton amour. Accorde-nous une nuit paisible et un matin rempli de joie et de zèle à te servir. Et que ta bénédiction, Dieu Tout-Puissant, Père, Fils et Saint-Esprit, descende sur nous ainsi que sur nos frères absents.
1: Amen.
2: Ave Regina Caelum.

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3: Et nous évoquons cette semaine ce que la Shoah est venue bouleverser dans la théologie et la question même de Dieu tel qu'il était pensé, tel qu'il était lu aussi dans les Écritures. Et cette tragédie a posé la question du mal, la question de l'homme comme créature de Dieu. Les camps d'extermination interrogent aussi la nature de Dieu. Des thèmes vertigineux sur lesquels vous vous êtes penché, Père Michel Denecken, bonjour.
4: Bonjour.
3: Vous êtes théologien et vous enseignez à l'Université de Strasbourg. Alors c'est une grande question qui parcourt à la fois tout l'Ancien et le Nouveau Testament, à la fois à travers les prophètes et puis le Christ. Et cette question, c'est celle de l'intervention de Dieu dans l'histoire des hommes. C'est aussi une question qui traverse nos contemporains. Est-ce que Dieu intervient dans nos vies et comment ? De quelle manière ce qui s'est passé durant la Seconde Guerre mondiale, l'extermination des hommes à Auschwitz notamment, de quelle manière cela interroge la présence de Dieu à l'homme, mais aussi plus loin son intervention ?
4: L'intervention de Dieu dans l'histoire a toujours été, en tout cas du côté du récit biblique, donc du judaïsme et du christianisme, incarnée, médiatisée par des femmes et des hommes. C'est-à-dire que la révélation judéo-chrétienne commence avec Abraham, et c'est toujours Dieu qui parle à des femmes et des hommes. Donc c'est jamais des choses qui viennent du ciel, c'est jamais un ovni qui descend, c'est pas E.T., c'est des femmes et des hommes qui entendent une voix. Alors, on s'est moqué de Jeanne d'Arc parce qu'elle a des voix, hein, c'est l'exemple type. Donc il y a des femmes et des hommes qui entendent Dieu et qui rendent cet appel crédible par leur engagement. Pour moi, la matrice, c'est vraiment Abraham et c'est Marie. Abraham, qui au soir de sa vie, hein, on dit dans la Bible qu'il avait 700 ou 800 ans, vous savez, vous connaissez ses comptabilités extraordinaires, il arrive au soir de sa vie, il est à l'âge des charentaises et du sonotone, donc de la retraite. Sarah, elle est à l'âge où on n'a plus d'enfants. Et voilà que Dieu lui dit, ben, mon vieux, tu vas prendre tes sandales, tu quittes tes charentaises, et puis tu m'entends bien. Non, c'est pas un sonotone, c'est bien moi qui te parle, tu vas y aller. Je te promets une descendance plus nombreuse que le sable de la mer. Et Sarah qui rigole, parce que tu vas avoir un enfant, mais enfin, tu te fous de moi, je suis quand même à l'âge que j'ai. Donc c'est impossible de Dieu qui s'incarne dans des vies. Et d'ailleurs, il se passe des choses pas très propres, parce que Sarah va répudier le premier enfant. Donc c'est des histoires extraordinaires, parce que c'est très humain, y compris des choses qui nous choquent, que finalement, il y a une infidélité d'Abraham pour avoir tout simplement l'enfant qu'il voulait, Sarah qui se moque, et toute l'histoire est pleine de ça. Et quitte à ce qu'on prenne les gens pour des fous. L'autre appel qui est formidable, c'est Moïse. Moïse qui garde le troupeau de son beau-père, qui voit un buisson, et qui entend Dieu. Et il dit, mais attends, moi je suis incapable. Mais non, mais tu vas voir qui je suis, va voir le Pharaon, et tu vas voir... Je vais te donner la force de libérer le peuple. Et donc, on voit que dans l'histoire, Dieu parle à des hommes, et les hommes à qui il parle et qui relèvent le défi de Dieu, ce sont des libérateurs. Ce qui est fondamental dans la foi chrétienne, c'est que le salut se dit en termes de libération. Libération d'Égypte, et si je regarde du côté de Jésus, Jésus qui libère les hommes de la mort et du péché. Donc, il y a des femmes et des hommes qui entendent Dieu, qui sont suffisamment libres pour aller contre leur histoire. Jeanne d'Arc, on l'a quand même prise pour une folle. Elle va voir le roi de France, excusez du peu. Ces gens sont libres par rapport à leur famille, et en disant, ben, les enfants, ok, je dois être médecin ou avocat, ben non, je vais être Saint-Yves et je vais défendre les pauvres, ben non, je vais être Jeanne d'Arc, je vais être missionnaire, ou Sainte-Thérèse d'Avila, qui va dire au pape, ben, il faut réformer l'Église. Donc, pour moi, l'intervention de Dieu dans l'histoire, elle est avérée pour moi. Mais dès lors que je crois que les femmes et les hommes qui ont bousculé l'Église et qui ont écrit son histoire sont possédés par l'Esprit de Dieu. On sait très bien qu'au Moyen-Âge, l'Église institutionnelle était en danger de disparaître. On parle beaucoup aujourd'hui de Big Crunch de l'Église catholique en Europe.

0: au temps de Saint-François d'Assise, on n'était pas loin de la catastrophe. Saint-François, sur la place d'Assise, dit à son père, il fait un striptease en disant, je ne veux pas d'habits, je ne veux pas être marchand, je veux être moine. Donc, il y a chaque fois eu des femmes et des hommes que Dieu a appelés, il les a libérés de leur famille, de leurs préjugés, de leur histoire, de leur maladie, et ils sont devenus libérateurs.
1: Alors, vous me dites que c'est affirmé, c'est avéré que Dieu est intervenu dans l'histoire. Et que dire à tous ceux qui vous diront, mais la Shoah a eu lieu, les camps de concentration ont été menés, comme le disait la solution finale. Quelle est cette part d'intervention?
0: Ce que je viens de vous dire, des femmes et des hommes que j'appelle providentiels, où il y en a dans toute notre histoire, y compris aujourd'hui, je ne vois en eux des femmes et des hommes providentiels qu'aux yeux de la foi qui est la mienne. Bien entendu, je ne peux pas obliger un incroyant d'y adhérer. En revanche, pour Auschwitz, laissant le mystère du côté de Job, qui, en dernier ressort, dit « J'avais entendu parler de Dieu par oui dire, maintenant je crois qu'il est vivant. Mon rédempteur est vivant. » Je pense que le mystère d'Auschwitz, c'est que Dieu a résisté, c'est qu'au retour d'Auschwitz, nous ne sommes pas tous devenus athées. C'est pour moi, le mystère de la résistance de Dieu, il est là. Je ne veux pas dire que c'était très bien ce qui s'est passé à Auschwitz. Bien entendu que non. Mais pour moi, le mystère absolu du mal n'est pas le fin mot de l'histoire dès lors que je vois qu'après, on continue d'avoir des femmes et des hommes qui croient.

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2: Père Michel Deneken, est-ce que Dieu a pu souffrir pendant ces années d'extermination de centaines de milliers d'hommes?
3: C'est une question qui a beaucoup préoccupé les théologiens, qu'ils soient chrétiens ou juifs. En Europe chrétienne, on pense surtout à Jürgen Moltmann, à Eberhard Jüngel par exemple. Au Japon, il y a eu Kitamori. C'est la question fondamentale de la souffrance de Dieu. Dans nos racines juives, cette idée des larmes de Dieu, de la souffrance de Dieu, existe. Dans le judaïsme, il y a, dans la Bible, il y a une tradition qui, alors elle n'est pas majoritaire, mais elle envisage une souffrance de Dieu comme un père qui souffre de ses enfants qui ne sont pas fidèles à leur héritage. Vous avez le philosophe allemand Hans Jonas qui a beaucoup réfléchi au principe de responsabilité dans l'histoire, qui dit Dieu peut se retirer à un moment donné d'un des quatre qualificatifs qui sont les siens, tout puissant, éternel, etc., pour laisser la liberté de l'homme s'exprimer jusqu'à l'horreur. C'est-à-dire que la liberté que Dieu met dans notre ADN d'humain et d'humaine va jusqu'à être mise à l'épreuve dans les épreuves, y compris celle de la Shoah.
2: C'est-à-dire que Dieu se limite.
3: Une tradition mystique juive nous permet d'affirmer qu'il y a une autolimitation de Dieu pour laisser à l'homme la chance, ou au contraire l'horreur, d'être complètement libre. La première liberté de l'homme étant de dire non à Dieu. Et ça, c'est un élément que nous avons redécouvert, je crois, dans le drame d'Auschwitz. Il y a eu, pendant des siècles, notamment à partir du XVIIe siècle, de Spinoza, mais on pense à Leibniz, par exemple, tout ce qu'on appelle la théodicée, c'est-à-dire ce discours sur la justice de Dieu par rapport au destin tragique des hommes. Il a toujours été répondu que cette théodicée, cette justice de Dieu mise à l'épreuve de ce que les hommes et les femmes vivent d'injustice, était cet interstice de liberté que nous avons d'être à l'image de Dieu ou pas. Et au Moyen-Âge, même déjà à Saint-Augustin, on s'écharpait pour savoir si le péché nous privait de la ressemblance ou de l'image de Dieu. Est-ce qu'on garde l'image mais on a perdu la ressemblance, etc. Bon, en tout cas, la mise à l'épreuve de l'humain suppose un retrait de Dieu de notre sphère pour que s'exprime cette liberté fondamentale des enfants de Dieu dont parle saint Paul.
2: Vous rappelez aussi dans un texte que vous avez écrit qu'on a beaucoup été finalement sous l'influence grecque d'un Dieu sans souffrance. Est-ce que c'est ça aussi le tournant que marqua Auschwitz, c'est-à-dire que désormais on ne peut plus affirmer un Dieu qui serait à l'écart de la vie des hommes et sans souffrance?
3: Dans l'histoire de la théologie chrétienne, nous avons résolu, si je puis dire ainsi, la question de la souffrance de Dieu en regardant Jésus comme fils de Dieu. Et là, évidemment, entre guillemets, je veux dire, c'est plus facile parce qu'il y a l'humanité de Jésus qui nous permet de comprendre qu'il peut souffrir et il a souffert, puisque la représentation traditionnelle de Jésus sur la croix, c'est un Jésus souffrant. Au cours de l'histoire, on a toujours mis en scène, en musique et en peinture, la souffrance du Christ comme évidemment étant aussi celle de Dieu, puisque Dieu pleure un fils ou Dieu souffre lui-même dans son fils. On a eu au Moyen-Âge toute la tradition des beaux dieux, c'est-à-dire, on pense à Amiens par exemple, ce Christ extrêmement à la fois hiératique et souffrant. Au moment des grandes pestes, va naître dans l'Est de l'Europe, en Alsace, en Allemagne, la tradition des Pietà. Les Pietà, ce sont des mères qui conduisent leurs garçons, leurs filles à la fosse commune, pour être brûlés dans la chaux vive pendant des grandes épidémies de peste. Mmh. On a pris la souffrance humaine comme modèle de la souffrance de Dieu. Et c'est souvent ça qui joue. Quand vous regardez le retable d'Isenheim, les portraits de Jésus ont été faits pour des malades, notamment du mal des ardents. On représente Jésus mourant de la peste bubonique. C'est-à-dire qu'on a toujours compris que ma souffrance
2: contemporaine.
3: Contemporaine était celle de Dieu. Et quand on voit les Christ de Rouault, un peu splineux là au XXe siècle, quand on voit Germaine Richier qui, autour des drames du XXe siècle, fait un Jésus extrêmement décomposé, quand on voit Anova Uta, le Christ que Jean-Paul II a inauguré, on voit que toute époque a représenté la souffrance de Dieu, mais certainement du côté de Jésus. Parce qu'on a plus de mal à la représenter du côté de Dieu. Mais le Dieu apathique, c'est fini depuis Auschwitz.
2: Merci infiniment, Père Michel Denecken. On vous donne rendez-vous demain.

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Allez, d'ici quelques instants, vous allez retrouver Olivier Delacroix, la Libre Antenne, la voix d'Olivier.

21h passées de quelques instants, merci à vous d'écouter RCF Lia, j'espère que vous passez une excellente soirée. La chanson dans l'âme, c'est avec Michel Gendrin qui nous propose de vives émotions en chanson.

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1: Bonjour, nous revoici à vos côtés pour cette émission qui va au fond des cœurs de chacun pour essayer de trouver les belles émotions et des choses à dire. Des choses à dire, c'est le titre d'un morceau d'une chanson de Gaou de son album « Un meilleur lendemain ». On chante ses rêves à sa façon, on écrit ses chances, écrire des choses tellement belles à dire. On l'écoute.

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1: On continue avec Gao qui a des choses à dire dans cet album Un meilleur lendemain et qui donne le titre de cette chanson d'ailleurs qu'on va écouter maintenant. Garou face à l'espérance pour vivre demain. Faire mieux ou pire, il faut faire des choix.

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1: Merci Garou, et ça vaut la peine d'écouter cet album, Le meilleur lendemain. Revoici Grégoire maintenant. Revenir à l'insouciance, comme dans l'enfance. Retrouver un jardin où il fait bon vivre et aimer. C'est son espérance. Voici l'enfance.

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1: Merci Grégoire. Et voici la grande Sophie. Elle dialogue avec quelqu'un, une autre fille. On ne sait pas qui c'est. Elle s'appelle Suzanne en tout cas. Et elle lui dit « Regarde Suzanne, comme le monde change. Et moi-même aussi. Elle doit vraiment être facile cette vie. Mais laquelle ?» Elle se pose des questions.

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1: Nous étions en compagnie de la grande Sophie et de son amie Suzanne. Et puis maintenant, Gérard Lanvin. Oh, c'est un acteur de cinéma, ça. Eh bien oui, il a fait un album qui s'appelait Ici-bas en 2021 et une chanson Donne un peu de ton amour. Pour tenir et bâtir l'avenir, il faut aimer, dit-il.
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1: Voilà, c'était Gérard Lanvin, c'était étonnant, hein, mais c'est très beau quand même. Voilà, on va écouter maintenant Gaëtan Roussel, on revient à lui et toutes ces émotions qu'il nous donne avec ce duo avec soprano et qui s'appelle Ma Totalité.

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1: Nous sommes en compagnie de Gaëtan Roussel, et c'était Soprano qui faisait le duo avec lui, ma totalité. On va encore écouter Crois-moi, avec toujours Gaëtan et Adeline Louveau, et je vous souhaite une très bonne semaine. On se revoit bientôt.
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Pierre Demar en duo avec Clara Luciani à l'instant, quasiment parfait sur RCF Liège. Voyage au pays des mots, c'est en compagnie de Lucie Lensen.

La valse, c'était vous ? Bonjour, vous êtes sur RCF Liège pour un voyage au pays des mots. Les semaines passées, je vous avais parlé de Frankenstein et puis nous avons abordé Prométhée. Avec Frankenstein, c'était le Prométhée moderne. Avec Prométhée grec, c'est Prométhée enchaîné. Et voilà, Prométhée qui se fait cette feu. Et on parle du feu et de la lumière qui symbolise toujours la double nature des progrès scientifiques, illustrant comment l'innovation peut à la fois éclairer et détruire le potentiel du bien et du mal. Ça, c'était pour Frankenstein, mais c'était aussi chez Prométhée. Ces sages conseils se heurtent au farouche ressentiment de Prométhée, à l'amertume dont son cœur est plein. Éloignez-vous, dit le titan à l'antique dieu de la mer, Jupiter, ne vous pardonnerait peut-être pas de me témoigner de la pitié, et vous ne pouvez me donner aucune consolation. Mais puis-je t'abandonner, dit l'océan dont les larmes roulent jusque sur sa barbe blanche. Puis-je oublier les services que tes frères et toi avez rendus à ce ciel et à cette terre, ciel et terre avec des majuscules, dont nous sommes tous issus. Ô titan, Atlas ne soutient-il pas toujours sur ses épaules le pesant fardeau de la voûte azurée et l'audacieux typhon aux 100 têtes hurlantes? Ne crache-t-il pas du fond de l'Etna sa rage en jet de flamme? Prométhée, Prométhée, s'il est vrai que tu saches l'avenir, cet avenir caché aux dieux eux-mêmes, crois-moi, cesse d'accuser Jupiter, étouffe un courroux impuissant afin d'apaiser le roi des dieux par ton humilité. Prométhée secoue la tête avec mélancolie, car il sait l'avenir en effet. Il adresse à l'océan un regard d'adieu, et celui-ci, comprenant qu'une plus longue attente serait vaine, se confie de nouveau aux brises errantes qui l'emportent au-delà des pentes pierreuses vers la douceur des rivages et l'abri enchanté des grottes marines. Longtemps, Prométhée écoute en silence les mille soupirs de la nature amie qui compatit à son sort. Le vent qui passe gémit plaintivement le long des rocs. Le soleil s'est voilé, dans une faille, une source pleure. Les nymphes unissent leur voix dans un chant douloureux qui berce la souffrance du géant enchaîné. Mais Prométhée ne souffre que dans sa chair. Son cœur orgueilleux brave le destin et se rit de la colère de Jupiter. Tous ses actes passés se lèvent devant lui, exaltant dans sa solitude et son abandon. Son amour des hommes, les bienfaits dont il les a comblés occupent sa pensée avec triomphe. Qu'étaient-ils, les pauvres nains de la terre, avant que le géant se fût penché vers eux, tapis dans des autres comme de misérables fourmis? Ils végétaient sans rien comprendre de ce qu'ils voyaient et entendaient. Ils passaient à travers les siècles, ainsi que les fantômes d'un songe, régis par les seules lois de l'ignorant instinct. Et Prométhée était venu, créant, inventant, précipitant pour eux la course des doux émerveillements de l'avenir. Il leur avait appris à bâtir leur maison en employant briques et charpentes, à faire les semis et les moissons, à connaître le lever et le coucher des astres. Il leur avait enseigné la science des nombres, celle des lettres. Il leur avait donné la charrue et le navire, l'art d'employer les plantes qui guérissent et celui de lire dans les songes et les présages. Il les avait conduits aux métaux endormis dans la terre. Tous les adoucissements de l'existence humaine venaient de lui, Prométhée. Les clameurs se pressent de nouveau sur ses lèvres quand un faible bruit de pas retentit parmi les pierres des pentes. Prométhée et les nymphes prêtent l'oreille. Qui donc peut gravir ainsi, avec cette hâte, ce chemin rabouteux? Qui ne mène nulle part, et que marque seul le mince sabot des chèvres? C'est une femme,
une enfant presque, qui, les yeux dilatés d'effroi, la poitrine oppressée par le choc de son cœur tumultueux, serrant autour de son corps, frêle, sa tunique déchirée par les ronces, court au hasard, hagarde, sans rien voir des cailloux qui meurtrissent ses pieds nus. Sur son front hâlé, pointant entre ses boucles en désordre, d'étranges protubérances apparaissent, lisses et blanches. Ce sont des cornes de génisse. Prométhée a levé les yeux vers elle, une expression de pitié brille dans son regard. Io, fille d'Inachus, dit-il doucement, arrête un instant ta course épuisante, pauvre enfant. Tu le peux, malgré l'aiguillon secret qui te presse, cet aiguillon que la jalouse Junon enfonce dans ton jeune corps. Tu me connais donc, ô prisonnier, fait Io, en passant sur son front une main tremblante. Comment te nomme-t-on ? Je ne t'ai jamais vu dans la maison de mon père, ni sur les routes où je cours exténué. Je suis celui qui a donné le feu aux mortels. Je suis Prométhée. Et je savais ton avenir, Io, avant même de t'entrevoir. Je connais aussi tous tes maux passés. Tu sais quel sera mon avenir ? Demande anxieusement la jeune fille. Oh, je t'en prie, écarte-moi le voile qui le couvre. Tes yeux se détournent avec embarras. Il est donc si effrayant que cela, l'avenir de la pauvre Io ? Hélas, répond Prométhée d'une voix très basse. Mais cette réponse, par sa tristesse même, pique l'inquiète curiosité de l'errante. Elle supplie le géant de lui dire sans peur, sans ménagement, quel est le sort réservé à tant de pas. Savoir quel est le danger qu'on va trouver en route, c'est déjà apprendre à le vaincre. Et les nymphes de la mer, curieuses de connaître à la fois le passé et l'avenir de la jeune fille aux cornes de génisse, joignent leurs supplications aux siennes. Prométhée hésite par pitié. Ses yeux se fixent longuement sur Io, qui tremble de fatigue et d'angoisse. « Mais d'abord, lui dit-il aux jeunes filles, repose-toi. Assieds-toi sur cette roche et laisse ces nymphes éponger le sang de tes pieds lassés. Veux-tu leur apprendre la triste histoire ? Elles peuvent l'entendre, car ces divinités de la mer sont les sœurs de ton père. Le beau fleuve aux eaux rapides qui baignent les plaines fertiles de Lerne. » Io s'est assise. En cette heure, il lui semble que le mystérieux et lancinant aiguillon, qui depuis tant de jours la force à cette course vagabonde s'apaise, s'endort. Avec un soupir, elle écarte de la main les boucles collées sur son front en sueur et elle dit « Mon histoire, elle est à la fois bien courte et bien longue. Il me semble que c'était hier que je courais pauvre petite fille à travers les pâturages qu'arrose le fleuve Inachus, mon père. Et hier que, devenue jeune fille des songes, ont visité mes nuits des songes qui me disaient « Tu vas être l'épouse de Jupiter, ô titan, ô nymphe des ondes !» Comment exprimer ce que je ressentais alors ? Quel orgueil et quelle épouvante ! Moi, la simple fille des champs, enfantée par une mortelle, j'allais être unie au plus puissant des dieux. Je fis part à mon père de ces songes qui chaque nuit me faisaient frissonner sur ma couche d'herbe odorante. Il consulta les oracles, à Dodone, à Delphes, et enfin l'un d'eux lui ordonna de me chasser de sa maison, afin que, soumise au roi des dieux, je pusse errer jusqu'aux extrémités de la terre. Inachus, avait dit l'oracle, si tu résistes à la volonté de Jupiter, toute ta race sera anéantie. Ce fut en pleurant que mon père m'ordonna de partir. Depuis cette heure, je ne sais quelle incompréhensible puissance m'habite. Malgré ma fatigue et ma peur, je dois toujours, toujours courir, comme si l'aiguillon d'un invisible bouvier harcelait sans cesse mes flancs et mes épaules.
me mènera cette course exténuante ? On va le savoir bientôt. On va juste prendre une respiration en écoutant Prométhée de Claude Nougaro.

C'était il y a des lustres, il y avait de lurette. Les hommes étaient tremblants des pieds jusqu'à la tête. C'est alors qu'apparut un grand gars rigolo qui leur dit: mes amis, ravalez vos sanglots. Je m'appelle Prométhée, je sais où est le feu. J'irai vous le voler, mais en guise d'adieu. Promettez-moi d'en faire bon usage. Promettez, promettez-le-moi. Promettez-moi d'en faire bon usage. Promettez-le-moi. Et c'est depuis ces lustres, depuis cette lurette, que chaque soir au dîner, un grand aigle rouspète. Du foie, toujours du foie, jaillit jusqu'au gésier. De leur côté, les hommes se sont réchauffés. Quand furent rassasiés, se mirent à réfléchir. Le feu, maintenant.

Il n'y a plus de lustre, il n'y a plus de lurette. Sur la terre calcinée se termine la fête, faute de combustible. Et le froid l'envahit. Et le soleil lui-même, lentement, s'obscurcit. Boum! Ha ha ha ha! Sur mon baril de poudre me reste une allumette.

et les lois de l'univers. Puis, il les ramène vers la jeune fille qui est comme suspendue à ses lèvres. « Oh, Io, » dit-il, « tu n'es qu'à l'aube de ta fatigue. Il te faudra marcher, courir bien longtemps. Junon te poursuit de sa jalousie comme Jupiter de son amour. C'est la colère de la déesse qui a fait de toi en partie cette génisse bondissante. C'est elle qui t'aiguillonne si âprement. Tu vas traverser la City, longer les bords de l'Arax et remonter ce fleuve impétueux jusqu'à sa source, c'est-à-dire jusqu'au plus élevé des monts du Caucase. Tu descendras alors vers le Midi, vers le pays des Amazones, puis par l'isthme de Saint-Myriel, aux portes étroites du marais Méotite. Tu franchiras le détroit et tu entreras en Asie alors. » Mais Io, épouvantée, s'est laissée tomber par terre. Elle sanglote. La pensée des fatigues qui l'attendent l'a abattue sans force. Ses larmes semblent venir d'une source intarissable. Et tandis que Prométhée, emporté par son don prophétique, déroule devant elle le sombre avenir, la jeune fille pleure, pleure éperdument. Les gorgones à l'œil unique, à la tête hérissée de serpents, les griffons à la gueule pointue, les arimastes, noirs et cavaliers des rives plutoniennes, toutes ces dangereuses rencontres qu'il attend dans sa course hantent ses regards, noyés de pleurs de leurs terrifiants fantômes. Et Prométhée s'est tu depuis longtemps que Io l'écoute, encore en pleurant. Enfin, la jeune fille se relève, mais ce n'est pas parce que la consolation a raffermi son esprit, c'est parce que dans sa chair vient de se rallumer la flamme harcelante qui l'oblige à courir là-bas et encore là-bas. « Pauvre enfant, » dit Prométhée, qui devine son tourment, « pars donc puisqu'il le faut, mais ne t'en va pas sans espoir. Tu t'arrêteras un jour auprès du Nil, aux tranquilles eaux. Là, tu fonderas une race, car c'est là que tu seras uni à Jupiter. Et c'est alors que je bénirai le destin qui t'a fait passer fuyante auprès de moi. Que veux-tu dire ? Balbutie Io, dont le visage se crispe d'impatience et de douleur. N'essaye-t-elle pas de toute sa volonté d'échapper à ce besoin de courir, de bondir, que met en elle le lancinant aiguillon de Junon, la jalousie ? Mais on ne résiste pas aux dieux. Oui, fait alors Prométhée d'une voix retentissante, si haute que Jupiter l'a entendue du fond de l'Olympe, car de ta race naîtra un fils d'une force colossale qui mettra fin à mes tourments. Oh, ces jours-là, que Jupiter tremble sur son trône de nuages, ses foudres s'échapperont de ses mains. Un bruit de course qui s'éloigne est un écho furtif ou soudain roulement de tonnerre qui semble secouer l'azur du ciel. Il n'y en a plus sur la pente que cette tache blanche que chaque instant amenuise. Ces bonds rapides la font bientôt disparaître aux yeux du titan et des nymphes de la mer. Mais le premier a retrouvé dans sa propre prophétie de quoi soutenir son orgueil. Debout, enchaîné au rocher, les yeux levés pleins de hardiesse, vers ce ciel où le tonnerre continue à gronder sourdement, il apparaît digne de se mesurer avec le tout-puissant Jupiter. Et alors que les nymphes écoutent tremblantes et se cachant le front entre leurs bras blancs, ils s'écrient « Oui, grand Dieu, nul autre que moi, nul autre que ce captif dont tu te ris aujourd'hui ne te précipitera hors de ton Olympe. Ce sont les hommes qui tuent les dieux. Tu m'as dépouillé de la divinité. Tu as fait de moi cette faiblesse dont un enfant triompherait. Mais le destin qui m'a rendu immortel me laisse sans peur devant toi. Tu peux aggraver mon supplice, je suis prête à tout. Mais ce que tu ne peux empêcher, c'est que la triple parque te tienne dans ses mains, tout comme cet insecte au vol fragile. Tu ne peux empêcher que l'imprécation lancée contre toi par le vieux Saturne détrôné soit parvenue aux sœurs fatales. Tu ne peux empêcher que je sois seule, à savoir comment tu pourrais prévenir le malheur qui t'attend. Frappe-moi donc, tyran !»

frappe toujours plus fort. La pensée de ta chute m'aide dans ma misère. Le ciel s'est entrouvert dans un jaillissement de feu Mercure. Le messager du roi des dieux s'est envolé vers la terre. Soutenu, guidé par les ailes d'or de ses talons, il franchit en un instant les espaces aériens et se pose en city, près du roc brûlé de soleil contre lequel sonnent les chaînes de l'orgueilleux titan. Ô Prométhée, fais le dieu rapide d'une voix à la fois persuasive et impérieuse. Jupiter t'a entendu. Il m'envoie vers toi pour savoir et ce qui le menace et ce qui le sauvera. Et le rire dédaigneux du géant secoue la terre. Me voici enchaînée et c'est moi que l'on prie. Touchante, distrayante aventure, ne perds point ton temps ici, docile esclave des dieux. Je sais l'énigme, mais je n'en dirai pas le mot. Et la foudre peut tomber en éclats et la terre s'ouvrir que je ne dévoile rien à Jupiter. Pourtant, ton obstination ne peut te servir. Je suis sourd comme les flots. Va-t'en. Aucune ruse, aucun tourment ne me fléchiront. Je me vengerai du dieu qui m'accable aujourd'hui. Eh bien, tremble, orgueilleux titan, s'écrie Mercure avec impatience. Tu n'écoutes pas la sagesse et ton rire dédaigneux me prouve le peu de cas que tu fais de mes conseils. Mais la peur prendra une autre voie pour parvenir à ton oreille. Si tu résistes, si tu te tais, Jupiter brisera ce roc de sa foudre et t'ensevelira sous ses débris. Les ans, les siècles passeront et tu ne connaîtras de la vie, tu n'auras comme compagnon que l'aigle de Jupiter dont le bec insatiable te creusera le flanc pour se nourrir de ton foie. Qu'importe, qu'importe, s'écrie Prométhée, raidi dans son orgueil. Qu'attendre d'un ennemi sinon de la souffrance? Rien ne peut m'étonner, ne peut me faire fléchir. Tombe foudre, ébranle la terre, confond les flots de la mer avec les astres, précipite-moi au fond du noir tartare. Je suis immortel. Mercure a fait aux nymphes un signe impérieux et celle-ci s'éloigne bien qu'à contre-cœur. Un moment, il reste seul avec le titan captif. Il voudrait le persuader de réfléchir encore avant de déclarer ainsi, lui, le vaincu et le souffrant, la guerre au maître du monde. Mais l'intrépide regard de Prométhée arrête les paroles sur ses lèvres. Il prend son envol. Et derrière lui, au coup éclatant du tonnerre, la terre tremble et mugit. Les rocs s'émiettent. La poussière s'élève en tourbillon sous les vents qui font rage. La mer dresse ses flots noirs jusqu'au ciel. Mais plus haut que tout retentit la plainte éternelle de Prométhée, la plainte humaine. Je pense qu'il y a longtemps qu'on n'a plus lu des récits grecs, mais il y a beaucoup de choses à prendre en compte. Et c'est ainsi que se termine cette émission et nous allons écouter Noé Pressoff, Il y a un monde. Merci de votre écoute et merci à Christophe Brulle.

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0: Bonjour et bienvenue. Oui, vous êtes à l'écoute de Former et Formation. Vous connaissez notre devise pour rester en forme moralement, spirituellement, peut-être même physiquement et surtout relationnellement. Eh bien, il faut se former. Ce sera le cas aussi aujourd'hui. Nous présentons régulièrement des formations du Centre diocésain de formation. Et aujourd'hui, j'ai la joie d'avoir avec moi quelqu'un dont les auditeurs connaissent peut-être encore la voix, parce que vous avez déjà animé plusieurs émissions sur RCF. Dominique Olivier, bonjour.
1: Bonjour.
0: Alors Dominique, je crois qu'on peut se tutoyer,
1: oui,
0: puisqu'on se connaît depuis longtemps. Alors tu animes un séminaire de formation à l'écoute et à la parole en pastorale. Pourquoi est-il important d'avoir une bonne écoute et une bonne parole en pastorale?
1: Mais la pastorale, ça passe nécessairement par le relationnel, et donc par la relation à l'autre, si même il y a aussi la relation au Christ, mais ça passe par la relation à l'autre. Et donc l'écoute, en fait, je pense que l'écoute, elle est tellement fondamentale dans toutes les, dans les circonstances de la vie, mais aussi dans tous les milieux professionnels, dans tous les milieux d'engagement, puisque c'est quand même la base du relationnel. Mais voilà, encore faut-il savoir de quelle écoute il s'agit. L'écoute du banquier n'est pas l'écoute de l'assistante paroissiale, par exemple.
0: Voilà. Et du curé, hein, par
1: Et
0: exemple.
1: Du curé.
0: Ou de celui qui est engagé dans un groupe. Alors, qu'est-ce qui est important pour bien écouter? Parce que je crois que chacun écoute à sa façon. Je crois qu'il n'y a pas d'écoute parfaite. Personne écoute aussi avec ce qu'il est. Mais il y a quand même, je suppose, des règles pour une bonne écoute. Ou qu'est-ce que c'est d'abord? Peut-être une définition, qu'est-ce que c'est une bonne écoute?
1: Alors, j'ai peut-être pas tellement envie de donner une définition d'une bonne écoute. Voilà, je vous embête tout de suite. Je t'embête tout de suite en commençant, mais... Parce que sinon, je pense que ça va nous emmener un peu loin. Ce que j'ai vraiment envie de dire, c'est d'abord que l'écoute, elle est universelle. Tout le monde écoute à sa façon. Mais l'écoute dépend quand même fort du contexte dans lequel on est. Et c'est comme ça que je disais que l'écoute du banquier n'est pas l'écoute du curé. Forcément, pourquoi? Parce que les attentes des personnes en face vont être différentes. Et donc, tenir compte de ce contexte dans lequel on est, et quand on travaille dans l'Église, de la mission qu'on a comme bénévole ou comme rémunéré, tant qu'on a une mission, on va aller vers les personnes un peu d'une autre façon et les personnes nous perçoivent aussi autrement. Comme je dis toujours, si je vais rencontrer ma voisine parce que je sais qu'elle n'est pas bien et qu'elle est malade, et je vais frapper à sa porte en disant, ben voilà, je vais voir comment tu vas, est-ce que je peux te donner un coup de main, je vais t'écouter, enfin... On entre tout de suite dans une écoute. Mais si je vais visiter, au nom de l'équipe pastorale, de mon curé, quelqu'un qui est malade dans la paroisse, même que je connais bien, qui peut être aussi ma voisine, mais si j'y vais au nom de l'équipe des visiteurs de la paroisse qui s'occupe des personnes âgées, malades, fragilisées, forcément, je ne vais pas me présenter de la même façon. Et le contexte n'est pas le même. Donc moi, dans mon cours, j'insiste, dans mon cours, mon séminaire, c'est pas un cours, c'est un atelier, c'est un séminaire, c'est difficile de le cataloguer. J'insiste beaucoup sur la prise de conscience de qu'est-ce qui nous anime avant d'aller écouter les personnes. On peut suivre des séminaires à l'écoute pour apprendre à mieux écouter son conjoint. C'est important. Ou apprendre à mieux dialoguer, donc, parce que l'écoute pure, ça n'existe pas, c'est toujours l'écoute et parole, mieux dialoguer avec ses enfants. Ici, le cours que je donne depuis des années, c'est vraiment l'écoute dans le contexte pastoral. Voilà. Donc ça, c'est quand même une caractéristique qui est un peu différente de ce qu'on peut trouver dans d'autres formations. Il y a plein de formations.
0: Et quelle est alors la particularité de l'écoute en pastorale?
1: Alors, la particularité de l'écoute en pastorale, c'est tenir compte du contexte. Et dans le contexte pastoral, il y a une place... Comment est-ce que je vais expliquer ça rapidement? J'ai envie de vous dire de venir à mon cours. Parce que quand on est dans une écoute profonde, dans le respect de la personne en face, quand on est attentif à ce qu'on est aussi soi-même et qu'on est dans cette ouverture à l'autre, on n'est pas deux, on est trois. J'ai envie de dire, en fonction de sa foi, Dieu est présent aussi. Voilà, je ne sais pas le dire autrement, c'est très rapide puisqu'il y a 15 heures de séminaire. Hein. Mais quelque part, la toute grosse particularité, c'est celle-là. Ça veut dire que si vous allez suivre un séminaire à l'écoute tout court, professionnel par exemple, dans le milieu du travail social, on va vous dire il faut préparer vos entretiens. Eh bien, moi, je dis aussi, il faut préparer l'entretien. Mais dans la préparation, je vais dire, n'oubliez pas un moment de prière. Parce que l'attention à l'autre n'est pas immédiate. Parce qu'on a plein de filtres en fonction de ce qu'on est. Parce que la parole, elle peut être un peu intuitive aussi. Bon, il faut aussi laisser l'Esprit-Saint agir à travers ce qui se passe. Je ne suis pas quelqu'un qui fait très vite référence. Voilà, je suis plutôt pragmatique. Mais en même temps, d'expérience, je sais vraiment que on peut vraiment s'ouvrir à cette dimension-là dans l'écoute aussi. Et que de temps en temps, on dit à quelqu'un une parole qui nous dépasse un peu. On se dit, tiens, je ne sais pas pourquoi j'ai dit ça. Ou on reçoit une parole aussi qui nous dépasse un peu. Et ça, pour ça, il faut vraiment travailler son écoute. Il faut travailler l'attention à l'autre et l'attention à soi. Il faut lever les filtres que l'on met soi-même. Il y a automatiquement des filtres en fonction de son histoire. Et donc, il faut avoir travaillé tout ça et puis être vraiment dans l'ouverture, avoir préparé son entretien, avoir compris dans quel contexte on était. Et quand on s'ouvre alors vraiment à la rencontre, il y a quelque chose qui se vit, qui fait du bien aux deux personnes.
0: C'est ça.
1: À l'écoutant et à l'écouté.
0: C'est ça. Mais l'écoute précède la prise de parole.
1: Oui, toujours.
0: C'est ça. Voilà. Alors, donc, ça veut dire écouter, ou une condition pour bien écouter, c'est déjà de se taire.
1: Exactement.
0: Parce qu'on a souvent tendance aussi à réagir très vite, à interrompre peut-être même la personne. Mais bien écouter veut dire se taire.
1: Alors, bien écouter veut dire se taire, c'est-à-dire c'est s'ouvrir à la disponibilité. Bien écouter, c'est être disponible, être pleinement à ce qu'on fait. Avoir préparé son entretien. Préparer son entretien, c'est se dire, tiens, je vais voir telle personne. Qu'est-ce que je sais déjà? Qu'est-ce qu'elle pourrait me raconter? Qu'est-ce qui va me déranger? Être disponible pleinement, ne pas faire autre chose en même temps. C'est pas si facile que ça. C'est vrai.
0: Quels sont les obstacles, justement? Qu'est-ce qui peut nous empêcher d'écouter comme il faut?
1: Ses propres préoccupations. Ses propres préoccupations. Deux, j'ai envie de dire, si la personne fait tout d'un coup dans ce qu'elle raconte, si ça fait écho à votre propre histoire. Là, vous ne savez plus, vous êtes pris par vos sentiments. Donc, en fait, ce qui est compliqué, c'est qu'il faut avoir tous ses sens en éveil, parce qu'on écoute avec les oreilles, mais on écoute avec les yeux, on écoute avec l'odorat. Ça, vous me demandez d'expliquer après. On écoute avec tous ses sens. Mais vraiment, il faut avoir aussi être disponible, mais être aussi à l'écoute de soi. Et percevoir quand, tout d'un coup, ce que la personne dit vous touche trop, rejoint trop quelque chose que vous avez vécu, vous plonge dans l'émotion. Et si vous n'avez pas l'habitude de gérer ça, vous allez projeter votre situation ou vos questions ou votre angoisse. Il faut aussi savoir être bien avec soi-même pour ne pas se laisser envahir par l'angoisse des personnes. Voilà. Donc il y a tout un travail sur soi aussi. Et ça, on ne le perçoit pas toujours.
0: Alors souvent, quand on parle d'écoute, on utilise aussi le mot empathie, avoir de l'empathie. Mais quelle est, par exemple, la différence entre empathie et sympathie? Parce que certains diraient, il faut surtout écouter avec amitié, avec, un a priori positif. Mais ce n'est pas la même chose, je crois.
1: Non, c'est pas du tout, pour moi, du tout, c'est pas du tout la même chose. La sympathie fait appel à un sentiment un peu naturel et spontané, d'une certaine connivence qui s'établit avec la personne. Et toutes les personnes ne sont pas sympathiques. Ça, c'est... voilà. L'empathie, c'est une attitude, une disposition. Alors, j'ai du mal à dire si c'est une disposition du cœur ou de la tête, de l'esprit. Je pense que c'est un peu les deux. C'est vraiment une disposition où on essaye de se mettre à la place de l'autre, mais toujours comme si on était l'autre, pas collé à l'autre. C'est, si on oublie comme si, alors on est dans la fusion et on n'écoute plus, hein, la fusion. C'est, on va pas prendre des exemples de mauvaise écoute dans les couples fusionnels. On n'écoute plus. Et donc, cette empathie, moi, c'est la définition très simple que je donne. Vous pouvez trouver des définitions beaucoup plus compliquées. C'est vraiment être face à l'autre, essayer de l'écouter comme si on était la personne, mais sans jamais oublier le comme si. Et donc, en restant attentif à soi-même dans la relation.
0: Je crois que ce que tu dis introduit bien aussi la chanson que je propose pour le milieu de notre entretien. C'est Linda Lemay qui chante « Montre-moi ». Et donc là, évidemment, il s'agit d'un couple, mais c'est aussi évidemment une relation dans laquelle il est important de s'écouter, dans laquelle il y a de l'empathie.
1: Merci.

0: Et nous sommes de retour en studio avec Dominique Olivier pour parler du séminaire de formation à l'écoute et à la parole en pastorale. Alors Dominique, est-ce que l'écoute fait défaut dans les milieux de la pastorale en général? Est-ce que ce cours est donné aussi peut-être parce qu'il y a un problème quelque part?
1: Eh bien, j'ai envie de dire que non. Vraiment, je pense que ça ne fait pas plus défaut que dans d'autres milieux. Je pense, le problème en pastoral, c'est qu'il y a beaucoup de bonne volonté et qu'on croit que la bonne volonté suffit. Mais c'est pareil dans tous les engagements de bénévolat, qu'on soit dans l'église ou dans des bénévolats sociaux, quels qu'ils soient, quelle que soit la philosophie qui sous-tend ces bénévolats. Donc je ne crois pas vraiment que c'est parce qu'il y a plus de difficultés en église, non. Mais pour moi, c'est vraiment fondamental, parce qu'on est quand même, on est lié à à notre foi chrétienne, qui est une foi, enfin, on a un Dieu trinitaire quand même. Donc c'est la relation, elle est au cœur de la démarche de foi.
0: Évidemment.
1: Et donc ça, je trouve que c'est quelque chose qu'on oublie souvent. Ce qui est un peu particulier dans le séminaire que je donne, c'est que je fais quand même une part assez importante à la parole de Dieu. Non seulement on analyse un peu le contexte chrétien dans lequel on va faire de l'écoute, ça j'ai commencé par ça, mais on va aussi voir l'importance de l'écoute d'une façon parfois très rapide, mais dans les textes de Bible, c'est pas pour rien que la Bible résonne du schéma Israël.
0: Oui, schéma qui veut dire écoute Israël.
1: Oui. Alors, est-ce que c'est une écoute? Alors, quand on dit écoute, c'est aussi obéis, mon enfant. Quand je dis à mon petit-fils, écoute, c'est obéis. Voilà. Donc, dans le schéma Israël, il y a le sens d'écouter, mais il y a aussi le sens vraiment d'ouvrir ses oreilles. C'est pas pour rien que le Christ dit tout le temps qui a des oreilles pour entendre.
0: Je ne sais pas si tu parles aussi de la parabole du semeur. Ça parle de la parole de Dieu qui tombe dans la terre, bonne ou mauvaise terre. C'est aussi une image pour l'écoute, non?
1: Alors, ce qu'on fait dans le séminaire, c'est qu'on relève tous les textes. On prend une heure comme ça en disant, voilà, l'écoute dans la Bible, ça résonne dans l'Évangile, ça résonne comment pour vous? Et on a donc cette espèce de brainstorming où chacun pense, et c'est énorme, on arrive à des listes, parce que tu peux aussi mettre Marthe et Marie.
0: C'est ça.
1: Il y en a une, ma sœur t'écoute, elle ne fait rien, elle. C'est aussi, quelle est l'importance de l'écoute?
0: Ça aussi, est-ce que c'est aussi parfois un obstacle à l'écoute, par exemple le manque de temps, puisque surtout pour, je ne parle pas tellement des bénévoles, mais surtout des professionnels, que ce soit prêtres ou assistants paroissiaux, etc., qui parfois sont submergés, et qui ont l'impression de ne pas avoir le temps d'écouter les gens. Là, c'est difficile vraiment de se concentrer sur l'autre.
1: Alors, c'est bien là que l'apprentissage, il est vraiment là. Il est parce que ça s'apprend, ça s'entretient. De se donner quelques petits trucs pour, avant un entretien, être pleinement à l'entretien. Et laisser, et pouvoir être pleinement dans l'accueil de la personne et dans l'écoute de soi au moment où on écoute. Donc, j'ai toujours un peu les deux mouvements. Et du coup, dans l'écoute du tout autre. Voilà. S'il n'y a pas ça, pour moi, c'est un apprentissage. Et c'est un apprentissage qui devient, plus on fait l'écoute, plus ça devient automatique. Ça veut dire que, je pense qu'il y a quelques années, je mettais plus de temps dans la préparation de mes entretiens. Maintenant, je ne mets pas beaucoup de temps, mais je sais que j'ai une espèce de disposition, un état d'esprit, et un état d'esprit, ça se passe au niveau intellectuel, mais ça se passe au niveau affectif aussi, au niveau du cœur, où on se dit, allez, maintenant, je suis 100% à ce demi-heure, ou cette heure que je consacre à telle personne.
0: Je crois qu'avant, c'était aussi un séminaire centré sur l'écoute avant tout, mais ici, il y a aussi la parole. Donc, ça veut dire la parole suit l'écoute, évidemment, mais ce n'est pas un séminaire pour apprendre à bien parler. Ce n'est pas un séminaire pour, je ne sais pas, prendre la parole en public,
1: non.
0: etc., la façon de s'exprimer, etc. Mais c'est quoi, alors?
1: Alors, pour moi, l'écoute pure, ça n'existe pas. Mmh. Et donc, automatiquement, si on est dans la rencontre avec l'autre, il faut un échange de paroles. C'est horrible d'avoir quelqu'un qui vient, qui se tait, qui dit « je vous écoute ».
0: Il y a parfois des psychanalystes comme ça, qui écoutent. Mais...
1: Je trouve ça horrible. On a besoin de ce que l'autre envoie. Mmh. Et donc, il faut oser une parole. Mais cette parole, elle ne peut pas être n'importe comment. Il faut oser une parole qui soit vraie, qui soit authentique. Donc, il faut être pleinement dans le moment présent, dans ce qu'on vit de la rencontre, pour oser dire quelque chose de vrai. Il faut oser une parole juste, dans le sens ajusté à ce qu'on a compris de ce que l'autre dit, vit. Voilà.
0: Et puis, inspiré, tu as dit tout
1: Alors
0: à l'heure.
1: Après, j'arrive à une parole mobilisatrice, qui met un peu l'autre en avant, qui ose dire, mais... Bon, pourquoi peut-être qu'il faudrait, peut-être, voilà, est-ce que tu as pensé à ça? Donc, il va essayer d'ouvrir une porte à l'autre. Et puis, j'arrive au dernier point qui est une parole créatrice ou prophétique. Mmh. Et cette parole prophétique, pour moi, elle est importante. J'ai envie de dire, est-ce qu'il y a 4 étapes comme ça? Je n'en sais rien, je les explique comme ça. Mais la parole prophétique, elle ne sait venir que si on est vrai. Que si on est ajusté, si on a essayé de comprendre vraiment l'autre, si on est ajusté, si on a envie de l'aider en mobilisant la personne, et puis on laisse faire celui qui nous dépasse. Et à ce moment-là, si j'ai envie de dire, en fait, cette parole prophétique, elle prend cœur et corps dans le fait qu'on est tous créés à l'image de Dieu. Enfant de Dieu, oui, mais créé à l'image de Dieu, c'est la Genèse. Et donc, celui qui est en face de moi, il a une part de Dieu en lui, mais moi aussi. Et donc, c'est quand je suis convaincue de ça, qu'il y a une part de Dieu chez chacun, on est frère, on est sur un pied d'égalité. Et si je suis dans une ouverture authentique à l'autre, je vais laisser la part de Dieu qui est en moi, rejoindre la part de Dieu qui est dans l'autre. Et à ce moment-là, parfois, il y a quelque chose, en tout cas, il y a quelque chose qui se vit de l'ordre de l'exceptionnel. Mmh. Voilà. Et parfois, une parole qui libère, mais parfois, cette parole prophétique, on ne sait même pas qu'on l'a dite. Moi, j'ai des exemples dans ma vie, et j'en ai donné aussi, sans trop me rendre compte. Et c'est après la personne qui vient vous dire, tu sais ce que tu m'as dit là, hein? Ça m'a vraiment bouleversé, orienté ma vie. Mais ce n'est possible que si on est dans une parole vraie, une vraie attention à l'autre, si on a préparé son entretien, si on n'a pas les étapes avant, on est rempli de soi. Et donc on ne s'est pas laissé passer personne. Voilà.
0: Pour terminer, peut-être parlons encore de la relation à Dieu, hein, parce que d'un côté, il s'agit d'écouter Dieu, hein, je crois qu'on en a parlé un petit peu, mais est-ce que Dieu nous écoute aussi? Comment savoir que Dieu écoute et comment puis-je parler à Dieu pour qu'il m'écoute?
1: Oh, vous m'emmenez sur un terrain qui n'est pas vraiment le mien, je ne suis pas théologienne du tout. Mais je crois que l'écoute de Dieu, ça ne s'expérimente que dans la prière. Et là, je pense qu'il y a mille et une façons de vivre sa foi, puisque cette image de Dieu en nous, cette parcelle de Dieu en nous, elle est forcément colorée par ce qu'on est chacun. Et donc...
0: Mais tout à l'heure, tu disais la part de Dieu qui est en moi, qui rejoint. Voilà, donc finalement, il y a un échange, une écoute et une parole aussi avec Dieu.
1: Avec Dieu, c'est exactement. Ça. Alors, si je vais comparer avec ce que je peux vivre dans la prière, moi, alors c'est très personnel. Hein? Ouais, bon, voilà. J'ai parfois l'impression que quand on prie, quand je prie, on est trois. Il y a moi qui me parle à moi-même, et qui me dit, écoute, ma fille, t'as quand même raté le coche là, ou bien, c'est un peu lourd, ça va pas trop. Je me parle à moi-même, et dans cet espace où je me parle à moi-même, Dieu est présent. Mmh. Voilà. Je ne sais pas le dire, si je me mets en prière, si je me dis, allez, je m'arrête, je fais un moment. Il y a une nuance de différence entre se mettre en méditation. En méditation, on se met avec soi-même, tout seul, et ça existe et ça fait du bien, même sans être croyant. On va être à l'écoute de soi, à l'intérieur de soi, et dans cette écoute-là, moi, en tous les cas, je me parle à moi-même. Et dans cette écoute-là, je sais, moi qui suis créante, que Dieu est présent. Et je m'adresse à lui, évidemment. Et j'entends pas des réponses, moi, j'entends pas des voix. Mais je sais que je ressens parfois vraiment un apaisement, un sentiment d'écoute. Voilà. En tous les cas, que ce moment-là me fait du bien et que j'en ai besoin régulièrement. Et c'est autre chose que de ce temps de prière, de méditation seul, ce cœur à cœur avec Dieu. C'est autre chose que d'aller à la messe, ça aussi ça me fait du bien, mais c'est d'une autre façon.
0: Une autre écoute aussi.
1: C'est une autre écoute.
0: Eh bien, merci beaucoup Dominique pour ces quelques réflexions. Ça a certainement donné envie à nos auditeurs et auditrices de suivre ce séminaire. Je rappelle le titre, séminaire de formation à l'écoute et à la parole en pastorale. Et si, chères auditrices et auditeurs, ça vous intéresse de connaître le programme du Centre diocésain de formation, vous le trouverez sur le site formation-chretienne.be ou bien espace-prémontré.be. Un numéro de téléphone 04 220 53 70. Et le CDF se trouve évidemment rue des Prémontrés 40 à 4000 Liège. Merci pour aujourd'hui, Dominique.
1: Merci
0: Olivier.
1: Merci, c'était très intéressant cet échange, de toute façon.
0: Et merci à vous, chers auditeurs. À la semaine prochaine, encore beaucoup de plaisir à l'écoute des programmes de RCF.
2: Je sors de ma cellule un jour de plus. J'appends de longs couloirs sombres de la prison. C'est mon 10 000e jour ici. Une fois encore, je verrai la lumière du jour. Les autres détenus se baladent dans la cour, se complaisent dans leur situation. D'autres passent leur deal. Et moi, pendant ce temps, je réfléchis. Sur le regard sérieux des gars, sur le sol, je dessine. Mes pensées voltigent et s'évadent. Peut-être qui sait.

Notre-Dame, retrouvons à présent la prière du soir. Prions avec la communauté des bénédictins d'Ancalcate dans le Tarn.

de la deuxième épître aux Corinthiens, au chapitre 5. Un seul est mort pour tous. Connaissant donc la crainte du Seigneur, nous cherchons à persuader les hommes. Quant à Dieu, nous sommes à découvert devant lui, et j'espère que dans vos consciences aussi, nous sommes à découvert. Nous ne recommençons pas à nous recommander nous-mêmes devant vous. Nous vous donnons seulement occasion de vous glorifier à notre sujet, pour que vous puissiez répondre à ceux qui se glorifient de ce qui se voit, et non de ce qui est dans le cœur. En effet, si nous avons été hors de sens, c'était pour Dieu. Si nous sommes raisonnables, c'est pour vous. Car l'amour du Christ nous presse à la pensée que si un seul est mort pour tous, alors tous sont morts. Et il est mort pour tous, afin que les vivants ne vivent plus pour eux-mêmes, mais pour celui qui est mort et ressuscité pour eux. Ainsi donc, désormais, nous ne connaissons personne selon la chair. Même si nous avons connu le Christ selon la chair, maintenant ce n'est plus ainsi que nous le connaissons. Si donc quelqu'un est dans le Christ, c'est une création nouvelle. L'être ancien a disparu, un être nouveau est là. Et le tout vient de Dieu, qui nous a réconciliés avec lui par le Christ et nous a confié le ministère de la réconciliation. Car c'était Dieu qui, dans le Christ, se réconciliait le monde, ne tenant plus compte des fautes des hommes, et mettant en nous la parole de la réconciliation. Nous sommes donc en ambassade pour le Christ. C'est comme si Dieu exhortait par nous. Nous vous en supplions, au nom du Christ, laissez-vous réconcilier avec Dieu. Celui qui n'avait pas connu le péché, il l'a fait péché pour nous, afin qu'en lui, nous devenions justice de Dieu. »

0: Seigneur Dieu, tu as envoyé ton Fils pour appeler non pas les justes mais les pécheurs. C'est toi que nous prions. Avec confiance, nous nous présentons devant toi malgré nos faiblesses, car tu nous pardonnes, non à cause de nos œuvres, mais selon la richesse de ton amour. Accorde-nous une nuit paisible et un matin rempli de joie et de zèle à te servir. Et que ta bénédiction, Dieu Tout-Puissant, Père, Fils et Saint-Esprit, descende sur nous ainsi que sur nos frères absents.
1: Amen.

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2: Après Kippour, le jour le plus saint dans la tradition juive, la période des fêtes d'automne se poursuit avec les fêtes de Soukhot, Shemini Atzeret et Simrat Torah. Rabbin Daniel Dahon, bonjour.
3: Bonjour.
2: Vous êtes le grand rabbin de Lyon et de la région Auvergne.

0: les maîtres du Talmud, soit les nuées de gloire qui entouraient Israël dans le désert pendant 40 ans.
1: Pendant la traversée du désert.
0: Traversée du désert qui a duré 40 ans.
1: L'Exode dans la Bible.
0: Oui, c'est ça. Et soit ça fait référence au fait que les Israélites ont résidé dans des cabanes. Le terme souka vient de skars, qui veut dire le toit. Et donc le toit doit être fait de matière naturelle. Souvent c'est des canisses, hein, des bambous qui sont attachés avec du fil de chanvre ou des branches d'arbres qui sont coupées. Et donc l'essentiel c'est le toit. Il y a des gens, ils ont un garage, ils enlèvent le toit du garage et puis ils remplacent.
1: Donc installer une souka, c'est la mitzvah principale, le commandement principal de la fête de Soukhot.
0: Pas principal, l'un des commandements, qu'on doit y résider, c'est-à-dire que on devrait, même si la possibilité climatique nous en est donnée, y dormir dedans pendant les 7 jours. Pourquoi ? C'est pour rappeler la fragilité de l'existence. Ça vient toujours après Rosh Hashanah Yom Kippour, parce que c'est un moment de joie absolue. On dit, on a été pardonné de nos fautes après les épreuves physiques, spirituelles de Rosh Hashanah Yom Kippour. Et maintenant, on est content, on se réjouit. Et le verset biblique dit, « Vesamarta bechagra, tu te réjouiras le jour de ta fête. » Et fête, par excellence, c'est Soukhot. C'est un moment de joie absolue.
1: Sentir faible, se sentir vulnérable.
0: Ben oui, mais en fait, on n'est pas vulnérable. On sait que tout dépend de Dieu. Et donc, si on a, comme dit le psalmiste, « Maudit soit celui qui place toute son confiance en l'homme, béni soit celui qui place toute sa confiance en Dieu. » Et donc, c'est le moment où on parvient à atteindre ce niveau de connivence avec le bon Dieu. Et grâce à cela, on peut aller de l'avant, on peut se projeter dans un avenir qu'on espère à Dieu.
1: Donc concrètement, dans la souka, on s'y installe quoi, le soir pour dîner?
0: Comment ça se passe? Oui, on doit manger sous la souka, on doit étudier la Torah évidemment sous la souka, on doit se retrouver sous la souka. La souka, c'est un moment de connexion avec Dieu et aussi avec les hommes, puisque l'un est intimement lié avec l'autre. On ne peut pas dire « je n'accomplis que les commandements qui me relient à Dieu et autrui, je m'en fiche ». Ce n'est pas possible. Sur l'étape de la loi, il y a 10 commandements, 5 qui nous relient au Créateur et 5 qui nous relient à notre prochain. On ne peut pas dire, on peut pas déconnecter Dieu de l'homme. Et puis, il y a une deuxième veine de commandements qui sont aussi liés à la fête de Soukhot, c'est les 4 espèces.
1: Les espèces végétales.
0: L'espèce végétale, qui sont décrites par la Torah, mais surtout explicitées par les commentateurs rabbiniques et par le Talmud. Il y a donc la branche de palmier, le saule, la myrte, et évidemment le cédra.
1: Et pourquoi vous dites évidemment le cédra? Pourquoi est-ce que c'est si important?
0: Parce que le cédra, c'est appelé le beau fruit dans le texte biblique, parce qu'il sent bon et il est beau. Il y a une symbolique qui est donnée derrière chacun de ces espèces végétales. Le cédra, c'est le juif qui accomplit les mitzvot, les commandements, et qui, en plus de ça, est parfait dans son rapport à autrui. Et d'autres qui sont dans le spirituel, mais moins dans le rapport à autrui. D'autres qui sont avec leur autrui, machin. Et puis, le saule qui, on va dire, c'est le pauvre. Et lui, il est bon dans aucun domaine. Mais les 4 doivent être réunis. Il y a la notion de tzibour. Tzibour, ça veut dire communauté, mais ça veut dire aussi rassemblement. Et c'est l'acronyme des différentes catégories de juifs. Donc, Tzadikim, les justes parfaits, Rechaim, les impies, Benonim, les moyens. On ne peut vivre en communauté que si toutes les facettes de la communauté sont rassemblées.
1: Et cette diversité-là d'attitudes face aux autres et face à Dieu,
0: ouais,
1: c'est ce que résument les 4 espèces végétales.
0: Oui, exactement.
1: Réunies dans un bouquet qu'on, ouais, appelle le loulav.
0: Alors le loulav, oui, c'est ça. Le loulav, c'est avant tout la branche de palmier, c'est la plus visible, mais c'est effectivement ça.
1: Et ce loulav, qu'est-ce qu'on fait avec?
0: On l'agite dans les 4 directions, il y a plusieurs traditions. L'idée, c'est les 4 points cardinaux, et on dit Hoshaana.
1: Hosanna.
0: Hosanna, oui, ça veut dire sauve-nous. Sauve-nous, s'il te plaît. Alors, sauve-nous de quoi? On prie pour la pluie dans cette période-là et on demande à Dieu, et toutes les prières sont explicites là-dessus, donne-nous une pluie qui soit constante, pas de sécheresse, pas de tempête, parce que la tempête, elle détruit tout. Donne-nous ce qui nous permet de faire fructifier nos récoltes, de pouvoir vivre sereinement. Bref, donne à la terre une écologie pacifiée et permets-nous de justement vivre dans une terre qui soit féconde et qui ne soit pas la proie d'intempéries.
1: Il y a un rapport à la création qui est
0: très fort.
1: Qui est,
0: oui,
1: très,
0: oui,
1: fort.
0: Mais qui d'ailleurs s'inscrit dans la continuité donc, de Rosh Hashanah Yom Kippour. On a prié pour nous et maintenant on continue à prier pour que la création soit féconde. Et d'ailleurs, la spécificité de la fête de Soukhot, c'est d'être la période où Israël prie

0: et pour les nations du monde. À l'époque du Temple de Jérusalem, il y a 70 taureaux qui sont sacrifiés pendant cette semaine, en référence aux 70 nations du monde, pour demander à ce que toutes les nations du monde aient la prospérité. Et l'idée, elle est très simple. Quand il y a la prospérité, il y a la paix.
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3: Rabbin Daniel Dahan, les fêtes de Tichri dont nous parlons avec vous s'achèvent avec la fête de la joie de la Torah, Simrat Torah. Mais avant cela, il y a une fête qui est, semble-t-il, peu connue. Il s'agit de Shemini Atzeret. Est-ce que c'est réellement une fête ou est-ce que c'est la fin de la fête de Sukkot?
0: Les deux ou les trois ensemble. Alors, il faut expliquer qu'en terre d'Israël, les jours de fête, c'est un jour de fête, une demi-jour de fête et encore un jour de fête. À l'époque antique, parce qu'on avait des problèmes de maîtrise du calendrier, on a rajouté un jour de fête supplémentaire pour éviter les problématiques. Et donc, bien qu'aujourd'hui on maîtrise parfaitement le calendrier, c'est l'usage qui a perduré. Simchat Torah, c'est Shemini Atzeret. C'est la même chose. Puisque Shemini Atzeret, ça veut dire quoi? Le huitième jour, Shemini Atzeret, c'est la clôture. C'est une nouvelle fête, mais c'est une fête de clôture. Et pourquoi est-ce qu'on l'appelle Simchat Torah, la joie de la Torah? C'est parce que depuis la fin de l'exil de Babylone, c'est la journée qui a été choisie pour clôturer la lecture annuelle du rouleau de la Torah du Pentateuch et commencer le nouveau. Donc on termine par Vezot Abracha, le testament de Moïse, avec les huit derniers versets qui, nous dit la tradition juive, ont été écrits par Josué, qui décrit la mort de Moïse. Et puis, on va dire, on ne va pas s'arrêter là, puis on dit ça. Non, le judaïsme, c'est l'étude. C'est quelque chose qui doit être perpétuel. Il n'y a pas de pause, il n'y a pas de vacances. Un juif n'est jamais à la retraite, il n'est jamais en vacances. Il ne faut pas le dire, mais c'est vrai. Spirituellement, on ne peut jamais être en vacances. Donc, on termine sur une année la lecture de tous les cinq rouleaux de la Torah. Donc, la Genèse, l'Exode, le Lévitique, les Nombres, le Deutéronome. Et on termine ce jour-là de Simchat Torah la lecture et on recommence tout de suite la lecture du texte de la Genèse avec le texte de la création du monde et on s'arrête au Shabbat. Simchat Torah, pourquoi c'est la joie de la Torah? Parce qu'on termine cela. Les rabbins ont considéré que c'était le moment idoine pour terminer la lecture de la Torah et recommencer une nouvelle lecture. Et c'est un jour de joie où on va terminer avec beaucoup de festivités. C'est une fête pour les enfants aussi. Il y a beaucoup de bonbons qui sont jetés dans les synagogues. On danse avec... On sort tous les livres de la Torah de l'Arche Sainte. On danse avec...
3: Ça, c'est une mitzvah de danser avec la Torah dans la synagogue?
0: Oui. Oui, on mitzvah, je ne sais pas. En tout cas, c'est l'usage. Et c'est une manière aussi de montrer l'attachement profond du peuple juif avec la Torah. Qu'est-ce qui définit le juif? Je dirais que l'ADN du juif, c'est son rapport avec la Torah. Parce que la Torah définit notre rapport à Dieu.
3: Sortir les rouleaux de la Torah et danser avec, la symbolique est très forte finalement.
0: C'est un rapport intime. Quoi. Je veux dire, on danse comme des mariés dansent. Voilà, c'est un mariage. Simchat Torah, c'est le mariage d'Israël avec Dieu. Quoi. Et comment on le manifeste? En dansant avec la Torah. C'est un moment d'élévation spirituelle. Ouais.
3: Et contrairement à la fête de Shavuot, où on dit que la tradition, c'est d'étudier la Torah toute la nuit, contrairement à cela, à Simrat Torah, on ne lit pas la Torah, on danse avec.
0: Alors, on la lit un peu, mais on danse beaucoup avec. Voilà. En fait, c'est différent parce que l'idée d'étudier la Torah la nuit de Shavuot, c'était aussi une partie de réparation. On dit que lorsque Moïse est monté sur la montagne pour accueillir les tables de la loi, les enfants d'Israël, ils ont dormi. Au lieu d'être réveillé, on attend. Vous savez, vous attendez une super bonne nouvelle. En général, vous êtes surexcité. Dormez pas. Oh, ils ont été dormir. Au petit matin, il dit, c'est bon, hein, vous avez reçu la Torah. Ah, mais la révélation sinaïtique. Ah, enchanté. Bon, mais c'est pas sérieux. Donc, il a fallu un peu. Donc, c'est une réparation. En fait, ce sont des actes manqués qu'il faut réparer. Et Simchat Torah, c'est une conclusion de toute cette période où on a connu donc la période austère de Rosh Hashanah, de Yom Kippour, le mois des Loulavans, le son du chauffard. Et puis, c'est une explosion de joie qui intervient après une période d'austérité très lourde, mais une joie qui reste quand même mesurée, car sans excès.
3: Et aussitôt après, donc on reprend
0: le cours début de l'année. Voilà.
3: On recommence avec le livre de la Genèse.
0: Exactement.
3: Dans quel état d'esprit est-ce que vous serez à ce moment-là?
0: J'espère un esprit serein, j'espère un esprit heureux, j'espère un esprit rempli d'espoir pour la communauté juive en France et partout dans le monde et aussi en Israël. Et d'espoir de paix, de sérénité, aussi de sérénité pour notre beau pays qu'est la France. Il y a des compliqués qui s'annoncent, Et on espère tous que ce sera une année où la sérénité et la raison l'emporteront sur les excès et sur les dissensions.
3: Un grand merci, rabbin Daniel Dahan. Je rappelle que vous êtes le grand rabbin de Lyon et de la région Auvergne-Rhône-Alpes. 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
3: Bonjour à toutes, bonjour à tous, très heureux de vous retrouver pour cette émission Libretto. Les prochaines productions de l'Opéra Royal de Wallonie, ce seront deux opéras pour le prix d'un, puisque c'est la même soirée que vous pourrez découvrir L'heure espagnole et L'enfant et les sortilèges de Maurice Ravel, dans une mise en scène de Jean-Louis Grindat. Et ça, c'est à partir du 29 octobre, et puis il y aura des représentations, 5 représentations, les jours qui suivent. Et je vous invite à aller sur le site de l'Opéra de Liège, opéraliège.be, pour découvrir les dates et les heures de ces représentations. Aujourd'hui, je vais vous raconter l'histoire de l'heure espagnole et de l'enfant et les sortilèges.
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Nous allons commencer avec L'heure espagnole de Maurice Ravel. C'est un livret inspiré d'une pièce de Franz Nohain. L'heure espagnole, c'est un marivaudage. Et le metteur en scène de cette production, c'est Jean-Louis Grinda. En fait, il s'agit d'une coproduction avec l'Opéra Royal de Wallonie, mais également l'Opéra de Monte Carlo, l'Opéra Grand Avignon, le Grand Théâtre de Tours. Voilà, une belle coopération entre ces différentes maisons d'opéra pour vous proposer L'heure espagnole.

L'heure espagnole est une comédie lyrique en un acte créée en 1911. Ravel nous entraîne dans une aventure où les horloges ne servent pas seulement à donner l'heure. Elles deviennent des cachettes, des pièges, des complices et même des instruments de séduction. Entrons dans cet opéra et dirigeons-nous vers Tolède.

0: Nous sommes donc à Tolède, en Espagne. Ici, le temps a une importance toute particulière. Il y a le temps des cloches, celui des marchés, des rendez-vous et celui des amoureux. Mais aujourd'hui, nous allons découvrir une boutique où le temps semble avoir une vie propre. Une boutique remplie d'horloges, de pendules et de mécanismes mystérieux. Nous sommes chez Torquemada, l'horloger de Tolède.
1: Seigneur Torquemada, horloger de Tolède.
2: Torquemada, c'est moi, monsieur.
1: Ma montre à chaque instant s'arrête.
2: Voilà qui va des mieux, voilà qui va des mieux.

Torquemada est un artisan consciencieux, mais il possède aussi une responsabilité bien particulière. Chaque semaine, il doit parcourir Tolède pour remonter les horloges municipales. C'est un rituel régulier, une mission presque officielle, dont il ne saurait se dispenser. Dans la boutique se trouve également Ramiro. Il est muletier, homme robuste, habitué au travail physique, au travail de force. Il attend tranquillement que Torquemada s'occupe de lui. Rien à première vue ne laisse présager qu'il va devenir le personnage central d'une aventure amoureuse.

0: C'est Concepcion qui rappelle à son mari Torquemada qu'il est grand temps qu'il s'en aille pour régler les horloges municipales. Elle connaît ses habitudes et elle sait combien de temps il sera absent. Le temps nécessaire pour elle pour recevoir ses amants.
1: J'ai mes outils, j'ai mon chapeau.
2: Pardon, monsieur, pardon.
1: Ma montre, je cours, mon cher monsieur, je cours. Demeurez jusqu'à mon retour.

0: Concepcion remarque que Ramiro est toujours là. Et soudain, une idée lui vient. D'une part, Ramiro est robuste. Il sait porter et soulever des horloges. D'autre part, les horloges sont suffisamment grandes que pour dissimuler un amant. Concepcion comprend qu'elle peut utiliser les horloges pour organiser ses rendez-vous. Un prétendant dans une horloge, un autre dans l'autre. Et Ramiro, sans le savoir, sera celui qui les transportera. Le plan est audacieux. Mais Concepcion n'est pas une femme à renoncer à une difficulté. Elle va transformer la boutique de son mari en un véritable théâtre de l'amour clandestin.
1: Il reste

Arrive le premier prétendant, c'est Gonzalez. Il est poète, il a une imagination débordante et un goût prononcé pour les belles paroles. Il aime Concepción, du moins le croit-il, et il entend bien lui faire partager ses émotions. Mais notre belle horlogère n'a pas beaucoup de temps à consacrer aux déclarations interminables. Elle accueille Gonzalez, mais lui fait rapidement comprendre qu'il doit se prêter à son petit jeu. Il va falloir se cacher. Et pas n'importe où, dans une horloge.

0: Ramiro entre alors en action. Avec sa force tranquille, il déplace la lourde horloge. Gonsalves prend place à l'intérieur. Pour le poète, la situation est pour le moins inhabituelle. Lui qui rêve d'amour et de liberté se retrouve enfermé dans la pendule. Mais Concepción n'a pas le temps de s'attarder. Elle veut profiter de l'absence de son mari pour recevoir un autre homme. Et Ramiro, qui ne cherche qu'à faire réparer sa montre, continue de rendre service. Il ignore que cette journée va prendre une tournure bien différente de celle qu'il avait imaginée.
1: C'est fait, l'horloge est à sa place.
2: Déjà, ah, monsieur, que de grâce. Il n'y a pas à dire, il faut qu'à nouveau je m'en débarrasse.

0: égale, ça m'occupe.
1: Les muletiers n'ont pas de conversation.
2: Le second visiteur arrive. Il s'appelle Inigo. C'est un banquier, un homme riche, corpulent, pompeux et vaniteux. Et il se croit séducteur irrésistible. Il entre donc avec la conviction d'être attendu comme un prince. Mais ce n'est pas un prince de conte de fées. Son embonpoint est considérable et son assurance dépasse largement ses capacités

0: Concepción, cependant, doit composer avec lui. Elle le reçoit, lui sourit et tente de maintenir les apparences. Mais il lui faut rapidement trouver une solution pour le cacher. Cette fois, la tâche ne sera pas aussi simple qu'avec Consalvé. Une fois le banquier installé dans l'horloge, il faut l'évacuer. Et Ramiro est appelé à la tâche.
1: Voilà! Et maintenant, à l'autre.
2: Celle-ci est peut-être un peu, je vous préviens, un peu plus lourde.
1: Peu! C'est seulement que l'on dirait que ça ballotte. Mais ça n'en est pas plus ardu. 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
1: Voilà, l'intrigue est en place. Entre déplacement d'horloge, cachette et le mari qui revient, ici nous avons affaire à un marivaudage très complexe dont je vous laisse découvrir lors de la représentation de cette heure espagnole toutes les ficelles et la conclusion.
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1: Cette heure espagnole sera dirigée par Jean-Yves Ossons, la mise en scène de Jean-Louis Grindin, et on retrouvera aux Lumières Laurent Castin, que nous avons déjà eu le plaisir d'accueillir dans Libretto. Les décors et les costumes sont de Rudy Sabungui.

0: Et après l'heure espagnole, nous aurons le plaisir de découvrir, écouter et voir l'enfant et les sortilèges dont je vous raconte l'histoire.
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un jeune enfant refuse de faire ses devoirs. C'est tout le sujet de L'enfant et les sortilèges. Fantaisie lyrique de Maurice Ravel sur un livret de Colette, créé à Monte-Carlo en 1925. Nous sommes dans une vieille maison normande, au plafond très bas. Tout y est démesuré pour que l'enfant paraisse minuscule. Un feu crépite, la bouloire chante, le chat ronronne. L'enfant mordit son porte-plume et soupire, qu'il a envie de tout, sauf de travailler.

maman entre. Elle constate qu'il n'a rien fait. Il y a de l'encre sur le tapis. L'enfant lui tire la langue. Punition. Du thé sans sucre, du pain sec et la solitude jusqu'au dîner. Alors la fureur éclate. Il brise la théière et la tasse, pique l'écureuil, tire la queue du chat, lacère la tapisserie, arrête l'horloge, déchire ses livres. Puis, il s'effondre dans un grand fauteuil qui s'écarte et s'éloigne en clopinant. Les objets prennent vie et ce sont eux qui parlent d'abord. Le fauteuil et la bergère, puis l'horloge qui sonne sans pouvoir s'arrêter.

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1: Les objets brisés reviennent à leur tour. La théière noire en anglais et la tasse chinoise en charabia oriental le menacent d'un combat de boxe. Puis, le feu jaillit de la cheminée. Je réchauffe les bons mais brûle les méchants. Enfin, les bergers de la tapisserie déchirée disent adieu à leurs amours.
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L'enfant pleure couché sur ses livres déchirés. Soudain, une page se soulève et laisse apparaître une princesse de conte de fées, celle de l'histoire qu'il lisait hier. Il vient de déchirer le livre qui la contenait et elle ne connaîtra jamais la fin de son histoire. Il voudrait la défendre, mais elle est déjà aspirée sous terre. Il ne lui reste qu'un cheveu d'or sur l'épaule.

Il cherche la fin du conte, mais il ne trouve que des livres arides et de sèches leçons. Ce sont alors les chiffres qui surgissent, conduits par un petit vieillard, l'arithmétique. Robinet qui coule, train omnibus, marchand de draps, il l'entraîne dans une folle ronde où 4 et 4 font 18.

0: L'enfant se retrouve dans le jardin, il est tout heureux. Mais les arbres, la libellule, les écureuils lui en veulent car il les a fait souffrir. L'enfant se sent très seul et malgré lui, il appelle « maman ». À ce cri, toutes les bêtes se redressent et se jettent sur lui. Dans la mêlée, les bêtes se déchirent entre elles et un petit écureuil blessé tombe près de l'enfant. Il arrache son ruban et soigne la patte blessée. Stupeur ! Il a soigné le petit écureuil. Alors, les bêtes reprennent son appel. « Maman ! Maman !» Elles le ramènent doucement vers la maison où une lumière vient de s'allumer. L'enfant n'est plus le méchant. Il est devenu bon et sage. Son dernier mot est le plus simple de tous. « Maman !»
1: Il a pansé la plaie

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1: Voilà, c'était L'enfant et les sortilèges de Ravel. Deux spectacles, hein. L'heure espagnole, L'enfant et les sortilèges. C'est à partir du 29 octobre à l'Opéra Royal de Wallonie. Allez sur le site pour découvrir et réserver vos places. D'ici là, moi je n'ai plus qu'une chose à vous dire, bien des choses chez vous.

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1: Bonjour à toutes et à tous et bienvenue dans votre émission solidaire dans Assosphère. Évidemment, aujourd'hui on s'intéresse aux ASBL Emmanuel, aux ASBL liégeoises, et oui, ASBL avec S, car il s'agit ici d'un regroupement de plusieurs structures travaillant pour la défense et l'aide à la vie des personnes porteuses d'un handicap mental, notamment à travers l'adoption d'enfants, des enfants porteurs eux-mêmes de handicap. On en discutera dans quelques instants avec une membre d'Emmanuel, il s'agit de Pascal Vandenhout, mais pour l'heure, vous le savez, dans Assosphère, on débute en musique, histoire de reprendre sa concentration après les informations nationales. Aujourd'hui, on débute avec Olivia Ruiz et Salvatore Adamo.

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1: À l'instant, Olivia Ruiz et Salvatore Adamo pour le titre « Ce Georges ». Et je vous le disais, aujourd'hui, nous recevons les ASBL Emmanuel. Et nous recevons à présent en studio Pascal Vandenhout. Bonjour.
2: Bonjour.
1: Vous êtes membre des ASBL Emmanuel, ASBL qui ont vu ou plutôt qui a vu le jour. On va vous préciser tout ça au début des années 80, c'était en 1982 à l'initiative d'un couple. Est-ce que vous pourriez pour nous, Pascal, revenir justement sur les prémices d'Emmanuel ?
2: Oui. Donc, tout a démarré dans les débuts des années 80 avec un couple, le docteur Boldo et son épouse, qui, à la suite d'une triste expérience, ils ont perdu un enfant, ont fait la rencontre d'une famille en France qui ont créé Emmanuel Adoption, qui permettait donc l'adoption d'enfants porteurs d'un handicap ou d'une différence, handicap mental et ou physique. Ils sont revenus en Belgique, ils ont décidé de lancer cette œuvre en Belgique. Il a d'ailleurs quitté son travail de médecin généraliste et à plein temps, avec son épouse et des amis, des bénévoles, au début la famille, etc. Ils ont permis l'adoption d'enfants au niveau international et en Belgique aussi. Voilà.
1: Alors là, il faut pouvoir replacer un peu de contexte, parce que du jour au lendemain, décider comme ça d'œuvrer pour l'adoption d'enfants porteurs de handicap en Belgique, c'était possible dans les années 80, ça ne l'est plus maintenant, la législation a changé. Comment justement, eux, ont pu se lancer dans cette aventure de façon aussi spontanée dans les années 80 ?
2: Alors, c'est évident qu'ils se sont lancés avec un cœur très grand, très large, la foi aussi, chevillée au corps, en sachant que Dieu pourvoira. Donc, ils se sont lancés comme cela, en vivant que de dons. Ils ont contacté des services, je pense à l'Inde, où il y avait les Sœurs de la Charité, Mère Teresa, qui avait ouvert un grand orphelinat pour accueillir des enfants. Il y a eu des premiers enfants porteurs de handicap adoptés via l'Inde. Les premières familles étaient, ça a été dans la région, beaucoup de familles dans la région, dans leur propre famille, qui se sont lancées. Et donc, tout ça s'est fait de manière très organisée, certes, mais aussi avec le soutien de beaucoup de personnes qui trouvaient cette chose admirable. Accueillir un enfant porteur d'un handicap, c'est d'ailleurs le seul service d'adoption en Belgique qui permettait à l'époque, encore aujourd'hui principalement, d'accueillir des enfants porteurs d'un handicap. Aujourd'hui, la législation a changé, donc ce sont Emmanuel Adoption travaille surtout avec l'adoption d'enfants en Belgique.
1: Les missions, vous l'avez brièvement évoqué, ont évidemment bien changé depuis le début des années 80, pas pour l'essence première en tout cas. Quel a été peut-être le premier point pivot pour Emmanuel ?
2: Alors, le souci d'Emmanuel a d'abord toujours été l'enfant porteur d'un handicap, d'une différence, avec, ce sont des enfants qui, bien sûr, ont encore moins de chances que d'autres d'être adoptés du fait de leur différence et de leur handicap. Parce que c'est évident que l'engagement d'une famille pour l'adoption d'un enfant porteur d'un handicap, c'est un engagement de toute une vie. À la suite de cela, les enfants, bien sûr, ont grandi. C'est beaucoup de familles. Aujourd'hui, c'est plus de 500 familles qui ont adopté en Belgique. Le nombre d'enfants adoptés est bien plus élevé parce que certaines familles ont adopté 2, 3, parfois 4 enfants ou plus même par famille. C'est un engagement. Emmanuel a eu le souci d'accompagner ses familles du début, je dirais jusqu'à la fin. Je parlais d'engagement de toute une vie parce qu'il faut soutenir les familles dans leur formation, dans le soutien psychologique, médical. Parfois, je me souviens, pour un de mes enfants, on pouvait appeler le docteur Boldo en pleine nuit, nous mettre en contact avec des médecins à la Citadelle, par exemple, etc., pour des choses qu'on vivait avec les enfants. Donc, il y a tout ça. Il a vraiment fallu à Emmanuel toute un fonctionnement, une expertise qui a été d'ailleurs reconnue dans les années 2000, en 2004-2005. Emmanuel Adoption a dû se positionner et a été utilisé aussi dans les réglementations par rapport à toute la législation sur l'adoption en Belgique, puisque avant 2005, n'importe qui pouvait ouvrir un service d'adoption. Après, c'est très réglementé avec des associations, notamment comme la VIC, puisque ici il s'agit d'enfants porteurs d'un handicap. Donc voilà, il y a eu vraiment toute une évolution et une réelle expertise qui a été faite. Les familles ont été confrontées à différentes choses, des enfants grandissant, vieillissant, à l'initiative de certaines familles, dans le cadre d'Emmanuel. On a créé un foyer d'accueil pour ces enfants qui ne pouvaient plus ni aller à l'école ou bien les services d'accueil sont surchargés. Il n'y en a quand même pas énormément.
1: Que l'on comprenne bien, il y a d'abord eu la possibilité d'avoir cet accompagnement dans l'adoption. Dans un second temps, la création du foyer pour pouvoir répondre à des besoins encore plus lointains.
2: Tout à fait. Tout à fait, c'est vraiment ça. Il y a vraiment une évolution qui s'est faite. La dernière évolution, c'est la création d'un pavillon, parce que certains jeunes qui sont rentrés il y a plusieurs années connaissent un vieillissement précoce, ou certains sont plus âgés. Et donc, on a créé une petite section avec des chambres médicalisées pour des personnes vieillissantes, porteuses de handicap. Donc aujourd'hui, il y a le service d'adoption, le foyer. Il y a eu aussi, dans le temps, un petit foyer pour les bébés qui étaient proposés à l'adoption. Aujourd'hui, ce sont des familles qui bénévolement les accueillent, certaines familles les accueillent le temps qu'on puisse trouver une famille adoptive. Et puis, aujourd'hui, donc, il y a ce foyer pour les personnes âgées. Donc voilà, c'est un tout. Vraiment, du début à la fin, on essaye de... Voilà, on a vraiment évolué dans la conception de ce service, on peut le dire, c'est un service et d'accompagnement.
1: Quelles sont les équipes, alors, justement, derrière ces différents services ?
2: Alors, Emmanuel Adoption a une gestionnaire, une directrice, qui, avec une secrétaire. Nous avons aussi des assistantes sociales, psychologues, médecins qui travaillent bénévolement et qui sont là pour... voilà, pour les candidatures, l'acceptation, le suivi des candidatures. Les familles sont suivies, mais vraiment du début à la fin. Il y a un soutien juridique, financier, des soutiens psychologiques, etc. Il y a des groupes de parole pour les familles. Et puis, il y a le foyer, donc qui accueille aujourd'hui 36-37 personnes porteuses d'un handicap. Ça va des tout jeunes à 20 ans, la vingtaine, et puis voilà, l'âge aidant, ils sont certains, donc se retrouvent dans le petit pavillon des aînés. Donc, il y a vraiment ces services-là. Dans ce service-là, le foyer Marthe et Marie, nous avons un directeur qui gère le foyer. Et nous avons des éducateurs. Donc, tout ça est bien organisé. Et puis, nous avons le comité de soutien qui sont toutes des personnes bénévoles qui permettent d'organiser des événements pour pouvoir soutenir financièrement, apporter des plus à ces services qui fonctionnent quand même aussi avec beaucoup de bénévoles. Donc, voilà. C'est bien nécessaire.
1: On reviendra sur ce petit comité de soutien dans quelques instants. Comment vous avez rencontré Emmanuel, vous, Pascal ?
2: Alors, Emmanuel Adoption, il y a très longtemps, nous n'étions pas encore mariés et mon mari et moi, nous pensions créer une belle famille, avoir une belle famille. C'était notre souci, d'avoir une belle famille. Et puis, le hasard a fait que nous avons entendu parler par un couple de Français. Ils venaient d'accueillir un petit garçon trisomique qui venait de France. Il se fait que, quelques années après, nous avons reçu, nous avions peu de moyens, jeunes mariés, nous avions reçu une petite télévision et il y avait une émission d'Autant Savoir, une vieille émission de reportage qui parlait des premières familles Emmanuel. Et j'ai été scotchée, étonnée de voir des familles, des monsieur et madame tout le monde, pas du tout spécialistes de l'handicap, qui accueillaient avec un cœur généreux et dans un coup de folie, on peut le dire, qui accueillaient des enfants porteurs d'un handicap. Ça nous a vraiment interpellés et on s'est dit, mais oui, des enfants porteurs d'un handicap ont encore moins de chances que d'autres enfants d'être accueillis, justement du fait de leurs différences. Et donc, quelques années plus tard, nous avions déjà trois enfants. Nous sommes dit, mais tout va bien dans le meilleur des mondes. Mon mari avait un emploi, j'étais à la maison pour les enfants, on était très heureux. On s'est dit, on va ouvrir notre famille à l'adoption d'un enfant porteur d'un handicap. Et puis, ça a été l'histoire de toute une vie, puisque nous avons eu 9 enfants, 5 faits maison et 4 adoptés via Emmanuel.
1: Au regard justement de votre expérience de maman et puis celle de membre active des ASBL Emmanuel, quel regard vous portez sur le traitement du handicap depuis, on va dire, ces 20 dernières années ici en Belgique ?
2: Alors, on a beaucoup de chance en Belgique. On a quand même des services médicaux, des soutiens, des organismes agréés comme la VIC, des aides, que ce soit financières, pour les soins des enfants. Il y a des maisons d'accueil, des écoles, l'enseignement spécialisé, etc. Voilà. On a beaucoup de chance en Belgique. Franchement, il y a beaucoup de choses qui se font. Aujourd'hui, évidemment, on peut quand même dire que les mentalités changent, que ce n'est pas toujours évident. Les familles sont surchargées aussi. Les parents doivent très souvent travailler tous les deux. Aujourd'hui, se pose la question, on en parle beaucoup dans les médias, mais beaucoup de jeunes s'inquiètent sur l'avenir et le fait d'avoir des enfants. Et donc, adopter des enfants, qu'ils soient handicapés ou autres, c'est un gros questionnement. Donc, ce n'est pas si évident que ça de se lancer là-dedans. C'est sûr que c'est un gros engagement et que les temps font que ce n'est pas si évident que ça, même si, au niveau politique, il y a quand même beaucoup de choses qui ont été faites. La science, la médecine a évolué par rapport à certains handicaps. Donc, il y a vraiment beaucoup de choses qui sont mises en place. Des aides techniques, matérielles. Je vois votre canne ici. Ça, c'est une chouette aide. Mais pour d'autres enfants, il faut beaucoup de choses. Et heureusement, les hôpitaux, les médecins se sont spécialisés. La science évolue. Donc, il y a beaucoup de choses qui se font en plus. Et c'est heureux.
1: Et par rapport à ces fameux, on va les appeler, regards des autres, ou qu'en dira-t-on ? Est-ce qu'on porte le même regard, je parle de la société, sur le handicap aujourd'hui que hier ?
2: Alors, c'est sûr que il y a une certaine ambivalence. D'une part, je constate simplement à mon petit niveau que le handicap questionne. Il y a beaucoup de choses qui sont faites, d'activités pour les jeunes. On essaye de leur trouver des aides, des soutiens. Je pense dans l'enseignement aussi, on essaye d'intégrer la personne handicapée. Voilà. Il y a ça, d'une part, qui est vraiment très positif. D'autre part, et ça, je pense que c'est la situation, sociétal qui fait qu'aujourd'hui, on vit peut-être plus dans l'angoisse, dans l'anxiété, dans la crainte, et que l'accueil d'un enfant, c'est pas évident. Je pense par exemple au fait que quand on était jeune, quand on a dit qu'on allait adopter des enfants porteurs d'un handicap, il y avait déjà des gens qui nous traitaient de fous, et c'est vrai que c'est un coup de folie, parce que voilà, c'est l'engagement de toute une vie, et c'est pas évident. Et puis on passait aussi peut-être pour des saints. Aujourd'hui, les mentalités changent, et on se dit que oui, on peut peut-être, on va peut-être nous dire, oh mais c'est pour ton épanouissement personnel que voilà, tu veux adopter un enfant, voilà, les mentalités changent.
1: Comme si on faisait sa BA d'une certaine façon.
2: Pardon ?
1: Comme si on faisait sa BA d'une certaine façon.
2: Comme si on faisait une BA, oui c'est vrai, c'est tout à fait exact, c'est un très bon terme, effectivement, voilà. Mais les mentalités changent. Par rapport aux enfants handicapés aussi, on se pose la question, mais est-il nécessaire de les laisser vivre? Est-ce qu'on ne pourrait pas plutôt... Pourquoi faire vivre une vie qui n'est peut-être pas vue comme décente? Mais tout le but est justement, en adoptant ces enfants, de les accueillir, de les accueillir et de leur offrir un bien-être, un vécu en famille, auquel ils ont droit. Et beaucoup de ces enfants sont heureux. On oublie souvent, quand on parle du handicap, donc ils sont d'office malheureux, ils vont être... Et puis quand on les voit comme ça, accueillis en famille, ces enfants ont une vie certes différente de la nôtre, mais elle est belle. Ils s'amusent tout autant que nous à une fête de famille. Ils sont, bien sûr, ils sont dépendants, mais ils sont dépendants de l'amour que l'on va leur donner, de l'accompagnement qu'on va leur apporter. Et ça... C'est un accompagnement pour n'importe quel enfant, pour n'importe quel jeune, pour n'importe quelle personne âgée. Toute personne a droit au respect, à l'attention, au soutien, à la dignité de ce qu'il est. Handicapé, vieillissant, malade ou en bonne santé. Et donc ça, c'est vraiment le principe d'Emmanuel. L'accompagnement du début à la fin, dans le respect de chacun, de ce qu'il est, quel que soit son état. Donc ça, c'est très important.
1: C'est une conviction que vous portiez déjà, jeune couple que vous étiez au moment de votre première adoption, ou c'est une façon de penser, une pensée qui s'est construite au fil des années et de vos rencontres?
2: Quand... tout au début, donc mon mari et moi, quand on s'est rencontrés, on avait à cœur de créer une belle famille. Nous avions vécu l'un et l'autre des choses difficiles dans nos familles. Et donc, nous avions vraiment à cœur d'avoir une belle famille. C'est amusant parce que mon mari m'a d'ailleurs dit le lendemain de notre mariage, nous aurons 10 enfants. Je l'ai traité de fou à ce moment-là. Mais aujourd'hui, voilà, j'en ai quand même eu 9 et d'autres en accueil aussi. Voilà. Mais c'est vrai que nous n'y connaissions rien du tout. Lui faisait des études dans la finance, enfin la gestion financière. Moi, j'étais institutrice. Voilà, l'handicap, non. Mais c'est vrai que nous avions l'un et l'autre, quand nous avons eu des enfants, nos premiers enfants, et nous avions l'impression que tout allait bien, nous avions de la chance d'être une belle famille, de créer cette belle famille. Et donc nous avons vraiment eu à cœur, dans un élan de foi aussi, parce que c'est vraiment notre foi en Dieu qui nous a portés, en se disant, ben voilà, on n'a pas... Nous sommes des petites gens dans le sens très... Enfin voilà, nous sommes un homme, une femme avec les moyens qui sont les nôtres. Et nous voulions vraiment compter sur Dieu pour pouvoir accueillir des enfants. Et c'est vrai que ça a été... Certaines personnes nous ont traités de fous, mais et c'est vrai que ça a été un coup de folie, parce que si on devait savoir au début ce par quoi on va passer toutes les années qui ont suivi, avec des hospitalisations, etc. J'ai perdu mon mari, qu'il était jeune encore, etc. Bon, mais tout ça fait que on se dit, on est maso de se lancer dans une aventure pareille. Mais non, y a des choses magnifiques qui se passent. Et oui, ça a été un coup de folie, mais un coup de folie par la foi aussi. Et les forces nous ont été données au jour le jour, si je puis dire.

0: Et à l'instant, Tiff Barrow avec le titre Now, Now, Now. Et quant à nous, eh bien, on retrouve notre invité, Pascal Vandenhout.
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0: Pascal Vandenhout, je rappelle que vous êtes membre des ASBL Emmanuel et Emmanuel Adoption. Comment fonctionnent financièrement, budgétairement ces différentes structures? Vous avez parlé d'institutions, notamment la vie qu'on l'imagine avec certains soutiens, mais ça ne doit pas suffire, ça ne doit pas remplir toute la banque, comme on dit.
2: Effectivement, donc c'est le lot des ASBL en général, en Belgique. Une ASBL est donc très réglementée, hein, donc c'est évident qu'on doit suivre toute une série de processus, de procédures plutôt, pour créer une ASBL. Tout ça est très réglementé, légiféré en Belgique. Emmanuel Adoption dépend des organismes du pouvoir central de l'adoption en Belgique. Tout ça est bien, bien réglementé. Nous recevons un subside et un agrément tous les 5 ans, en ce qui concerne Emmanuel Adoption, nous devons passer devant la commission du pouvoir central de l'adoption à Bruxelles, justifiant notre travail, nous recevons pour cela un subside. Évidemment, ce subside ne couvre pas tous les frais. Nous avons donc une directrice représentante d'Emmanuel Adoption qui gère cela. Comme je l'ai dit tout à l'heure, il y a toute une équipe, mais qui sont des bénévoles. Et donc, pour fonctionner, c'est comme toute ASBL, il faut un bâtiment, il y a des frais de déplacement, il y a le suivi des familles. Comme je l'ai expliqué, c'est vraiment du début à la fin qu'on suit les familles. Il y a le soutien des familles par des groupes de partage et de parole. Et donc, ce sont des bénévoles qui gèrent cela aussi. Et c'est évident qu'on est très heureux de pouvoir recevoir des dons. Idem pour le foyer. Le foyer, nous avons aussi un agrément pour recevoir un certain nombre de jeunes. On ne peut pas dépasser un nombre par rapport à l'organisation des bâtiments, etc. Il y a un directeur qui gère cela. Nous avons une comptable, une assistante sociale, un nombre impressionnant d'éducateurs, les médecins, il y a les soins, l'accompagnement de ces jeunes, les bâtiments. Ici, nous avons beaucoup de soucis par rapport aux bâtiments qu'il faut remettre aux normes, au niveau énergétique, tout réadapter, etc. Donc, c'est vrai que le fonctionnement de ces ASBL se fait grâce à nos généreux donateurs. Nous avons des gens qui font des legs, nous recevons régulièrement des dons, enfin nous faisons régulièrement des appels aux dons pour que tous ces deux ASBL fonctionnent. Sans cela, ça ne serait pas possible. Et ça a toujours fonctionné comme ça à Emmanuel, même avant que tout ne soit légiféré, statut et bien réglementé. Emmanuel ne vivait que de dons. Voilà.
0: Vous avez évoqué l'aspect financier, mais également humain. Si on désire devenir bénévole sans être pour autant famille adoptante, est-ce que c'est possible?
2: Oh oui. Et nous attendons, nous réclamons, nous demandons, nous souhaitons. Enfin, si vous avez envie de vous engager au service, quel qu'il soit, que ce soit service adoptif ou... Enfin, plutôt, surtout, Emmanuel ASBL, l'ensemble, c'est sûr que vous êtes les bienvenus. Nous avons créé un petit comité, le comité de soutien. Nous sommes quelques-uns, et déjà depuis de nombreuses années, à organiser des événements, justement pour pouvoir soutenir. Et par exemple, un aspect très concret, le foyer, le petit foyer où se trouvent donc tous ces jeunes, on a à cœur de leur offrir des activités qui soient agréables,
3: hors même des lieux du bâtiment, par exemple une semaine à la mer ou une sortie dans un parc d'attractions, etc. Tout cela n'est possible que si nous avons des dons et qu'on puisse leur offrir ces surplus. Nous travaillons, nous essayons d'œuvrer pour organiser des événements. Et donc ici, il y a 3 événements à venir. C'est en 2026. Nous avons chaque année, au mois d'octobre, un souper fromage, charcuterie, voilà, au profit d'Emmanuel. Nous organisons aussi un concert. Alors, anciennement, c'était à Noël. Maintenant, ici, nous aurons un prochain concert, un très grand concert, à l'église de Spa, avec 120 choristes, 3 chorales qui se sont mis ensemble au profit d'Emmanuel. Et puis, nous aurons aussi un grand événement à Val-Dieu où on nous accueille très généreusement dans le parc, dans l'abbaye. Il y aura toute une foule d'artistes qui vont se présenter. Et voilà, tout ça au profit d'Emmanuel.
0: On va décortiquer rapidement ces 3 événements. Avant cela, je vous propose peut-être de nous donner des contacts si on désire devenir bénévole ou bien tout simplement donateur, un site internet ou un numéro de téléphone peut-être, Pascal.
3: D'accord. Alors, pour contacter Emmanuel, ASBL, vous pouvez faire un don et les contacter par téléphone au 04 360 88 71. Pour Emmanuel Adoption, là, si des familles ont envie de se lancer dans l'adoption ou de faire un don, vous pouvez contacter le 04 360 80 59.
0: Vous nous recitez une fois les 2 numéros ?
3: Oui. Donc, Emmanuel ASBL et le foyer, c'est le 04 360 88 71 et Emmanuel Adoption, c'est le 04 360 80 59.
0: Et vous évoquez également...
3: Il y a les sites Emmanuel. Vous tapez Emmanuel ASBL, Emmanuel Adoption. Vous allez tomber sur des sites qui détaillent tout notre travail. Et sur Facebook aussi, que ce soit sur WhatsApp. Enfin, voilà, tout est possible.
0: Pour les plus maladroits ou les plus peureux d'entre vous, je vous assure qu'en tapant simplement Emmanuel Adoption dans votre barre de recherche, vous trouverez très très facilement le site. C'est une promesse, n'ayez pas peur. On crée ces petits mots sur votre clavier. Pascal, vous avez abordé 3 événements. Le prochain, c'est très bientôt, puisque c'est le 17 avril.
3: Oui.
0: C'est dans quelques jours.
3: Oui,
0: racontez-nous
3: dans
0: un peu ce fameux concert avec 3 chorales.
3: Oui, alors c'est assez fantastique, parce que 3 chorales de la région... Vielsalm, Saint-Vite, Stavelot, 3 chorales réputées, ont accepté de s'unir et de créer, de faire un concert classique, une Missa Brevis de Jacob de Haan, très très très très très beau. Donc ils vont venir chanter à l'église de Spa et la... Ils viennent de manière tout à fait gracieuse et les bénéfices iront au profit de nos ASBL. Donc ce sera le vendredi 17 avril à 20h en l'église Saint-Remacle au centre de Spa.
0: Et en termes d'entrée, on prévoit combien ?
3: Alors l'entrée est à 15€, mais en pré-vente, si vous contactez Emmanuel, elle est à 12€.
0: Vous contactez Emmanuel via les différents contacts que Pascal vous a donnés il y a quelques instants. Second événement à venir dans cet agenda, il se déroule au mois de juin, cette fameuse balade musicale.
3: À Val-Dieu, dans l'abbaye de Val-Dieu, c'est magnifique. Le parc à l'arrière de l'abbaye est splendide, il y a de très belles randonnées à faire. Et donc l'abbaye de Val-Dieu nous offre très gentiment d'occuper les lieux, le parc qui est alors privatisé. Et dans l'abbaye même, il y a plusieurs événements. Là aussi, les gens sont généreux. Il y a des musiciens hors pair, plusieurs groupes qui vont venir se produire toutes les 10 minutes, dans le parc, dans le petit cloître, il y a une harpiste qui sera là aussi. Donc ce ne sont pas moins d'une dizaine d'artistes qui vont venir se produire. Il y a notamment les fameux sonneurs de trompe, les Biennales Ardennes. Il y a une pianiste de renom international qui vient avec des musiciens, Zoran Novatno, qui fait du piano. Nous avons aussi l'harpiste, Solène Dardashlou, le cercle royal des mandolinistes de Malmedy, qui seront là, ça a beaucoup de succès. Une chorale de la région, la chorale Gamme, du plateau de Herve. Nous avons aussi un duo de chanteuses lyriques et classiques, le duo Bergamasque. Nous avons un groupe d'accordéonistes qui s'appelle Arlette Tangette, le groupe Déteria. Alors là, ce sont des danseuses et leur directrice, Cécile Dumoulin, organise un très beau ballet. Et puis, nous avons des jeunes talents de chez nous, aussi de la région de Herve, Val-Dieu, etc. Lucie, qui joue du violon, et Rosaline, qui joue de la flûte. Voilà. Les gens seront accueillis pour une balade, on l'espère, il fera beau, mais jusqu'à présent, on a toujours eu beaucoup de chance. Ils viennent très généreusement et les gens se baladent dans le parc, il y aura moyen de prendre des collations, etc. Et voilà. L'inscription se fait aussi via Emmanuel et l'entrée est de 15 euros aussi. Pour ce concert balade, comme on l'intitule, et 12 euros en pré-vente.
0: Il se déroule au mois de juin, juin.
3: Ah oui, donc c'est donc le 28 juin, le dimanche 28 juin, de 15 à 19 heures.
0: Est-ce qu'il y a une date limite peut-être pour réserver sa place ?
3: Non. Le parc sera ouvert et les personnes qui viennent le jour même peuvent s'inscrire et voilà.
0: Vous avez également abordé ce repas d'automne au mois d'octobre. On imagine que les différents événements sont probablement relayés via vos pages réseaux.
3: Oui, tout à fait. On les indiquera on les signalera sur les sites Emmanuel Adoption et Emmanuel ASBL, le foyer, sur les sites Facebook. Nous faisons de la publicité via vos radios, d'autres radios également, parce que nous avons un petit journal que nous éditons de manière semestrielle. Ce sera indiqué également. Et dans les journaux, on essaye de faire des petites publications. Donc, le prochain il y a ces deux événements et puis au mois d'octobre le souper d'automne, là c'est dans la région à Louvenier dans une salle que nous louons et nous pouvons organiser donc ce souper aussi au profit d'Emmanuel. Vous êtes les bienvenus pour passer une agréable soirée et manger de bonnes choses de nos régions uniquement, de notre région, de notre terroir.
0: Et voilà, l'invitation est lancée. Pascal, on arrive doucement à la fin de cet échange. Qu'aimeriez-vous que l'on garde en tête pour la suite de cette journée ?
3: Alors, c'est vrai qu'Emmanuel me tient très à cœur. Pourquoi ? Parce que aujourd'hui, l'accueil de la personne handicapée, l'accueil d'un enfant handicapé, ça reste quelque chose de difficile et de rare. Ça devient compliqué et je peux le comprendre pour les familles. Mais il n'en reste pas moins que les enfants, les jeunes, des enfants et rien qu'en Belgique, puisque Emmanuel Adoption aujourd'hui permet l'adoption d'enfants porteurs d'un handicap via la Belgique. Dans les années 80, 90, début 2000, c'était 20 familles qui adoptaient. Aujourd'hui, 2-3 enfants sont adoptés. Mais les enfants sont toujours là. Rien qu'en Belgique, Il y a chaque année des dizaines, beaucoup d'enfants qui sont laissés dans, voilà, qui oui, le mot est peut-être dur, mais qui croupissent dans des institutions ou qui restent très longtemps dans des hôpitaux, etc. Donc c'est évident que, voilà, il y a vraiment une demande de soutien aussi, parce que tout cela n'est possible que grâce aussi au soutien de les dons, les bénévoles, voilà. Donc tout ça se fait quand ces enfants grandissent et qu'ils doivent être placés en institution ou dans notre foyer, comme c'est le cas. Là aussi, nous avons besoin de bénévoles. Par exemple, le dimanche après-midi, nous cherchons des bénévoles qui seraient d'accord de venir donner un coup de main pour passer, faire un jeu avec l'un des jeunes ou enfin voilà, des choses comme ça. Donc de manière très pratique, c'est évident que voilà, Emmanuel n'existerait pas s'il n'y avait pas du soutien de la part de... Grâce aux dons, grâce aux bénévoles, il y a quand même déjà beaucoup de bénévoles qui sont là et on ne peut que les remercier. Mais c'est évident que comme toutes les ASBL, hein, c'est vrai aujourd'hui, on compte sur le soutien de toutes ces personnes qui auraient à cœur de soutenir tous ces jeunes et puis moins jeunes ou enfants. Nous sommes parfois à la recherche aussi de familles d'accueil bénévoles. C'est toujours bénévole pour de tout jeunes enfants. Voilà, c'est vraiment une belle œuvre, soucieuse de tous ces enfants, toutes ces personnes porteuses d'un handicap et qui ont besoin d'être aussi soutenues et aimées et reconnues dans ce qu'ils sont, respectées, accompagnées, choyées, aimées. Ils en ont besoin, comme chacun d'entre nous, au final.
0: Pascale Van Denoot, merci beaucoup d'avoir été notre invitée aujourd'hui.
3: Avec plaisir.

0: Gorillaz à l'instant dans vos oreilles avec le titre Orange County et on poursuit cette émission en chronique et tout en littérature avec Armelle Delmel.
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0: Il est à présent l'heure de nous plonger dans les librairies et pour ce faire, on reçoit Armelle Delmel. Bonjour.
2: Bonjour Sandy.
0: Alors Armelle, aujourd'hui un ouvrage un peu particulier puisque si je ne dis pas de bêtises, c'est une enquête journalistique que vous nous proposez.
2: Tout à fait, mais sous forme de bande dessinée. Alors je vous rassure, ce ne sont pas du coup 200 pages de texte pur que je vous propose de lire. Il y a beaucoup, beaucoup d'illustrations. Aujourd'hui, on lit Une grossesse sur quatre, enquête sur le tabou de la fausse couche de Camille Drouet. Chad et Manon Munier. Je précise qu'il y a des guillemets autour du mot fausse puisque c'est un terme que les autrices n'aiment pas.
0: Alors ce sujet, c'est un sujet tabou. Armelle, vous l'avez dit, qu'est-ce qui les a poussés à travailler justement sur cette thématique?
2: Alors dans le titre, on dit aussi que ça concerne une grossesse sur quatre. En ce qui concerne Camille Drouet-Chad, qui est journaliste et qui mène cette enquête, c'est 6 grossesses sur 8 qui se sont finies par un arrêt spontané. Et elle s'est rendue compte que personne autour d'elle n'en parlait. Et quand elle a parlé avec son papa de ce projet, quand il lui a demandé sur quoi elle travaillait en ce moment, il lui a même demandé qui ça allait intéresser.
0: Un tabou qui est donc assez compliqué à briser. Comment est-ce qu'on pourrait expliquer ce phénomène, justement?
2: Mais il y a plusieurs raisons qui sont avancées par les autrices. La première, c'est que la plupart de ces arrêts spontanés arrivent dans les 3 premiers mois de la grossesse et qu'en général, eh bien, on ne l'a pas encore annoncé à son entourage et donc on ne dit pas non plus qu'on a fait une fausse couche. Deuxième raison, la culpabilité ressentie par les femmes qui subissent ces fausses couches. Tout autour d'elles leur fait penser que c'est de leur faute si elles ont perdu leur grossesse. Et c'est pour ça aussi que Camille Drouet-Chad et Manon Munier n'aiment pas ce terme de fausse couche. Je vous propose de les écouter.
3: Dire que quelque chose est faux, c'est en faire en creux des grossesses qui n'auraient pas existé. Le désir d'enfant, projet d'enfant, elles sont vraies. Les douleurs pelviennes, elles sont vraies. Les sciatiques sont vraies. L'hypersomnie, le fait d'avoir tout le temps sommeil, enfin tout ça est vrai. Et ce qui se passe ensuite, les douleurs liées à la fin de cette grossesse qui s'arrête spontanément, qu'elles soient physiologiques ou psychologiques, elles sont vraies aussi. Donc en fait, il n'y a pas grand-chose de faux là-dedans. Et le problème, c'est que appeler ça fausse couche, c'est les invisibiliser donc encore plus que ce qu'elles ne sont déjà.
4: Ça crée énormément de solitude aussi autour du vécu, en fait, parce qu'on se dit, ok, donc en fait, tout ça était faux. Il y a aussi forcément la culpabilité qui vient avec.
0: Et à l'instant, les deux autrices de Une grossesse sur quatre enquêtent sur le tabou de la fausse couche, donc un ouvrage de Camille Drouet-Chad et de Manon Munier que l'on vient d'entendre à l'instant. Un autre sujet, Armelle, est abordé dans cet ouvrage, c'est le suivi médical, et là aussi, ça ne semble pas vraiment très au point.
2: Effectivement, alors dans le travail journalistique, Camille Drouet-Chad a non seulement donné la parole aux femmes qui ont vécu une fausse couche, mais aussi aux soignants. Et le souci qui revient le plus souvent, c'est qu'il y a une sorte de maltraitance qui n'est pas intentionnelle, hein, bien sûr, mais par manque de temps et de moyens. Les femmes qui font une fausse couche arrivent souvent aux urgences. Il y a toujours plus urgent qu'une fausse couche pour laquelle on ne sait de toute façon rien faire. Les interventions sont donc souvent expédiées. Et autre souci, ce sont les termes utilisés. Et là, ce qui est relevé, c'est que le personnel médical, eh bien, n'est pas formé au niveau psychologique pour accompagner ces femmes. Les autrices ont d'ailleurs fait un bingo des phrases prononcées par les soignants et un autre pour leur entourage. Ça fait un peu peur. Mais je vous rassure, elles parlent aussi des solutions mises en place à ce niveau-là pour que les choses aillent mieux, pour que ça évolue. Mais pour les découvrir, je vous propose d'écouter le podcast complet sur Spotify et Audible. Le podcast, c'est Aujourd'hui on lit et Une grossesse sur quatre, enquête sur le tabou de la fausse couche de Camille Drouet-Chad et Manon Munier est disponible chez Casterman.
0: Et quant à vous Armelle, eh bien, on vous retrouve dès la semaine prochaine.
2: À bientôt.

Et c'est la fin de cette émission. Merci beaucoup d'avoir été à notre écoute. Merci encore à Pascal Van Den Hout d'avoir été notre invité aujourd'hui. On vous rappelle un site internet éventuellement pour pouvoir joindre les différentes structures d'Emmanuel ASBL, à savoir 3xw.emmanuelasbl.be. Attention, Emmanuel s'écrit ici au masculin. Voilà qui est dit pour cette émission. Merci encore d'avoir été à notre écoute. On se retrouve dès la semaine prochaine pour un nouveau numéro solidaire. Et d'ici là, prenez soin de vous.

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1: Bienvenue dans notre émission L'hebdo sur RCF Liège, une émission consacrée à une double inauguration. Tout d'abord, l'inauguration de l'espace Rebond au CHU de Liège, dans l'Institut de cancérologie Arsène Burny. Ensuite, l'inauguration de 69 logements, maisons et appartements du Conformosan à Oupeye. Bienvenue donc dans notre émission L'hebdo sur RCF Liège, une émission consacrée à une double inauguration. Nous débutons avec l'inauguration de l'espace Rebond au CHU de Liège, dans l'Institut de cancérologie Arsène Burny, l'ICAB, un institut que nous présente sa présidente Catherine Lolly.
2: L'Institut de cancérologie, c'est vraiment l'institut que nous avons créé au sein du CHU de Liège, dédié à la prise en charge globale et transversale du cancer. Donc que ce soit sur le plan évidemment thérapeutique, mais également pour l'encadrement et l'accompagnement des personnes et de leur entourage.
1: Alors vous avez décidé de créer cet espace Rebond ici au CHU, pourquoi ?
2: Alors, l'espace Rebond, c'est un espace au sein de l'Institut qui est dédié au sport, à la pratique de l'activité physique pendant le traitement et avant les chirurgies, donc la préhabilitation. Donc, il y a beaucoup de données qui démontrent que la prise en charge sportive et l'amélioration des capacités physiques pendant leur traitement optimisent non seulement la qualité de vie, mais aussi les résultats des traitements oncologiques. Et donc, l'idée, c'était de pouvoir faire bénéficier aux patients au sein de l'Institut, d'une prise en charge adaptée dans un espace dédié avec des professionnels de kiné de notre service de physiothérapie.
1: Un espace avec tout le matériel sportif adapté.
2: Oui, donc grâce à un leg, nous avons pu investir vraiment dans du matériel de haute technologie avec l'ensemble des matériels de musculation, de renforcement musculaire, de cardio et tout le petit matériel habituel.
1: Et vous êtes soutenu par des sportifs de haut niveau ?
2: Oui, nous sommes soutenus et d'ailleurs aujourd'hui, au moment de l'inauguration, ils sont en train de faire des défis conjoints avec des patients. Donc nous avons entre autres Arnaud Delis, le duathlon Met. Nous avons Armand Marchand du ski alpin, la coach des Belgian Cheetah, la responsable de l'équipe du standard féminin de Liège. Donc vraiment des personnes qui donnent de leur temps pour nous aider à mettre en avant l'importance de la pratique de sport pendant les traitements.
1: Alors vous pouvez nous présenter le parcours d'un patient qui pourrait bénéficier de Rebond. Tout commence par une prescription médicale.
2: Tout à fait. Donc en fait, c'est toujours l'oncologue ou l'hématologue, bien entendu, qui détermine si le patient est redevable de participer au programme de l'espace Rebond. Donc la prescription se fait après discussion avec le patient. Évidemment, s'il n'est pas demandeur du tout, on ne va pas l'obliger à participer à notre programme. On fait cette fameuse prescription qui est ensuite validée par le service les physiothérapeutes, puisque c'est une prescription de revalidation. Et puis alors le patient est contacté par nos kinésithérapeutes pour organiser le bilan avec un test d'effort pour évaluer les capacités à l'instant T et puis alors organiser l'ensemble de la prise en charge adaptée.
1: Cela améliore la qualité de vie, ça diminue l'anxiété notamment.
2: Oui, tout à fait. Donc la pratique de sport a vraiment montré tout un tas de vertus. Donc non seulement la capacité à mieux affronter les traitements, mais également avec les décharges de sérotonine, une amélioration du niveau d'anxiété et également une amélioration dans les prises en charge oncologiques et leurs résultats.
1: Et qui plus est, ce sera gratuit. Comment est-ce possible ?
2: Ça, c'est la cerise sur le gâteau, évidemment. Donc, gratuit, comment ? Donc, le fameux ticket modérateur qui, théoriquement, est encore à charge du patient, nous allons le prendre en charge ici à l'Institut de cancérologie grâce à l'ensemble de toutes les activités caritatives et toutes les initiatives que nous avons. Par exemple, ici, on va faire en janvier les 8 heures puzzle de l'ICAB au Palais des Congrès. Toutes les recettes sont reversées alors dans un fonds qui permet justement de faire bénéficier de la gratuité aux patients.
1: Alors s'il y a trop de patients, entre guillemets, vous pourriez élargir les horaires?
2: Oui, tout à fait. Donc l'idée, c'est de commencer petit. Et selon l'engouement que l'espace créera, nous étofferons les plages horaires et le nombre de kinés qui vont y participer.
1: Une salle ornée d'une superbe fresque.
2: Exactement. Donc, nous avons la chance d'avoir une collaboration avec Noir Artiste, qui est un artiste liégeois en très bon devenir, dirons-nous, avec sa fresque Place d'Italie, entre autres. Et il nous a fait l'honneur de décorer notre salle avec une magnifique fresque qui représente vraiment les valeurs de cet espace, vraiment l'initiative de mouvement, de combativité et de résilience pour aller au bout du chemin.
1: Et les patients du CHU pourront bénéficier de cet espace rebond, mais les autres aussi?
2: Oui, donc nous allons le laisser ouvert à tous, évidemment sur prescription de leur oncologue ou de leur hématologue traitant, et après réévaluation du service de physiothérapie ici au CHU de Liège.
1: Vous l'avez entendu, ce nouvel espace rebond au CHU de Liège est soutenu par de nombreux sportifs et sportives de haut niveau, dont Carole Bam, la coach des Belgian Cheetah en athlétisme.
3: Oui, c'est une action qui me tient particulièrement à cœur. On arrive aussi tout doucement dans le octobre rose, comme on dit. Donc, en plus de ça, j'ai quand même quelques amis et même dans la famille, des proches qui sont déjà passés par là. Donc, moi particulièrement, ça me tient à cœur. Et surtout en tant que sportive, je sais aussi que le sport peut vraiment aider à passer pendant ce parcours de combattant, quoi.
1: Vous avez été aussi touchée.
3: Moi, je m'occupe des athlètes.
1: Des athlètes.
3: Oui. Les athlètes, elles n'en ont pas encore eu et j'espère qu'elles n'auront jamais cette maladie. Mais à côté de ça, moi, je m'occupe d'une équipe, notamment ici avec Naomi Vandenbroek, qui fait des études en médecine et qui est quand même très, très touchée par le projet et qui veut absolument aussi soutenir toutes ces personnes. Et donc ici, on a mis en place un petit projet et on fait partie d'un collectif de sportifs, les Champions Route, qui veulent accompagner vraiment ces femmes dans ce parcours par des activités, parce qu'on sait que, bien sûr qu'il y a la maladie, mais plus on déconnecte de la maladie par des activités, plus on se sent mieux.
1: 6 patients maximum sont admis par séance au CHU de Liège, dans cet espace rebond, 2 à 3 fois par semaine, durant 1h30. Voilà donc pour cette première inauguration dans notre émission L'Hebdo sur RCF Liège, place à la musique.

0: C'était Pierre Demar et Clara Luciani, quasiment parfait.
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0: Retour donc dans notre émission L'hebdo sur RCF Liège, une émission consacrée à une double inauguration. Vous venez d'entendre la présentation du nouvel espace rebond au CHU de Liège, dans l'Institut de cancérologie Arsène Burny. Nous avons également assisté à l'inauguration de 69 logements du Confort Mauzan à Oupey. Pierre Lavet, président du Confort Mauzan, nous présente cette société de logement de service public qui fêtera ses 80 ans en 2028.
2: Donc le Confort Mauzan, effectivement, c'est une société de logement public. Pardon. Il a la gestion de 1770 logements sur la commune d'Oupey et la commune de Juprel. L'inauguration qui a lieu aujourd'hui, c'est 69 logements sur des villages de la commune d'Oupey, à Vivnis, à Oupey et à Hermard-sous-Argenteau. Voilà. On a l'opportunité de pouvoir agrandir notre patrimoine. Ça va donner effectivement un petit peu d'air, par rapport aux candidats locataires qui sont énormément nombreux. Il y a une crise du logement, vous le savez certainement, dans le secteur public. Et donc, il y a plus de 2000 demandes de candidature. Donc, vous voyez, on va faire une petite goutte dans l'océan, mais c'est déjà une belle opportunité qu'on puisse avoir maintenant, quoi.
0: Grâce au plan 250 à l'Union européenne et le plan de relance de la Wallonie.
2: Tout à fait, c'est le plan de relance de la Wallonie subventionné par l'Europe. Nous avons donc les sociétés immobilières ont pu déposer des projets. La Wallonie nous a contactés, entre guillemets, via la Société Wallonne du Logement, en nous disant, voilà, sur votre territoire, il y a 3 candidats qui veulent bien vendre des logements. La société Matexi, la société Perspective et la société T-Palm. Et donc, à l'analyse des dossiers, et fort de notre, quelque part, de notre santé financière également, on a répondu, OK, on est d'accord, de se lancer dans le projet. Et les services du confort ont travaillé vaille que vaille, parce que c'est en un an, grosso modo, que tout a pu être fait, parce que dans le deal, tout devait être livré et signé au 30 juin 2026.
0: Une belle aide sur les 20 millions d'euros investis au total.
2: Tout à fait. Il y a plus de 75% qui viennent des fonds de l'Europe. Le reste, c'est financé non pas en autofinancement, mais par emprunt. Emprunt fait à la Société Wallonne du Logement à un taux très intéressant également.
0: De superbes logements à haute valeur énergétique.
2: Oui, elles sont tous des valeurs énergétiques, donc PEB A, voire A+. Dans chaque village, il y a de quoi faire. C'est effectivement parce que ce sont des logements au départ prévus pour le privé. Je rappelle, nous n'avons pas été les commanditaires des travaux au départ. Et donc, on a pu bénéficier de cet effet d'aubaine, grâce notamment à l'Europe, pour pouvoir acquérir ces logements de qualité.
0: De nombreux appartements, plusieurs chambres parfois, et maisons.
2: Oui, quelques maisons dans chaque à Vivnis pardon, et à Hermal. À Oupey, ce ne sont que des appartements, il y en a 32. À Vivnis, il y a quelques maisons, effectivement, comme je le disais. Hermal, une seule maison. Par contre, c'est des logements, une chambre, dont on a vraiment besoin. Il y a vraiment une grande demande au niveau des logements, une chambre. Des logements, trois chambres. Des logements, quatre chambres. Voilà, on a un peu de tout. Ça fera du bien, quoi. Voilà, effectivement.
0: Et vous allez continuer sur votre lancée avec de futurs logements à Juprel.
2: Alors, à Juprel, il y a un projet qui est en train de sortir hors de terre, effectivement. Là, c'est des logements HPE, donc haute performance pardon, énergétique. Il y aura 14 logements à Juprel et 28 logements HPE également à Houtain-Saint-Siméon qui sont aussi en train de sortir de terre. Ça fera une quarantaine de logements supplémentaires. Ça fait du bien.
0: Avec aussi un autre projet de rénovation.
2: Tout à fait. La rénovation de, au départ, 425 logements. Il y en a 113, 115 qui sont déjà terminés. Donc, il en reste à peu près 300. Ce sont pour la plupart des logements qui sont habités pour le moment, pas tous. Et donc, il y a souvent de l'enveloppe extérieure à retravailler. Il y en a qui ne sont pas habités parce que la rénovation est beaucoup plus lourde et beaucoup plus complexe. Mais de nouveau, ça fera du bien aussi de pouvoir récupérer tous ces logements. Et pour le bien des locataires, les performances énergétiques sont bien meilleures dans tous ces logements qui vont être terminés bientôt.
0: 69 nouveaux logements qui ravissent aussi Axel Noël, le récent directeur gérant du Confort Mauzan, avec un investissement important.
3: Oui, c'est un investissement de taille. C'était surtout une volonté de l'Europe et de la Wallonie, après les différentes crises, d'avoir une force majeure au niveau du logement. Et ce nouveau plan a été vraiment une initiative qui permet de répondre à un vrai besoin sur le terrain.
4: 20 millions au total, dont 14 grâce à l'Europe et au plan de relance, plan 250.
3: Voilà, exactement. Donc les chiffres parlent d'eux-mêmes. Ce sont des sommes significatives. C'est aussi une volonté du Confort Mauzan d'investir comme partenaire dans la zone. Le Confort Mauzan mobilise aussi des moyens propres pour compléter ce financement. Oui.
4: Oui, avec 3 sociétés, partenariat public-privé.
3: Oui, c'était aussi une formule inédite qui répondait à un timing très serré. Et finalement, la combinaison, la force de nos équipes a permis d'arriver à un résultat tout à fait satisfaisant dans des temps qui étaient extrêmement courts, je le répète.
4: Un an seulement.
3: Alors, un an, le chantier avait commencé avant, mais l'opportunité des appels à projets est effectivement d'un an. Avec une maîtrise très serrée, finalement, on est arrivé à des résultats comme on les voit ce jour. Oui.
4: Alors justement, 69 logements, le parc du Confort Mauzan s'agrandit et ce n'est pas terminé avec Juprel bientôt.
3: Alors, on a différents projets dans les cartons. Celui-ci était une offre partenariat public-privé. Il y en a d'autres, évidemment, avec 40 logements qui sont répartis sur la commune d'Oupey et de Juprel, avec de nouveaux logements, une quarantaine, je le répète, qui seront disponibles début 2028.

0: C'était donc Marguerite avec son titre Belle Vie.
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0: Et nous vous parlons dans cette émission L'Hebdo sur RCF Liège de l'inauguration de 69 logements du Conformesan à Oupey. Satisfaction également du bourgmestre d'Oupey, Serge Filot, notamment pour cet ensemble de 32 logements rue du Roi Albert à Oupey, dans un endroit symbolique.
2: Oui, c'est un endroit particulièrement symbolique puisque à la base, nous sommes sur le site de l'ancienne maison communale d'Oupey, de l'ancienne administration du village d'Oupey, qui était devenu par la suite le bâtiment de la police communale d'Oupey, et donc qui était patrimoine de la zone de police, et puis qui a été revendu via un promoteur, et qui maintenant redevient sa première vocation de public avec l'inauguration de logements de services publics.
0: Volonté de la commune de densifier le centre ?
2: Ah, il est clair que l'avenir d'Oupey, dans certains de ces villages, et certainement ici à Oupey, c'est de densifier le centre pour faire face aux défis de logement et de mobilité.
0: D'ici 2050 notamment.
2: 2050, c'est le stop béton, donc on n'y échappera pas à Oupey comme ailleurs. Il va falloir construire sur le bâti pour densifier les centres de villages.
0: Il y a donc rue du Roi Albert à Oupey, 14 appartements, une chambre, 17 appartements de 2 chambres et un appartement de 3 chambres, avec aussi un parking de 32 places et des emplacements vélo. Et après ces 69 nouveaux logements sur Oupey, Vivnis et Hermal sous Argenteau, ce sera ensuite au tour de la commune de Juprelles, à Pèves et à Houtain-Saint-Siméon, d'avoir une quarantaine de nouveaux logements à la satisfaction de la bourgmestre de Juprelles, Christine Servaz.
3: Oui, on a donc un projet aussi avec le Conformesan sur Juprelles, des appartements performance haute, performance énergétique. Donc on se réjouit aussi que le chantier ait démarré depuis une semaine ou deux.
0: Avec de nouveaux habitants donc pour la commune, comme pour Oupey, densifier le centre, c'est une volonté.
3: Donc le Conformesan était propriétaire de terrain à Peuf, donc c'est une bonne chose qu'on puisse utiliser les ressources évidemment qui existent, donc le terrain était là, donc on se réjouit évidemment et ce sont des appartements, de beaux appartements.
0: De bonnes nouvelles donc pour les candidats au logement social qui sont encore très nombreux dans la région liégeoise. On termine donc cette émission L'Hebdo sur RCF Liège en musique.

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1: Bonjour, nous revoici à vos côtés pour cette émission qui va au fond des cœurs de chacun pour essayer de trouver les belles émotions et des choses à dire. Des choses à dire, c'est le titre d'un morceau d'une chanson de Gaou de son album « Un meilleur lendemain ». On chante ses rêves à sa façon, on écrit ses chances, à écrire des choses tellement belles à dire. On l'écoute.

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1: On continue avec Gaou qui a des choses à dire dans cet album Un meilleur lendemain et qui donne le titre de cette chanson d'ailleurs qu'on va écouter maintenant. Gaou face à l'espérance pour vivre demain. Faire mieux ou pire, il faut faire des choix.

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1: Merci Garou, et ça vaut la peine d'écouter cet album, Le meilleur lendemain. Revoici Grégoire maintenant. 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Retrouver un jardin où il fait bon vivre et aimer. C'est son espérance. Voici l'enfance.

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1: Merci Grégoire. Et voici la grande Sophie. Elle dialogue avec quelqu'un, une autre fille, on ne sait pas qui c'est, elle s'appelle Suzanne en tout cas, et elle lui dit « Regarde, Suzanne, comme le monde change, et moi-même aussi. Elle doit vraiment être facile, cette vie, mais laquelle ?» Elle se pose des questions.

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1: Nous étions en compagnie de la grande Sophie et de son amie Suzanne. Et puis maintenant, Gérard Lanvin. Oh, mais c'est un acteur de cinéma, ça. Eh bien oui, il a fait un album qui s'appelait Ici-bas en 2021 et une chanson Donne un peu de ton amour. Pour tenir et bâtir l'avenir, il faut aimer, dit-il.
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1: Voilà, c'était Gérard Lanvin, hein. C'était étonnant, hein, mais c'est très beau quand même. Voilà, on va écouter maintenant Gaëtan Roussel, on revient à lui et toutes ces émotions qu'il nous donne avec ce duo avec soprano et qui s'appelle Ma Totalité.

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1: Bienvenue dans les Missions Surprises, l'émission du vicariat Cheminé et Célébré. Nous voici, Marie de Lovinfos, responsable du service Bible, et moi-même, Sabine Wüstenberg. Bonjour Marie.
2: Salut Sabine, bonjour à chacun et chacune.
1: Alors aujourd'hui, nous allons écouter les versets 21 à 35 du chapitre 18 de l'Évangile selon Matthieu.
2: Avec la traduction de Frédéric Boyer cette fois-ci. Alors Pierre s'approche de Jésus pour lui demander « Seigneur, lorsque mon frère commettra des fautes contre moi, combien de fois dois-je lui pardonner ? Jusqu'à 7 fois ?»
1: Jésus lui répond « Je ne te dis pas jusqu'à 7 fois, mais jusqu'à 70 fois 7 fois. »
2: 77 fois quoi.
1: Oui, c'est ça.
2: « Ainsi, le royaume des cieux est comparable à un roi qui désirait régler ses comptes avec ses serviteurs. »
1: Il se met à compter quand on lui amène quelqu'un qui lui doit 10 000 talents, c'est-à-dire 60 millions de pièces d'argent.
2: Comme cet homme n'a pas de quoi rembourser, le maître ordonne de le vendre avec sa femme, ses enfants et tous ses biens en remboursement de sa dette.
1: Alors voilà que le serviteur embrasse le sol. Le serviteur demeure prosterné et dit « Prends patience envers moi et je te rembourserai tout. »
2: Ému au plus profond, le maître de ce serviteur le laisse partir et le délivre de sa dette.

0: Et en sortant, ce serviteur trouve un de ses compagnons qui lui doit 100 pièces d'argent. Il l'attrape en l'étranglant, en disant « Rembourse ta dette ».
1: Mais tombé à terre, son compagnon le supplie « Prends patience envers moi et je te rembourserai ».
0: Oh, il ne veut rien entendre et dès qu'il s'en va, le fait jeter en prison jusqu'à ce qu'il ait remboursé ce qu'il doit.
1: Témoins de la scène, ses compagnons, voyant cela, sont profondément affligés et vont révéler à leur maître tout ce qui s'est passé.
0: Alors celui-ci le fait appeler et lui dit « Cruel serviteur, je t'ai remis toute cette dette parce que tu m'as supplié.
1: Ne dois-tu pas, à ton tour, avoir pitié de ton compagnon, comme moi-même, j'ai eu pitié de toi ?»
0: Dans sa colère, son maître le livre au bourreau, jusqu'à ce qu'il ait remboursé tout ce qu'il doit.
1: C'est ainsi que mon Père du ciel vous traitera si chacun de vous ne pardonne pas à son frère du fond du cœur.
0: Alors Marie, ce passage est quand même assez ardu. Quel est le sens profond de ce passage? Est-ce que ça veut dire qu'on doit pardonner, même si on nous fait beaucoup de mal à plusieurs reprises, pardonner d'office, pardonner non-stop, parce que ça peut être très difficile à recevoir en tant que, alors victime n'est pas le mot, mais en tant que personne qui a subi des difficultés, des violences par rapport à d'autres.
1: Ce qui est très éclairant, c'est d'être attentif à la posture de Pierre. Pierre et les autres disciples avec lui, plus d'une fois dans l'évangile selon Matthieu ou dans d'autres évangiles, réagissent à une parole que Jésus vient d'exprimer avec un certain décalage, d'une façon assez superficielle. Et c'est ce qu'on voit ici. Jésus, juste avant, il a évoqué quand ton frère, justement, il reprend cette même expression, quand ton frère, a commis une faute contre toi, tu vas d'abord le trouver seul à seul, et puis avec deux témoins, puis avec la communauté. Et là, Pierre reprend donc des mots que Jésus a utilisés, mon frère qui a commis une faute, et puis le pardon. Et c'est assez évident la façon dont il pose la question et le contenu de sa question qu'en fait, il n'est pas au moment où il s'exprime directement touché par une grosse souffrance. Parce que quand quelqu'un vit une grosse souffrance, ce n'est pas nécessairement la question qui lui vient à poser.
0: Mm-hmm. Il est plutôt dans l'intellectuel, dans qu'est-ce qu'il faut faire ou ne pas faire. On est purement dans ça alors.
1: C'est ça, comme un élève dans une classe, il vient d'entendre quelque chose, il veut chercher à mieux comprendre, mais sans être manifestement directement concerné par cette réalité au moment où il parle. Et ce qui m'incite à évoquer cela, c'est que quand on pense à Jésus, qui a été vraiment victime de grosses souffrances, en particulier lorsqu'il se trouve sur la croix après tout un procès injuste, humiliant, qu'est-ce qu'il va dire? Est-ce qu'il va dire « je vous pardonne » Non, il va dire, et ça c'est dans l'évangile selon Luc, « Père, pardonne-leur, ils ne savent pas ce qu'ils font ». Donc là, il ne s'adresse pas directement aux personnes. À un moment donné, et plus la passion de Jésus avance, en fait, plus Jésus devient silencieux vis-à-vis de ses bourreaux. Et ça se comprend. Enfin, je veux dire, il y a une telle souffrance que l'énergie qui lui reste, c'est pas pour la donner à ses bourreaux. D'ailleurs, ça changerait quoi? Mais pour chercher à vivre jusqu'au bout ce qu'il a à vivre avec courage et en se tournant vers des personnes de confiance, en l'occurrence son père. Et voilà, donc c'est toute la différence quand on est directement concerné par cette réalité d'une souffrance injuste et répétée et une question comme ça intellectuelle qu'on peut avoir, quoi.
0: Et humainement parlant, peut-on même arriver à pardonner soi-même quelqu'un qui nous aurait vraiment blessés profondément?
1: Alors là, nous entrons dans le cœur de la parabole que Jésus raconte à Pierre. Et justement, à travers cette parabole, Jésus, il va à la fois répondre à sa question, mais aussi surtout l'amener à changer de posture. Au lieu de rester dans l'intellect, eh bien descendre et regarder, regarder la réalité autrement à partir de son expérience. Parce que dans cette parabole, en fait, le cœur de la parabole se situe surtout entre deux personnages, le maître et le serviteur qui, en fait, est essentiellement un débiteur. On voit que oui, il y en a d'autres aussi qui ont une dette envers lui, mais il est surtout, avant tout, débiteur au lieu d'être créditeur. Et donc Jésus, en lui racontant cette parabole, la parabole permet de se laisser identifier avec les personnages et de vivre un déplacement. Là, la question de fond, c'est au lieu de me dire, moi, à qui est-ce que j'ai à pardonner, combien de fois, la question devient, et moi, en fait, comment est-ce que j'accueille de me laisser pardonner? Est-ce que je me rends compte que j'ai besoin d'être libérée? Et nous y reviendrons là-dessus. Et que de moi-même, j'en suis incapable, que j'ai besoin de Dieu, j'ai besoin aussi des autres. Et que tout commence par cette relation avec Dieu et en interaction avec les autres. Parce que comment est-ce que je peux transmettre un pardon si je ne prends pas d'abord le temps moi-même de l'accueillir là où j'en ai besoin et de demander un vrai pardon qui est mûri, c'est une guérison, c'est une libération. On n'en sort pas indemne. Il y a un avant, il y a un après. Et manifestement, ce premier serviteur, ce serviteur qui est débiteur, eh bien, il vit, même ce qu'il exprime à son maître, je te rembourserai tout vis-à-vis d'une telle dette.
0: C'est complètement irréaliste.
1: Voilà. Donc, il se situe comme Pierre un petit peu. Dans l'intellect. Oui, de façon assez superficielle.
0: Et lui ne se laisse finalement pas toucher, retourner parce qu'il vit.
1: Non, il reste là à la surface, du moins dans un premier temps, et c'est le retour de la réalité avec ce qu'il vit auprès d'un de ses confrères, on pourrait dire collègues, un autre serviteur qui là l'amène à se situer dans une autre position et espérons-le vivre un retournement.
0: Dans la parabole ici, il n'y a pas vraiment de retournement face à... Si, tu vois un retournement dans sa réaction face
1: à... C'est le propre des petites histoires. Le retournement, c'est chez l'auditeur, l'auditrice. Hein, vous qui nous écoutez, puis nous aussi qui écoutons la parole de Dieu avec vous, ben, qu'est-ce que ça vient faire bouger en nous, susciter comme question? Alors, il y a de quoi se dire, non mais c'est horrible, attends, un Dieu comme ça... justement, nous allons y revenir après l'interlude.
0: Oui. Nous allons vous laisser momentanément pour cet interlude avec un chant de Glorius, « Je n'ai que ma prière ».